0: stratégique. Il n'a pas construit l'axe Indo-Pacifique, même s'il ne le dit pas comme ça, mais il l'a fait pour contenir l'avancée chinoise. En fait, quand on... si on va plus profondément, c'est aussi pour revenir à un multiculturalisme, éviter un affrontement direct entre les Américains et les Chinois. Mais bon, c'est quand même éviter l'avancée des Chinois. Il faut voir que les Chinois, ils sont partout en Mélanésie maintenant. Partout. Ils ont investi en Papouasie, au Salomon, partout, au Vanuatu, etc. Et donc, s'ils continuent sur la Nouvelle-Calédonie, ils auraient l'air fin. Et bon, j'ai fait un axe indo-pacifique pour tenir les Chinois, mais ouais, quand même, j'accepte qu'ils prennent 49% dans l'usine de KNS. Hein. Alors, on peut dire déjà qu'il y a une différence entre la volonté des Chinois de prendre la quasi-majorité de KNS, en tout cas la très forte minorité, et puis celle de conseiller techniquement Prony Ressources. Et le refus est le même, c'est ça qui peut paraître curieux, parce que c'est quand même très différent d'avoir une position dans le conseil d'administration, et puis de donner des conseils techniques. Alors, mais le danger, c'est qu'on ne sait jamais exactement quels ont été, ou quels seront, ou quels vont être les contrats hors statut qui vont être passés entre les Chinois et puis les entreprises concernées. Et bon, c'est pour d'où la méfiance d'Emmanuel Macron. Mais là où on peut être très déçu, comme le sont d'ailleurs Nicolas Metzdorf et Madame Baquès, c'est qu'ils ne proposent pas de solution de rechange. Et ça, je dirais que c'est pas normal. Quand même, l'Europe n'est pas complètement désindustrialisée. Elle a quand même de grosses industries, notamment dans le secteur automobile, qui est très intéressé, puisque le nickel sert à la construction des batteries automobiles, notamment, et même indispensable. Et même aux États-Unis, si on veut conserver nos alliances. Eh bien, le président de la République ne fait pas de proposition. On dirait qu'il n'est pas à la recherche de gens, de sociétés, d'entreprises capables de prendre leur place dans les usines de nickel. Et il y a même Eramet, parce que Eramet, on a souvent dit beaucoup de mal en Calédonie, mais Eramet, c'est encore notre lien industriel avec la France. Et il se trouve que Eramet a une entreprise en Indonésie qu'elle partage avec les Chinois. Elle n'a pas la majorité, mais elle a une forte minorité aussi dans cette entreprise. Et donc, elle devrait être au courant des techniques chinoises, j'imagine. Donc, pourquoi ne pas faire appel à Eramet? D'autant plus que dans Eramet, l'État a quelque part. Ça, j'ai du mal à le comprendre, à saisir effectivement ce qui se passe en ce moment dans la tête du président de la République.
1: Bernard, est-ce qu'on peut se passer des investisseurs chinois en plus ?
2: Pierre a dit l'essentiel. Donc je ne reviens pas sur les aspects stratégiques et géopolitiques. C'est l'État est dans son rôle. Et de la même manière, les responsables politiques et économiques locaux sont dans leur rôle quand eux disent ce qui nous importe, c'est l'emploi, c'est le redressement économique, etc. Alors, pour resituer les aspects stratégiques, il faut rappeler qu'aujourd'hui, le marché du nickel est outrageusement dominé par la Chine. C'est-à-dire qu'environ 50% de la consommation mondiale de nickel est chinoise et de 60 à 75% de la production via notamment l'Indonésie où se trouvent les deux géants chinois de la métallurgie du nickel. Donc c'est effectivement une question essentielle. Est-ce que la France doit accroître encore cette domination totale de la Chine sur le marché en lui permettant de s'installer dans les usines du Nord et du Sud? La réponse, à mon avis, est non. Je voudrais juste revenir sur une question de forme. Tout ce débat, que, à juste titre, vous avez mis à notre ordre du jour, est parti de déclaration du président de la République dans une réunion à huis clos et sans qu'il y ait eu le moindre communiqué de l'Élysée ni la moindre déclaration officielle. Ce sont des propos rapportés. Mais donc, absolument. On va faire confiance au député Metzdorf, on va considérer que le président a bien dit ça. Alors, ensuite, une fois qu'on a dit tout ça, c'est-à-dire que non, il faut pas permettre à des intérêts chinois de mettre la main sur ces deux usines, je suis tout à fait d'accord avec Pierre. Que fait-on pour préserver l'emploi, pour préserver les deux usines, et on ne parle pas pour le moment de la troisième, de la SLN. Et si on relie tout ça à l'axe Indo-Pacifique, dans l'axe Indo-Pacifique, il y a deux partenaires majeurs, entre autres, ce sont l'Inde et le Japon. Parce que bizarrement, on ne parle pas beaucoup du Japon. Alors le Japon et le nickel calédonien, c'est une vieille histoire, et notamment Sumitomo. Donc, c'est vrai qu'on pourrait imaginer que l'État s'emploie à ce que soit des intérêts indiens, soit des intérêts japonais interviennent dans ces deux usines, ou européens. Voilà. Donc, à ce stade, c'est ce que je dirais. Et je terminerai sur la problématique de l'usine du Sud. Donc chacun a compris en lisant les différents échanges, la lettre de Sonia Bakès et puis la lettre du consortium émirati. Il y a deux sujets. Il y a donc le coût du soufre, le surcoût du soufre à cause de ce qui se passe dans le détroit d'Ormuz. Et là, c'est vrai que techniquement, l'État peut très bien prévoir un dispositif de compensation financière. Sujet plus délicat, c'est le partenariat technique. Parce que malheureusement, ce consortium New Battery Metals SPV, c'est pas du tout un métallurgiste, mais alors pas du tout, du tout, du tout. C'est un fonds d'investissement, Qatari et Emirati, qui est spécialisé dans le secteur des métaux critiques pour la transition énergétique. Donc ce sont des gens qui investissent, mais qui ne connaissent strictement rien à la métallurgie. Et donc, c'est pour ça qu'apparemment, ils avaient fait appel à des techniciens chinois. Donc, si on leur dit, vous ne devez pas prendre des techniciens chinois, ben, là encore, il faut qu'on trouve des métallurgistes compétents.
1: Et là, pour aller dans le sens de ce que vous disiez, on n'a pas de... Ce sont des propos officieux, enfin, qui n'ont pas été tenus officiellement. Mais il semble que déjà auparavant, le chef de l'État s'était opposé justement à l'avenue de ces 200 techniciens chinois qui étaient prévus par...
2: Oui, j'ai entendu dire, je crois, sur votre antenne, que notamment, il y en avait une... Non, c'est Nicolas Metzdorf qui l'a dit, que parmi ces... Il y en avait une vingtaine dont on ne sait pas très bien
1: si c'est vraiment des techniciens. Luc ou Nicolas, lequel d'entre vous...
3: Je vais continuer rapidement. D'abord, ce sont tout de même des grosses complications pour la reprise de KNS et de PRNNC, parce qu'on espérait quand même bien qu'on finirait par aboutir à une solution qui sauverait ces deux usines. Parce qu'il ne faut pas oublier non plus que pour la SLN, on n'en parle pas tant mieux, et l'usine continue à bien tourner. La vieille dame, entre guillemets, et c'est la seule pour l'instant qui soit vraiment du point de vue industriel efficace. Mais ce que je veux dire, c'est qu'il ne faut pas oublier tout de même que Eramet veut se désengager de la SLN et qu'un jour se posera aussi le problème d'un repreneur. Ça veut dire que ce qui touche pour l'instant KNS et puis PRNC pourrait éventuellement à un moment donné se poser pour Eramet, enfin pour la SLN au travers d'Eramet, et par conséquent ça ne va pas du tout arranger la situation de la filière nickel, et ça va plomber le climat d'une économie qui est en train d'essayer de se redresser avec l'aide de l'État d'ailleurs après la folie destructrice de 2024. Moi, ce que je fais remarquer tout de même, c'est que Bernard faisait allusion au fait qu'on n'a pas entendu une déclaration officielle du président de la République pour l'instant, c'est exact. Et je fais remarquer que M. Karl Terby, qui a donné plusieurs interviews, a lui-même dit que pour l'instant, il n'avait pas eu communication de la position de l'État et du président de la République sur son refus de cette participation chinoise dans l'apport des 49% de KNS. Alors on en est là. Maintenant, pour le cas de PRNSC et de l'aide de ces fameux techniciens chinois au travers du fonds de Qatari et Emirati, ce sont des techniciens, semble-t-il, qui sont absolument nécessaires

0: ou vont être obligés peut-être par manque de fonds propres d'ici la fin de l'année de diminuer leur production de manière à pouvoir faire avec moins de soufre et moins de gazole. Ben alors à un moment donné où on espérait au contraire qu'ils puissent continuer à progresser pour atteindre des records et être plus appétissants pour un éventuel repreneur, c'est quand même une situation qui est délicate.
1: La suite du Club Politique et nous parlons de cette grande question des investisseurs chinois dans les usines de nickel. Nicolas, on ne vous a pas encore entendu sur le sujet.
2: Oui, juste avant, je voudrais revenir sur ce que disait Luc à propos de la SLN tout à l'heure, c'est que la SLN est déjà dans la recherche d'un repreneur. D'abord parce que Eramet, depuis des années, dit qu'il se désengage de sa filiale calédonienne. Et puis la famille Duval, qui est actionnaire à entre 12 et 20%, je crois, enfin, un actionnaire intéressant. La famille Duval veut vendre ses parts d'Eramet, donc... Il y a effectivement, pour la SLN, une volonté de trouver un repreneur. Dans cette affaire, il y a deux choses qui sont très, très embarrassantes. La première, c'est que tout le monde a raison. C'est ça le truc. Le président Macron nous explique qu'il ne veut pas de Chinois parce qu'il ne veut pas mettre le loup dans la bergerie. Et il a, comme l'ont dit Pierre et Bernard, effectivement, le président considère que la Chine, ayant participé activement par ses actions via l'Indonésie à la destruction de la filière nickel calédonienne, on ne va pas lui donner en cadeau les usines calédoniennes. Donc effectivement, il a tout à fait raison. Mais il y a des conséquences, hélas, pour la Nouvelle-Calédonie et pour PRNC, qui était depuis 2 ans en négociation avec le fonds souverain dont parlait Bernard, depuis 2 ans en discussion, en négociation, et des négociations qui d'un seul coup s'effondrent parce qu'on ne veut pas des 200 techniciens chinois. Et donc il y a une inquiétude que vivent les 1400 salariés de PRNC et les sous-traitants. Parce qu'il n'y avait pas des tonnes de repreneurs, hein. Il y avait NBM et puis il n'y en avait pas d'autres. Donc il n'y a pas de plan B. C'est vraiment inquiétant. Et donc, ceux qui s'expriment sur le sujet, je pense à la présidente de la province sud, Sonia Baquès, qui est très engagée dans le combat pour la reprise de l'usine du Sud, a donc envoyé un courrier au président de la République pour dire « Bon, ben, c'est bien gentil, il n'y a pas de Chinois, mais il faut que vous fassiez quelque chose. Vous ne pouvez pas nous laisser comme ça, dans le vide, avec une usine qui risque de fermer. Il y a déjà KNS qui a fermé. Et puis donc, s'il n'y a pas de Chinois, bah, là aussi, la reprise de KNS est compromise, très sérieusement.
1: Parce que tous les repreneurs possibles pour KNS, c'est des Chinois.
3: Non. Il y a toujours oui. Une offre indienne.
1: Oui, mais ils doivent faire travailler des Chinois aussi.
3: Mais l'offre indienne doit être complétée,
2: Mais Bernard a raison de le dire tout à l'heure. Les Chinois sont partout dans le nickel. Partout. Donc, on ne va pas pouvoir faire dans le nickel sans les Chinois, d'une façon ou d'une autre, en matière d'investissement, comme en matière de technicité. Donc, Sonia Baquès écrit au président en disant, bon, on n'a pas les Chinois, quelles sont vos solutions? Et comme vous n'en avez pas, vous non plus, eh bien, il va falloir que vous trouviez une solution pour nous permettre de reprendre les négociations avec MBM et qu'elles aboutissent à une solution favorable à tout le monde. Le député Mesdorf que vous receviez ce midi, il a raison en s'insurgeant contre le fait que l'Indo-Pacifique, la doctrine Indo-Pacifique, c'est pas la France dans le Pacifique, c'est l'Inde et la Chine dans le Pacifique. Donc il y a quelque chose qui va pas là non plus. Et le député de Chibaou s'est aussi exprimé sur le sujet, sur sa page Facebook. Il a dit, ce dont on a parlé tout à l'heure, à savoir que Eramet investit massivement en Indonésie en coopération avec une entreprise chinoise et nous, on vend notre minerai aux Chinois. Donc la Chine et le nickel calédonien, ça existe déjà. Donc pourquoi d'un seul coup revenir là-dessus et nous dire on ne veut pas de la Chine dans le nickel calédonien? Mais elle y est déjà d'une certaine manière. Donc tout le monde a raison. Et donc ça rend le dialogue effectivement un peu compliqué. Et à cela s'ajoute le fait qu'effectivement, ce qui est terrible, c'est de se dire que ni la France ni l'Europe n'ont de solution industrielle pour venir

0: investir dans le nickel calédonien tout en nous expliquant à longueur de déclaration que le nickel c'est important, qu'il en faut, etc., qu'on en a besoin, qu'on veut notre indépendance vis-à-vis de la Chine sur les terres rares, sur le nickel. Il y en a du nickel, vous en avez, c'est à portée de main, il suffit de venir le prendre et le chercher. Et ils le font pas. Et ça, c'est épouvantable. C'est une déclinaison encore terrible de l'Europe, de la France et d'une manière générale, ce que soulignait le député Metzdorf, de l'Occident.
1: Bernard.
2: Deux rajouts rapides. D'une part, pour la reprise de l'usine du Sud, NBM souligne bien dans sa lettre au comité interministériel de restructuration industrielle, le CIRI, que le sujet majeur, c'est pas l'équipe technique. Le sujet majeur, c'est le surcoût du soufre. Donc ça, c'est quelque chose, à mon avis, enfin, qui est relativement, je dis bien relativement facile à résoudre, c'est de mettre des sous en espérant que ça ne sera que pour une période transitoire, en attendant que le détroit d'Ormuz soit véritablement ouvert. Là, en ce moment, si, ben, il est à mi-ouvert, mi-fermé, on ne sait pas trop. Donc, dans l'esprit de ces investisseurs des pays du Golfe, la question des Chinois, c'est quand même pas la question essentielle. Autre chose que je voudrais rajouter, c'est qu'on peut pas faire comme si la position de l'État, on n'en avait rien à foutre, pour parler trivialement, parce que je rappelle que si on veut qu'un jour le nickel calédonien soit compétitif avec le nickel indonésien, en tout cas s'en rapproche un petit peu, il y a cet énorme investissement de 400 milliards, je ne sais plus combien, qui était prévu dans le pacte nickel, Morné, pour permettre d'abaisser le coût de l'énergie. Et ça, on ne le fera pas sans l'État. Par ailleurs, rappelons que si PRNC a pu continuer son activité jusqu'à maintenant, c'est parce que l'État a assuré les fins de mois et que ça va continuer pendant un certain temps. Donc on est quand même un petit peu obligé de tenir compte de la position de l'État. Quand on la connaîtra, puisqu'encore une fois, là, c'est hypothétique, hein, la position du président de la République.
1: Vous croyez qu'il y aura une prise de position officielle, étant donné l'emballement du sujet, puis là.
2: Il a certainement dit quelque chose. Mais entre ce qu'on dit autour d'une table à bâton rompu et puis un communiqué, bon.
3: Lec. À ce sujet, je poursuis sur ce que je disais tout à l'heure au sujet de Karl Terby. Il a dit pour sa part que pour l'instant, hein, il ne le tenait que pour la position du président Macron et de la France, il ne le tenait que pour une position et une vérité provisoire. Jusqu'à l'élection présidentielle. Ça sous-entend qu'éventuellement, un nouveau président pourrait changer d'avis. C'est ce que je crois comprendre au travers de cette phrase.
1: Maintenant, ce que je voudrais. On a aussi les propos, ce que disait Nicolas, il y a aussi la réaction du député de Chibaou sur sa page Facebook qui va dans le sens.
2: Oui, mais ils confirment que c'est ce qui était dit.
3: Oui. Ce que je voudrais en même temps faire remarquer, c'est que Pony Ressources, pour l'instant, n'a pas d'autre solution que celle des Qataris. Hein. Enfin, quand je dis Qataris, c'est NBM. Voilà, Emirati et Qataris, NBM. Une seule solution de rechange. Tandis que M. Terby, toujours, dit que pour KNS, il y en a quatre. Et que celle de Lijiang, ou de Lijiang, je ne sais pas comment ils le disent exactement, eh bien, c'est finalement la seule qui soit vraiment intéressante. Mais il y a quand même trois de rechange. Tandis que pour le Sud, pour PRNC, il n'y a pas de solution de rechange. Hein. Alors c'est quand même un problème.
1: Pierre.
4: Oui. Le président de la République ne s'est pas exprimé directement sur ce sujet, mais on a quand même la lettre de NBM, eux, ils sont clairs. Ils disent, ben voilà, la position du comité interministériel de restructuration industrielle, français, donc qui émane du gouvernement de la République, c'est le soufre est trop cher et nous avons besoin de la technique chinoise. Donc c'est clair, il faut répondre à ces deux questions. Pour le soufre, donc effectivement, la solution financière n'est pas trop difficile. Il suffit que l'État compense, encore une fois. Il suffit qu'il y ait l'État. Et pour le partenaire chinois, ben, il faudrait qu'il soit accepté, s'il n'est pas évident, ou il faut en trouver un autre. Voilà. Et ça, maintenant, ça devient de la responsabilité de l'État, et je dirais même de la responsabilité de l'Europe, pour ne pas dire plus. Puisque l'Europe elle-même ne veut pas de monopole, enfin souhaite ne pas avoir de monopole chinois sur les batteries. Elle a souffert du monopole chinois, notamment au moment du Covid, parce qu'on manquait de médicaments, on manquait de masques, etc. Et on a vu ce que c'était que de dépendre d'un pays étranger pour des besoins vitaux. Et bien là, ce serait ce qui risque d'arriver.
3: C'est pour ça qu'on peut espérer que la visite le mois prochain à Nouméa du vice-président de la Commission économie européenne, hein, Monsieur Stéphane Séjourné, il est en principe le spécialiste de la stratégie industrielle. Eh bien, il faudra qu'il vienne non pas pour essayer d'endormir tout le monde, mais avec éventuellement une réponse de l'Europe. Quand je dis l'Europe, de l'Union européenne, il ne faut pas confondre les deux, hein, une réponse à ce problème d'un investissement ou d'un engagement de l'Europe dans cette affaire calédonienne.
2: Et simplement pour rebondir sur ce que vient de dire Luc, et ça ne sera pas une découverte pour l'Union européenne et pour la Commission, parce que les précédents présidents du gouvernement, Louis Mapou et Alcide Ponga, en ont largement parlé. Alcide est allé à une réunion, à un dialogue avec l'Europe pour parler de ça, hein, des minerais stratégiques et donc de la place du nickel.
3: Et Alcide Ponga, il connaît l'affaire nickel. Hein, donc il était en mesure de bien expliquer la situation.
0: Mais c'est d'ailleurs pour ça que dans son courrier au président de la République, Sonia Backès évoque le discours de juillet 2023, place des Cocotiers d'Emmanuel Macron, dans lequel effectivement, il précisait l'importance du nickel calédonien pour la France et pour l'Europe et qu'il ne fallait pas passer à côté de cette chance, etc., etc.
1: En attendant, on aurait essayé tous les pays, enfin, presque tous les pays du monde, je veux dire, on a eu des Australiens, des Brésiliens, des Canadiens, des Anglo-Saxons, et personne ne reste. Est-ce qu'il n'y a pas aussi un problème
0: On dirait les compagnies aériennes.
2: J'allais faire exactement la même comparaison. Exactement.
1: On n'a pas une compagnie aérienne chinoise.
2: Non, mais on est trop cher, on n'est pas compétitif, on n'est pas rentable. Et donc il faut faire en sorte, parce que là on a traité l'immédiat, mais je répète, et on l'a dit souvent, notamment avec Pierre, le sujet de long terme stratégique, c'est notre coût de l'énergie. Tant qu'on n'aura pas baissé drastiquement ce coût de l'énergie, on ne sera pas compétitif par rapport aux Indonésiens.
3: Maintenant, c'est vrai que quand on parle d'Indo-Pacifique, quand on voit Indo, on pense à Inde. C'est vrai que, de toute manière, c'est la grande puissance, hein, dans la zone. Elle a une population qui aujourd'hui dépasse celle de la Chine. Elle a également une croissance économique et industrielle qui est importante. Mais j'ai entendu, je ne me rappelle plus où, ou lu, que certains pouvaient reprocher éventuellement au président de la République de mettre les Émiratis qataris dans cet Indo-Pacifique. Mais d'une part, il ne faut pas oublier tout de même que ce n'est pas seulement l'Indo au sens de l'Inde, le pays, mais c'est l'océan Indien. Et de ce point de vue-là, tous les pays du Golfe arabo-persique sont bordiers de l'océan Indien. Ça, c'est une première remarque. Et puis, après tout, c'est une politique de containment de la Chine en Asie, par ce qui l'entoure. Et l'Asie, elle commence où ? À l'est de la Méditerranée. Donc l'Arabie est en Asie.
2: Bien sûr.
4: Oui, je crois qu'il faut que les Calédoniens, notamment, se rendent compte que la concurrence sur le nickel est féroce. Ça ne date pas d'aujourd'hui, ni même d'hier. Ça date depuis très longtemps. Puis combien de temps Eramet n'a pas fait de bénéfices ? Des décennies presque maintenant.
0: Ni d'investissement.
4: Bah oui, c'est, pour investir, il faut faire des profits.
0: Ou inversement. Vas-y. Oui, plus tu investis, plus les chances de faire des profits est importante.
4: C'est tellement évident que j'en reste quoi ?
0: Ben oui.
4: Et donc, il faut être compétitif. Or, on ne l'est pas. Et toutes les entreprises qui sont venues en Nouvelle-Calédonie ont perdu de l'argent. N'en ont pas gagné. Elles en ont perdu. Donc, il faut arrêter de penser qu'ici, c'est un Eldorado où toutes les entreprises du monde vont se précipiter pour prendre le nickel calédonien. En fait, les entreprises du monde, elles rêvent de ça. Mais pas pour industrialiser. pour prendre le minerai et le faire transformer dans les pays où l'énergie est bon marché et les salaires encore plus bon marché.
2: C'est d'ailleurs ce dont rêvait Ramet maintenant.
4: Et c'est le rêve des Ramet. Et Ramet a carrément dit, mais... Enfin, comment ça s'appelle, Christelle Bory, PDG des Ramet, a carrément dit, mais la Nouvelle-Calédonie devrait être un pays minier, non pas un pays métallurgique. Voilà. Et donc, avoir ça en tête... Il se dit, et non pas se dire les gens vont venir exploiter, nous exploiter, prendre notre nickel. Non, il faut venir et puis prier pour qu'ils fassent des bénéfices, des profits. C'est la seule manière de les faire investir en Nouvelle-Calédonie. C'est pas en les menaçant, en brûlant les matériels, etc. Voilà. Premièrement,
3: Et préciser que ces profits, ils auront des retombées sur la Calédonie. Ben, parce que beaucoup, quand ils entendent le mot profit, ça veut dire des gens qui vont partir avec tout ce qu'ils vont retirer sans rien laisser. Mais inversement, ils laisseront des impôts, des salaires, etc., etc.
4: Exactement. Donc c'est ce que je voulais dire. Les gens croient que les gens vont profiter sur la Calédonie et ne voient pas que le meilleur profit, c'est pour les Calédoniens. Quand on regarde les comptes d'exploitation, par exemple, de la SLN, on s'aperçoit que l'essentiel, depuis, je ne sais pas si on prend sur 20 ans ou 30 ans, on s'aperçoit que quelle a été la dépense principale d'SLN en Nouvelle-Calédonie, sont les salaires. Et donc, les cotisations sociales qui vont avec, plus toute la consommation que font tous les salariés en Calédonie, qui font vivre tout le commerce, plus tous les impôts que payent ces salariés et qui font vivre toutes les collectivités de la Nouvelle-Calédonie. Donc il ne faut pas on a la rente nickel, j'en ai souvent parlé de ça, mais nous on avait la rente nickel, il faut qu'on retrouve la rente nickel. Mais la rente nickel, c'est peu de balles, comme on dirait ici. Ça ne représente jamais au mieux que 10% de la valeur ajoutée d'une industrie du nickel. 90% sont des achats sur place, ce sont des salaires, ce sont des cotisations, ce sont des impôts directs ou indirects qui sont payés. Donc c'est la raison pour laquelle nos anciens, pas si anciens que ça, avaient décidé, au grand cri de beaucoup, de défiscaliser les investissements. C'est ce qui a été fait partout. Mais c'est ce que le monde entier fait pour attirer les entreprises. Donc ici, pour les attirer, il faut effectivement... On ne va pas baisser les salaires, ça ne me paraît pas possible. Mais en tous les cas, baisser le coût de l'énergie, qui est la deuxième dépense pour une industrie, après les salaires, c'est l'énergie. Et l'État est venu, nous a proposé un pacte nickel, 400 milliards pour investir dans une grande centrale. Et là, nous avons... Philippe Gomez, les FNKS, etc. Ah non, nous on veut pas. On veut pas du pacte nickel. Ce sont des irresponsables.
0: Nicolas. Et ce que disait Pierre au sujet des salariés de la SLN est valable pour les salariés de PRNC. C'est pour ça que la reprise de l'usine du Sud, avec toute la difficulté qui vient de se poser maintenant, devient de plus en plus cruciale.
3: Oui, juste peut-être pour terminer sur ce sujet, c'est qu'on vient de décrire une situation qui montre bien que finalement, il y a urgence au sauvetage des usines en Calédonie dans l'immédiat. Hein. Urgence. Or, je me demande si ces usines pourront continuer à tenir longtemps. Hein. C'est ça le problème. Et quand je dis urgence, ça veut dire dans l'année qui suit. Et... il va falloir vraiment être très, très engagé et avec une volonté farouche de les sauver, ces usines, pour qu'on y arrive. Parce que Prony est déjà presque annonce un risque de fermeture. Et puis KNS, c'est également pareil.
0: Dans l'état actuel de notre économie, la fermeture d'une seconde usine nickel serait... Alors là, ce serait la fin des haricots.
2: Non, j'ai eu l'occasion de dire, PRNC, c'est déjà le cas depuis des années. C'est l'État qui fait les fins de mois. Et donc, c'est comme ça que ça va se passer, encore une fois. C'est-à-dire que tant qu'il n'y aura pas eu un repreneur définitif, l'État va continuer à faire les fins de mois. Il les fait aussi, d'une certaine manière, pour SLN. Hein.
3: Et pour la Nouvelle-Calédonie aussi, en tant que collectivité.
1: Bon, on va finir par espérer que les Chinois arrivent, c'est ça. Faut résumer. Et ils seront prêts à perdre de l'argent ?
4: Ils ne vont pas faire nos fins de mois.
2: Et puis ils se nourriront sur la bête, ils prendront des hypothèques sur les installations, sur les ports, comme ils font
1: D'où l'opposition à leur arrivée que l'on comprend bien. Je voulais également vous entendre sur le feuilleton d'Air Calédonie. Je rappelle rapidement, depuis le 2 mars, c'est le déménagement de la compagnie à Tontouta. Les aérodromes des îles étaient bloqués. Celui de Lifou, enfin celui de l'île des Pins a réouvert. Celui de Lifou a réouvert début juin. Et depuis hier, c'est celui d'Ouvéa. Mais alors, c'est compliqué. Il y a des coutumiers qui sont pour, des coutumiers qui sont contre. Et puis au milieu, il y a l'État qui, dans un premier temps, a laisser faire le blocage, qui maintenant semble intransigeant et dire que il faut débloquer les accès aux îles. Quelle est la logique dans tout ça? Qu'est-ce qui se passe dans les îles et qu'est-ce qui se passe avec Aircal là?
3: Ce qui s'y passe, moi je trouve, c'est qu'on n'y comprend vraiment rien du tout. Et on va essayer, non pas de comprendre, mais d'éclairer un petit peu. Voilà. Alors c'est vrai, il faut d'abord savoir, c'est que les trois loyautés sont des terres intégralement coutumière. Il n'y a pas de mètre carré là-bas qui
1: soit... Pas de propriété privée.
3: Pas de propriété privée. Bon, il y a parfois des domaines publics, etc., mais c'est très limité. En ce qui concerne les trois aérodromes, celui de Wanaham pour l'Ifou, de Ouloupaouvea et de La Roche-à-Marée, leur construction a été négociée avec les chefs des lieux au moment de la création de Transpac, l'ancêtre d'Air Calédonie, en 1954-55. Moi, j'ai le souvenir de M. Herbert Coursin, fondateur de Transpac alors, à l'époque, qui m'avait expliqué qu'il avait fait le tour des trois grands chefs avant que les avions ne s'y posent, de manière à avoir l'autorisation, etc. Donc, c'est sur terre coutumière. Bien. Mais ensuite, au-dessus de ces institutions coutumières, il y a quand même d'autres institutions de la République qui se sont installées aussi. Il y a des communes, et puis maintenant, il y a des provinces. Et s'agissant justement des trois aérodromes des îles, ce sont des aérodromes provinciaux. D'accord ? Il n'y a que Tontouta qui est un aérodrome d'État, et puis Magenta, et puis Lifou qui sont des aérodromes de la Nouvelle-Calédonie. Avec, je crois aussi, peut-être Koné. Mais tout le reste, c'est provinciaux. Ça veut dire qu'on entend beaucoup parler des autorités coutumières depuis le début, on entend parler de l'État et de son rôle. Il aurait pu faire ce qu'il a fait pour le vol d'hier, mais il aurait peut-être pu le faire déjà depuis 6 mois qu'il y a les blocages, on peut se poser cette question.
1: Il l'a fait
3: mais
1: pour les fous aussi,
3: oui,
1: la semaine dernière.
3: Il l'a fait, oui. Mais alors, à ce moment-là, on peut se poser la question aussi, qu'a fait le président de la province des îles, puisqu'on est dans un aérodrome qui est provincial, voyez-vous? Voilà. Ça veut dire qu'on ne sait plus finalement qui est le maître sur cet aérodrome de Ouloup, puisque là, on parle en particulier de celui d'Ouvéa. Et quand on entend cette cacophonie entre les grands chefs, les petits chefs, et puis un porte-parole de cette cellule de coordination coutumière, c'est son nom, les 3C, là, on se demande si ce monsieur, Apela, il parle, j'allais dire Daoumé, parce que je me rappelle d'Apela Daoumé, c'en est un autre de la tribu de Gueï, mais lui, c'est Apela Gop, si mes souvenirs sont bons, on se demande au nom de qui il parle. Et c'est ça le problème. C'est pour ça qu'on finit par ne plus comprendre cette situation qui est absolument insaisissable. Je l'ai entendu dire hier, ce monsieur, nous avons accepté que le vol se pose une fois, mais maintenant c'est fini. Et par conséquent, les avions d'Air Calédonie seront cloués au sol. Ce sont ces mots. Alors, d'abord, je fais remarquer que les avions, ils ne sont pas cloués au sol parce qu'ils vont à Marais, ils vont à Lifou, parce qu'ils vont à l'île des Pins, ils vont également à Villa. Par contre, ceux qui sont cloués au sol, ce sont les habitants d'Ouvéa. Eux, ils sont cloués au sol et par la faute de têtus comme M. Apela Gop.
1: Voilà. Et ceux de Marais, dont on ne parle pas, pour l'instant, il n'y a rien eu à Marais, il n'y a pas eu de tentative.
3: Le grand chef Sinewami, qui est roi dans son royaume de Gureshaba, l'aérodrome de La Roche, il est chez lui. Qu'a-t-il fait depuis le début? Le maire de Marais, qu'a-t-il fait depuis le début? Et j'en reviens au président de la province des îles. Qu'a-t-il fait depuis le début, puisqu'on est sur un aérodrome à Marais qui est provincial? Voyez-vous? Alors, où sont les responsables? Maintenant, c'est vrai que l'État, s'il est intervenu cette fois-ci pour Ouvéa, et il l'avait fait à l'époque pour l'Ifou, mais c'était au mois de juin, eh bien, pourquoi ne l'a-t-il pas fait plus tôt?
1: Bernard?
2: Moi, je suis complètement d'accord, et puis je suis bien moins fin connaisseur que Luc. Mais je voudrais redire une chose, parce qu'on avait déjà évoqué le sujet il y a 2 ou 3 semaines, je crois que c'était à propos de l'IFU. J'ai bien retenu ce que Luc nous a rappelé, c'est-à-dire qu'on est aux îles Loyauté sur des terres intégralement coutumières. C'est un fait. Mais ça, ça concerne le foncier. Mais on est aussi un territoire de la République. On l'a confirmé par 3 référendums. Or, dans la Constitution, dans la Déclaration des droits de l'homme et du citoyen, il y a la liberté d'aller et de venir, qui est une des libertés individuelles et libertés publiques à la fois les plus importantes. Et donc là, on a des autorités coutumières qui décident de priver des citoyens de la République de cette liberté essentielle d'aller et venir. On peut pas, c'est pas possible, on peut pas se satisfaire de ça.
1: Et ça fait 6 mois. Hein.
2: Tout à fait.
1: Nicolas.
0: Ben, vous parliez de feuilleton, c'est un feuilleton qui a beaucoup trop d'épisodes. Je pense qu'il faudrait terminer la saison une bonne fois pour toutes. Le souci dans cette affaire, c'est qu'effectivement, ça dure depuis 6 mois et que personne n'a rien fait. Mis à part le président du gouvernement, Mila Kunutu-Kumuli, qui est allé à l'IFU pour essayer d'engager un dialogue. Dialogue qui n'existe plus puisque les blocages sont toujours en cours, notamment à Ouvéa et à Marée. Il y a deux raisons pour lesquelles personne n'a rien dit. Soit on veut surtout pas s'en mêler pour pas faire de vagues, et que ce soit les autorités politiques, voire coutumières et l'État. Soit on s'en moque. C'est comme ça, et quand ils auront fini de bloquer, ils auront fini de bloquer, puis on verra. Et comme le rappelait Luc, c'est la population des îles qui souffre, et qui souffre véritablement. Ça devient un gros problème, on a déjà eu l'occasion de le dire, un problème économique, hein, parce qu'on va pas aux îles, et puis ça, surtout un problème sanitaire. Et là, l'État s'est engagé. Il a mis un doigt dans l'engrenage en disant « maintenant c'est terminé, c'est scandaleux, la liberté de circuler, il faut l'assumer, il faut l'assurer, et l'État ne laissera pas faire ». Ah bah, tant mieux, l'État ne va pas laisser faire en septembre, bon, depuis mars il laisse faire. Mais à partir de maintenant, c'est-à-dire que le comité de coordination coutumière d'Ouvéa a décidé de bloquer, dénonçant un coup de force pour l'atterrissage de l'avion d'hier ou de mercredi. Maintenant, il va falloir que l'État soit vigilant à chaque vol d'Aircal sur Ouvéa. Et il ne peut pas se permettre, l'État, après avoir entendu ce qu'on a entendu de sa part, l'État ne peut pas se permettre qu'un vol d'Aircal ne puisse pas atterrir à Ouloup ni en repartir. Ça, ce n'est pas possible. Donc là-dessus, il va y avoir peut-être un souci.
3: Le prochain vol programmé de Air Calédonie sur Ouvéa, c'est le mardi 14 septembre. Donc on va le vérifier.
1: Ne leur donnez pas la date.
3: Il le sait déjà.
4: Je Pierre. Crois que, évidemment, c'est assez facile, vu de haut, c'est le cas de le dire. L'État n'a qu'à prendre ses responsabilités et puis assurer la liberté d'accueillir et de venir, ça. Mais il y a d'autres problèmes. Il y a le problème de la sécurité publique, il y a le problème de la paix publique, de l'ordre public, dont il doit se soucier également. Et puis, il y a la responsabilité donc, des gens du lieu, comme disent les Kanaks eux-mêmes, les gens du lieu, c'est-à-dire en fait les coutumiers. Alors il se trouve que les coutumiers ne s'entendent pas entre eux, que la province, aux abonnés absents. Et je crois que nous nous trouvons dans ces situations que j'avais déjà évoquées à propos d'autres conflits. Est-ce que l'État doit intervenir de force ou pas? Moi, je crois que dans ce cas-là, la responsabilité sont les habitants eux-mêmes, représentés par les hommes politiques qu'ils ont élus et par leurs autorités coutumières. Tant que ces autorités politiques et coutumières ne se seront pas entendues, mieux vaut que l'État n'intervienne pas. Pourquoi? Parce que tout ce qu'il réussira à faire, c'est les avoir tous contre lui. Alors là, c'est la seule entente qu'ils vont avoir, tous contre l'État, tous contre Aircal, etc. Eh bien, il faut attendre, que les choses s'apaisent entre eux, Parce que je pense que l'État a dû se dire, à un moment donné, il y a eu un accord avec les coutumiers, je ne sais pas lesquels, quels coutumiers, mais il y a eu, semble-t-il, un accord. C'est pour ça que l'État a dit, ben, je vais intervenir. Mais là, maintenant, il n'y a plus d'accord du tout, ils ne sont pas d'accord entre eux. C'est-à-dire que j'ai appris, par exemple, que l'aérodrome, il a Banout, je crois, l'aérodrome.
2: Oui, c'est ça,
3: Ouloup.
2: Oui, non, mais c'est dans la tribu de Banout.
4: Oui, c'est ça. Enfin, que Kaouma. Il se trouve que le terrain appartient à deux clans différents. Ouais, le problème. Donc il y a un qui est d'accord et un qui n'est pas d'accord. Alors comment vous faites? Alors je crois qu'il faut qu'ils s'entendent entre eux. Oui. C'est-à-dire qu'ils commencent par s'organiser l'entente entre eux, qu'ils ne s'en remettent pas même pas au président de la province, qu'ils s'en remettent encore moins au président du gouvernement ou au chef de l'État ou au commissaire. Non, entre eux, le commissaire devrait leur dire, écoutez, dès qu'il y aura une entente entre vous, l'État assumera ses responsabilités et empêchera les fauteurs de troubles d'intervenir.
1: Enfin, ce qui est extraordinaire, c'est que ça fait quand même 6 mois. Alors, je suppose qu'ils ont essayé quand même, entre eux, de trouver des solutions, mais ils peuvent se passer d'avion pendant 6 mois. Quoi.
3: Oui, oui. Oui, enfin, ils ont tout de même pas mal souffert. Hein.
4: Mais, oui. Juste un mot aussi pour dire quand même que ces gens qui veulent gouverner eux-mêmes, les coutumiers sur les terres coutumières, les indépendantistes, l'indépendance de la Calédonie, on voit ce que serait le résultat si on les laissait faire, quoi.
3: Ce qui est dommage, c'est qu'on entend toujours ce porte-parole de la fameuse cellule de coordination coutumière, dont j'ai rappelé le nom tout à l'heure, M. Apelagop, mais on n'entend jamais les grandes chefferies. Alors, je ne parle pas des grands chefs, parce que le grand chef, par définition, il ne s'exprime pas lui-même. Mais il a des porte-paroles. C'est-à-dire que le grand chef Bazid, du district de Saint-Joseph, dans le Nord, le grand chef Wenegei, pour le centre Fayaoué, dont Ouloup dépend, et le grand chef du Sud, Doumaï, pour Mouli, ils ne peuvent pas peut-être s'exprimer eux-mêmes, mais ils devraient faire parler leur porte-parole pour qu'on sache si oui ou non ils sont d'accord avec les positions de cette fameuse cellule de coordination. Parce que ça a été comme ça à l'IFU aussi. Hein. On a, paraît-il, dit que les 3 grands chefs, il y en a 3 là-bas aussi, hein, étaient d'accord pour la réouverture, mais on n'a jamais entendu leur porte-parole ou par un communiqué officiel l'annoncer. C'est ça qui est dommage.
0: Il y a eu un communiqué.
3: Un communiqué du grand chef. Ouais, ouais. C'est-à-dire Chiazé, oui. De district de Wedge, où se trouve Wanaham.
2: Tout à fait.
3: Mais je parle, moi, des 3 grands chefs, parce qu'ils nous ont dit les 3 grands chefs de UVA sont contre le retour. Ben, moi, je ne les ai pas entendus s'exprimer.
2: À propos d'expression, ben, il me semble avoir entendu à votre antenne, ça devait être ce matin, un membre de ce comité d'UVA parler d'une mobilisation pacifique. Hein. Mobilisation pacifique, c'est quand même important. Hein.
1: Ben, pour bloquer un avion, il y a des conditions pour qu'un avion puisse atterrir. Quoi. C'est en ce sens que ça peut être pacifique.
2: C'est-à-dire qu'ils vont pas, se coucher sur la piste, quoi.
3: Mais sans se coucher, ils envahissaient la piste. Ben, s'il y avait personne pour les faire dégager, c'était pacifique. Il n'y avait pas de blessés, pas de morts, mais l'avion pouvait pas se poser. Hein.
1: Bon, suite au prochain épisode, comme dirait Nicolas, il est temps que la saison se termine. Un mot sur j'ai parlé de coup de com, hein, des avocats de 6 militants de la CCAT qui portent plainte contre des ministres ou ex-ministres pour en leur reprochant d'être intervenus pour l'incarcération et le transfert en métropole de 6 militants de la CCAT. Qu'est-ce que vous en pensez ?
2: C'est plus qu'un coup de com', c'est une provocation politique et qui en plus est cynique. C'est-à-dire il faut rappeler que ces mêmes avocats ont demandé et obtenu le dépaysement de l'instruction en métropole. Bon. Alors ensuite, sur la saisine de la Cour de justice de la République, donc contre le Premier ministre et 3 ministres, pour que la Cour soit valablement saisie, et donc il y aura une commission des recours qui fait le filtre, il faudrait que des crimes ou des délits soient directement imputables au Premier ministre et aux ministres dans l'exercice de leurs fonctions. Or, chacun se souvient comment ça s'est passé. Le juge d'instruction calédonien a saisi le juge des libertés et de la détention, qui a provoqué une audience. Et c'est à l'issue de cette audience que le juge des libertés et de la détention a décidé le transfèrement des prévenus, 7, en métropole, et leur incarcération en métropole. Ce n'est pas les ministres qui ont décidé ça, c'est le juge des libertés. Donc c'est effectivement de la provocation.
1: Luc ?
3: Oui, enfin c'est de la provocation, c'est le but des avocats, surtout par le fait que la procédure devant la Cour de justice de la République, elle est tellement complexe que ça risque de durer des années et des années, sauf si la commission des requêtes décide très rapidement, alors à ce moment-là ça peut être vite terminé, de...
1: Ce qui est le cas le plus probable.
3: Ce qui est le cas le plus probable, parce que j'espère que l'État aura là, à ce niveau déjà, des arguments pour se défendre. Mais autrement, la procédure est tellement longue que si toutefois la commission des requêtes, le premier filtre, décidait tout de même de saisir ensuite alors des juges, des procureurs de la Cour de cassation pour instruire l'affaire, etc., puis ensuite ça passerait devant une formation de jugement et enfin ensuite avec une possibilité de cassation, voyez-vous, ça va nous mener longtemps. Mais c'est peut-être le but justement, parce que c'est une provocation et qui va faire du bruit peut-être pendant longtemps, sauf si elle s'arrête rapidement. C'est la première étape.
0: Non seulement ça peut durer, mais ça va surtout ne pas aboutir. Quand on s'intéresse un peu à l'histoire de la Haute Cour de justice de la République, on s'aperçoit que depuis 1993, il y a eu 11 000 saisies de la Cour, et une quinzaine ont abouti, dont l'ancien ministre du budget, je sais plus comment il s'appelait, qui avait juré les yeux dans les yeux qu'il n'avait pas...
3: Cahuzac,
0: voilà. Donc, 15 cas sur 11 000... L'affaire du FNKS, ils sont pas arrivés. Ça, c'est le premier point. Puis le deuxième point, j'ai une pensée pour les militants qui vont devoir vendre des brochettes pour aller financer les frais de justice de cette opération. Parce que depuis que les militants et leaders de la CCAT ont des comptes à rendre à la justice, les frais d'avocat deviennent de plus en plus conséquents. Et il faut vendre beaucoup de brochettes pour arriver à financer les défenseurs.
2: Je crois qu'il y a 8 avocats dans l'affaire.
0: Oui,
1: J'ai lu quelque part qu'il y avait des avocats qui avaient jeté l'éponge parce qu'ils ne sont plus payés, enfin ils n'ont pas été payés et que donc ils ont renoncé. Pierre ?
4: Oui. Et ça rappelle un peu ce qui se passe souvent en métropole où l'agressé est celui qui est attaqué en justice par l'agresseur. Ça rappelle les policiers en France. Les policiers arrêtent un voleur, voire un criminel. Le criminel va aller porter plainte contre le policier. Bon, là, il faut savoir que... Donc, les chiffres que vient de Nicolas sont parlants. Mais il faut savoir en plus que lorsqu'ils ont été condamnés, les gens qui ont été condamnés, ça a des peines très faibles. Souvent des peines d'amende, quelquefois simplement des jugements moraux. Ne recommencez pas, quoi.
1: Il y en a même qui ont été acquittés. Au bout de tout le cheminement.
4: Donc c'est pas très sérieux.
1: Ouais. Voilà, par exemple.
4: Il ne faut pas trop craindre, je crois, ces jugements-là. De toute façon, je pense que la moindre des choses, c'est d'attendre le jugement en appel. Il y a un appel actuellement. Et en appel, j'espère bien que l'État va gagner contre les émeutiers.
3: Un appel du parquet.
4: J'espère qu'il va gagner, évidemment.
3: Alors, parmi ceux qui sont contre qui l'appel a été dirigé, il y en a un qui est déjà passé devant la Cour de justice de la République. C'est M. Dupont-Moretti, mais je signale qu'il a été relaxé. C'était au mois de novembre 2023, il a été relaxé alors qu'on l'avait accusé d'une prise illégale d'intérêt. Voilà, donc ça donne une idée de ce qui pourrait arriver.
1: Tant qu'il a l'habitude, ça ne doit pas l'impressionner.
3: Puis c'est un avocat.
1: On va devoir clôturer ce club avec vos coups de cœur, vos coups de griffe, vos coups de colère. Nicolas.
0: Alors, si je peux commencer, en essayant d'être le plus bref possible, mon coup de colère, c'est à la suite de l'enquête PISA qui montre une nouvelle fois le niveau déplorable de nos jeunes, puisque 21% des élèves et des jeunes de 15 ans ne savent ni lire, ni compter et à peine écrire. Ça fait quand même 1 sur 5. Ça fait quand même beaucoup. Alors, Cette année, il y avait une particularité, c'est que globalement, le niveau est nul un peu partout dans le monde, puisque même j'ai vu que les Australiens s'inquiétaient beaucoup de leur niveau en mathématiques qui s'est effondré. Mais ce n'est pas parce que tout le monde est nul qu'il faut se réjouir que nous-mêmes, on en fasse partie des nuls.
2: Ils sont encore plus nuls.
0: Voilà. Donc, parce que la France, non seulement sur ce classement PISA est mauvaise, mais elle est mauvaise depuis des années. Des années. Et j'ai vu chez un de vos confrères, Elisabeth, que la secrétaire générale de l'UTCFE-CGC expliquait que heureusement que la Nouvelle-Calédonie n'est pas dans le classement PISA parce que ce serait encore pire. Alors là, c'est terrible. Alors on explique, ce qui n'est pas faux, que la faute en revient aux réseaux sociaux. Et oui, évidemment, réseaux sociaux, intelligence artificielle, etc., ça aide pas. Mais c'est pas que ça, c'est l'effondrement total depuis 30 ou 40 ans de notre système éducatif, et notamment depuis que Jean-Pierre Chevènement a voulu qu'une classe d'âge entière ait le baccalauréat. Donc aujourd'hui, une classe d'âge entière a le baccalauréat, et tout le monde sait que tout le monde ne peut pas être ni en terminale, ni avoir le baccalauréat. Donc effectivement, ça fait que nos jeunes deviennent de plus en plus ignares. C'est une catastrophe, c'est déplorable et c'est extrêmement inquiétant.
5: Luc.
3: Moi, un coup de cœur à la commune de Dimbéa qui a inauguré cette semaine la plaque nommant le giratoire de la Pointe à la Dorade en souvenir du ralliement de la Nouvelle-Calédonie à la France libre. Et j'ai remarqué sur la plaque ralliement avec un R majuscule, parce que lorsqu'un événement est unique et qu'il est devenu un fait historique, il doit prendre une majuscule. Je le signale au passage. C'est une belle initiative en cette année du 80e anniversaire du retour des volontaires et à quelques jours de la célébration du 86e anniversaire de ce ralliement qui est intervenu le 19 septembre 1940. On en reparlera aussi au Congrès de la Nouvelle-Calédonie, mardi à 18h, lors d'une soirée débat sur ce thème.
1: Dans laquelle vous interviendrez ainsi que le général Soubrier.
2: Merci. Coup de chapeau à Hugo Tornento pour sa troisième victoire au championnat du monde de swimrun avec son coéquipier australien Adriel Young. Et alors, avec beaucoup d'humour, leur tandem s'appelait The Frog and the Wombat. La grenouille et le wombat. Et 7h18 d'effort, dont 10 km de natation dans les eaux glaciales de Suède. Et ils avaient 50 minutes d'avance sur leur poursuivant immédiat. Chapeau.
1: Ça mérite un coup de chapeau. Pierre, pour conclure.
4: Oui, un coup de chapeau à Bertrand Courte, le président du MEDEF, dans le quotidien de Nouméa, de Calédonie.
1: La Voix du Caillou, vous pouvez
4: la
1: citer
4: La Voix du
1: titre.
4: Caillou, voilà. Donc, rapidement, il explique que la problématique pour 2026, c'est de soutenir les entreprises qui rencontrent de grosses difficultés. Pas celles qui paient l'IS. Effectivement, les entreprises qui font des bénéfices sont pas la priorité. Avant d'augmenter les cotisations, poursuit-il, il faudra accorder une attention particulière aux économies à réaliser sur les dépenses de santé qui se chiffrent en milliards. C'est le bon sens. Un point important pour 2026, c'est d'être fixé sur le sort du nickel, seul secteur d'activité en Calédonie où l'on parle en milliards d'euros. C'est bien ce que nous avons fait aujourd'hui. Et il ajoute, nous sommes actuellement trop peu sur le territoire. Je plaide ardemment pour qu'il y ait 500 000 consommateurs en Nouvelle-Calédonie. Eh bien, il a bien raison. Et enfin, en conclusion, il dit que la reprise passera par un accord institutionnel qui redonnera de la visibilité et donc de la confiance aux entrepreneurs et aux investisseurs. Et à ce propos, je regrette que Philippe Blaise ait cru bon de dire sur votre antenne qu'il restait opposé à l'accord de Bougival.
1: De toute façon, c'est un accord qui n'existe plus, hein, de toute façon. La fin de ce club politique, merci d'y avoir participé, merci de l'avoir écouté.

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2: 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Chirurgienne, épouse et fille dévouée, Gabrielle voit son quotidien parfaitement réglé, bouleversé par une rencontre inattendue. Un drame sensible sur les choix et les désirs d'une femme. Pressure avec Andrew Scott, Brendan Fraser et Kerry Condon. À trois jours du débarquement, une tempête menace de bouleverser le destin des Alliés. Un thriller historique sous haute tension, inspiré d'une histoire vraie. 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
5: À la une, l'Ultra Trail de Nouvelle-Calédonie, une épreuve organisée ce week-end au Mont d'Or. Les participants de la catégorie Rennes se sont élancés hier soir à l'assaut des 108 km du parcours. La fête agricole de Pointe-Boute, les visiteurs sont invités à découvrir l'événement sur l'ancien hippodrome de la commune tout au long de la journée. Les classes préparatoires du lycée Jules Garnier ouvrent leurs portes ce samedi pour les potentiels candidats ainsi que leurs familles. L'actualité dans le monde, nous n'oublierons jamais les mots de Donald Trump lors des cérémonies en mémoire des victimes des attentats terroristes du 11 septembre 2001, c'était il y a 25 ans. L'actualité nationale, un retour attendu, celui de Céline Dion. La star québécoise se produira à Paris après 6 années loin de la scène. Les fans sont déjà au rendez-vous. Du football avec l'OM qui cale encore. Les Marseillais se sont inclinés à Rennes sur le score de 1-0 pour le compte de la 4e journée de Ligue 1. Et en Calédonie, du foot aussi. La finale de la Coupe territoriale opposera cet après-midi l'AS Kounié à Horizon Sport au stade Noumadélé. Bonjour et soyez les bienvenus dans Info Week-end pour tous, savoir de l'actualité en Calédonie, en métropole et dans le monde. Et à la une de l'actualité, une manifestation sportive au Mont d'Or. Des centaines de personnes sont présentes pour l'UTNC, l'Ultra Trail de Nouvelle-Calédonie. Un rendez-vous pour les amoureux de sport en pleine nature qui se déroule dans une belle ambiance en direct du village de ce festival des trails. On retrouve Léana Colombo.
6: Oui, bonjour Mickaël. Effectivement, ambiance ici au Piroguier du Mont d'Or, vous l'avez dit. Les coureurs sont venus accompagnés de leur famille ou leurs amis pour les encourager. Et l'organisation met d'ailleurs en avant cette dimension de partage avec un village, des animations et des moments d'échange autour du sport, mais aussi de la nature. En bref, une belle énergie autour du trail et ça fait plaisir à voir, malgré quelques erreurs de balisage sur les parcours qui ont un peu perturbé les courses, mais ça, c'est le jeu. Et justement, parlons résultats et jeu maintenant. La course reine du 100 km avec pas moins de 4800 mètres de dénivelé positif. La course n'est pas encore terminée. Nous en sommes à juste un peu moins de 14 heures de course. 13h59 minutes et 31 secondes exactement. Mais depuis le départ, Liam Gilquin et Julien Couquet se disputent la première place. Et c'est Liam Gilquin qui dominait au dernier pointage. Sur les 48 participants qui se sont élancés de la ligne de départ hier soir, 10 ont déjà abandonné, dont Ludovic Lanceleur, habitué des podiums ici en Calédonie. Le sportif a dû abandonner en raison d'une blessure et il ne pourra donc pas être sur le podium cette année. Et il y a également d'autres distances qui sont proposées aujourd'hui. Aux 50 km, c'est Mathieu Chanteduc qui est arrivé en première position en 6h14 minutes et 53 secondes d'effort. Il a été suivi de Julien Fournet et Thierry Mitrise. Enfin, d'autres coureurs se sont élancés sur le 20 km et le 10 km, de quoi tester la discipline pour certains avant de s'attaquer les prochaines années peut-être à un plus gros morceau. En attendant, il fallait quand même beaucoup de courage pour être là aujourd'hui et félicitations à tous les coureurs qui ne cessent de franchir la ligne d'arrivée. Depuis tout à l'heure, il y a encore un coureur qui vient de franchir la ligne d'arrivée, il était sur le 50 km. Depuis Ploum, au Mont d'Or, Léana Colombo, RRB.
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5: Et direction maintenant l'ancien hippodrome de la commune de Pointe-Bout qui accueille depuis 8h ce matin la 12e édition de sa fête agricole. L'ambiance est là aussi au rendez-vous pour cette édition 2026 avec de nombreuses animations proposées. Les précisions de Katia Moglia, présidente du comité organisateur de la fête agricole de Pointe-Bout.
8: Il y a bien l'ambiance sur la scène. Là, on a actuellement un groupe de musique qui chante. Ça se passe très bien, mais on voudra avoir un peu plus de monde parce qu'il y a un peu de public, mais il n'y en a pas, c'est pas rempli, quoi. On vous propose des petits jeux d'animation comme retrouver le poids de l'igname, enfin, un petit sac d'un panier. Il y a aussi la visite de l'exploitation du lycée Michel Rocard. Et on a plusieurs stands de restauration, des bijoux, des petits bijoux fantaisie. Il y a plein de choses en fait. Là, durant toute la journée, il y a les jeux équestres et à partir de 16h30, le rodéo commence.
5: Et la fête agricole de Pointe-Bout qui continue donc jusqu'à 20h aujourd'hui sur l'ancienne hippodrome de la commune. La 36e foire des îles Loyauté est organisée depuis hier à Marais dans la tribu de Tadourem. À retrouver sur place les meilleurs produits de l'IFOOT, UVA et bien sûr de Marais avec là encore des animations tout au long du week-end. Le maire de Marais, Robert Tawidjon.
9: Ça passe très très bien comme les autres foires des villes, malgré bon voilà le souci de transport. Donc on a moins de visiteurs, mais par contre au niveau de l'île de Ningoné, c'est bon, toutes les personnes des tribus sont venues pour montrer leur savoir-faire. Et aussi au niveau de la province des îles, il y a eu quand même une délégation de la comité de foire de l'IFOOT et de Yaï et de Tocanode. Pour Yaï, je sais qu'ils ont emmené du poisson, des crabes. Et puis tout ce qui est artisanal au niveau des mamans. Et pour l'IFOOT, pareil, de la sculpture et puis aussi des produits. Voilà, le temps est au rendez-vous. Tous nos agriculteurs et puis nos éleveurs, tous nos pêcheurs, ils sont sur place avec, exposés avec leurs produits de terroir. Sinon, à côté de ça, au niveau de l'organisation, au niveau de la foire, il y a aussi un village organisé par la province en partenariat avec la commune. Il y a des thématiques précises sur la médecine traditionnelle et puis au niveau aussi des transformations de nos produits locaux.
5: La 36e foire des îles Loyauté qui continue jusqu'à demain donc dans la tribu de Tadourem, à Marais. J'ajoute que parmi les animations phares du week-end, au Mont d'Or, le Festival International de Magie organisé par Guy Raguin se poursuit tout le week-end également au centre Tchibaou. La 6e édition des Francofolies continuera ce soir et puis Farino retrouvera demain dimanche la traditionnelle fête du verre de Bancoul.
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5: C'est l'heure d'opinion, votre rendez-vous SMS sur Radio Rythme Bleu. La réponse à notre question d'hier, alors que le marché du verre de Bancoul se tient ce dimanche, 90% des auditeurs de RRB qui se sont exprimés par SMS pensent que les marchés ruraux sont les victimes d'un excès de réglementation. Ils ne sont que 10% à être d'un avis contraire. Merci de votre participation et rendez-vous lundi pour une nouvelle question du jour. Dans le reste de l'actualité, une matinée dédiée à l'information et à l'orientation post-bac au lycée Jules Garnier à Nouméa. Futurs élèves et parents étaient invités à une matinée portes ouvertes consacrée aux classes préparatoires aux grandes écoles. L'occasion de se renseigner sur les structures d'accueil de l'établissement, le programme et de poser des questions à l'équipe éducative présente sur place. Cassandre Bossuat, 18 ans, est actuellement élève au lycée Blaise Pascal.
10: C'est une parcours d'orientation assez populaire auprès des élèves, on va dire. C'est un petit peu l'élite, c'est un petit peu ce que tout le monde rêve d'atteindre, mais en fonction de leur moyenne, ils sont pas forcément sûrs de venir. Et c'est toujours bien, même si parce que ça fait comme un peu peur, parce que ça a l'air très chargé, c'est très sélectif, et c'est les meilleurs. Et du coup, venir voir, ça peut peut-être soit nous rassurer, soit nous dire que c'est pas le bon choix. Et je pense que je pourrais l'avoir, effectivement, parce qu'ils disent très bien que c'est entre 20 et 10, 12 de moyenne. Même si c'est sélectif, en vrai, 12 de moyenne, je pense que si on travaille un minimum, c'est assez facilement atteignable. Et que du coup, j'ai toutes mes chances, mais c'est juste la motivation et le travail qui pourra nous dire si j'y arriverai. Et je tiendrai.
5: Plusieurs filières sont proposées, que cela soit en classe préparatoire, aux grandes écoles, post-bac ou post-BTS. Les précisions d'Elric Thomas, il est professeur au lycée Jules Garnier.
11: On a une première année après bac qui s'appelle la filière PTSI, avec deux classes de 30 élèves à peu près. Et cette filière de première année se découpe en deux filières en deuxième année, la PT, donc physique-technologie, et la PSI, physique-sciences de l'ingénieur. Donc c'est délicat de comprendre un peu juste avec les sigles. On aime bien les sigles dans l'éducation nationale. Mais en fait, on a un côté qui va être un poil plus théorique et puis un côté un poil plus pratique, on va dire, si tant est qu'on puisse être pratique en classe préparatoire.
5: Et notez d'ores et déjà que samedi prochain, c'est le lycée polyvalent du Mont-d'Or qui ouvrira ses portes aux élèves et à leurs familles de 8h à midi. Il est midi passé de 10 minutes. On se retrouve après une courte pause publicitaire pour voir l'actualité nationale et dans le monde. À tout de suite.
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4: Il est midi 10 sur RRB, la suite de votre journal avec vous, Michael Juneski.
5: L'actualité dans le monde avec cet anniversaire tragique, les 25 ans des attentats islamistes du 11 septembre qui ont touché les États-Unis. 4 avions au total, détournés par des membres du groupe terroriste Al-Qaïda. 2 avions avaient percuté les tours du World Trade Center. Le Pentagone avait aussi été frappé, alors que le vol 93 qui s'était écrasé dans un champ visait probablement la Maison Blanche ou le Capitole. Des cérémonies d'hommage étaient donc organisé aux États-Unis. Le président américain Donald Trump s'est notamment exprimé depuis le Pentagone.
22: Aujourd'hui, nous renouvelons le serment sacré que nous avons prononcé pour la première fois en leur nom, il y a un quart de siècle. Nous n'oublierons jamais, au grand jamais.
5: Une première cérémonie se déroulait sur le site de Ground Zero à New York, où se trouvaient les tours du World Trade Center. Le reportage d'Antoine Bienveau pour Europe 1.
23: 8h46, heure de New York, première minute de silence à Ground Zero. Il y a 25 ans, à la même heure, le premier avion piloté par les terroristes s'écrasait sur la tour nord du World Trade Center. Devant l'estrade décorée du drapeau américain, Barack Obama, Joe Biden, mais surtout George W. Bush, président de l'époque, dont la douleur se lit encore sur le visage. Au pupitre, certains proches de disparus égrènent un à un les noms des victimes.
24: Joshua Todd Aaron, Richard Avery Aronow.
23: Une funeste liste rapidement interrompue par une seconde minute de silence. 9h03, heure du deuxième impact mortifère sur les buildings new-yorkais. Sur l'estrade, une veuve prend la parole. Son hommage à son mari disparu prend une tournure politique. Dans son viseur, l'Arabie Saoudite et son rôle présumé dans les attentats.
25: À mon mari Tom, tu nous manques un peu plus chaque année, mais comment est-ce possible que 25 ans après, la justice ne se soit toujours pas attaquée à l'Arabie Saoudite et à son rôle dans ta mort ?
23: Applaudissements d'une partie de la foule, puis nouvel instant de silence, 9h59. Il y a 25 ans, la tour sud s'effondrait sur Manhattan.
5: Antoine Bienveau pour Europe 1. Les images ont en effet marqué l'histoire et la mémoire collective, celle des tours du World Trade Center percutées par 2 appareils et s'écroulant quelques minutes plus tard. Pascal Lorenzo est français, il travaillait à New York au moment de l'attaque à proximité immédiate du World Trade Center.
26: La tour qui se trouvait à
0: 150 mètres des tours jumelles. C'était en fait l'extension du World Trade Center, c'est le World Financial Center. J'étais au travail un peu plus d'une heure avant le premier impact. On entend un bruit assourdissant. Ça fait vibrer notre building. On pense que c'est un tremblement de terre, une explosion. On descend plus bas à notre étage principal où on était, notre QG en fait. On attend les instructions et là en fait on voit de la fenêtre, on voit donc ce qui se passe. Quand il y a le deuxième impact, là on sait que c'est plus accidentel. On sait que c'est un attentat et on se dit qu'on est les prochains. On voit des flammes, on voit la tôle tomber et on voit les gens sauter. Nous on connaît des gens et on les voit sauter et là on se sent complètement impuissant. Et quand la première tour commence à trembler, on nous dit de dégarpir et c'est plus haut qu'on voit la deuxième tour tomber.
1: Les attaques du 11 septembre 2001 aux États-Unis avaient fait près de 3000 victimes. À l'international encore, en bref, les Houthis pro-iraniens du Yémen ont pris le contrôle de la côte yéménite sur la mer Rouge et des îles du détroit de Bab el-Mandeb, au terme d'une offensive éclair qui consolide leur emprise sur un passage stratégique reliant l'Europe à l'Asie. Une action saluée par Téhéran, l'Arabie Saoudite voisine, premier exportateur mondial de pétrole brut, se retrouve prise en étau alors que le détroit d'Ormuz, de l'autre côté de la péninsule, est verrouillé par Téhéran depuis le début de la guerre au Moyen-Orient. Après 6 mois d'une guerre régionale qui ébranle l'économie mondiale, les cours du pétrole ont franchi le seuil symbolique des $100 le baril de Brent, référence internationale, évoluant aujourd'hui autour de $104. Sur le front de la guerre,

Juan Luigi Donnarumma et sa compagne en juillet 2023 à Paris. Des peines de 4 à 10 ans de prison ferme avec maintien en détention requise donc contre 3 hommes. La plus lourde étant réclamée contre celui qui a été surnommé Ganito. Âgé de 21 ans, il s'est déjà fait connaître après son improbable évasion de la prison de Villepinte en mars dernier en compagnie de 2 faux policiers. Un accident rare sur un TER reliant Rouen à Caen en Normandie. Une rame a déraillé faisant 44 blessés parmi les 186 passagers. Une femme a été évacuée en urgence absolue. Le conducteur testé par les enquêteurs était négatif aux différents dépistages. Les causes de l'incident sont pour le moment inconnues. Au chapitre social, et alors que la campagne en vue de la prochaine présidentielle est bel et bien lancée, la fête de l'humanité continue en région parisienne. Une manifestation au cours de laquelle des affiches faisant référence à un retour des gilets jaunes ont circulé. Des rassemblements sont déjà annoncés dans plusieurs villes métropolitaines. La date la plus citée est celle du samedi 17 octobre. Enfin, un événement à Paris, les concerts de Céline Dion, ces premiers depuis 2019, qui vont attirer plusieurs centaines de milliers de spectateurs. Ils viennent soutenir la star québécoise pour son retour sur scène. L'artiste incarne en effet un phénomène musical sans égal, 260 millions d'albums vendus, 45 ans de carrière et une influence devenue mondiale. À la veille de son premier concert, ils étaient déjà nombreux à se rassembler pour un karaoké géant en plein air. Près de 10 000 personnes étaient réunies.

0: c'est là pour simplement qu'on lui montre qu'en fait on est là pour elle et qu'elle a vécu des choses qui sont pas très drôles, mais que bah, nous en fait on l'a toujours pas oublié.
1: On est venu parce qu'on a déjà des places pour Céline Dion, donc c'est déjà très cool. Et l'idée c'est de pouvoir s'entraîner avant d'aller au concert.
2: Voilà pour ceux qui ont décidé de pousser la note, Céline Dion, la star internationale qui se produira donc exceptionnellement après 6 ans d'absence. Ce sera à Paris, en dehors hein, bien sûr de la cérémonie des JO de 2024, déjà dans la capitale où elle avait interprété un titre d'Edith Piaf. 26 concerts sont prévus entre le 12 septembre et le 17 octobre à la Plénitude Arena. Il est midi passé de 18 minutes. Après une dernière pause publicitaire, nous verrons toute l'actu sport.
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7: Il est midi 20 sur RRB, tout de suite l'actualité sportive avec Michael Juneski.
2: Et je vous rappelle que nous avons évoqué dès le début de cette édition l'Ultra Trail de Nouvelle-Calédonie, une compétition qui se poursuit au Mont d'Or. L'arrivée des premiers coureurs sur l'épreuve reine de 108 km est toujours attendue. Du football à présent. Et cette question, qui succédera à l'AS Magenta au palmarès de la Coupe de Calédonie? La 70e finale de la compétition est prévue à 16h ce samedi au stade Noumadélé. D'un côté, l'AS Cougnier, de l'autre, Horizon Sport. Une finale inédite donc. Des supporters de l'Île des Pins ont notamment fait le déplacement. Ils attendent depuis 1960.

0: 61 pour voir leur équipe remporter le trophée. La Escogne est finaliste malheureux en 1984, 1985, 1987 et 1992. Objectif donc, briser la série noire. Écoutez François-Louis Marie, l'un des trois coachs de la Escogne.
1: Cela fait 4 ans qu'il y a un travail de fait avec Kenji et Luca Dupéré. Il y a une grosse progression sur le plan mental. Parce qu'il y a 5 ans, on avait du mal à gérer les émotions. On prenait des cartons rouges à chaque match. Il y a eu un gros travail de fait sur le plan tactique. Là, maintenant, il y a beaucoup plus de discipline et de rigueur. Il y a un travail qui est fait au niveau de l'hygiène de vie. Ça commence à venir, mais c'est dès le plus jeune âge. Maintenant, effectivement, il y a eu des finales perdues. Et ça serait une très belle chose pour tous les anciens, tous les vieux, tous les coutumiers qui sont passés par là, qui ont eu de grosses déceptions, ça sera une très belle chose pour eux de remporter ce match-là.
0: Et face à l'Escogne, on retrouvera Horizon Sport. C'est la première fois que les joueurs de Marais se qualifient pour la finale de la Coupe de Calédonie. Et c'est déjà une belle réussite pour Charles Béarounet, dirigeant d'Horizon Sport.
2: On a eu des recrutements en début d'année. Donc en même temps aussi, on a eu beaucoup de joueurs blessés. Donc, il a fallu composer avec les joueurs qui sont là, disponibles. Voilà, le résultat est là. On est en finale de la Coupe Calédonie. Je tire chapeau à mes joueurs, tous les membres du staff pour le travail accompli. L'objectif, c'est quand même de lever ce titre-là qui manque au palmarès du club. En 91, ensuite en 2016 et puis l'année dernière, en 2025. On n'a pas pu franchir les demi-finales. Donc là, on est en finale. Et puis, l'objectif, c'est de lever le titre. On n'attend plus que ça.
0: Cet après-midi, les tribunes du stade Nouma Dele seront donc parées de rouge, de jaune et de bleu. Les couleurs des deux clubs ayant mis en vente, on le rappelle, des t-shirts. Coup d'envoi de cette 70e finale de la Coupe de Calédonie à 16h.
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0: Le sport sur la scène nationale, du football aussi, avec aujourd'hui la défaite de Marseille sur la pelouse de Rennes en ouverture de la 4e journée de Ligue 1, 1-0. Et c'est donc la 3e défaite de rang pour l'Olympique de Marseille, qui était pourtant en tête après la première journée de ce nouveau championnat de France. Bruno Genesio, le coach de l'OM.
4: On est à Marseille, on a un devoir et une exigence de résultat. Force est de reconnaître que sur les 4 premières journées, on a joué, je pense, des équipes qui vont être dans le haut du tableau. Ça n'a pas suffi pour prendre des points face à ces équipes, même si après les matchs, on a un peu toujours la même analyse en se disant qu'on n'est pas si loin, mais on n'est pas si loin, mais on ne prend pas de points.
0: L'OM reste provisoirement 11e du classement, alors que le Stade Rennais s'installe de son côté en tête en attendant la suite des rencontres. Demain, Strasbourg accueillera Monaco, Auxerre sera opposé à Nice, Le Havre recevra Angers, Lorient fera face à Toulouse et le Paris FC accueillera l'Olympique Lyonnais. Du tennis avec l'Allemand Alexander Zverev qualifié pour la finale de l'US Open. Après l'élimination de Carlos Alcaraz et en l'absence de Yannick Sinner, il jouera sa 3e finale de Grand Chelem cette saison. Après avoir gagné Roland-Garros et en s'inclinant à Wimbledon, il a battu aujourd'hui dans le dernier carré le Russe Karen Khachanov 6-3, 7-6, 7-6. Il affrontera le vainqueur du duel en cours entre les Américains Frances Tiafoe et Ben Shelton dans l'autre demi-finale. Demain, la finale dames opposera les deux premières joueuse du tournoi, la Bélarusse Arina Sabalenka, première position au classement WTA, qui fera face à la Kazakh Elena Rybakina, numéro 2 mondial. Le cyclisme avec la 19e étape du Tour d'Espagne, et la victoire revenue à l'Irlandais Eddie Dunbar en solitaire au classement général. À 2 jours de l'arrivée à Grenade, l'Espagnol Enric Mas contrôle la course. Il reste leader de cette Vuelta avec 1 minute 37 secondes d'avance sur Primoz Roglic et 3 minutes sur l'Autrichien Félix Gall.
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0: Et il y a aussi de la F1 ce week-end avec le Grand Prix d'Espagne. Et lors des essais libres, c'est le leader du championnat du monde, l'Italien Kimi Antonelli sur Mercedes, qui a été le plus rapide. Il a devancé les deux Ferrari de Charles Leclerc et Lewis Hamilton. Frédéric Vasseur, le team manager de la Scuderia, s'attend à un week-end difficile à Madrid.
6: C'est archi dur de doubler. Déjà, on a vu à la fin, là, quand on avait Charles qui était derrière Perez, quasi impossible de doubler. Donc pour la course, il faut qu'on fasse attention avec la stratégie à ne pas se retrouver derrière quelqu'un d'autre. Et puis je pense que pour les pilotes, c'est un vrai challenge parce qu'ils sont dans des sections très rapides où on fait les virages à 200-220 sans visibilité, ça demande une attention du diable et je pense que la course va être compliquée.
0: Lors des essais libres, le meilleur français, Esteban Ocon, a réalisé le 9e chrono. Quant à Pierre Gasly, heureux poleman du week-end dernier à Monza, il n'a réalisé que le 11e temps de référence. Qualification programmée ce soir, la course demain soir, départ à minuit pour nous.
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0: Les sports mécaniques encore, cette fois en MotoGP. Les pilotes disputeront ce week-end le Grand Prix de Saint-Marin. C'est l'Italien Marco Bezzecchi qui a signé le meilleur temps des essais libres. Il a devancé l'Espagnol Marc Marquez. Le Français Johan Zarco s'est montré une nouvelle fois en forme. Le pilote Honda a signé le 5e temps de la première séance et le 8e chrono de la deuxième séance, accédant directement à la Q2. Fabio Quartararo s'est lui classé 16e. Qualification et sprint race à suivre ce soir. La course demain soir, départ à 23h. Heure de Nouméa. Et puis le championnat du monde des rallyes fait étape au Chili et Oliver Zollberg sur Toyota a conclu la première journée en tête du classement avec 10 secondes d'avance sur le gallois Elfyn Evans et 18 secondes sur le français Adrien Fourmeau en troisième position. Il reste encore 10 spéciales à disputer ce week-end. Il est 12h passé de 27 minutes, c'est la fin de ce journal. Le prochain point sur l'actualité ce sera à 13h en vous souhaitant de passer une belle après-midi et un beau week-end, toujours à l'écoute de nos programmes.
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0: Les avis qui vont suivre sur Radio Rythme Bleu concernent les décès de Madame Ostien, Tikiné, Nguyen, Madame Dulong, Catherine, Mademoiselle Waouka, Marie, Ouattara, Monsieur Pio, Michel, Monsieur Prévost, Noël, Madame Jamin, Gilberte, née Denis, Monsieur Pouyamboot, Moïse, Baougagne, dit Loké, Madame O'Connor, Chantal, Monsieur Sercombe, Mathieu, Monsieur Williams, Patrick. On nous prie d'annoncer le décès de Monsieur Prévost Noël, survenu le 9 septembre 2026 dans sa 75e année. Conformément à sa volonté et à celle de sa famille, il est demandé de s'abstenir de fleurs et de couronnes. Celles et ceux qui l'ont connu et apprécié sont invités à venir partager un dernier moment de recueillement et à lui rendre un dernier hommage le samedi 12 septembre de 8h30 à 19h ce soir à la morgue municipale de Bouraille. On nous prie d'annoncer le décès de Madame Ostien Tikiné, née Nguyen, survenue le 7 septembre 2026. La veillée aura lieu à la morgue municipale de Nouméa, vendredi 11 septembre, de 13h30 à 20h. La cérémonie religieuse sera célébrée à la chapelle du centre funéraire de Nouméa, samedi 12 septembre à 7h15. Suivie de l'inhumation au cimetière du 5e kilomètre à 8h. Les familles Pio et Gambé ont la tristesse de vous faire part du décès de Monsieur Michel Pio, survenu ce mercredi 9 septembre. La veillée se tiendra au grand salon funéraire ancien crématorium de Nouméa, la morgue de Nouméa, ce vendredi 11 septembre jusqu'à 19h30. Et aujourd'hui, un hommage civil lui sera rendu au grand salon funéraire de Nouméa, suivi de sa crémation au centre cinéraire de Nouméa. Conformément à la volonté du défunt, ni fleurs ni couronnes, à son image, la douceur de vos sourires et la chaleur d'une communion partagée seront pour ses proches le plus précieux des réconforts. On nous prie d'annoncer le décès de Madame Dulong Catherine, survenue le mardi 8 septembre à l'âge de 73 ans. Une veillée se déroulera au centre funéraire du Pont des Français le lundi 14 septembre de 16h à 19h. La cérémonie religieuse sera célébrée ce même jour à 17h30. La crémation se fera dans l'intimité familiale, dans le respect de ses volontés, une simple fleur à la main. On nous prie d'annoncer le décès de Mademoiselle Waouka Marie Ouattara, survenue le 9 septembre 2026 à l'âge de 59 ans, des suites d'une longue maladie. Les coutumes se feront chez Monsieur Waouka Émile Caligné à DSM, 21 rue du tunnel d'Hérambert. On nous prie d'annoncer le décès de Madame Jamin Gilberte, née Denis, survenue le jeudi 10 septembre à l'âge de 96 ans. La veillée aura lieu à la morgue municipale de Moindou le vendredi 11 septembre de 9h à 20h. Elle se poursuivra le samedi 12 septembre de 7h30 à 9h, suivie de l'inhumation au cimetière municipal de Moindou. On nous prie d'annoncer le décès de Monsieur Pouyamboot Moïse Baougan, dit Loké, survenu ce jeudi 10 septembre dans sa 53e année à la clinique Coindomanien. Le transfert du corps se fera le samedi 12 septembre à 16h au domicile familial. L'inhumation se fera dimanche 13 septembre, demain en début de matinée à Tiwaka. On nous prie d'annoncer le décès de Madame O'Connor Chantal, survenue le 10 septembre dans sa 72e année. La veillée se déroulera au centre funéraire de Nouméa, vendredi 11 septembre, hier. Reprise de la veillée le samedi 12 septembre, aujourd'hui, de 7h à 11h. Et à 11h15, une cérémonie a été dite en la chapelle du centre funéraire de Nouméa, suivie de l'inhumation à midi au cimetière du PK4. On nous prie d'annoncer le décès de Monsieur Williams Patrick, survenu le 30 août après s'être battu avec courage. Patrick s'est éteint entouré de l'amour de sa famille. Une veillée se tiendra au centre funéraire de Nouméa samedi 12 septembre, aujourd'hui de 13h à 20h, avant son rapatriement au Vanuatu. La famille informe que la veillée se déroulera sans fleurs ni couronne. La coutume de fermeture aura lieu au Vanuatu lors de son inhumation. Une urne à dons sera mise à disposition dans la salle de veillée. Et on nous prie d'annoncer le décès de Monsieur Mathieu Sercombe. Monsieur Mathieu Sercombe, survenu le 6 septembre 2026 dans sa 25e année. À l'occasion des obsèques, ses parents aimeraient que chacun puisse, suivant son souhait et ses possibilités, apporter une fleur blanche et porter une tenue colorée à son image. Ces petites attentions entièrement libres seraient pour eux une belle manière de rendre un dernier hommage à leur enfant. Merci à chacun pour sa présence, son soutien et ses pensées en ce moment si douloureux. L'organisation des obsèques vous seront communiquées ultérieurement.

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3: Bonjour à tous, à la une de l'actualité, l'Ultra Trail de Nouvelle-Calédonie, une épreuve qui se dispute ce week-end, compétition organisée au Mont d'Or. Les plus aguerris se sont notamment élancés depuis hier soir sur l'épreuve Rennes, 108 km, 4800 mètres de dénivelé positif au dernier pointage. Et après quasiment 15 heures de course, c'est Liam Gilquin qui est encore en tête, suivi de près par Gaël Coulombelle. Et ils attendent encore. Enfin, ils n'ont pas encore franchi la ligne d'arrivée, je le précise. Liam Gilquin qui avait franchi les 94 premiers kilomètres après 13h43 d'effort. De manière générale, hein, au-delà de la course Rennes, c'est un grand festival des trails qui a pris ses quartiers tout au long de la journée à Plume. À Pointe-Boute, la 12e édition de la fête agricole se déroule ce samedi. De nombreuses animations sont proposées jusqu'à ce soir. Sur place, le clou du spectacle, ce sera le rodéo qui s'achèvera en nocturne. Les festivités qui se déroulent sur l'ancien hippodrome de la commune. Et puis tout au long du week-end, la 36e foire des îles Loyauté se déroule à Marais dans la tribu de Tadourem. À retrouver sur place les meilleurs produits de l'eFood, d'Ouvéa et bien sûr de Marais. Les animations sont là encore nombreuses jusqu'à demain soir. À Nouméa, une matinée portes ouvertes se déroule au lycée Jules Garnier pour découvrir les classes préparatoires aux grandes écoles. Les élèves et leurs familles étaient invités à se rendre dans l'établissement scolaire de Nouville pour se renseigner sur leur programme, le programme scolaire et poser d'éventuelles questions aux équipes éducatives. L'actualité dans le monde avec cet anniversaire tragique, les 25 ans des attentats du 11 septembre qui ont frappé les États-Unis. 4 avions au total détournés par des membres du groupe terroriste Al-Qaïda. 2 avions avaient percuté les 2 tours du World Trade Center. Le Pentagone avait été touché tandis que le vol 93 qui s'était écrasé dans un champ visait probablement la Maison Blanche ou le Capitole. Les attaques du 11 septembre 2001 avaient fait près de 3000 victimes. Retour au sport avec du football en Calédonie qui succédera à l'AS Magenta au palmarès de la Coupe territoriale. Réponse cet après-midi à l'issue de la 70e finale de la compétition. Finale qui opposera l'AS Cougnet à Horizon Sport. Le coup d'envoi de la rencontre sera donné à 16h. Et puis sur la scène nationale du football aussi, avec la défaite de Marseille sur la pelouse de Rennes en ouverture de la 4e journée de Ligue 1. Une défaite sur le score de 1-0. C'est la 3e défaite de rang pour l'Olympique de Marseille qui était pourtant en tête après la première journée. Le Stade Rennes s'installe lui provisoirement en tête du classement du championnat de France. 13h passé de 3 minutes, voilà pour l'essentiel, en vous souhaitant de passer une très belle après-midi, toujours à l'écoute de nos programmes.
4: Merci beaucoup Mickaël Juneski pour ce point complet sur l'actualité. Il est 13h03, vous êtes bien à l'écoute d'RRB. Tout de suite on retrouve l'heure classique avec Vincent Adrania.

Bonjour à tous, merci de nous rejoindre pour cette heure classique. Voici un extrait de la sixième suite de Jean-Sébastien Bach pour violoncelle par Janos Starker. C'est une suite de danse baroque inscrite dans le panthéon de la musique classique. Voici la courante et la sarabande.

courante et sarabande de la sixième suite pour violoncelle de Jean-Sébastien Bach. C'était interprété par Janos Starker. Autre musique de légende pour piano par un pianiste légendaire lui aussi, Samson François. Il s'agit des préludes de Debussy et en voici deux, dont je ne dévoilerai pas les noms pour le moment car Claude Debussy pensait qu'il fallait laisser libre cours à l'imagination de chacun. Je les dévoilerai donc après.

C'était deux préludes pour piano seul de Claude Debussy. Ils étaient interprétés par Samson François. C'était d'abord le vent dans la plaine et à l'instant, les sons et parfums tournent dans l'air du soir.

C'était deux études de Claude Debussy pour le piano. La première, c'était pour les degrés chromatiques et la deuxième, à l'instant, pour les agréments. C'était interprété par Samson François. De la très belle musique de chambre maintenant de Gabriel Fauré, une œuvre tardive composée en 1921, puisqu'il s'agit de son quintet avec piano, donc un piano, deux violons, alto et violoncelle. C'est une œuvre en quatre mouvements. Je vous propose le mouvement lent, le troisième mouvement, très chanté, très lyrique. Chaque instrument a son moment. Ce sont encore une fois des pages exceptionnelles par Jean Hubaud et le quatuor Via Nova.

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C'était un extrait du deuxième quintet avec piano de Gabriel Fauré, Andante Moderato, un mouvement lent, c'était le deuxième mouvement. Et c'était interprété par Jean Hubeau au piano et le quatuor Via Nova. Encore un quintet maintenant, mais sans piano, un quintet avec deux violoncelles. C'est un des plus grands chefs-d'œuvre de tous les temps, celui de Franz Schubert. Dans son catalogue, il est classé D956, on dit Deutsch 956, composé en 1828, deux mois avant la mort du compositeur. Je vous propose, pour contraster avec ce que nous venons d'écouter, le troisième mouvement, un scherzo presto, très rapide donc, d'une grande intensité, qui comporte un trio, une partie centrale plus détendue.

C'était le troisième mouvement, un scherzo assez rapide, comme vous avez pu le constater, de Franz Schubert. Le quintet à deux violoncelles, c'était interprété par le quatuor Amadeus et au deuxième violoncelle, William Plyth. Et pour clôturer cette émission, faisons-le avec une élève du violoncelliste William Plyth que nous venons d'écouter. Il s'agit ni plus ni moins de Jacqueline Dupré dans le premier mouvement de la première sonate pour violoncelle et piano de Johannes Brahms, opus 38, achevé en 1865 avec au piano Daniel Barenboim.

Daniel Barenboim au piano et Jacqueline Dupré au violoncelle, fantastique, interprété le premier mouvement Allegro de la sonate opus 38 numéro 1, la première sonate pour violoncelle et piano de Johannes Brahms. C'est la fin de cette heure classique, merci pour votre attention, je vous donne rendez-vous la semaine prochaine à la même heure. Merci à Mouna pour la réalisation de l'émission, très bon week-end à tous, à l'écoute de nos programmes.

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Et salut à tous les cow-boys et à tous les indiens du territoire, un big yiha de Thaïlande où je suis toujours pour quelques semaines. Mais c'est quand même l'heure de sortir du typique parce qu'aujourd'hui c'est samedi, vous le savez, le samedi c'est le jour de la country music en Nouvelle-Calédonie. On va essayer de vous divertir agréablement, ces temps difficiles, pendant 1h30 et on va retrouver vos rubriques préférées. Une première partie générique, une deuxième partie reprenant les titres d'un album dédié à Glen Campbell et une troisième partie reprenant le top 5 des morceaux les plus joués aux USA la semaine dernière. Je vais lancer ce ride avec Joe Strait, né le 18 mai 1952 à Pocito, Texas, légende vivante de la musique country américaine, surnommé le King of Country Music. Actif depuis plus de 4 décennies, il est le pionnier du mouvement néo-traditionnel qui a ramené le genre à ses racines du honky-tonk et du western swing au début des années 1980. Il va nous interpréter One Foot in Front of the Other, enregistré pour son album à succès It Just Comes Natural, sorti en 2006. Chanson écrite par les auteurs-compositeurs Leroy Parnell et Chris Moore, la chanson délivre un message optimiste et réconfortant sur la persévérance. Et elle utilise la métaphore de la marche pour rappeler que face aux difficultés quotidiennes de la vie et de l'amour, il faut avancer pas à pas, un jour à la fois.

Allez, une première chanson bluegrass, Another Fast Song, qui est le premier single de l'auteur-compositrice-interprète de bluegrass américaine, Kelsey Payne, en tant qu'artiste indépendante, sortie le 1er septembre 2026. L'histoire derrière le titre est que l'idée est née d'une discussion en loge avec ses co-auteurs. Lorsqu'ils lui ont demandé ce qu'elle avait besoin d'écrire, Kelsey Payne a coécrit le titre aux côtés de deux pointures de Nashville, Brent Baxter et Jerry Saleh. Enregistré au studio de Gorilla Nest, près de Nashville, le morceau a été coproduit par Kelsey Payne et Chris Latham. Il réunit ainsi une équipe de musiciens de haut vol de la scène bluegrass du moment.

Allez hop, une première nouveauté avec Girl from Louisiana, chanson de musique country du chanteur américain Dylan Scott, sortie le 4 septembre 2026. C'est un hommage à ses racines. Originaire de Bastrop en Louisiane, Dylan Scott célèbre son état natal à travers cet hymne énergique et nostalgique. Le morceau intègre un sample du célèbre tube Calling Baton Rouge de Garth Brooks, une influence majeure pour l'artiste. Et coécrite par Dallas Wilson, Dennis Linde, Graham Hamm et Logan Turner, cette chanson raconte ainsi l'histoire d'un coup de foudre mémorable et intègre des références culturelles locales, notamment le célèbre cri de ralliement des fans de l'université LSU, Go Tiger!

Voilà, je vous propose maintenant une célébration d'anniversaire avec Georgie Jones, né George Glenn Jones au Texas le 12 septembre 1931 et décédé en 2013, surnommé The Possum ou No-Show Jones, figure légendaire de la musique country américaine, largement considéré par les critiques et ses pairs comme l'un des plus grands chanteurs de l'histoire du genre. La chanson I Think I'll Just Stay Here and Drink est un classique absolu de la musique country et est écrite et interprétée à l'origine par Mel Haggard en 1980. La chanson a ainsi atteint la première place du classement au Billboard Hot Country Singles. Bien sûr, et bien qu'il s'agisse d'un morceau emblématique de Mel Haggard, les deux légendes du genre ont uni leurs voix pour une version collaborative mémorable sur leur album commun de 2004 intitulé Kicking Out the Footlights. Allez, bzzz.

Le coup de cœur de cette semaine avec I'll Take People Like You to Make People Like Me, qui est une chanson de country emblématique de Buck Owens et de ses Buckaroos. Elle témoigne de l'âge d'or du Bakersfield Sound, un sous-genre de la musique country caractérisé par ses guitares électriques percutantes et son rythme dynamique.

deuxième nouveauté avec I Want, qui est un single de musique country de l'artiste américain Cameron Marlowe, sorti le 4 septembre 2026. Co-écrite par Marlowe aux côtés de Joy Beth Taylor et Austin Goodlow, la chanson explore le sentiment douloureux de devoir laisser partir une personne aimée pour son propre bien. Le morceau mélange des influences country, rock et soul, portées par la voix de baryton caractéristique du chanteur. Cette chanson décrit la prise de conscience que l'on est la cause de la souffrance de son partenaire et le choix difficile de rompre pour lui permettre de trouver le bonheur ailleurs.

0: Juste avant un peu de publicité et une bascule sur la deuxième partie de l'émission, je vous propose le dernier moment Bluegrass avec South of Canada, North of Mexico, qui est une chanson folk et americana du groupe américain Peddler's French. Le groupe est basé à Indianapolis, dans l'Indiana. Peddler French est mené par le duo Philippe Henry Christopher, alias Philadelphia Phil, et Matt Schutfield. Le style mélange la folk traditionnelle, le bluegrass, le blues et le swing. L'expression « South of Canada, North of Mexico » fait référence de manière imagée et géographique aux États-Unis. Ce titre a été enregistré pour figurer comme l'un des singles phares de leur troisième album de studio prévu pour l'année 2026, aux côtés d'un autre morceau intitulé « Naked People Are Fun ». Allez, à tout à l'heure.
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Je vous propose maintenant une rubrique où il n'y aura aucun commentaire, juste de la musique avec un album d'un artiste ou d'un groupe. Il s'agit de cette nouvelle rubrique que vous connaissez bien, Country sans blabla, qui va vous accompagner jusqu'à 17h. Cette semaine, ce sera avec un album de Glen Campbell, The Capitol Years, de 65 à 77, qui est un double album de compilation du chanteur et guitariste de country américain, sorti initialement en Europe le 22 février 1999 par le label EMI. Cette collection complète regroupe 46 morceaux enregistrés pour Capitol Records durant sa période la plus faste s'étendant de 1965 à 1977. L'album offre un excellent panorama de sa carrière, mêlant d'immenses succès commerciaux à des pièces plus rares. On y retrouve aussi ses titres incontournables comme Rhinestone Cowboy, Wichita Lineman, Galveston, Gentle on My Mind et Southern Nights, ainsi que plusieurs duos célèbres avec la chanteuse Bobby Gentry. Allez, chut, musique, on écoute.

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1: Nous arrivons à cette dernière chanson de country sans blabla, un morceau de Glen Campbell avec Galveston qui est un succès phare de son répertoire, juste avant un petit peu de publicité et puis ça sera le journal d'information, le mini journal d'information à 17h et nous arriverons à la troisième partie de cette route 66 avec le 8 parade. Voilà, allez, on se retrouve après tout ça les amis.

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1: 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Il est 17h sur Radio Rythme Bleu, tout de suite Info Express avec Léana Colombo.
2: Bonjour à tous. Et à la une du sport et la Coupe de Calédonie de football, la finale est en cours. Horizon Sport affronte l'AS Kounié pour le titre. C'est une affiche inédite. La rencontre se dispute au stade Nouma Dele. Le coup d'envoi a été donné à 16h. Nous en sommes pour l'instant à 0 partout. Le vainqueur de cette finale, en plus de soulever le trophée, gagnera le droit de jouer le 7e tour de la Coupe de France. Toujours sur le territoire, une matinée et portes ouvertes au lycée Jules Garnier pour découvrir les classes préparatoire aux grandes écoles. Ce matin, les élèves et leurs familles ont pu se rendre à l'établissement scolaire de Nouville pour se renseigner sur le programme scolaire et poser des questions à l'équipe éducative. Notez que samedi prochain, c'est le lycée polyvalent du Mont d'Or qui ouvrira ses portes aux futurs élèves. Le 8e Festival international de magie a pris ses quartiers au Centre culturel du Mont d'Or. Jusqu'à demain, 4 magiciens internationaux accompagnent Guy Raguin pour plusieurs représentations destinées aux petits comme aux grands. Il reste encore des places à réserver sur ticket.nc. Autre événement festif sur le reste du territoire, la 12e édition de la fête agricole de Pointe-Boute qui se déroule jusqu'à ce soir avec en clôture un rodéo nocturne. Et jusqu'à demain, la 36e foire des îles Loyauté est à retrouver à Marais. Les meilleurs produits des îles sont à retrouver sur place. En métropole, l'année 2026 n'a pas épargné la France. Le gouvernement abaisse sa prévision de croissance à 0,5% sur l'année contre 0,7% espéré jusqu'ici. La veille, l'INSEE a également revu à la baisse sa prévision, tablant pour sa part sur une progression du PIB de 0,4% cette année. Vers un retour des mobilisations des Gilets jaunes, de nombreux internautes ont annoncé leur volonté de se rendre dans la rue pour protester contre les hausses répétées du prix du carburant. Certains politiques ont déjà affirmé soutenir l'idée d'une mobilisation, comme les Insoumis ou encore le Parti communiste. Retour au sport, ils se seront disputés la première place jusqu'au bout. Julien Couquet termine premier de l'épreuve reine de l'Ultra Trail de Nouvelle-Calédonie devant Liam Gilquin. Julien Couquet a achevé la course de 108 km, dont je le rappelle 4800 mètres de dénivelé positif en 16h02. Liam Gilquin termine deuxième, 2 minutes plus tard en 16h04. Et Gaël Coulombelle termine troisième en 17h03 et 28 secondes d'effort. Enfin, sur la scène internationale du basket au féminin, les Françaises sont à un match d'une place en finale du Mondial. Les Bleus affronteront ce soir la sélection allemande qui évoluera à domicile à Berlin. Coup d'envoi de la rencontre à 1h30. L'autre demi-finale opposera les Espagnols aux Américaines. En attendant, il est 17h passé de 3 minutes. C'est la fin de ce flash et je vous dis tout à l'heure pour à 17h45.
3: Avec grand plaisir. Un grand merci Léana Colombo pour ce point sur l'actualité. Au revoir. Et oui, 17h passées de 3 minutes et quelques secondes, c'est l'heure de la troisième partie de Route 66 avec Jean-Luc Leroux. Profitez bien de votre soirée et vous êtes sur RRB.
4: 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Et voilà, nous sommes dans la dernière partie de l'émission et ben ça va être l'heure maintenant du Hit Parade. 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Country Hits numéro 5. Le numéro 5 avec Woman, qui est un single à succès de l'artiste country américain Ken Brown, sorti le 13 mars 2026. Ça a été écrit en collaboration avec John Byron, Ashley Gourlay, Ben Johnson et Charles Phillips et produit par Dan Huff. Le titre s'est hissé au sommet des classements de la radio country américaine. Il sert de premier extrait à son 5e album de studio à venir. Mélange de pop et de country moderne, la chanson est un hommage direct à sa femme, Kathleen Brown. Ken Brown, lui, raconte l'histoire d'un homme qui refuse de sortir faire la fête et draguer dans les bars avec ses amis, préférant rentrer, retrouver la femme de sa vie qui l'attend gentiment à la maison.

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1: Et le numéro 4 avec Ella Langley et Morgan Wallen, deux des artistes country les plus en vogue du moment, qui ont sorti leur tout premier duo, I Can't Love You Anymore. Écrite par Langley avec Austin Godlow et Joyce Taylor, I Can't Love You Anymore est une chanson envoûtante et intense qui accompagne à merveille l'histoire de deux amants incapables de se détacher de leur amour passé. Les paroles décrivent ainsi un chagrin d'amour persistant où les souvenirs restent tenaces malgré leurs efforts pour se convaincre que tout cela est terminé.

Country Hits numéro 3. Et nous voilà déjà rendus au numéro 3 avec Boston, qui est un single de l'auteur-compositrice-interprète américaine Stella Lefty, sorti au début de l'année 2026. Devenu un véritable phénomène viral, notamment sur TikTok, cette chanson de country pop a propulsé la carrière de la jeune artiste en grimpant jusqu'à la deuxième place du classement Billboard Hot 100. Les paroles racontent une romance naissante entre Stella Lefty et l'artiste country Vincent Mason. Le morceau figure sur son EP Is It Heaven, ainsi que sur son premier album de studio Long Way Home, sorti en août 2026.

Country Hits numéro 2. Le numéro 2, Be By You, est une chanson de Luke Combs, sortie initialement comme quatrième single de son sixième album de studio The Way I Am le 13 février 2026, bien qu'elle soit parue officiellement le 5 mai. Écrite par Don Alley, Sam Banks et Nick Walsh, elle a été produite par Combs lui-même, Jonathan Singleton et Chip Matthews. La chanson puise largement dans les influences country traditionnelles. Elle s'articule autour d'un riff de guitare sur lequel Luke Combs chante son désir d'être avec sa femme, Nicole, quelles que soient les circonstances.

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1: Et le numéro 1 qui a grimpé à la première place cette semaine avec Chevy Silverado, chanson de l'artiste de musique country américaine Bailey Zimmerman, sortie en août 2026 comme extrait de son album Different Night, Same Rodeo. Le titre a connu un franc succès en se positionnant rapidement dans le top 30 des classements de Radio Country. La chanson aborde les thèmes classiques de la country, la nostalgie, les ruptures amoureuses et les souvenirs d'un jeune amour qui s'est estompé. Le narrateur y évoque une boîte à gants remplie de souvenirs et un pick-up blanc acheté avec de l'argent emprunté qui devient le dernier ancrage d'une relation désormais terminée.

Et voilà, c'est l'heure de se quitter, c'est l'heure de rentrer sous le tipi. Je vais saluer mes petits cow-boys, mes petits indiens qui nous ont accompagnés le long de cette route 66 et je vais leur donner rendez-vous samedi prochain pour un nouveau voyage country le long de la route 66 avec encore des nouveautés et de nouvelles rubriques. Je vais vous laisser dans les mains experts.

nos cow-boys de l'info pour le magazine d'information nationale et internationale de 17h45. Mais avant de se quitter, je voudrais vous souhaiter un bon courage pour les jours à venir. On va donc se quitter avec Rodeo Cowboy par Jerry Jeff Walker qui va vous accompagner jusqu'à la fin de l'émission. Allez, bon week-end à toutes et à tous. Faites très attention sur les routes ce soir. Moi, je vous donne rendez-vous la semaine prochaine, toujours sur la route 66, pour un nouveau voyage country. Bien sûr, vous pourrez écouter de nouveau cette émission en podcast sur le site de RRB, www.rrb.nc, grâce au bon soin d'Ismaël qui va vous accompagner ce soir jusqu'à 21h. Mais de toute façon, le rendez-vous est pris samedi prochain, 16h.

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3: Il est 17h28, je suis ravi de vous retrouver. Dans quelques minutes, on retrouvera le journal, enfin quelques minutes, une bonne dizaine, voire presque un peu plus d'un quart d'heure, 17h45, qui va nous amener le journal de la rédaction, préparé et présenté par l'excellente Léana Colombo. Et puis, je ne sais pas si vous l'avez remarqué, mais le temps est un petit peu nuageux, venteux, bref, c'est pas fameux hein, pour un samedi soir. En général, à cette heure-ci, on profite tranquillement du sunset, malheureusement. Je crois que ce ne sera pas le cas ce soir, mais écoutez, on est de tout cœur avec vous. Et nous, on va ramener un petit peu de soleil en musique. Alex Warren et John Legend, mais aussi Jean-Jacques Goldman, avant de retrouver 17h45 du beau monde pour vous accompagner. Nous, on est ensemble jusqu'à 21h. Le programme est vaste, mais écoutez, je pense que pour l'instant, c'est déjà bien suffisant. Je vous propose de la musique. C'est tout ce qu'il faut à cette heure-ci. Merci de nous avoir choisis. Merci de votre fidélité. Alex Warren, Fever Dream. Soyez prudents si vous êtes sur la route. Moi, ça me fait plaisir de vous accompagner. Et puis, c'est parti. Les 3h30 sont devant nous. C'est lancé. Et puis, nous, on a hâte. Merci à tous. Bon week-end.

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3: Il est 17h45, on retrouve Léana Colombo dans Info Weekend.
4: Du football et un très beau duel à l'affiche. Horizon Sport et Lais Cougnier s'affrontent depuis 16h au stade Nouma Dele pour remporter la 70e Coupe de Nouvelle-Calédonie. Nous en sommes toujours à 0 partout. Les élèves et leurs familles invités à découvrir les classes préparatoires aux grandes écoles du lycée Jules Garnier. Une matinée portes ouvertes était organisée aujourd'hui. Le 8e Festival international de magie prend ses quartiers au Mont d'Or. Jusqu'à demain, 4 magiciens internationaux accompagnent Guy Reguin pour plusieurs représentations destinées aux petits comme aux grands. En métropole, l'année 2026 n'a pas épargné la France. Le gouvernement abaisse sa prévision de croissance à 0,5% sur l'année contre 0,7% espéré jusqu'ici. Ils se seront disputés la première place jusqu'au bout. Julien Couquet termine premier de l'épreuve reine de l'Ultra Trail de Nouvelle-Calédonie devant Liam Gilquin en 16h02. Et bonjour à tous, bienvenue dans ce journal à la une de l'actualité du football. Et c'est le grand jour pour la Coupe de Calédonie. Horizon Sport et l'AS Cougnier se disputent le titre aujourd'hui. Nous retrouvons sans plus attendre Michael Juneski en direct du stade Nouma Dele, théâtre de la 70e édition de cette finale du Trophée Territorial. Bonsoir Michael.
5: Oui, bonsoir à tous. Le dénouement encore attendu hein, pour cette finale de la Coupe 2026, la Coupe de Calédonie, évidemment. Mais un fait de jeu à l'instant même, il y a à peine quelques minutes, l'ouverture du score de l'équipe d'Horizon Paso, alors que nous sommes désormais dans les toutes dernières minutes du temps réglementaire de cette rencontre. Le match était jusqu'alors très cadenassé entre l'AS Cougnier et Horizon Sport. Il y avait pourtant un avantage, hein, clairement, en faveur de l'équipe de l'île des Pins dans la gestion de la partie. Ça continue de bouger derrière moi. Je garde un œil attentif, évidemment, sur la rencontre. Les Cougnier, on le savait, étaient en quête de leur deuxième Coupe de Calédonie. Ils se sont procurés le maximum d'occasions, mais ils n'ont pas réussi à les concrétiser, si bien que le score était toujours vierge à l'approche de la fin du match. Et il y a quelques minutes à peine, je vous le disais, contre le cours du jeu, hein, finalement, l'équipe de Horizon Sport, l'équipe venue du district de Marais, qui a ouvert le score 1-0. Désormais, la rencontre s'emballe. Nous sommes vraiment dans les toutes dernières secondes de ce match. On approche du coup de sifflet de l'arbitre qui nous enverra, évidemment, si les choses en restent là, vers la victoire d'Horizon Sport. En cas d'égalisation, c'était des prolongations qui se préparaient, mais ce sont bien les joueurs de Marais décidément qui sont désormais à quelques doigts de toucher le trophée sous les yeux, eh bien, de milliers de spectateurs. Hein, vous devez l'entendre dernièrement ici au stade Nouma Dele, plusieurs milliers de personnes qui sont venues pour voir le verdict de cette rencontre, de ce match pour la Coupe de Calédonie 2026. On savait que c'était une affiche inédite entre l'équipe de Ligue des Pins et l'équipe d'Horizon Sport pour savoir qui sortirait vainqueur de ce bras de fer de tous les instants, véritablement. Hein, le jeu était fermé jusqu'au bout. Désormais, eh bien, écoutez, on attend le coup de sifflet final de l'arbitre qui devrait intervenir d'ici quelques instants. Mais c'est bien l'équipe d'Horizon Sport qui se dirige vers le sacre de cette Coupe de Calédonie 2026. En direct du stade Nouma Dele, Michael Juneski, RRB.
4: Eh bien oui, merci Michael Juneski de nous avoir fait vivre et même de nous faire vivre en direct cette fin de Coupe du Monde de Calédonie. Et nous y reviendrons bien entendu dans notre page sport.
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4: Dans le reste de l'actualité sur le territoire, une matinée dédiée à l'orientation post-bac au lycée Jules Garnier à Nouméa. Futurs élèves et parents ont pu découvrir les classes préparatoires aux grandes écoles, leur programme et les structures d'accueil de l'établissement. Une matinée qui peut se révéler décisive puisque plusieurs élèves présents lors de ces portes ouvertes ont finalement rejoint le lycée l'année suivante, explique Elric Thomas, professeur au lycée Jules Garnier.
7: On avait mis ça en place l'année dernière et on a eu un grand nombre d'élèves qui étaient venus à la journée porte ouverte et qu'on a revu avec plaisir à la rentrée cette année. Donc ça, je pense que la fonction, la journée joue bien son rôle en fait. Donc on en a qui nous connaissent déjà, qui sont déjà venus plusieurs fois en première, etc., qui ont déjà discuté avec nous, qui reviennent et qui confirment leur choix. Et puis d'autres qui vont venir, et certains sont venus et se sont rendus compte que ça leur convenait pas. Et puis d'autres sont venus et ça les a incités à passer le pas et à venir chez nous. Donc le but est rempli dans tous les cas en fait.
4: Plusieurs filières sont proposées, que cela soit en classe préparatoire aux grandes écoles post-bac ou post-BTS. Thibaut Lochungvu, 17 ans, est venu accompagné de sa mère pour découvrir toutes les possibilités.
8: Je suis là pour voir un peu tout ce qui est pour la prépa de Jules Garnier, les professeurs, les salles. Et j'aimerais peut-être plus tard postuler pour les écoles d'ingé après les 2 ans. J'ai les capacités, mais il faut quand même que je renforce un peu mes bases en maths, physique, chimie, les matières les plus importantes quand même.
4: Vous êtes venu accompagner votre fils, pourquoi ?
9: Pour qu'il se rende compte de l'enjeu de ce qu'est une prépa, où il va falloir qu'il travaille très très dur. Et du coup, c'est aussi l'amener à la perspective d'avenir en école d'ingénieur. Voilà, que la France, on a la chance d'avoir d'excellents ingénieurs. Et ça rayonne quand même dans le monde. Hein. Et nos ingénieurs partent à l'étranger. Et c'est ça aussi le but de... c'est sûr qu'on a envie qu'ils restent en France. Voilà, mais ça veut dire que la préparation, elle est là en France. Et moi, je pense que c'est pas partout comme ça. Je pense que c'est une chance pour lui.
4: Samedi prochain, c'est le lycée polyvalent du Mont d'Or qui ouvrira ses portes aux élèves et à leurs familles de 8h à midi. La magie à l'honneur depuis hier au Centre culturel du Mont d'Or. Jusqu'à présent, les représentations ont affiché complet. Les Calédoniens ont pu découvrir sur scène un magicien venant de Corée du Sud, un métropolitain, un Thaïlandais et un Néo-Zélandais. Et bien sûr, Guy Raguin. Les 4 artistes internationaux ont conquis le public.
10: J'ai beaucoup aimé. Je trouvais que c'était très joli, très poétique. Et ça changeait des tours de magie habituels. Beaucoup apprécié. J'ai bien aimé celui qui est en blanc.
11: J'ai bien aimé le clown orange aussi, c'était assez original. C'est comme un magicien. Le dernier de Thaïlande, je crois, quand il lançait les genres de papier, que ça faisait des confettis. J'ai bien aimé le spectacle du Thaïlandais.
12: Il a fait plein de tours de magie et c'était vraiment, enfin pour moi, c'était vraiment cool.
13: Et toi ?
14: Moi, j'ai aimé le tour de magie avec des cartes.
15: J'ai surtout aimé le magicien orange. Est-ce qu'il est comique ? J'adore ses tours.
16: Ah, moi, je crois que j'ai tout adoré. Je suis très bon public, mais j'ai trouvé ça super. Franchement, c'est la première fois que je viens et je serai là pour les prochaines. Voilà, je crois que les internationaux ont vraiment été géniaux. Ah, vraiment, j'ai rêvé, je me suis amusée, j'ai rigolé, c'était super.
4: Pour Guy Raguin, l'événement est d'ores et déjà un succès grâce à l'enthousiasme du public.
17: Incroyable, vraiment, je n'ai plus de voix, mais quel bonheur. Hier c'était plein, là c'est plein, ce soir 18h ce sera plein. Mais l'étonnement des gens que je vois, les étincelles dans les yeux, les sourires accrochés aux lèvres des enfants et des parents, mais ça me fait chaud au cœur, vous ne pouvez pas vous savoir à quel point. Quel bonheur. C'est très varié, certains accrochent sur tel magicien, d'autres sur tel autre. Certains aiment bien la poésie de celui qui arrive de Corée du Sud ou de Thaïlande, d'autres la petite folie en orange de métropole et les incroyables mouvements de cirque de celui qui arrive d'Australie et de Nouvelle-Zélande. Donc vraiment, c'est très différent et c'est ce que j'aime bien, c'est ce que je voulais en fait.
4: Le 8e Festival International de Magie, c'est aussi demain à 18h au Centre Culturel du Mont d'Or. Réservation sur ticket.nc. Au nord, l'ancien hippodrome de la commune de Pointe-Boute accueille depuis 8h ce matin la 12e édition de sa fête agricole. L'ambiance est au rendez-vous pour cette édition 2026 avec de nombreuses animations proposées sur place. Et en clôture de l'événement, les visiteurs auront droit à un rodéo nocturne. Dans les îles, la 36e foire des îles Loyauté est organisée depuis hier à Marais dans la tribu de Tadourem. À retrouver sur place les meilleurs produits de l'IFU, UVA et bien entendu Marais avec des animations tout au long du week-end. Le maire de Marais, Robert Kawidron.
18: Ça passe très très bien comme les autres foires des villes, malgré le souci de transport.
11: Donc, on a moins de visiteurs, mais par contre, au niveau de l'île de Ningoné, c'est bon, toutes les personnes des tribus sont venues pour montrer leur savoir-faire. Et aussi, au niveau de la province des îles, il y a eu quand même une délégation de la comité de foire de Lifou et de Yai, et de Tokanod. Pour Yai, je sais qu'ils ont emmené du poisson, des crabes, et puis tout ce qui est artisanal au niveau des mamans. Et pour Lifou, pareil, de la sculpture et puis aussi des produits. Voilà, le temps est au rendez-vous. Tous nos agriculteurs et puis nos éleveurs, tous nos pêcheurs, ils sont sur place avec, exposés avec leurs produits de terroir. Sinon, à côté de ça, au niveau de l'organisation, au niveau de la foire, il y a aussi un village organisé par la province en partenariat avec la commune. Il y a des thématiques précises sur la médecine traditionnelle et puis au niveau aussi des transformations de nos produits locaux.
4: La 36e foire des îles Loyautés, c'est donc jusqu'à demain à Marais. Et ce sera l'événement de ce dimanche, le marché de mamie spécial Vert de Bancoul qui se déroulera sur la place de la mairie à Farino. Les visiteurs pourront, à partir de 8h, participer aux activités proposées sur site. Les précisions de Ghislaine Arny, responsable du marché de mamie.
13: Il y aura une dégustation de verre, donc je pense que c'est ça qui plaît le plus aux gens, c'est de déguster, de pouvoir goûter ce verre incroyable qui fait le buzz. Donc on pourra le déguster cru et on pourra le déguster cuit. Alors cru parce que nous aurons donc en démonstration et fouillage de verre dans les troncs. Et donc les gens pourront le goûter, pourront voir comment que ça se passe et même s'y essayer. Et ensuite, on pourra aussi, on aura aussi une dégustation avec les recettes de Mamie Fogliani. Ce sera donc du verre au beurre maître d'hôtel et du verre au pastis. Voilà, même flambé d'ailleurs.
4: La fête se déroulera de 8h à 13h et à noter la nouveauté cette année, Farino accueillera l'une des 4 étapes qualificatives du championnat de barbecue Nouvelle-Calédonie 2026. Il est 17h56, première pause avant de voir l'actualité en métropole et dans le monde. À tout de suite.
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4: En métropole, cet accident, tout d'abord en Seine-Maritime, un train TER a déraillé entre Rouen et Caen ce matin. 44 personnes ont été blessées et une autre est en urgence absolue. Selon les premiers éléments de l'enquête, le TER qui transportait 186 passagers aurait percuté un objet non identifié. Des dépistages sur le conducteur du train se sont révélés tous négatifs, a annoncé le procureur de Rouen dans un communiqué. Les prévisions pour la croissance revues à la baisse. L'année 2026 n'a pas épargné la France. Les mots de Roland Lescure. Le ministre de l'économie a baissé sa prévision. L'exécutif ne prévoit plus que 0,5% de croissance en 2026 contre 0,7% espéré jusqu'ici. Roland Lescure s'est également montré pessimiste face à la crise des carburants. Et malgré ce contexte, le gouvernement ne prévoit toujours pas de généralisation des aides pour contrer la hausse des prix à la pompe. Pour Jordan Bardella, en déplacement hier à la foire de Beaucroissant en Isère, il s'agit d'un bras d'honneur pour des millions de Français. Alexandre Chauveau pour Europe 1.
24: Oui, et Jordan Bardella, on est convaincu.
25: Le pouvoir d'achat va être la grande priorité et le grand enjeu de cette campagne présidentielle.
24: Le président du RN se veut solidaire des Français touchés par la hausse des prix de l'essence.
25: Il faut mesurer le ras-le-bol des Français qui n'arrivent plus à se déplacer, qui restreignent les petits plaisirs de la vie, qui restreignent les déplacements chez la famille le week-end.
24: Une hausse qu'il attribue en partie aux différents gouvernements d'Emmanuel Macron.
25: Je rappelle que Édouard Philippe et Gabriel Attal ont augmenté en 2018 la fiscalité sur l'essence, sur le carburant.
24: Lui rappelle l'une des mesures phares du programme du RN, la baisse de la TVA sur les prix à la pompe.
25: La question qu'on doit se poser, c'est pourquoi est-ce que les pays européens autour de nous ont baissé la fiscalité sur les carburants et pourquoi est-ce que la France s'y refuse ?
24: Une question rhétorique en forme de nouvelle charge contre les adversaires du RN, principalement au sein du Bloc central.
4: Dans ce contexte, des appels à manifester se multiplient sur les réseaux sociaux. De nombreux internautes se donnent rendez-vous le 17 octobre prochain avec, en bruit de fond, le retour des Gilets jaunes sur les ronds-points. Un mot à présent sur l'événement musical de cette rentrée, le retour de Céline Dion en concert à Paris. Coup d'envoi demain matin pour nous d'une série de concerts pour la chanteuse québécoise. Un retour en grande pompe annoncé il y a quelques mois sur la Tour Eiffel. Et l'engouement est à la hauteur de l'attente pour les milliers de fans de Céline Dion. Car revoir la chanteuse sur scène après plusieurs années d'absence relève presque du miracle. Julien Pichenet pour Europe 1.
0: Le diagnostic tombé fin 2022 a fait basculer sa vie. Atteinte du syndrome de la personne raide, une maladie neurologique rare qui contorsionne le corps et paralyse les cordes vocales, Céline Dion disparaît alors des scènes mondiales.
1: Récemment, j'ai été diagnostiquée avec un trouble neurologique très rare qui atteint environ une personne sur un million.
0: Pour la diva québécoise, le combat était total jusqu'à cette réapparition magique sur la Tour Eiffel en juillet 2024 lors de la cérémonie des JO de Paris. Une réapparition sous la pluie, mais devant un milliard de téléspectateurs. C'est un immense succès. Deux ans plus tard, Céline relève cette fois le défi d'un show complet, toujours à Paris, sa ville de cœur, depuis son tout premier concert ici. C'était à l'Olympia en 1984.
1: Je me suis toujours sentie supportée depuis le premier jour. Et effectivement, c'est mon deuxième chez moi.
0: À 58 ans, pour ce qui pourrait être l'ultime tour de chant de sa carrière, ce nouveau rendez-vous de Céline Dion avec son public dépasse largement la musique. Plus qu'un concert, c'est une résurrection.
4: Et Julien Pichenet est pour Europe 1 et peut-être peut-on rêver de Céline Dion en Nouvelle-Calédonie, on ne sait pas. Il est 18h, tout juste passé d'une minute, seconde pause, avant d'ouvrir notre page sport.
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4: Le sport, et je vous rappelle que nous avons évoqué dès le début de ce journal la finale de la Coupe de Calédonie de football et l'opposition entre Horizon Sport et l'AS Kounié. Et un peu avant la 90e minute, Horizon Sport a débloqué le compteur de buts et ainsi remporté la finale et la Coupe de Nouvelle-Calédonie 1-0. Toutes les réactions seront à retrouver dans nos prochaines éditions. L'autre événement sportif du week-end, c'est bien sûr l'Ultra Trail de Nouvelle-Calédonie qui se déroulait à Ploum au Mont d'Or, sur la distance reine de 108 km et 4800 mètres de dénivelé positif. C'est Julien Couquet qui s'est imposé. Il a devancé d'à peine 2 minutes Liam Gilquin. Les deux coureurs se sont livrés un joli mano à mano durant toute l'épreuve. Temps de course finale, 16 heures d'effort et un vainqueur heureux mais bien fatigué, Julien Couquet.
6: 100 km, même un peu plus, on est à 110. Mais par contre très difficile, content d'être arrivé parce que la fin ça commence à être dur. Heureusement qu'avec le deuxième on se tirait bien la bourre et du coup ça nous a permis d'avancer ensemble et de se tirer l'un l'autre. Donc vers la fin après chez Hall, il y a vraiment des gros raidards et vraiment bien difficile au bout de 100 bornes. Ça commençait un peu à tirer. Franchement content, merci encore aux bénévoles parce que l'organisation n'était pas facile pour un 100 km, ça demande énormément de boulot. Donc, merci aux bénévoles, merci à mes assistants aussi qui m'ont bien aidé dans cette aventure. Et voilà.
4: Plus de 400 participants sont réunis sur l'ensemble des parcours proposés. On notera toutefois quelques erreurs de balisage que regrette l'organisatrice de l'événement, Angélique Plaire, qui tient toutefois à rester positive.
7: Je retiens surtout les sourires de ceux qui ont fini, même si certains se sont trompés. Je retiens également l'arrivée des grosses courses, la fierté de finir pour certains un 10, un 20, un 50 et maintenant là, les deux premiers du 100. Donc c'est vrai que c'est ce qui réconforte dans l'organisation d'un événement. événement comme celui-ci. Mais voilà, c'est sûr que à apprendre des choses pour l'année prochaine, ça sera peut-être de baliser le jour J pour ne pas se faire débaliser sur des portions si évidentes finalement.
4: Julien Couquet est donc le vainqueur de la course reine de cette UTMB 2026 en 16h02. Par ailleurs, Ludovic Lanceleur, habitué des podiums calédoniens, a dû de son côté abandonner la course en raison d'une douleur à la cheville.
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4: Le sport sur la scène nationale et internationale, du basket à la une. Les Françaises joueront ce soir la demi-finale du mondial féminin. Les tricolores affronteront les Allemandes à domicile. La capitaine des Bleus, Gabi Williams, espère que l'équipe de France prouvera sa valeur sur les terrains berlinois en allant chercher sa place en finale.
9: Je veux qu'on arrive sur le terrain, qu'on sente qu'on est les meilleures équipes à chaque fois. C'est ça ce qui nous a manqué de, je pense, pendant les dernières compétitions. Tu vois, mais quand tu as l'ego et personne ne peut te dire rien, c'est là quand tu vas gagner.
4: La demi-finale Allemagne-France sera à suivre à partir d'1h30 du matin pour nous. L'autre match du dernier carré opposera les Espagnoles aux Américaines. Et on passe tout de suite au sport collectif, mais avec du rugby.
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4: Le top 14 reprend ce soir avec le début de la deuxième journée du championnat de France. Les premières rencontres à suivre en simultané à partir d'1h35 du matin. Le Racing 92 accueillera notamment Lyon après avoir subi une défaite contre l'UBB le week-end dernier 64-5. Patrick Collazo, l'entraîneur du Racing, espère que ses joueurs montreront un meilleur visage.
12: Il faut être au rendez-vous, vu qu'on ne s'est même pas pointé au rendez-vous. Donc quand vous jouez des équipes de très haut niveau qui en plus sortent de deux matchs de préparation de très haut niveau, la copie qu'on rend en termes de comportement et de standard, elle n'est pas acceptable. Je pense qu'on était toujours en mode avion quoi, ou en mode pré-saison.
4: Toujours à 1h35, Perpignan recevra Castres, le promu Vannes accueillera Montpellier, le Stade français sera sur le terrain de Clermont, la section paloise accueillera Bayonne et Lyon se déplacera sur la pelouse du Racing 92. Demain matin dès 6h, le RC Toulon recevra La Rochelle. La dernière affiche à suivre lundi, déjà un choc entre le Stade toulousain et l'Union Bordeaux-Bègles. Rugby encore, l'Afrique du Sud et la Nouvelle-Zélande joueront leur quatrième test match de l'été. Les Springboks feront face aux All Blacks demain matin dès 8h, un match organisé aux États-Unis. Et chez les dames, l'équipe de France féminine lancera demain matin sa nouvelle compétition, la Women 15 Global Series, par une confrontation contre le Néo-Zélandaise. Ce sera à Lyon. Et on passe au football avec la suite de la quatrième journée de Ligue 1. Après la défaite de Marseille sur le terrain de Rennes, 1-0, nous suivrons les rencontres Strasbourg-Monaco à 2h15, puis à 5h45, Auxerre-Nice, Le Havre-Angers, Lorient-Toulouse et Paris-FC Lyon. Du tennis, et on connaît l'affiche de la finale de l'US Open. L'Allemand Alexander Zverev, tombeur du Russe Karen Khachanov, affrontera l'Américaine Frances Tiafoe qui a éliminé son compatriote Ben Shelton en plusieurs sets. Demain, la finale dame opposera la Bélarusse Arina Sabalenka à la Kazakh Elena Rybakina. On passe tout de suite au sport mécanique.
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4: Il y a donc de la Formule 1 ce week-end avec le Grand Prix d'Espagne. Lors des essais libres, c'est l'Italien Kimi Antonelli sur Mercedes qui a été le plus rapide. Il a devancé les deux Ferrari de Charles Leclerc et Lewis Hamilton. Frédéric Vasseur, le team manager de la Scuderia, s'attend à un week-end difficile à Madrid.
14: C'est archi dur de doubler déjà. On a vu à la fin, là, quand on avait Charles qui était derrière Perez, quasi impossible de doubler. Donc pour la course, il faut qu'on fasse attention avec la stratégie à ne pas se retrouver derrière quelqu'un d'autre. Et puis je pense que pour les pilotes, c'est un vrai challenge parce qu'ils sont dans des sections très rapides où on fait des virages à 200-220 sans visibilité. Ça demande une attention du diable et je pense que la course va être compliquée.
4: Le meilleur français, Esteban Ocon, a réalisé le 9e chrono. Pierre Gasly n'a réalisé que le 11e temps de référence. Les qualifications sont programmées ce soir. La course demain soir. Le départ sera donné à minuit pour nous.
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4: Les sports mécaniques encore en MotoGP et les pilotes disputeront ce week-end le Grand Prix de Saint-Marin. Pour le moment, c'est l'Italien Marco Bezzecchi qui a été le plus rapide. Les qualifications et la course sprint sont prévues dès ce soir. La course principale demain soir, dès 23h, heure de Nouméa. Le championnat du monde des rallyes fait étape au Chili. Le Suédois Oliver Solberg sur Toyota a conclu la première journée en tête du classement devant le Gallois Elfyn Evans et le Français Adrien Fourmeau. Il reste encore 10 spéciales à disputer ce week-end. Enfin, en cyclisme, il ne reste plus que 2 étapes sur le Tour d'Espagne. L'Espagnol Enric Mas est toujours en tête du classement général devant le Slovène Primo Roglic. L'avant-dernière étape se courra ce soir à partir de 21h30. Et il est 18h passé de 9 minutes. On passe tout de suite à la météo.
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4: La météo, c'est avec vous Ismaël.
13: Et on ouvre ce bulletin avec une vigilance jaune. Forte houle pour cette nuit sur Nouméa, Mandor et l'île des Pins pour une houle longue de sud-sud-est voisine de 3 mètres s'atténuant d'ici la fin de nuit. Ce soir, au début, hormis sur la pointe nord, les périodes étoilées sont rares, puis au fil des heures, les nuages se morcellent. Le ciel devient même peu nuageux sur la côte ouest en fin de nuit. Notez que de rares averses peuvent émailler la côte est et les Loyautés. Le vent de sud-est faiblit progressivement entre 10 et 15 nœuds et les températures minimales vont de 11 à 19 degrés. Pour demain matin, très rapidement, des passages nuageux et quelques ondées intéresseront les Loyautés ainsi que la pointe sud et nord. Ailleurs, le soleil sera bien présent. L'alizé de sud-est soufflera proche des 15 nœuds, voire entre 15 et 20 nœuds sur le nord-est et le sud-ouest de la Grande Terre.
4: Et merci beaucoup Ismaël. Je vous rappelle l'information principale de ce journal, ou en tout cas avec ce avec quoi on a ouvert, c'est-à-dire le football. Et je vous rappelle qu'Horizon Passo a gagné la Coupe de Calédonie de football 1-0, c'était face à l'AS Cougné. Il est 18h passé de 11 minutes, c'est la fin de cette édition. Merci à tous de l'avoir suivi. Et le prochain rendez-vous d'information, c'est tout à l'heure, à 19h.
13: Merci beaucoup Léana Colombo.
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13: Et il est 18h11. Nous, on continue avec un super programme. Dans moins de 20 minutes, on retrouvera Marion et le Hit International. Vous verrez, elle dira tout ce qu'il y aura à retrouver durant près de 30 minutes. Et nous, on continue en musique. One Direction, Still My Girl. Ah bah oui, hein. On est un petit peu dans l'air du ton des années 2000, 2010 même pour être tout à fait précis. Voilà, écoutez, hein, ça, c'était il y a longtemps aussi, mine de rien. Il y a plus de 10 ans, quand même, une décennie. Hein, ça passe, le temps passe, comme dirait l'autre. Allez, c'est parti, on les écoute. Direction Royaume-Uni avec l'un des boys bands les plus célèbres de leur temps, puisqu'ils n'existent plus aujourd'hui. Ils ont pris toutes et tous des chemins différents, mais on apprécie toujours autant leur musique.

0: Et ça y est, il est 18h30, l'heure de retrouver Marion et le hit international. Bonne soirée, bon week-end tout le monde.
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5: Bonjour à toutes et à tous, ravi de vous retrouver sur RRB pour traverser ensemble le meilleur du paysage musical mondial. Au programme aujourd'hui, notre rendez-vous Tour du Monde pousse un peu plus au sud, hein, direction la Nouvelle-Zélande. Et dans notre classement, à nous, nous suivrons de près la chanteuse française Adèle Castillon. Parviendra-t-elle à maintenir son titre « Été avec toi » au sommet pour une deuxième semaine d'affilée ?
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5: Suspense ! On verra si la concurrence lui laisse le champ libre. Et pour démarrer l'émission, gros plan sur le retour des Canadiens de Nickelback. Mastodonte du rock post-grunge, hein, qui ont accumulé plus de 50 millions d'albums vendus à travers le globe. Mais avant d'écouter leur nouveau single, retour sur une sélection de leurs plus gros tubes, Let's Go.

Des guitares saturées et une voix rocailleuse qui font la signature du groupe depuis la fin des années 90. La bande de Chad Kroeger revient aujourd'hui et c'est la nouveauté qui fait le buzz. Voici Nickelback, Leave Me Behind.

0: Nickelback qui prouve son efficacité rock intacte avec Leave Me Behind. Allez, on bascule tout de suite sur les mouvements de notre classement officiel du JTRRB. Et la marche d'entrée s'illumine cette semaine à la 5e position avec l'arrivée d'un vrai spécialiste des dance floors, le DJ et producteur français Yugel, le nouveau maître de la Latin House. Il débarque avec son titre ensoleillé, Moving to the Sun. On écoute.
1: Numéro

Belle progression pour le chanteur Teddy Swims qui fêtera ses 34 ans à la fin du mois. Il gagne un échelon et s'installe en 4e place grâce à la puissance soul de son titre Mr. Know It All. Le classement fait une courte pause, le temps d'ajuster nos antennes. Le tour du monde des hits, c'est maintenant. Cette semaine, cap au sud-est pour faire une halte chez nos proches voisins néo-zélandais où la programmation radio réserve toujours de belles pépites. Regardons leur top 5 à rebours. En 5e position, l'américain Alex Warren avec Passenger.

enfin, les grands gagnants des passages radio en Nouvelle-Zélande cette semaine, c'est la jeune artiste britannique Sienna Spiro avec Material Lover. Profitez pleinement de cette escale chez nos voisins du Pacifique, on s'arrête sur le premier rang local. Numéro 1 des passages radio en Nouvelle-Zélande, Sienna Spiro, Material Lover en intégralité.

Sienna Spiro, numéro 1 des radios en Nouvelle-Zélande avec Material Lover. La semaine prochaine, changement d'échelle, nous traverserons le Grand Pacifique pour faire une escale aux États-Unis. Allez, réintégration immédiate du ITRRB. On s'arrête sur la troisième marche avec une légère glissade. Après avoir passé deux semaines au sommet, le groupe Temper City cède un rang et décroche la médaille de bronze avec Self-Aware. Numéro

très belle dynamique pour le producteur roumain DJ Goja, épaulé par l'américain Jason Derulo et la chanteuse brésilienne Melody. Le trio gagne une place supplémentaire et s'empare aujourd'hui de la médaille d'argent avec l'incontournable Mitchico.

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2: Il est temps de révéler l'identité du sommet de notre classement. Pas de vacillement au pouvoir cette semaine, hein. La pop française garde la tête haute et confirme sa suprématie. Pour la deuxième semaine consécutive à la première place, la patronne du hit RRB, c'est Adèle Castillon, avec le solaire « Été avec toi ». C'est sur ce morceau qu'on se sépare. On se retrouve la semaine prochaine pour notre voyage américain et aussi pour découvrir, évidemment, la suite des événements de notre top 5. Et d'ici là, gardez la pêche

0: Il est 19h, on retrouve Liana Colombo pour le rappel des titres.
1: Bonsoir à tous et à la une du sport et Horizon Sport qui remporte la Coupe de Calédonie de football face à l'AS Kounier. La finale se jouait cet après-midi au stade Noumadélé. C'est Cyclogup qui soulage son équipe à la 85e minute avec un but qui, par la même occasion, offre la première victoire de l'histoire de Marais. Score final, 1-0. Toujours sur le territoire, une matinée est porte ouverte au lycée Jules Garny pour découvrir les classes préparatoires aux grandes écoles. Ce matin, les élèves et leurs familles ont pu se rendre à l'établissement scolaire de Nouville pour se renseigner sur le programme scolaire et poser des questions à l'équipe éducative. Notez que samedi prochain, c'est le lycée polyvalent du Mont d'Or qui ouvrira ses portes aux futurs élèves. Le 8e Festival international de magie a pris ses quartiers au Centre culturel du Mont d'Or. Jusqu'à demain, 4 magiciens internationaux accompagnent Guy Raguin pour plusieurs représentations destinées aux petits comme aux grands. Il reste encore des places à réserver sur ticket.nc. Autre événement festif sur le territoire, la 12e édition de la fête agricole de Pointe-Bout qui se déroule jusqu'à ce soir avec en clôture un rodéo nocturne. Et jusqu'à demain, la 36e foire des îles Loyautés est à retrouver à Marais. Les meilleurs produits des îles sont sur place. En métropole, l'année 2026 n'a pas épargné la France. Le gouvernement abaisse sa prévision de croissance à 0,5% sur l'année contre 0,7% espéré jusqu'ici. La veille, l'INSEE a également revu à la baisse sa prévision, tablant pour sa part sur une progression du PIB de 0,4% cette année. Vers un retour des mobilisations des Gilets jaunes, de nombreux internautes ont annoncé leur volonté de se rendre dans la rue pour protester contre les hausses répétées des prix du carburant. Certains politiques ont déjà affirmé soutenir l'idée d'une mobilisation contre les insoumis ou encore le Parti communiste. Retour au sport, ils se seront disputés la première place jusqu'au bout. Julien Couquet termine premier de l'épreuve reine de l'Ultra Trail de Nouvelle-Calédonie devant Liam Gilquin. Julien Couquet a achevé la course de 108 km, dont, je le rappelle, 4800 mètres de dénivelé positif en 16h02. Liam Gilquin termine 2 minutes plus tard en 16h04. Gaël Coulombelle termine troisième en 17h28 d'effort. Enfin, sur la scène internationale, national du basket au féminin. Les Françaises sont à un match d'une place en finale du mondial. Les Bleus affronteront ce soir la sélection allemande qui évoluera à domicile à Berlin. Coup d'envoi de la rencontre à 1h30 du matin. L'autre demi-finale opposera les Espagnoles aux Américaines. En attendant, il est 19h passé de 3 minutes et c'est la fin de ce flash. Le retour de l'information, ce sera demain dès 6h30 en compagnie de Mickaël Juneski. Et moi, je vous dis bonne soirée.
0: Merci beaucoup. C'était Liana Colombo qui nous a accompagnés.
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0: Et informé, surtout pour l'information, bien évidemment, hein, sur Info Weekend de ce samedi 12 septembre. Nous, on continue la soirée jusqu'à 21h. À partir de 20h, on ouvrira en grand, en très très grand, les portes du club 80-90. Oui, on l'a un petit peu remixé depuis quelques semaines maintenant. Vous devez avoir l'habitude, il va falloir, de toute façon. On va faire un petit peu ces deux décennies qui ont été riches hein, musicalement. Et puis, ça permet d'apporter un petit peu de diversité qui fait toujours du bien. Encore plus, un samedi soir nuageux, pluvieux, on n'espère pas. Mais voilà, les étoiles sont difficilement visibles ce soir. Donc on va essayer d'apporter un peu plus de chaleur. Hein. En plus, il fait frais. Et c'est l'occasion justement de faire un point avec la météo.
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0: Et on ouvre ce bulletin avec une vigilance jaune, forte houle pour cette nuit de samedi à dimanche sur Nouméa, Mandor et l'île des Pins pour une houle longue de sud-sud-ouest, voisine de 3 mètres s'atténuant d'ici la fin de nuit. Ce soir, alors qu'est-ce qui se passe? Du côté du ciel, au début, hormis sur la pointe nord, les périodes étoilées sont rares. Puis au fil des heures, les nuages se morcellent. Un ciel qui devient même peu nuageux sur la côte ouest en fin de nuit. Notez tout de même que de rares averses peuvent émailler la côte est et les Loyautés. Le vent s'établira quant à lui de sud-est et faiblit progressivement entre 10 et 15 nœuds. Pour les températures, ce soir, les minimales, elles vont de 11 à 19 degrés. Pour demain matin, des passages nuageux et quelques ondées intéresseront les Loyautés, ainsi que la pointe sud et nord. soir. Ailleurs, en revanche, le soleil sera bien présent. L'Alizé de sud-est soufflera proche des 15 nœuds, voire entre 15 et 20 nœuds sur le nord-est et le sud-ouest de la Grande Terre. Pour les maximales, elles évolueront peu et resteront fraîches pour la saison. Voilà, pour ce bulletin météo, vous saurez comment vous habiller pour profiter tranquillement de votre dimanche. Je vous propose à 19h05 de retrouver la lecture de vos avis de décès.
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0: Les avis qui vont suivre concernent les décès de Madame Dulon Catherine, Mademoiselle Waouka Marie Wacha, Monsieur Prévost Noël, Monsieur Pouyambout Moïse Baougan Diloké, Monsieur Sercombe Mathieu, Monsieur Williams Patrick, Monsieur Verdegem Verdegem Christian. On nous prie de vous faire part du décès de Madame Dulon Catherine, survenue le 8 septembre à l'âge de 73 ans. Une veillée se déroulera au centre funéraire du Pont des Français, lundi 14 septembre de 16h à 19h. La cérémonie religieuse sera célébrée ce même jour à 17h30 et la crémation se fera dans la plus stricte intimité familiale. Dans le respect de ses volontés, une simple fleur à la main est demandée. On nous prie de vous faire part du décès de Mademoiselle Waouka Marie Wacha, survenue le 9 septembre à l'âge de 59 ans, des suites d'une longue maladie. Les coutumes se feront chez Monsieur Waouka Émile Calinet à DSM, au 21 rue du tunnel des Rambert. Demain, dimanche 13 septembre, de 8h à 18h. Des coutumes qui reprendront mercredi 16 à la morgue municipale de Nouméa, de 8h à 20h. On nous prie de vous faire part du décès de Monsieur Prévost Noël, survenu le 9 septembre dans sa 75e année. La date et de la cérémonie de crémation au centre funéraire municipal de Nouméa vous sera communiquée ultérieurement. On nous prie de vous faire part du décès de Monsieur Pouyambout Moïse Baougan Diloké, survenu le 10 septembre dans sa 53e année à la clinique Queen Domania. L'inhumation se fera demain, dimanche 13 septembre, en début de matinée, à Tiwaka. On nous prie de vous faire part du décès de Monsieur Mathieu Sercombe, survenu le 6 septembre dans sa 25e année. À l'occasion des obsèques, ses parents aimeraient que chacun puisse, suivant son souhait et ses possibilités, apporter une fleur blanche et porter une tenue colorée à son image. Ces petites attentions entièrement libres seraient pour eux une belle manière de rendre un dernier hommage à leur enfant. Notez que l'organisation des obsèques vous sera communiquée ultérieurement. On nous prie de vous faire part du décès de Monsieur Williams Patrick, survenu le 30 août. Après s'être battu avec courage, Patrick s'est éteint entouré de l'amour de sa famille. Une veillée est en cours au centre funéraire de Nouméa jusqu'à 20h, avant son rapatriement au Vanuatu. La famille informe que la veillée se déroule sans fleurs ni couronne et la coutume de fermeture aura lieu au Vanuatu lors de son inhumation. Notez enfin qu'une urne à dents est mise à disposition dans la salle de veille. On nous prie de vous faire part du décès de Monsieur Christian Verdegem Verdegem, survenu le 5 août à Sydney à l'âge de 72 ans. La veillée se fera dans le grand salon funéraire de Nouméa, l'ancien crématorium, le vendredi 18 septembre à partir de 8h. Une bénédiction sera célébrée dans le grand salon funéraire vendredi à 13h15, suivie de l'inhumation au cimetière du 5e kilomètre. Et voici qui met un terme à vos avis de décès.
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0: Il est 19h, passé de quasiment 9 minutes. Ça y est, la soirée est à nous. On est ensemble jusqu'à 21h et ce sera exclusivement musical. Très éclectique jusqu'à 20h et à partir de 20h, 30 minutes des années 80 et 30 minutes des années 90. On vous laisse profiter tout en musique sur antenne et la fréquence de Radio Rythme Bleu. On vous accompagne. On est une présence silencieuse mais qui sait se faire remarquer, faire du bruit. Mais toujours du bon bruit, du bon son. On commence avec Black Eyed Peas. Where is the love? Et puis on vous souhaite une excellente soirée. Si elle ne fait que commencer, profitez bien, prenez soin de vous, soyez prudents. Si vous êtes sur la route, on est ensemble jusqu'à 21h, hein, toujours là.

Il est tout juste 20h. Nous, on continue avec, cette fois-ci, le club 80-90. 30 minutes des années 80 et 30 minutes des années 90. Et on ouvre ce club 80 avec Mylène Farmer, pourvu qu'elle soit douce. Et ce n'est pas un hasard, puisqu'en ce 12 septembre, elle célèbre son 65e anniversaire. Et oui, rien que ça. Et elle se prépare... Enfin, elle est en train de préparer la sortie de son film qui est lié à son concert qu'elle a donné au Stade de France. Eh ben oui, écoutez, on ne chame pas. Mylène Farmer, s'il vous plaît, pourvu qu'elle soit douce. C'est parti, c'est le club 80-90 de Radio Rythme Bleu. Je vous souhaite une excellente soirée. Prenez bien soin de vous et prudence si vous êtes sur la route.

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1: Et nous, on voit aussi une fin de soirée, une soirée qui tire à sa fin, 20h56, ça y est, c'est l'heure de se quitter. Merci à toutes et à tous d'avoir écouté cette émission, ça nous a fait plaisir de vous accompagner depuis 17h30, 3h30 durant. Et quel plaisir, hein, renouveler tous les samedis. Demain matin, à l'animation, vous retrouverez Pierre et pour l'information, Michael Juneski et Liana Colombo. Ophélie Winter, Dieu m'a donné la foi. Bon week-end tout le monde.

0: Europe 1, merci d'être avec nous pour la suite d'Eliott de Valez-vous. On est en direct jusqu'à 13h bien évidemment. Mais avant de recommencer l'émission, je vous propose qu'on fasse un point sur l'actualité. Toute l'information, c'est avec Wallis Glaise. Bonjour Wallis.
1: Bonjour Eliott, bonjour à tous. La piste de l'acte malveillant est privilégiée dans l'enquête sur le déraillement du TER en Normandie hier soir. Sur les 186 voyageurs présents, 44 personnes ont été blessées, dont une jeune femme évacuée en urgence absolue. Un morceau de rail a été retrouvé sur la voie et il pourrait être à l'origine de l'accident. Une enquête a été ouverte. Des investigations devraient prendre du temps, a prévenu le parquet. Le cerveau présumé du homejacking de l'ex-gardien du Paris Saint-Germain, Gianluigi Donnarumma, en juillet 2023, condamné à 9 ans de prison. Son complice présumé a été relaxé. Le guetteur présent sur les lieux écope de son côté à 5 ans de prison, dont 2 avec sursis. Politique, Marine Le Pen fait ce week-end sa grande rentrée politique. La chef des députés du Rassemblement National et candidate déclarée à l'élection présidentielle participera aujourd'hui à la rentrée parlementaire des députés de son parti au Touquet dans le Pas-de-Calais. Demain, elle prononcera un discours dans son fief des nains Beaumont. L'actualité à l'étranger, le président ukrainien Volodymyr Zelensky s'est dit prêt à rencontrer son homologue russe Vladimir Poutine au G20 à Miami en décembre prochain. Nous devons nous rencontrer, parler et prendre des décisions, a affirmé le président ukrainien dans une interview publiée par une radio allemande. L'Arabie Saoudite ferme provisoirement son oléoduc Est-Ouest après des attaques de drones venues de l'Irak. Oléoduc crucial pour exporter le pétrole en contournant le détroit d'Ormuz. Et dans le même temps, les rebelles Houthis annoncent avoir pris le contrôle du détroit de Bab el-Mandeb au sud-ouest du Yémen, passage stratégique entre l'Europe et l'Asie. Les négociations prévues la semaine prochaine à Rome entre Israël et le Liban reporté à octobre, report officiellement lié à des raisons d'agenda. Les ambassadeurs des deux pays vont se retrouver malgré tout à Washington pour évoquer la mise en œuvre de l'accord signé en juin. Le grand soir pour Céline Dion à Paris, 6 ans après sa dernière tournée, la superstar québécoise se produira devant 30 000 spectateurs à la Plénitude Arena dans le cadre d'une résidence de 16 concerts jusqu'à mi-octobre. Et puis enfin, c'est un week-end de Formule 1 avec le Grand Prix d'Espagne sur un tout nouveau circuit urbain à Madrid. Hier, Kimi Antonelli a signé le meilleur temps des essais libres. Au programme aujourd'hui, une ultime séance d'essais libres avant les qualifications. À suivre bien évidemment sur Canal Plus Sport dès 16h. Le départ de la course aura lieu, lui, demain à 15h. Course diffusée sur Canal Plus.
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1: il est midi 3. Eliott de Valez-vous, ça continue.
0: Merci et rendez-vous à 13h pour un nouveau point sur l'actu.
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0: Eliott de Valez-vous se met à l'heure de la présidentielle. À 7 mois et 5 jours du premier tour, le 18 avril prochain, les candidats sont déjà en train de battre campagne. Ce samedi, Marine Le Pen est attendue au Touquet. En région parisienne, c'est Gabriel Attal, rendez-vous démocrate et progressiste. À la fête de l'humanité, c'est la grand-messe à l'extrême gauche. Marine Tondelier, Jean-Luc Mélenchon, Fabien Roussel ou encore Olivier Faure. Quant à François Hollande, il n'est pas à la fête de l'Huma, mais à la fête de la Rose. Et puis, dans l'Est du pays, Bruno Retailleau est, lui, beaucoup plus de rentrée des Républicains. Et je parlais de l'Est du pays, puisque Édouard Philippe est en terre de gym. Voilà pour programme de tous les candidats à la présidentielle. Et au cœur du week-end présidentiel, de cette campagne présidentielle, vient se poser la question du pouvoir d'achat et de la hausse des carburants. Pour beaucoup de Français, ça devient de plus en plus compliqué de faire le plein d'essence. Le samplon 95 est à 2,17 € le litre en moyenne. Le gazole dépasse désormais 2,30 € le litre. C'est quasiment du jamais vu. Reportage avec des automobilistes. Écoutez ce reportage très intéressant. Et puis ensuite, on viendra sur les propositions que veulent faire les responsables politiques à court terme pour aider les Français en difficulté. Et puis, on se posera la question du retour ou non des gilets jaunes, parce que fleurissent sur les réseaux sociaux bon nombre d'appels à la mobilisation, notamment mi-octobre. Midi 5 sur Europe 1, on parle du carburant. Écoutez.
4: Pour cet automobiliste, mieux vaut détourner le regard du prix qui défile sur le compteur.
5: Je préfère ne pas savoir comment je vais me faire avoir. Mais...
4: À la pompe, les prix s'envolent. En moyenne, comptez 2,30€ le litre de gazole, 2,17€ le litre de samplon 95 ou encore 2,22€ le litre de samplon 98. Et pour économiser, certains ont leurs astuces.
6: Bah on fait attention même aux accélérations, on accélère moins.
7: On va essayer de prendre les transports en fait, un peu plus et s'occuper uniquement des trajets longs.
4: D'autres préfèrent fractionner leur plein pour préserver leur budget au quotidien.
8: On met par-ci par-là 10 euros, 20 euros, ouais. Mais ce qu'on peut, ça dépend des semaines.
4: Alors que le conflit au Moyen-Orient continue de s'intensifier, le prix du baril de Brent ne cesse de progresser. Dans l'Hexagone, les grands rouleurs bénéficient d'une indemnité carburant, mais le gouvernement reste pour le moment défavorable à élargir cette mesure à d'autres catégories d'automobilistes.
0: Et justement, alors que le gouvernement a de nouveau exclu cette semaine une généralisation des aides pour contrer la hausse des prix à la pompe, Jordan Bardella estime qu'il s'agit d'un bras d'honneur aux millions de Français qui travaillent et qui ont besoin de leur véhicule pour se déplacer. Le président du Rassemblement National était en déplacement hier à la foire de Beaucroissant en Isère, où il a renouvelé son appel à baisser les taxes sur les prix de l'essence. Alexandre Chauveau.
9: Jordan Bardella, on est convaincu.
10: Le pouvoir d'achat va être la grande priorité et le grand enjeu de cette campagne présidentielle.
9: Le président du RN se veut solidaire des Français touchés par la hausse des prix de l'essence.
10: Il faut mesurer le ras-le-bol des Français qui n'arrivent plus à se déplacer, qui restreignent les petits plaisirs de la vie, qui restreignent les déplacements chez la famille le week-end.
9: Une hausse qu'il attribue en partie aux différents gouvernements d'Emmanuel Macron.
10: Je rappelle que Édouard Philippe et Gabriel Attal ont augmenté en 2018 la fiscalité sur l'essence, sur le carburant.
9: Lui rappelle l'une des mesures phares du programme du RN, la baisse de la TVA sur les prix à la pompe.
10: La question qu'on doit se poser, c'est pourquoi est-ce que les pays européens autour de nous ont baissé la fiscalité sur les carburants et pourquoi est-ce que la France s'y refuse ?
9: Une question rhétorique en forme de nouvelles charges contre les adversaires du RN, principalement au sein du bloc central.
0: Et vous pouvez réagir au 01 80 20 39 21. On sera dans un instant avec Rémi qui nous appelle du Poitou-Charentes. Mais d'ailleurs, d'abord, nos éditorialistes avec Sébastien Ligné et Alexandre Devecchio. Le pouvoir d'achat, la hausse des prix du carburant et le gouvernement qui dit on n'a plus les moyens d'aider. Donc on ne peut pas généraliser aujourd'hui les aides. En quelque sorte, nos poches sont vides. On n'a plus un rond.
11: Oui, mais je suis pas d'accord avec cette analyse. Bon, d'abord, on a de l'argent pour faire dans les dépenses sociales, pour continuer la bureaucratie folle. Alors c'est vrai qu'on réformera pas là à quelques mois de la présidentielle avec un parlement sans majorité claire, mais je pense que ça risque de coûter plus cher à l'État de ne pas baisser les taxes que de les baisser. Je m'explique. La situation est devenue critique. Ça a duré longtemps. On va avoir des faillites d'entreprises. On va avoir la consommation en berne. Et à la fin, ce sera des rentrées de TVA, des rentrées de taxes, des rentrées d'impôts en moins et des dépenses sociales pour le coup, pour réparer la casse qui va être faite en matière d'emploi. Donc je pense qu'il serait plus sensé de baisser ces taxes. Je rappelle en plus qu'on est une exception en Europe. Vous allez en Espagne, vous allez en Italie, vous allez où vous voulez, vous ne payez pas l'essence ce prix-là. Certes, les prix du carburant ont augmenté, mais en France, il y a 80% de taxes. Donc sur ces 80% de taxes, je pense que l'État peut en baisser quelques-unes. Et en réalité, ça lui coûtera moins cher que d'avoir des faillites en cascade, du chômage en cascade et une forme de décroissance.
0: Parce vous que êtes c'est un peu étatiste parfois.
11: Bah,
0: vous pouvez
11: peut-être.
0: L'être.
11: Mais moi, je pense qu'il faut pas confondre. C'est l'étatisme. J'allais dire, voilà l'ennemi. Hein, on s'en prend à Marine Le Pen, elle serait étatiste. L'étatisme, c'est pas forcément une mauvaise chose. De Gaulle était étatiste. Il était pour l'État stratège. Par contre, il était contre la bureaucratie, la technocratie. Ne parlons même pas de ceux qui sont à Bruxelles. Je sais pas également très bien quel est leur travail à part mettre des normes à tout le monde. Donc voilà, il y a moi oui, je suis un peu étatiste, mais c'est pas la même chose que d'être pour les bureaucrates. Et Emmanuel Macron,
0: mais
11: il est pas étatiste,
0: pas,
11: il a pas de stratégie, mais c'est un grand technocrate.
0: Je ne vous insultez pas.
11: Mais non, mais c'est bien, ça m'a permis d'expliquer un certain nombre de choses. C'est un vrai débat à droite. Mais moi, je suis pas toujours d'accord.
0: Même à gauche.
11: Oui, c'est vrai, même à gauche.
0: Sébastien Ligné.
12: Mais on voit bien qu'il y a un problème même philosophique entre l'élite parisienne et le reste de la population sur ce que représente la voiture. Parce que en effet, derrière cette idée qu'il n'y a plus d'argent pour baisser les taxes sur le carburant, il y a cette idée que finalement la voiture ne serait qu'un accessoire ou qu'un moyen de locomotion comme un autre. Le problème, ce qu'ils ne comprennent pas, c'est que la voiture, c'est un outil économique extrêmement important dans 80% du pays. La voiture, c'est en effet ce qui permet d'aller faire ses courses, c'est ce qui permet d'aller travailler, c'est ce qui permet d'aller chercher ses enfants, de les ramener, c'est ce qui permet le week-end de sortir, d'aller au cinéma, de faire des activités. Oui. Donc sans la voiture, en effet, vous perdez de la richesse, vous perdez en consommation et vous ralentissez l'activité économique du pays. Sauf que ça, quand on vit à Paris, on ne le comprend pas parce qu'à Paris, on considère que bon bah s'il n'y a pas la voiture, vous avez le métro, vous avez le vélo,
13: la trottinette électrique.
11: Exactement.
13: Et le vélo électrique.
11: Je pense que les ministres savent pas ce qu'est une pompe à essence.
12: Pour un ministre, on peut vivre sans la voiture.
13: Sébastien Ligné, vous aviez eu une formule l'année dernière parce que malheureusement, c'est l'histoire sans fin. Vous aviez dit, vous voyez, je vous écoute parfois et même souvent. Vous aviez dit, la voiture est le deuxième bureau d'un entrepreneur ou de quelqu'un qui est contraint d'aller à droite à gauche pour exercer son activité. Et ça tombe bien, on est avec un artisan, Rémi, qui nous appelle du Poitou-Charentes. Bonjour Rémi.
14: Bonjour Eliott, bonjour à tous.
13: Merci de nous appeler. Ah, vous êtes un auditeur régulier et vous êtes un auditeur qui réagit assez souvent dans notre émission. Donc c'est un plaisir de vous avoir pour cette nouvelle saison, cher Rémi.
14: Le plaisir est partagé.
13: L'artisan que vous êtes, quand il voit l'explosion des prix du carburant, il fait comment ?
14: Eh ben, il répercute autant que possible, la hausse du carburant sur mes frais de déplacement, on va dire. Mais c'est un cercle vicieux parce que ça fait des factures plus chères. Que moi, je travaille en plus dans le milieu agricole, donc le GNR aussi chez les agriculteurs augmente de façon extravagante. Et ce qui fait que à la fin, c'est que plus personne peut payer. Moi, les factures pour qu'elles soient payées, c'est en ce moment c'est très compliqué aussi, dû au phénomène qu'il y a eu cet été, puis tout le reste. C'est un cercle vicieux. Donc, je pense qu'au bout d'un moment, c'est carrément toute l'économie française dans le bâtiment, dans le travaux publics, ça doit être une catastrophe aussi, parce que c'est des gens qui signent des contrats peut-être un an à l'avance et que maintenant, au final, ils perdent de l'argent sur les chantiers parce qu'ils peuvent pas revenir sur les contrats signés, ou alors ils annulent tout. Enfin, je pense qu'à ce rythme-là, si on suit le rythme de l'État, surtout de ceux qui gouvernent, il n'y aura plus rien qui va se faire en France, à part du social. C'est peut-être ce qu'ils veulent, que la France tourne au niveau sur du social et que l'État soit gérant de toutes les grosses entreprises, de tout ce qui se fait en France. Mais après, ça arrive comme le système soviétique, où plus personne n'a les moyens de faire quoi que ce soit. Donc c'est l'État qui prend en charge et puis on arrive à une grosse catastrophe, parce qu'on est gouverné par des gens. Pour la plupart, qui n'ont jamais rien fait, qui n'ont jamais eu, qui n'ont jamais créé de richesse dans ce pays.
13: Qui n'ont jamais été entrepreneurs, créateurs, bien sûr.
14: Ben oui, parce que, au final, on a beau tout faire pour essayer de créer de la richesse pour le pays. Alors, soit par la gauche, voire l'extrême gauche, dès qu'on est entrepreneur, on est quasiment un bandit. Dès qu'on est propriétaire, on est quasiment un bandit. Dès qu'on crée quelque chose dans ce pays, on est quasiment des bandits. Donc au final, soit les gens vont finir, les entrepreneurs, par fermer leur société et partir à l'étranger, ou malheureusement, ça finira qu'un de ces jours, des entrepreneurs qui vont devoir licencier, ça va devenir après des problèmes au niveau mental aussi. Donc ça va finir comme les agriculteurs où il y aura des suicides réguliers.
13: Et je pense qu'on arrive dans
14: ce rythme-là.
13: Et sinon, vous avez une population qui peut se soulever et se mobiliser, et les appels à la mobilisation, le retour des gilets jaunes, et ces appels-là sont en train de fleurir sur les réseaux sociaux. Vous avez dit quelque chose ?
14: Les gilets jaunes, si c'était comme la dernière fois, alors au début c'était une manifestation, citoyenne, mais sur le prix du carburant, et c'est ceux qui travaillaient qui allaient manifester parce qu'en gros ils pouvaient plus vivre.
13: Mais après...
14: à partir du moment où ça a été récupéré par la France Insoumise, c'est devenu, excusez-moi l'expression, mais un bordel phénoménal où c'était plus du tout les mêmes personnes qui allaient dans les rues manifester. C'est des gens qui allaient là-bas juste pour bordéliser le pays, quoi.
13: Ça va être l'objet de notre sujet juste après une courte pause. Vous avez dit quelque chose de très important sur notre classe politique qui n'a jamais ou trop peu créé, innové, et qui n'a pas forcément travaillé dans le secteur privé. Je rappelle que sur les 5 dernières années, seulement un tiers des députés avaient récemment travaillé dans le secteur privé. C'est un signe. Et concernant la France insoumise, du moins Jean-Luc Mélenchon, il n'était pas le bienvenu hein, dans les manifestations des Gilets jaunes. Ce qui est vrai, c'est que après les semaines quand elles se sont succédées, se sont agrégés aux Gilets jaunes des groupuscules radicaux, violents, et tuant malheureusement ce mouvement qui était d'abord un mouvement citoyen. Le retour des Gilets jaunes, est-ce bien sérieux? On en parle dans quelques instants après la pub.
15: Et c'est également la question du jour sur Europe1.fr avec les prix du carburant. 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Il est midi 16 sur Europe 1, restez avec nous. Eliott Devalez-vous, ça revient dans un instant.
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15: Eliott Deval et vous. Il est midi 20, merci d'être avec nous pour la suite d'Eliott Deval et vous. Est-ce bien sérieux le retour des Gilets jaunes? On en parle bien sûr dans la suite d'émission. Je vous rappelle le numéro si vous souhaitez réagir.

0: pouvoir d'achat, aux inégalités sociales et fiscales et à la défiance envers le gouvernement d'Emmanuel Macron. Je rappelle qu'à l'époque 2018, le Premier ministre s'appelle Édouard Philippe. Qu'Édouard Philippe est désormais candidat à la présidentielle. Et face à l'explosion des prix du carburant, face à cette difficulté du quotidien, ces inégalités sociales qui augmentent, fleurissent sur les réseaux sociaux ces derniers jours des appels à la mobilisation en octobre prochain. Dernière information importante pour que les auditeurs aient tous les éléments, la mobilisation, la plus grande mobilisation des Gilets jaunes, c'est la première, le 17 novembre 2018. Environ 280 000 personnes participent sur l'ensemble du territoire à cette mobilisation. Les Gilets jaunes ensuite se retrouvaient chaque week-end et on a vu au gré des mobilisations cette manifestation qui était citoyenne, apolitique, malheureusement être perturbée, pourrie par des groupuscules radicaux venus pour tout casser. On se souvient de ces images, l'Arc de Triomphe saccagé par des black blocs qui n'avaient peut-être rien à voir avec les Gilets jaunes à ce moment-là. Je vous propose d'écouter Fabien Roussel qui appelle à la récupération des ronds-points. C'est très intéressant d'écouter les politiques sur ce sujet. Pourquoi ? Parce que quand Jean-Luc Mélenchon en 2018 ou que des responsables politiques à gauche ont voulu récupérer la mobilisation, ils se sont fait renvoyer manu militari par les Gilets jaunes en disant « pas de récupération ». Et peut-être que Fabien Roussel a la mémoire courte.
1: J'appelle les Français à se mobiliser, comme nous avons su le faire en 2018 avec les Gilets jaunes. Je les appelle à se mobiliser sur les ronds-points, devant les sous-préfectures, devant les préfectures, devant tous les lieux de pouvoir, devant l'Élysée, devant Matignon, pour que enfin ce gouvernement agisse. N'attendons pas les élections présidentielles. C'est maintenant qu'il faut qu'on se mobilise et que l'on appelle ce gouvernement à agir immédiatement.
0: Comme nous avons eu et fait en 2018. Je rappelle que c'était une mobilisation citoyenne,
2: spontanée,
0: apolitique. Monsieur Roussel, il n'était pas en première ligne. Alors peut-être que c'est évidemment, vous savez, c'est le Parti communiste, c'est la révolution, là, c'est les grandes heures, c'est le grand soir. Il en rêve peut-être en se rasant le matin.
2: Ça dit beaucoup de choses de la gauche qui a perdu le peuple en réalité. Les Gilets jaunes n'avaient pas de syndicats. C'était pas des salariés protégés. Aujourd'hui, les gens que le Parti communiste ou le Mélenchon sont capables de mobiliser, c'est soit des étudiants, soit des fonctionnaires. Mais c'est pas finalement la France qui se lève tôt et qui travaille. Celle-ci n'a pas de représentants. Et c'est pour ça que c'était l'originalité du mouvement des Gilets jaunes, quelque chose qui est vraiment parti du cœur de la France profonde.
0: Et personne n'avait anticipé une telle mobilisation. Moi, je m'en souviens comme si c'était hier, parce que novembre 2018, non. Je suis invité à couvrir, et j'ai la chance de couvrir le premier week-end des Gilets jaunes. On me dit, tu vas aller sur un rond-point. Tu vas aller sur une station essence, sur une autoroute qui mène, qui part de Paris en direction de Walt Disney. C'est la 4, la 6, si mes souvenirs sont bons. Pas très loin d'un péage. Et tu vas suivre parce que visiblement, il y a des motards qui vont arriver pour le début de la mobilisation des Gilets jaunes. Et les Gilets jaunes vont être accompagnés par une délégation de motards. Je me dis, bon, bah, ça va être un événement anecdotique, folklorique. Et je me souviens d'être à cette station essence et de voir, c'est impressionnant, mais des centaines et des centaines de motards venus de toute la France et cette vague à arriver. Et ensuite, on est parti avec ces motards en direction de la place de la Concorde. Et cette foule immense place de la Concorde, avec une manifestation spontanée qui était complètement désorganisée. Et déjà, dès le premier week-end, malheureusement, des éléments radicaux avaient perturbé la manifestation. Je me souviens de me faire cracher dessus, par exemple, en plein duplex. Mais j'ai vécu, pendant la couverture des Gilets jaunes, tous les week-ends, des moments extraordinaires avec des Français honnêtes qui ne supportaient plus ne pas vivre alors qu'il survivre, alors qu'il travaillait et d'être méprisé. Sébastien Ligné, c'est un grand défenseur des Gilets jaunes.
2: Qui avait dit, les Gilets jaunes, c'est ceux qui fument des clopes et roulent en diesel. Vous rappelez ?
0: Voilà le niveau de déconnexion. Sébastien Ligné, un avocat des Gilets jaunes.
3: Totalement, j'assume totalement.
0: Mais vous pouvez, c'est très bien.
3: On va refaire sur le plateau l'histoire des Gilets jaunes et comment le pouvoir médiatique et politique a discrédité l'ensemble de ce mouvement en permettant aux Black Box de s'immiscer dans ces manifestations, ce qui a permis de discréditer l'ensemble du mouvement citoyen. Pour moi, il y a deux raisons principales pour lesquelles je crois sincèrement à un retour des Gilets jaunes. Déjà parce que les leçons des Gilets jaunes n'ont pas été retenues, c'est-à-dire qu'il y avait deux grandes préoccupations et deux grandes colères. Il y avait

0: à la fois une colère sur le pouvoir d'achat en novembre 2018 et aussi une colère qu'on a un petit peu sous-estimée, je pense, c'est une colère démocratique. Cette idée que le peuple ne se sentait plus représenté et que à la capitale, des décisions étaient prises qui n'avaient plus rien à voir avec le reste du pays. Et sur ces deux points, les leçons n'ont pas été retenues. On a sorti le chèque gilet jaune, souvenez-vous, pour tenter d'apaiser les colères. Emmanuel Macron a fait son grand cirque, son grand tour des municipalités, mais aucune leçon concrète, structurelle, n'a été retenue. Et ensuite, la deuxième raison pour laquelle je crois sincèrement au retour des gilets jaunes, c'est parce que quand on compare presque mathématiquement les chiffres de novembre 2018 aux chiffres de septembre 2026, ben on voit que tout a augmenté. L'essence, le gaz, le pouvoir d'achat a diminué, le prix moyen d'un panier de courses a augmenté, le prix moyen d'un panier de rentrée scolaire a augmenté,
1: tout a augmenté.
0: Il y a une seule chose qui n'a pas augmenté depuis novembre 2018, c'est les salaires. Voilà. Et donc, je ne vois pas pourquoi la colère qui n'a pas baissé depuis novembre 2018 n'éclaterait pas au moment où vous avez à la fois le prix de l'essence qui monte et le gaz. Je pense que le gaz et cette hausse annoncée des tarifs de base du gaz pour octobre de près de 7%, je pense que ça peut être l'allumette qui déclenche le feu des
2: jus. Il ne faut pas mettre du feu près du gaz.
3: Sébastien a raison parfaitement sur le diagnostic que les causes profondes des gilets jaunes n'ont pas été traitées et que même la situation aujourd'hui est sans doute plus dramatique qu'elle n'était hier. Mais je suis plus sceptique sur le fait qu'il y ait une mobilisation cette fois. Je crois que le peuple français est un peuple très politique. Ils ont aussi peut-être tiré les leçons des gilets jaunes. Malgré tout, ça a été assez vain. Comme c'était pas un mouvement structuré qui n'avait pas de débouché politique, on est à 7 mois d'une élection présidentielle. Moi, je crois que beaucoup de Français, les gilets jaunes, ça va être dans les urnes. Ils vont exprimer leur colère et leur volonté de renverser la table par les urnes.
0: Mais il y a beaucoup de Français qui ne croient plus au résultat des urnes et qui se disent on n'est pas écouté même quand on vote. On pourrait parler des résultats des législatives post-dissolution avec des Français qui ont eu l'impression que leur vote a été volé et qu'une élection a été volée aussi.
2: Et on en parle parce que c'est un sujet absolument passionnant. On en parle dans quelques instants. Courte pause, 12h30, on rejoindra Marie, mais également Marine. Et puis on va poursuivre le débat. Retour des gilets jaunes, est-ce bien sérieux? Là où vous avez raison, Sébastien Ligné, c'est que certains médias ont voulu discréditer le mouvement des gilets jaunes, mais il faut, moi je l'ai vraiment, c'est pas ma nature de discréditer quoi que ce soit, surtout quand c'est des mobilisations citoyennes. Mais dans la mobilisation des gilets jaunes, il y avait sa force, c'était que c'était apolitique et transpartisan, mais ça pouvait être aussi sa faiblesse parce qu'il y avait pas de structure, ça partait dans tous les sens. Quand vous essayez de parler avec des gilets jaunes qui étaient sur des ronds-points, vous savez même pas s'ils allaient rester à qui vous deviez vous adresser, etc. En revanche, je me souviens d'avoir tendu le micro à des Français honnêtes, travailleurs, et qui n'en pouvaient plus. Je repense à cette femme qui était gardienne d'immeuble, qui était maman d'enfants, de deux enfants, si mes souvenirs sont bons, qui travaillait mes 50, 60 heures, qui disait à partir du 5 ou 6 du mois, je suis déjà à découvert. Alors qu'elle bossait. Midi 29, on en parle dans un instant.
4: 01 80 20 39 21, si vous souhaitez réagir à l'émission Eliott Devalez-vous, ça continue bien sûr en direct sur Europe 1 jusqu'à 13h.
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4: Eliott Deval et vous. Bientôt midi 33 sur Europe 1. Un retour des Gilets jaunes est-il sérieux? C'est la question qu'on se pose en studio et qu'on vous pose toujours dans cette nouvelle partie d'émission. 01 80 20 39 21 au téléphone et sur WhatsApp pour échanger avec Eliott Deval et ses chroniqueurs Alexandre Devecchio et Sébastien Ligny.
2: De nombreux internautes ont annoncé leur volonté de se rendre dans la rue pour protester contre les hausses répétées du prix du carburant et certains politiques ont déjà affirmé soutenir l'idée d'une mobilisation. Prix des carburants sur les réseaux sociaux, des affiches appellent au retour des Gilets jaunes et évoquent une manifestation le 17 octobre prochain. Je rappelle que la première manifestation des Gilets jaunes, la première grande journée nationale, c'était le 17 novembre 2018. 282 000 personnes avaient participé aux mobilisations de Gilets jaunes dans toute la France, selon les chiffres du ministère de l'Intérieur. Et c'était des manifestations et des blocages notamment sur les routes et les ronds-points. Mais que lorsqu'il y avait eu ces manifestations citoyennes, les politiques avaient été mis sur le banc de cette manifestation. Persona non grata. Donc c'est très intéressant d'entendre Fabien Roussel tout à l'heure nous dire « Je soutiens la mobilisation, nous avions avec les Gilets jaunes ». Non, c'est pas nous, c'est les Français courageux, honnêtes, qui en avaient ras-le-bol, cette France à qui on ne tendait jamais le micro, s'était mobilisé. Et puis après, la mobilisation avait basculé, malheureusement, on dirait certains, dans la violence. Les auditeurs, tiens, qu'est-ce qu'ils en pensent? Marine est en direct avec nous, c'est une haute savoyarde. Bonjour Marine.
21: Bonjour Monsieur Duval.
2: Ça va, vous allez bien?
21: Vous n'allez pas vous y mettre, vous aussi, comme
2: Gilles-William Golnadel, qui m'appelle Monsieur
21: Duval. Mais vous
2: savez
21: que je fais partie de sa clientèle et je le maintiens haut et fort. Il n'y a pas de souci, j'assume.
2: Mais c'est vous que j'ai régulièrement, chaque week-end, c'est ça?
21: Mais oui, c'est moi.
2: Oh, pardonnez-moi, Marine.
21: C'est toujours la même, Paris, Fréjus, commercial.
2: Merci. Ah bah, et qui
21: là,
2: est actuellement en Haute-Savoie? Ah bah, d'accord. Alors, Marine, les Gilets jaunes, qu'est-ce que vous en pensez?
21: Alors, les Gilets jaunes, bah, je pense qu'en fait, il n'y aura pas de mouvement. Parce que les gens sont vraiment résignés. Si ça avait dû péter, ça aurait pété avant. Je crois que tout le monde attend plus ou moins l'élection présidentielle en 2027. Mais à quoi ça sert d'aller manifester? De toute façon, on n'écoute jamais le peuple. Donc, pourquoi faire, en fait? Et de toute façon, on n'a pas le choix. Il faut qu'on se déplace, il faut qu'on mange, il faut payer les factures. Et je vois pas... Enfin, moi, en tout cas, je me vois pas aller sur un rond-point ou...
2: Vous aviez participé en 2018 aux manifestations des Gilets jaunes?
21: Non, j'étais soutien. Dès que je passais sur les routes, je les klaxonnais. J'avais mon gilet jaune sur la plage de ma voiture, sur le tableau de bord. Mais non, je n'ai jamais manifesté moi-même, en fait.
2: J'entends.
21: Du moins, pas pour cette manifestation-là. Mais on est résigné, en fait. Qu'est-ce que vous voulez que je vous dise ? C'est, moi, la licence, je ne la paye pas. C'est mon employeur. Mais on a quand même des consignes. Il faut qu'on aille dans une certaine station parce que c'est la seule à faire des prix plafonnés. On fait attention à notre façon de conduire, on réduit les vitesses, mais on ne peut rien faire d'autre.
2: Oui, effectivement, avoir une conduite éco-responsable, voilà, c'est la formule consacrée.
21: Oui, on va dire ça. Voilà, c'est la formule consacrée.
2: Mais aujourd'hui, votre plein, il est à combien, par exemple, Marine ?
21: À 1,99, plafonné chez Total.
2: Chez Total, oui, bien sûr. Et quand on a entendu toutes les critiques qui ont été émises contre Total, aujourd'hui, les Français sont bien contents d'avoir...
21: Total pour
2: exactement.
21: Aller faire le plein, hein, parce que...
2: Exactement,
21: moi,
2: Marine.
21: Moi, il était monté à 2,35 le...
2: Ah oui, effectivement.
21: Le 98. Hein.
2: Effectivement.
21: Ouais, 2,35.
2: Merci beaucoup, Marine, de nous avoir appelé au 01 80 20 39 21. Et merci, effectivement, de nous appeler régulièrement. Marie est avec nous. Elle nous appelle de l'Aude. Bonjour, Marie.
0: Oui, bonjour, Monsieur Deval. Vous avez eu la semaine dernière, moi aussi.
2: Eh ben, décidément, vous êtes des chroniqueuses, quasiment des chroniqueuses. C'est
3: on
2: formidable.
3: Va chômage.
2: Voilà, vous allez mettre au chômage Sébastien Ligné et Alexandre Devecchio.
0: Non, je ne vais mettre personne au chômage.
2: Non. Et les gilets jaunes, est-ce que vous étiez une gilet jaune en 2018
0: Non. Non, d'abord parce que je sortais d'un traitement du cancer, donc je vais vous dire, ma santé passait devant moi.
2: Je peux comprendre.
0: Surtout que j'ai eu un grade 3 avec ablation d'un sein, donc voilà, je pensais à moi d'abord.
2: Bah, je peux comprendre, ça me paraît évident, chère Marie. Permettez-moi juste de rappeler que les auditeurs peuvent également envoyer des messages. Vous savez, Marie, vous pouvez désormais envoyer un message sur WhatsApp au 0180. 20 39 21 parce qu'il peut y avoir du monde au standard. Ne vous inquiétez pas, vous nous appelez Marie. Et vous étiez solidaire des gilets jaunes ou pas ?
0: Comment ?
2: Est-ce que vous aviez compris la mobilisation des gilets jaunes ? Est-ce que vous étiez solidaire des gilets jaunes à l'époque ?
0: Oui et non. Oui, je pouvais comprendre qu'ils en aient ras-le-bol. Non, parce que je voyais déjà qu'on était en train de s'enfoncer dans un trou sur le plan financier et que je me disais, bon, si on continue à creuser le trou, et c'est ce qu'on a fait depuis, et les gilets jaunes, ils sont pour rien. Hein, je l'ai... Mais enfin, à l'heure actuelle, on est dans un gouffre. Je crois que si on met un mouvement gilet jaune par-dessus, alors là, le gouffre, on le creuse encore un peu.
2: C'est peut-être ça qui peut faire, c'est intéressant ce que dit Marie, Sébastien Ligné, vous qui croyez mordicus au retour des gilets jaunes en octobre prochain, c'est peut-être aussi ce qui peut freiner les Français, c'est de se dire, la situation est tellement grave aujourd'hui que en cas de blocage du pays, en cas de grande mobilisation, etc., on pourrait se retrouver vraiment à l'agonie.
3: Enfin, c'est remettre une partie de la faute de l'état économique du pays sur le dos des Français qui viendraient manifester. Je trouve que c'est une logique, en effet, qui est peut-être dans l'esprit de ceux qui nous gouvernent. Cette idée, finalement, que, un, le peuple serait trop déprimé pour aller manifester, ou que, deuxièmement, le peuple serait finalement conscient que manifester apporterait simplement du trouble au trouble et viendrait creuser le trou. Je pense que c'est une logique qui, à Paris, est très prégnante, cette idée. Au fond, que le peuple est résigné et ne viendra pas manifester. Mais je pense qu'on sous-estime la violence de la crise et la violence du quotidien. C'est-à-dire qu'on rappelle qu'en novembre 2018, au déclencheur de la crise des Gilets jaunes, on est à environ 1,50 le litre.
2: Ouais.
3: Aujourd'hui, par endroit, on s'approche gentiment, mais sûrement, des 2,50. Et je parle même pas du fait que la facture globale s'est accentuée depuis 8 ans. Je pense que cette violence-là, le fait que vous avez des Français qui sont dans une urgence absolue, qu'on n'est plus simplement au 15 du mois à découvert et qu'aujourd'hui, on est parfois au 5 du mois à découvert, je pense qu'on parle d'une question vitale et que parfois, face à un enjeu tel, l'idée qu'on creuserait un peu plus le trou ou l'idée voyez qu'il y aurait une élection qui arriverait, ça ne rentre pas en compte dans l'esprit de certains Français qui se disent, si je ne me réveille pas maintenant, si je n'exprime pas ma colère maintenant, ce sera peut-être trop tard dans 6 mois.
2: Ça n'est pas la première fois qu'il y a des appels à la mobilisation des Gilets jaunes après 2018. Ça n'est pas la première fois que les médias le traite au début du mois de septembre, c'est pas anodin, c'est-à-dire que vous avez une actualité aujourd'hui qui pour les médias mainstream est un peu molle, il se passe pas grand-chose du côté du détroit d'Ormuz, il se passe pas forcément grand-chose du côté de l'Ukraine, il se passe pas grand-chose au niveau national, ils en ont fait beaucoup sur Carcassonne, faut trouver un petit sujet, vous voyez ce que je veux dire? Je dis pas que c'est une fausse information, je dis qu'il y a peut-être une faut pas non plus grossir le trait parce que les années précédentes, il y a pu avoir des appels à la manifestation et à la mobilisation des Gilets jaunes et ces mobilisations-là n'avaient pas pris. Et je pense que ce n'est pas tant le fait que les Français en aient ras-le-bol, au contraire, vous avez des Français honnêtes qui n'ont qu'une envie, c'est de dire stop à cette situation, mais c'est peut-être parce que malheureusement, comme le mouvement des Gilets jaunes
6: a échoué d'une
2: certaine
6: manière.
2: Il a échoué en soi. Il a échoué à la fin de la mobilisation, il a basculé dans la violence parfois. Ce n'est pas la faute des Gilets jaunes, mais des groupuscules qui s'étaient intégrés aux Gilets jaunes. Bah, peut-être que certains Français n'ont pas envie de réitérer l'expérience.
6: Je suis d'accord avec cette analyse. Il y a en plus l'élément qu'on est encore une fois pas très loin de l'élection présidentielle. Que les gens sont réalistes tout de même. Ils voient bien qu'il n'y a pas de majorité au Parlement, que les solutions ne viendront pas d'Emmanuel Macron. Donc je pense qu'ils mettent tout leur espoir dans la campagne présidentielle et il faut espérer que ce soit une campagne utile pour tout le pays.
2: Information très importante à 12h42, vous savez que cette nuit, un train a déraillé, un train du TER en Seine-Maritime, que la piste de l'acte malveillant est privilégié. Il y avait 44 blessés légers et une personne, une victime de 18 ans, en urgence absolue. Et les jours de la principale victime ne sont plus en danger. C'est le procureur qui vient de l'annoncer. C'est une information qui est très importante. 12h42 sur Europe 1, on revient pour la dernière partie. Actualité politique, on va parler de Jean-Luc Mélenchon à la fête de l'UMA qui interpelle les fascistes. On a Édouard le flemmard, Édouard Philippe qui veut 3 mois de repos après l'élection. Quel culot, point d'interrogation, c'est la question qu'on vous pose. Et puis si on a le temps, on parlera de Bruno Retailleau face aux jeunes Les Républicains.
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4: Eliott Devalez-vous. Midi 47 sur Europe 1, merci d'être avec nous pour la dernière partie d'Eliott Devalez-vous en direct sur Europe 1. Un peu de politique à présent pour la dernière partie d'émission. La gauche et l'extrême gauche sont à la fête de l'humanité. Bruno Retailleau face aux jeunes LR, Anneau Jean-Surman et Gabriel Attal qui tacle Edouard Philippe.
2: Et puis aujourd'hui, si l'actualité musicale c'est Céline Dion, on aurait pu mettre Pink Martini. Vous savez, je ne veux pas travailler, la chanson. Et on peut avoir une pensée pour Édouard Philippe, extraordinaire, Édouard le flemmard, Édouard Philippe qui veut 3 mois de repos après l'élection. Vous voyez le sujet, il est signé, écoutez attentivement, Jacques Serret.
19: Tout part de cette idée d'Édouard Philippe. Dans un podcast, l'ancien Premier ministre explique que s'il pouvait changer le système, le président élu aurait plusieurs mois avant son entrée en fonction.
23: Franchement, si on faisait les choses aujourd'hui, moi j'adorerais un système dans lequel le président est élu en mai et il prend ses fonctions en septembre. Et entre mai et septembre, il a le temps, un, de se reposer, de décompresser après l'élection présidentielle qui est hyper usante, hyper fatigante. Je dis pas qu'il doit prendre 3 mois de vacances, mais une semaine, ça fait pas de mal. 2 semaines, ça fait pas de mal avant de repartir.
19: Une proposition aussitôt saisie par Gabriel Attal. En déplacement à Metz, le candidat Renaissance prend clairement le contre-pied du candidat Horizon.
25: Dès la première minute, évidemment, je serai dans l'action pour prendre des mesures que j'ai commencé à évoquer sur l'économie, sur l'école, sur l'agriculture. On est ici avec des agriculteurs. Il n'y a pas une minute à perdre. Voilà, donc il n'y aura pas de repos et on ira tout de suite.
19: Une manière pour Gabriel Attal de marquer sa différence avec Édouard Philippe alors que la compétition s'installe entre les deux candidats issus du bloc central.
2: Et Édouard Philippe sort les rames pour se défendre, Édouard le flemmard, parce qu'il dit que c'est une séquence qui a été tronquée, c'est découpé 1 minute seulement de raisonnement pour conserver quelques secondes qui lui font dire l'inverse de sa conclusion, drôle de conception du débat public. Et il attaque le Rassemblement National. Il n'y a pas que le Rassemblement National qui a compris ce que voulait Édouard Philippe, puisque même Gabriel Attal dit « Moi, je ne vais pas perdre 1 minute ». Et une semaine, 2 semaines, ça fait pas de mal de prendre des vacances avant de se lancer. Édouard le flemmard, Alexandre
6: Devecchio. On va parler de sa communication, mais c'est très très malvenu parce que Édouard Philippe, c'est l'homme de la retraite à 67 ans. Donc il explique gentiment que les Français vont devoir travailler jusqu'à 67 ans, mais que lui, il faut 3 mois de vacances avant de rentrer en fonction. Et puis c'est pas comme si sa campagne était
0: incroyablement intense. Enfin, je pense que là, ce week-end, c'est le seul qui n'est pas en meeting. Je ne sais pas quand est-ce qu'elle débute la campagne d'Edouard Philippe. Non, ça montre qu'il n'a pas conscience de la gravité de la situation de la France. Effectivement, on peut y voir simplement une maladresse et pas en faire toute une histoire, mais ça dit quelque chose de quelqu'un qui est déconnecté. Les Français n'en peuvent plus. Ils ont l'impression que leur pays va peut-être disparaître, qu'on vit une crise existentielle à la fois sur le plan économique et sur les questions régaliennes. Donc, ils ont besoin de quelqu'un qui va prendre les rênes tout de suite. Vous imaginez le général de Gaulle dire bon, moi,
2: je vais deux semaines aux Maldives, là. Parce que franchement, cette campagne était difficile. On sourit, mais c'est au-delà du fond. C'est le symbole d'une première partie de campagne, d'un début de campagne pour Edouard Philippe qui est raté. À chaque fois qu'il a pris la parole, il y a eu une séquence. Il fait un débat avec François Hollande, il est interrogé par Darius Rochebain, il était incapable, sur la question migratoire, de donner le nombre de clandestins. Alors qu'en France, ou du moins une fourchette. Pourquoi ? Alors qu'il a été Premier ministre. À chaque fois qu'il prend la parole, il perd des points. Edouard Philippe, c'est particulier.
0: C'est juste,
2: donc c'est une campagne manquée pour l'instant, un début de campagne manqué.
0: Il est venu
2: manqué.
0: Sur notre antenne parler du voile une seule fois et il s'est pris les pieds dans le tapis.
2: Donc c'est pour l'instant manqué pour Edouard Philippe. Gabriel Attal, la campagne, les spécialistes de la spécialité comme Sébastien Lignier pourraient dire que c'est pas un début de campagne mauvais, simplement c'est pas un boulet qu'il a sur le pied. C'est immense.
3: Oui, mais c'est beaucoup de communication.
2: Force est de constater que dans les sondages, ça ne fonctionne pas.
0: Non. Mais les gens n'y croient plus. C'est-à-dire que leur boulet à tous les deux, c'est Emmanuel Macron. Les gens ont compris que les pyromanes d'hier ne seront pas les pompiers de demain.
2: Allez, Edouard Philippe, Edouard Lefémard.
3: Non seulement il a un boulet qui s'appelle Emmanuel Macron, mais il en a un deuxième, c'est lui-même. C'est que on a un petit peu l'impression, mais c'est pas grave. Mais il y a eu des grands politiques comme ça qui ne sont pas des bons candidats. On a beaucoup parlé d'Edouard Balladur à l'occasion de sa disparition. On pourrait parler évidemment d'Alain Juppé. Vous avez comme ça des candidats qui peuvent être des hommes politiques tout à fait respectables, plutôt bons aux manettes. Bon, après Edouard Philippe, on pourra en reparler, mais qui ne sont pas capables d'incarner en période présidentielle. Et puis surtout, il y a quelque chose de très paradoxal à dire à toutes les phrases, toute la semaine, c'est l'élection la plus importante de la Ve République. Je propose un choc d'autorité, un choc libéral, un choc du système, et dire dans la même phrase, bon, en revanche, on peut se permettre d'avoir 3 mois. Et puis pardon, en termes de communication, tout le monde sait que les 100 jours, les fameux 100 jours
0: plus, c'est important,
3: d'un président de la République, ce sont limite les 100 jours les plus importants du quinquennat. Et parfois, certains disent même qu'un quinquennat entier peut se jouer sur les 100 premiers jours.
2: Exact. Non, mais après, regardez, je ne connaissais pas ce journaliste, Frédéric Seyss, qui est journaliste à Radio France.
0: Oui, c'est pas Alexandre.
2: Et 28 minutes sur Arte, d'accord. Non, mais parce que bon, au service public, on a des vacances. Je peux vous dire, regardez le nombre de semaines de vacances à l'année au service public, vous allez comprendre. Vraie question, un candidat qui sort de 8 mois de campagne harassante, nuit courte, trajet incessant, tension permanente, dit-il, est-il, au lendemain de l'élection, en état de présider efficacement? Aux États-Unis, le vote a lieu en novembre, le début du mandat en janvier. Arrêtez de dire que c'est vrai, mais vous avez des Français, mais les médecins, les soignants, les aides-soignants, les infirmiers qui travaillent, les taxis, les restaurateurs, etc.
0: Ça peut se discuter d'avoir un autre système pour que...
2: pendant 8 mois, mais vous plaisantez.
0: Non, mais pour que le... Mais il aurait pu s'exprimer autrement.
2: Mais personne
0: n'est le contraire.
2: Il aurait pu
0: s'exprimer autrement. Par exemple, on a un problème là avec une administration très politisée. Ça peut se réfléchir. Celui qui a gagné, comment il change tout le système. Mais c'est pas ce qu'a dit Edouard Philippe, c'est-à-dire que c'est un très mauvais communicant. Oui. On a l'impression qu'il veut se reposer.
3: Ils ont déjà des vacances. Le président, quand il arrive en fonction, en août, il a une pause estivale. Reprenez le mois d'août.
0: Nicolas Sarkozy,
3: reprenez le mois d'août.
0: On lui avait reproché.
3: Reprenez le mois d'août 2017 d'Emmanuel Macron et le mois d'août 2022 d'Emmanuel Macron. Il est à Brégançon et il ne travaille pas. Il n'est pas pied au plancher tout l'été. Les présidents de la République, comme tous les ministres, comme tous les députés, ils ont une pause l'été. Hein. Ils ne travaillent pas 7 jours sur 7 de janvier à janvier. Hein. C'est une légende, ça.
2: Eh bien, écoutez, voilà ce qu'on pouvait dire sur cette actualité politique du jour. On manque de temps pour parler de Jean-Luc Mélenchon à la fête de l'humanité, mais j'imagine qu'on en reparlera dans les prochaines heures. Bruno Retailleau est face aux jeunes Les Républicains. Quand on parlait de campagne réussie, début de campagne réussie ou manquée, Bruno Retailleau, début de réussie.
3: Un peu invisibilisé, surtout, je trouve.
0: Ça n'imprime pas. Il fait des propositions intéressantes, notamment sur l'état de droit. Moi, je trouvais ça passionnant. Il a dit qu'on n'était plus en en démocratie, c'est une phrase forte, oui, qui aurait pu créer une polémique d'une semaine, et ça n'imprime pas. Ça n'imprime pas, les gens, je pense, sont passés à autre chose, et encore une fois, même lui est comptable du bilan d'Emmanuel Macron, il n'a jamais été macroniste, mais le fait qu'il ait été au gouvernement et aux manettes, je pense, lui coûte très cher.
2: Et puis le fait peut-être qu'il tacle le plus fermement le Rassemblement National qu'Edouard Philippe, effectivement, on peut
0: poser
2: des questions.
0: Alors même qu'il a un programme très proche du Rassemblement National, mais il y a une incohérence dans sa campagne.
2: La campagne avait commencé au MEDEF, pendant ce débat où finalement il avait vraiment une autoroute pour lui. C'était le moment où il pouvait exploser, puisqu'il n'y avait pas de candidat qui représentait la fibre libérale, puisque ni David Lisnard et Éric Zemmour ou Sarah Knafo n'étaient présents. Ils ont préféré mettre Madame Tondelier dans ce débat. Alors certes, c'était sur l'économie. J'imagine qu'ils n'auraient pas invité Marine Tondelier si c'était un débat sur la 5e République et ses présidents. Mais ils ont quand même préféré Marine Tondelier à David Lisnard.
0: Je me demande si c'est pas un point
2: faible
0: sous l'économie, parce qu'on l'a dit sur le problème des gilets jaunes, etc. Il va falloir aussi protéger la France qui travaille, s'adresser à elle.
2: Yann Brossa sera l'invité demain de la matinale Europe 1, sénateur communiste, directeur de la campagne de Fabien Roussel. Il sera l'invité d'Alexis de la Fléchère. Alexis de la Fléchère que vous retrouverez demain entre 11h et 13h. Merci à tous. Rendez-vous demain donc avec Alexis. Merci à toutes les équipes pour cette formidable émission. Merci les amis.
4: Et puis dans quelques instants sur Europe 1, le point sur l'info avec le flash de 13h. 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
4: Il est 13h sur Europe 1. Avant de retrouver face à Michel Onfray, voici les informations.
8: Bonjour à tous. La piste de l'acte malveillant privilégiée dans l'enquête sur le déraillement du TER en Normandie survenu hier soir. Sur les 186 voyageurs présents, 44 personnes ont été blessées, dont une jeune femme évacuée en urgence absolue. On l'a appris tout à l'heure, les jours de la principale victime ne sont pas en danger, annonce du procureur de Rouen. Un morceau de rail a été retrouvé sur la voie et il pourrait être à l'origine de l'accident. Une enquête a été ouverte. Ilias Carbouche a été condamné par le tribunal de Paris à 9 ans de prison pour avoir commandité depuis sa cellule le violent homejacking du footballeur Gianluigi Donnarumma, ex-star du Paris Saint-Germain. C'était en juillet 2023. Le prévenu de 21 ans, connu pour son évasion en mars dernier, écope d'un maintien en détention. Marine Le Pen fait ce week-end sa grande rentrée politique. La chef des députés du Rassemblement National est candidate déclarée à l'élection présidentielle. Participe aujourd'hui à la rentrée parlementaire des députés de son parti au Touquet, dans le Pas-de-Calais. Demain, elle prononcera un discours dans son fief des Nains Beaumont. L'actualité à l'étranger, le président ukrainien Volodymyr Zelensky s'est dit prêt à rencontrer son homologue russe Vladimir Poutine au G20 à Miami en décembre prochain. Nous devons nous rencontrer, parler et prendre des décisions, a affirmé le président ukrainien dans une interview publiée par une radio allemande. L'Arabie Saoudite ferme provisoirement son oléoduc Est-Ouest après des attaques de drones venues de l'Irak. Oléoduc crucial pour exporter le pétrole en contournant le détroit d'Ormuz. Et dans le même temps, les rebelles Houthis annoncent avoir pris le contrôle du détroit de Bab el-Mandeb au sud-ouest du Yémen, passage stratégique entre l'Europe et l'Asie. Les négociations prévues la semaine prochaine à Rome entre Israël et le Liban reportées à octobre, report officiellement lié à des raisons d'agenda. Les ambassadeurs des deux pays vont se retrouver malgré tout à Washington pour évoquer la mise en œuvre de l'accord signé en juin. Le grand soir pour Céline Dion à Paris, 6 ans après sa dernière tournée, la superstar québécoise se produira devant 30 000 spectateurs à la Plénitude Arena dans le cadre d'une résidence de 16 concerts jusqu'à mi-octobre. Et puis enfin, c'est un week-end de Formule 1 avec le Grand Prix d'Espagne sur un tout nouveau circuit urbain à Madrid. Hier, Kimi Antonelli a signé le meilleur temps des essais libres. Au programme aujourd'hui, une ultime séance d'essais libres avant les qualifications à suivre sur Canal Plus Sport dès 16h. Le départ de la course aura lieu demain à 15h. Course diffusée sur Canal Plus.
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4: Bonjour à tous, bonjour à toutes. Bienvenue dans Face à Michel Onfray sur CNews et sur Europe 1. Bonjour Michel.
10: Bonjour Laurence.
4: Prêt pour notre émission hebdomadaire ?
10: Prêt.
4: C'est parti, on va commencer par la dernière étude PISA qui montre l'effondrement du niveau des élèves en France. Les pires résultats enregistrés depuis 20 ans, que ce soit en sciences, en mathématiques ou en compréhension écrite. Les ados de 15 ans ont du mal à lire un texte de 400 lignes. Pourquoi un tel affaissement ? S'agit-il seulement d'une affaire d'éducation nationale ou aussi de soutien parental ? Faut-il accabler les écrans et les réseaux sociaux ? Une arme de destruction intellectuelle massive pour Édouard Geffray, actuel ministre de l'Éducation. On va poser le débat. Avec vous, Michel. Le coup d'envoi de la campagne 2027 avec des candidats qui fusent du côté des propositions, ça fuse dans tous les sens. Bruno Retailleau était notre invité cette semaine. Il propose l'abrogation du droit du sol. On verra ce que cela recouvre pour vous, s'il s'agit d'un véritable changement dans les principes de notre République.
0: De leur côté, les Français, eux, veulent qu'on leur parle du pouvoir d'achat, de leur fin de mois difficile et que les solutions soient trouvées du côté des politiques. Est-ce que c'est là-dessus, pour vous, que va se jouer l'élection présidentielle? Est-ce que c'est une constante de la 5e ou est-ce que l'on demande aussi à un candidat à l'élection suprême une vision, quand même, pour le pays et la nation? On évoquera aussi la crise de confiance des Européens envers l'Union européenne. Même s'ils sont attachés, Michel, à l'Europe, il le reste. Eh bien, 68% des Européens estiment que le continent est en train de vivre un déclin général. Certains proposent une Europe à plusieurs vitesses, avec un groupe de pays leaders. Est-ce satisfaisant pour le souverainiste que vous êtes? J'en doute, mais je vous poserai quand même la question. Enfin, le point philo, c'est L'homme révolté de Camus. Un livre pour vous qui est le livre des résistances face au totalitarisme du temps de Camus, mais qui sont peut-être aussi les totalitarismes d'aujourd'hui. Voilà pour les grandes lignes de Face à Michel Onfray. On y va, c'est parti.
3: On y va.
0: On commence par ces classements navrants, PISA, qui montrent que nos élèves français ne cessent de baisser sur le niveau de mathématiques, de compréhension écrite. Alors, le déclin est général, hein, il touche à peu près tous les pays de l'OCDE, mais chez nous, c'est vraiment marqué. On va écouter Bruno Le Maire, qui était notre invité cette semaine, qui lui a des solutions à proposer. Puis après, on va s'intéresser avec vous sur cette baisse du niveau général.
6: Ça prouve une chose, c'est que la multiplication des réformes, des circulaires, des instructions données aux enseignants, ça ne marche pas. Et ça ne marchera pas davantage de multiplier les réformes. Mmh. Il faut véritablement repenser notre modèle éducatif. Première chose, on voit bien que le langage n'est plus maîtrisé. Pour moi, il faut avancer la maternelle de 3 ans à 1 an.
0: Un an.
6: Les
0: enfants à l'école, un an. Non.
6: Mais vous assurerez comme ça à tous les enfants de France la capacité d'être dans un lieu collectif où ils vont commencer à apprendre des mots et vous n'aurez pas cette inégalité fondamentale dont on ne sort jamais, où des enfants à l'âge de 3 ans vont pour certains maîtriser 500 mots, d'autres 700, d'autres 1500, et c'est irrattrapable. Donc dès un an, la maternelle, l'apprentissage du langage, l'apprentissage des mots.
0: Voilà, on passe sur l'idée de un an, parce que c'est vrai que c'est très très jeune. Il est vrai, Michel Onfray, ce fait-là, le langage n'est plus maîtrisé et il y a des vraies inégalités dès la maternelle.
3: Oui. L'école dès un an, mais pourquoi faire? C'est pas la question de l'âge d'entrée à l'école, si c'est pour avoir des instituteurs, des institutrices, des professeurs des écoles, comme il faut dire désormais, qui je voudrais rester poli et correct, mais enfin, qui détruisent le cerveau des enfants. Je vais pas me mettre la totalité d'une corporation à dos.
0: Pourquoi? En faisant quoi? En quoi ils détruiraient le cerveau des enfants?
3: En étant tenus, parce que je pense qu'ils sont plus victimes que coupables, hein, les enseignants, ils sont victimes des inspecteurs, de tout le dispositif qui a des pédagogistes, pour le dire assez vite.
0: Des programmes.
3: Bruno Le Maire dit changer ceci, changer cela, etc. Il faut arrêter de changer. Il y a des gens qui ont une bougeotte perpétuelle en tête. Il faudrait changer ceci, réformer cela, etc. Pourquoi pendant des générations, l'école fabriquait des enfants qui savaient lire, écrire, compter, penser. J'ai souvent dit que mon père, qui était ouvrier agricole, quand il a quitté l'école à 12 ou 13 ans, il savait lire, écrire, compter, penser. Comme tous ses copains et comme toutes ses copines à l'école. Donc on a détruit un système qui fonctionnait très bien, parce qu'on avait un système qui fabriquait des gens qui pensaient, qui réfléchissaient, qui analysaient, et que la République c'est ça, c'est pas seulement un citoyen qui serait dans les airs comme ça, c'est un individu qui a sa capacité de jugement, et à qui on dit tu vas pouvoir choisir entre machin, bidule, intel, et qui va faire fonctionner son intelligence. Et il y a plein de gens qui ont intérêt à ce que ça ne se passe plus comme ça, à ce qu'on n'ait pas des citoyens éclairés.
0: Donc, on déstructure l'apprentissage, l'histoire, la chronologie.
3: Par exemple,
0: tout simplement.
3: La méthode globale a été une catastrophe. Moi, j'ai appris avec la méthode syllabique. Cette méthode syllabique, elle a produit des effets fabuleux pendant des générations.
0: Et là, on a dit terminé.
3: Et là, d'un seul coup, les pédagogistes ont dit on va vous expliquer comment on enseigne. On ne vous demande pas de nous expliquer comment on enseigne, enseigner. Et enseigner comme on le faisait jadis, et ça produisait des effets. Donc, mon père m'expliquait que le matin, il y avait une dictée, que l'après-midi, il y avait une rédaction, que pendant que l'instituteur corrigeait les travaux des uns, il y avait toute une organisation, il y avait jusqu'à trois niveaux dans une même classe. Et je songe à ma vieille institutrice, Paulette Gondouin, qui a été mon institutrice et qui est aussi la mère de mon ami Ghislain, qui vend des livres anciens à Chambois, mais on en parle souvent. Et elle m'expliquait ce qu'était faire cours à l'époque, ce qu'étaient les instituteurs et les institutrices de l'époque. Et c'était incroyable, mais ça produisait des effets. Ça n'en produit plus. Parce que
0: mais est-ce qu'on pourrait revenir à ça? Non.
3: Si, bien sûr que si.
0: Simplement. Là, ils n'arrivent pas à lire un texte de 400 lignes.
3: Ben voilà, la preuve est que ça ne fonctionne pas. Si ça ne fonctionne pas, vous avez des gens qui disent on accélère et on va mettre mettre encore plus les enfants plutôt à l'école. Pourquoi faire ? Si la voiture est en direction du mur, de toute façon, on ira plus vite dans le mur. L'intérêt, c'est de dire, on va éduquer autrement, puis d'arrêter de laisser croire que chaque instituteur peut choisir sa méthode quand il veut, comme il veut. Et puis, il y a des gens qui ont Bac plus 5, qui ont fait peut-être même un doctorat en physique nucléaire, qui ne trouvent pas de boulot, qui passent le concours pour devenir instituteur. Moi, j'en ai connu. Et qui, du jour au lendemain, se retrouvent dans une classe. Ça ne s'improvise pas, l'enseignement. Moi, j'ai vu avec mon petit-fils, quand on a commencé à voir ce qui était susceptible d'être appris pour apprendre à lire, et je me suis dit, oh, papa, arrête, ce n'est pas ton métier, tu ne sais pas faire ça. Et je me suis dit, laisse les instituteurs, les institutrices. Donc, je pense qu'il faudrait changer, revenir à des méthodes anciennes. D'abord, ce que dit Bruno Le Maire est juste, ce qui n'a pas été fait ne sera jamais fait. Ça, ce sont les enseignements cognitifs, comme on dit, c'est-à-dire le fonctionnement du cerveau. Si le cerveau n'est pas sollicité, la zone qui n'est pas sollicitée, elle est morte définitivement. Si vous ne sollicitez pas l'imagination, si vous ne sollicitez pas la mémoire, et en ce sens, il a raison. Mais au plus tôt, alors, ça n'aura jamais lieu, ça ne fonctionnera pas. Donc, il y a une pédagogie qui, elle, s'est faite avec des intellectuels de la pédagogie et pas des transmetteurs de la pédagogie. Ensuite, il y a eu des contenus. On n'apprenait plus à lire, à compter, à penser, etc. On faisait des dictées à trous, on faisait des choses incroyables parce qu'il ne fallait pas apprendre la grammaire. La grammaire, la langue est fasciste, nous disait Barthes. Elle impose, donc elle est fasciste. Qu'est-ce que c'est que ce délire ? Alors tous ces gens qui sont nés dans les bons quartiers où papa et maman parlaient correctement le français, ça ne pose aucun problème de détruire la grammaire pour les autres. Pour les autres, mais pas pour eux. Oui. Eux, ils écrivaient correctement et puis ils maîtrisaient la langue française. Mais ne pas maîtriser la langue française, c'est devenir une bête. C'est-à-dire quand les gens ne savent pas parler, expliquer, exprimer, ils donnent des gifles, ils donnent des coups, ils insultent. C'est comme ça que ça se passe. Jadis, on avait une façon de manier un verbe qui permettait la polémique, qui permettait de respecter autrui, mais en même temps, il y avait de l'ironie, il y avait du cynisme, il y avait de l'humour, il y avait toutes ces choses-là qui permettaient justement de varier les expressions. Aujourd'hui, la syntaxe, la grammaire est très pauvre, et puis il y a une espèce de violence et de brutalité dans le
4: langage. Mais là, vous expliquez bien, Michel, qu'il y a évidemment l'éducation nationale, mais il y a aussi la famille. Alors, et c'est là le problème. Aujourd'hui, oui, il y a un désinvestissement des parents par rapport à ce que font leurs enfants en classe. 49% disent se désintéresser, de ne pas savoir en gros ce que fait leur enfant en classe.
3: Ben oui, moi, j'ai vu parfois des parents qui n'étaient pas capables de me dire dans quelle classe leur enfant était. Je dis, dans quelle classe maintenant ? Ben je ne sais pas, t'es dans quelle classe ? Je dis,
4: mais... Et il apprend quoi en histoire ? Ben oui, je ne sais pas.
3: Oui. Alors donc les parents, même mon père n'avait évidemment jamais fait d'anglais, ma mère non plus. Et quand on se retrouve au collège avec des leçons d'anglais comme on fait, ou même des mathématiques, c'était pas, je dirais, ce qu'il faudrait faire, c'est à côté... sûrement pas du périscolaire, mais je veux dire, à côté des études où on puisse aider les enfants, des classes de niveau. Moi, j'étais nul en maths, par exemple, j'aurais bien aimé être dans une classe de niveau avec les pas bons, pour qu'on puisse m'aider à grimper. Mais quand on est dans une classe où on fait une classe pour tout le monde, c'est-à-dire pour personne, les très bons, les mauvais, les moyens, les médiocres, etc., et on fait une espèce de soupe comme ça, on sacrifie tout le monde. Et c'est pas bien. Il faut produire une élite républicaine, et on peut faire partie de la classe ouvrière et devenir une élite républicaine dans l'école républicaine de jadis. Ça n'est plus le cas aujourd'hui. Ça n'est plus le cas. Et je pense aux enfants d'immigrés qui ont des grandes difficultés à pratiquer la langue française. Alors pour eux, c'est plus catastrophique encore, parce qu'ils ne s'en sortiront jamais. Donc il faudrait recréer des études, des parcours de suivi des enfants. Dire, vous allez peut-être rester un peu après l'école, et puis voilà. Mais on pourrait aussi incriminer les réseaux sociaux. C'est-à-dire, les enfants passent plus de temps devant un téléphone portable que devant un instituteur.
4: C'est ce que dit alors le ministre de l'Éducation nationale, Édouard Geffray. Il dit, c'est une arme de destruction intellectuelle massive. Il a raison, Michel.
3: Il a raison, et la formule est juste. Et on reprend le propos de Bruno Le Maire. C'est un cerveau qu'on détruit en ne l'entretenant pas. Donc ce cerveau détruit, il va rendre possible toutes les bêtises qui suivent. Hein. C'est-à-dire tous ces gens qui, on va pas rentrer dans le détail, mais des hommes politiques qui ignorent l'histoire de la politique, on en reparlera peut-être tout à l'heure, je sais pas quoi. Et donc une espèce d'inculture totale, générale, de gens qui ont fait des études prétendument supérieures et qui prétendent être chef de l'État et qui ignorent totalement l'histoire de
4: France. Mais ça, c'est pas les réseaux sociaux, ça. Ça, c'est de l'inculture. C'est pas cette génération-là qui sont c'est les hommes et femmes politiques actuels. Ils ont à peu près appris correctement, j'imagine, à l'école. Est-ce que les réseaux sociaux, les écrans, ben voilà, c'est en train de bouffer le cerveau de nos enfants ?
3: Oui, parce que le livre, l'objet livre, fabriquait une façon de penser. C'est-à-dire que vous avez une page, puis une page, puis une page, puis de la première à la 300e page, puis on démarre en haut, etc. Donc il y avait une structuration du développement de l'intelligence dans un support qui était le support du livre. Aujourd'hui, il y a des arborescences, ça part partout. C'est-à-dire qu'on scrolle, qu'on va, qu'on vient, on cherche un truc, on part ailleurs, on est parti ici. Puis
0: vous connaissez le mot scroller qui veut dire passer beaucoup de temps sur les réseaux sociaux. C'est bien, Michel.
3: C'est surtout, oui. Et donc, moi je vois bien, parce que parfois je peux moi-même en être victime. Parce que
0: oui,
3: je
0: c'est cherche... addictif.
3: Oui, oui, je cherche quelque chose sur, je ne sais pas quoi, Pierre le Vénérable et les croisades, par exemple, en disant, et dans quel sermon Bernard de Clairvaux a-t-il été. Et je cherche, et on me dit, c'est dans le troisième sermon, etc. Puis après, on m'envoie sur un truc, puis encore sur un truc, puis encore sur un truc. Et je peux y passer
0: ça,
3: la
0: c'est
3: journée.
0: L'arborescence.
3: C'est l'arborescence. C'est-à-dire que ça part dans tous les sens. Alors que quand vous aviez un livre, vous aviez une direction, vous aviez une lecture du temps qui n'était pas arborescente, il y avait le passé derrière nous, le présent ici, et puis le futur devant, c'est-à-dire les pages qu'on avait lues, la page qu'on était en train de lire et les pages qu'on allait lire. Donc ça structurait le cerveau d'une certaine manière, ça structurait le rapport au temps. Ça voulait dire que quand on commençait, même quand on faisait de la traduction du grec ou du latin, on était bien, ou même de l'allemand, qui est une langue qui suppose qu'on puisse penser la fin de sa phrase, puisque le verbe est à la fin et qu'on est bien obligé de savoir ce qu'on va dire quand on commence à parler. Ce qui n'est pas le cas de la langue française. Vous pouvez parler, ne pas vous arrêter, et puis vous pouvez dire tout et n'importe quoi, et surtout ne pas structurer votre parole, donc ne pas structurer votre pensée. Ça s'apprenait jadis. Il y a eu jadis même des cours de rhétorique. Quintilien a écrit un très gros traité dans l'Antiquité, un traité qui nous est resté et qu'on étudiait dans les écoles. Quand vous alliez dans des écoles de tenues par des jésuites, les jésuites enseignaient ces choses-là. C'est-à-dire qu'ils fabriquaient des gens qui avaient une rhétorique incroyable, qui avaient une intelligence incroyable. Vous sortiez d'une école de jésuites et vous saviez construire un propos, une argumentation, une rhétorique. Vous saviez comment on expose, comment on illustre, comment on conclut, comment on transitionne, comment on recommence, etc. Si ça ne s'apprend pas, voilà. Moi, mon père, il connaissait des vers de Victor Hugo par cœur, jusqu'à la fin de sa vie. Il est mort à 88 ans. Il était capable de citer du Victor Hugo, parce qu'on apprenait du par cœur. Si vous apprenez du par cœur, peu importe ce que vous apprenez, même ça peut être une bêtise, une page d'un journal, vous allez fabriquer un cerveau qui va être capable de mémoriser beaucoup d'autres choses par ailleurs. On a décidé avec l'école 68-1 qu'il fallait plus solliciter la mémoire, plus solliciter l'intelligence, plus solliciter la récitation, plus solliciter l'écriture, l'apprentissage des règles, etc. Mais la spontanéité créative. Vas-y mon chéri, vous avez un gamin qui barbouille trois trucs, et puis c'est une œuvre d'art extraordinaire.
0: Ne me dites pas que vous ne l'avez pas fait, vos petits-enfants. Vous avez forcément encadré un dessin... extrêmement évolué oui, d'un petit
3: pareil.
0: Enfant de 2 ans.
3: C'est beau les dessins.
0: Ah, c'est pas pareil, évidemment. On est sur
3: CNews. Il y a un joli pont du Gard et je me suis dit, ouais, je vais l'encadrer sur mon bureau.
0: Je vous ai pris.
3: Oui, mais je ne lui ai jamais dit non plus pour autant que c'était à la hauteur d'une œuvre d'art en disant que c'était génial. J'ai dit que j'étais très heureux d'avoir un pareil cadeau et puis très heureux de pouvoir l'encadrer. Mais je pense qu'il faut apprendre aux enfants à apprendre.
0: Vous avez raison.
3: En leur disant, je crois que vous connaissez des musiciens et qu'on ne peut pas dire à un enfant, tu vas jouer une sonate.
0: Non.
3: Vous voyez, moi, ça m'a les oreilles quand à la gare Saint-Lazare il y a des gens qui se mettent au piano et qui jouent des bêtises.
0: Ah bon, vous trouvez pas que c'est bien?
3: Mais non, on joue pas du piano en disant je vais arracher quelques...
0: Vive la musique partout, tout le temps.
3: Ah mais oui, mais la musique, mais est-ce que c'est de la musique quand
0: mais
3: les gens bricolent? Ah non.
0: Michel Onfray, une petite pause, on se retrouve dans Face à Michel Onfray dans un instant sur Europe 1. À tout de suite.
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0: Une séquence qui montrait Marine Tondelier en difficulté chez nos confrères de LCI lorsqu'on lui demandait ce que chaque président de la Ve République évoquait pour elle. De Gaulle, Pompidou, Valéry Giscard d'Estaing, Mitterrand, Chirac, Nicolas Sarkozy, François Hollande, Emmanuel Macron. Bon, voilà, on va rester polis et respectueux, mais c'est vrai que c'est dommage à travers ceux qui sont censés nous représenter, on n'est pas un tout petit peu de l'histoire de notre pays.
1: Oui, on lui a pas dit qu'est-ce que vous pensez de la critique de la raison pure de Kant, qu'est-ce que vous pensez d'Ainsi parlait Zarathoustra de Nietzsche, qu'est-ce que vous pensez du discours de la méthode de Descartes. On lui a posé des questions sur son métier. C'est son métier de faire de la politique. Elle ne fait que ça. Elle passe sa vie à faire de la politique, rien que de la politique, que de la politique. Et donc, on peut demander un minimum de connaissances ou de savoir dans le domaine dont on s'occupe. Moi, je ne dis pas à quelqu'un qui est médecin d'avoir des compétences en dehors de son domaine de médecine. Et bien là, en matière de politique, tout de même, quand on veut être chef de l'État, on sait ce que c'est que la Ve République et on sait ce qu'elle a produit comme effet avec un certain nombre de chefs de l'État. Et on peut effectivement, quand la question c'est une photo, un mot pour synthétiser. Oui. L'exercice n'est pas forcément
0: c'est pas
1: toujours facile.
0: Je vous dirais, voilà,
1: non,
0: De Gaulle, vous me feriez deux heures, donc je ne veux pas.
1: Non,
0: si.
1: La souveraineté.
0: Un mot, ok, voilà. Très bien.
1: Giscard, la modernité.
0: Ok.
1: Mitterrand, la trahison de gauche. On peut faire ça sans difficulté. Macron, la suffisance. Enfin, c'est très facile de trouver, d'associer. Après, il faut développer, bien
0: oui.
1: sûr.
0: Ah bah oui,
1: ou l'européisme, si je ne veux pas être insultant avec la suffisance. Mais oui, l'européisme, Macron, ça n'aurait été que ça. Vive l'Europe et la France. Quoi. Donc, il y a des gens dont l'œuvre aura été résumée. Et est susceptible, d'ailleurs, d'être résumée en trois mots. Et donc, là, Georges Pompidou, je ne sais pas qui c'est.
0: Oui.
1: Bah, enfin. Pompidou, c'est très important parce que c'est la fin du gaullisme et l'avènement d'une espèce de modernité qui va rendre possible tous ces obsédés du progrès, du changement, des révolutions qu'il faut faire, etc. De Gaulle, il a nommé cet homme-là en disant « Je cherche un normalien qui sache écrire ». C'est un normalien, il savait écrire, bien sûr.
0: Anthologie de la poésie magnifique.
1: Ouais, d'accord, une anthologie.
0: Moi, j'aime
1: quoi
0: bien.
1: Bah oui,
0: voilà. Un
1: début
0: de Rouet, elle est formidable.
1: Dans la bibliothèque, j'aime bien ce truc de Vigny, j'aime bien ce truc de Lamartine, j'aime bien ce truc de Paul-Éluard. Et puis on fait un livre parce qu'on est président de la République, on dit oh, « Il a fait une anthologie de. Que bon. Il écrit lui-même des vers, ou je ne sais quelle analyse qui aurait permis de montrer qu'on avait un chef d'État qui savait écrire. Tout le monde n'est pas en Pléiade, parmi les anciens présidents de la République, non. Il y a juste le général de Gaulle.
0: Et donc, c'était juste pour placer le général de Gaulle.
1: Je pense que Emmanuel Macron n'aura rien à publier, puisque dans un volume de Pléiade, puisqu'il n'a rien publié.
0: On avance, Michel.
1: Non, mais il y a aussi Delogu, je veux dire Delogu qui s'en vient nous dire à un moment donné, mais Pétain, je ne sais pas qui est Pétain. Oui. Là, des gens qui passent leur temps à traiter les gens de pétinistes.
0: Bien sûr.
1: Ils ne savent pas qui est Pétain, de vichistes, de nazis, de néo-nazis, etc. Puis après, on finit par comprendre. Si effectivement, pour ces gens-là, dès qu'on pense librement, on est un nazi, alors que ces gens-là ne savent même pas qui est Pétain, j'imagine qu'ils ne doivent pas trop savoir ce qu'était vraiment Adolf Hitler, sauf vaguement de loin, la Shoah, etc.
0: Oui, donc ça ouvre la porte à de nombreuses aussi manipulations, réinterprétations.
1: Quand les incultes nous gouvernent, c'est terrible. Le premier sujet, c'était justement l'inculture qu'on apprend à l'école. Si maintenant l'inculture fait la loi parmi les gens qui veulent être président de la République ou qui sont des représentants de la nation parce qu'ils sont députés, on se dit, bah oui. Il n'y a pas de raison que l'inculture ne touche pas non plus ces gens-là.
0: Est-ce qu'on parle de Front Populaire, le Front Populaire qui est en kiosque cette semaine, qui est complotiste? Justement, je trouve qu'il y a un lien, une arme de guerre médiatique. Est-ce que, effectivement, ce complotisme n'a pas pour terreau cette inculture qui est désormais générale? Vous avez fait des enquêtes avec, évidemment, Maxime Le Lagnagar sur toutes ces mécaniques complotistes qui sont à l'œuvre un peu partout dans le monde.
1: Oui.
0: Ces fake news que l'on voit partout, ça profite évidemment, ça ressort de cette inculture.
1: Oui, parce que je pense que quand on a, ça je suis un peu vieille école aussi sur ce sujet-là, mais je veux dire, si on fait fonctionner son intelligence, sa raison, etc., le complotisme n'a pas sa place. Après, il y a un délire chez les complotistes, mais ils n'ont pas les informations et ils ont une clé qui ouvre toutes les portes. Et donc, c'est assez facile. Donc, ce sont les juifs, ce sont les trusts pharmaceutiques, ce sont les bourgeois, ce sont les capitalistes, ce sont les milliardaires, vous avez des choses extrêmement complexes, le monde est très complexe. On vous dit, mais il y a une grille de lecture, elle est extrêmement simple. Il y a un coupable, les autres sont juste des victimes. Et donc, sur le Covid, voir ce que ça a pu générer. Et on ne connaît plus la science, on n'enseigne plus la science. Aujourd'hui, on trouve que la science, elle est faite par des blancs, que donc, par définition, elle est partie prenante, qu'elle ne dit pas forcément la vérité. On commence à mettre en cause ce que la science enseigne. Vous ne pouvez plus parler de Darwin aujourd'hui. On a déjà eu l'occasion sur ce plateau d'en faire l'expérience. Si vous parlez de Darwin, des tribus, des hordes primitives, de l'origine des espèces, de l'affiliation de l'homme, en disant, bon, ça fait partie d'un corpus planétaire, Darwin et le darwinisme. Et vous ne pouvez plus parler de ça. Si vous parlez de la raison raisonnable et raisonnante, si vous expliquez ce qu'est la critique de la raison pure ou ce qu'est le discours de la méthode de Descartes en disant mais la raison, ce n'est pas pour faire n'importe quoi.

0: quoi. On ne peut pas déraisonner en prétendant qu'on est raisonnable. Il y avait des livres, on en parlera d'ailleurs, tiens, un jour, dans le Point Philo, de Gaston Bachelard, qui s'appelait « La formation de l'esprit scientifique ». Et il nous expliquait comment la science progressait, comment elle avançait. Et par contradiction, par reprise, etc. Sauf qu'aujourd'hui, on est dans la négation totale de la science, au profit d'une idéologie absolue. Mmh. Donc évidemment, dès que vous commencez... Moi, par exemple, j'ai été poursuivi par le fait que... juste pour poser une question... En disant, j'aimerais savoir quelle est la part, oui, je vous la donner bien sûr, quelle est la part de l'homme dans le réchauffement climatique. C'est une question.
1: Bien sûr. Oui, on se rappelle.
0: C'est juste une question. J'ai pas dit, moi,
1: là,
0: j'ai la réponse.
1: Vous n'avez pas le droit de poser.
0: Il y a des gens qui me disent, mais c'est zéro. Je n'ai jamais dit que c'était zéro. Je dis simplement, ma curiosité intellectuelle me porte à savoir, à poser la question, et m'a dit, la question est criminelle. Vous vous rendez compte? Juste poser une question, c'est criminel. Il y a un observatoire du climat qui traite de climato-sceptique, quiconque propose ce qu'un philosophe propose, c'est-à-dire pensons ce réchauffement climatique qui est évident. Il y a une évidence du réchauffement climatique, je ne l'ai jamais nié. Personne ne dira, il y a un moment donné où Onfray, il a dit, il a écrit qu'il n'y avait pas de réchauffement climatique.
1: Vous l'avez relié
0: je dis juste,
1: dans la dernière
0: émission. Je me pose la question généalogique en tant que philosophe en disant d'où ça vient.
1: Vous avez raison. Et la une de Front Populaire, donc il y a, je le dis pour nos auditeurs, c'est des poupées russes hein, avec une tête de Donald Trump, une tête de Vladimir Poutine, c'est Ursula von der Leyen et Emmanuel Macron. Ça veut dire quoi? Ça symbolise quoi en fait pour vous?
0: Ben, ça veut dire que tous ces gens-là...
1: On peut se mettre derrière ces masques-là pour...
0: Non, d'abord, comme ce sont des matrioshkas, des poupées russes, vous savez, vous en ouvrez une, il y en a une autre, et puis encore une autre, puis encore une autre. C'est un peu le même personnage, quoi, de Trump à Macron. On a des gens qui, dès qu'on n'est pas d'accord avec eux, crient au complotisme. C'est une arme de guerre, le complotisme, aujourd'hui. Si vous dites, oui, mais complotiste, vous n'avez pas tenu le discours qu'il faudrait tenir, il y a un discours officiel, c'est celui qu'il faut tenir si vous voulez être invité dans le service public, considéré comme un grand philosophe, ou je ne sais quoi. Et si vous dites, non, non, moi je fais mon boulot, et si ça gêne, c'est pas grave, tous les philosophes qui ont compté ont eu des problèmes avec l'État. Je ne suis pas Socrate, mais enfin, je veux dire, de Socrate qui a été condamné à mort jusqu'à, on va pas aller au XXe siècle, mais enfin, ou même Sartre, allons-y, je dis, dans un panier à salade, sous Pompidou, et pas sous De Gaulle, contrairement à ce que j'entends souvent, en passant par l'embastillement de Voltaire et un certain nombre d'autres qui sont allés en prison. Il faut gêner le pouvoir quand on fait son travail de philosophe, sinon on ne fait pas son travail de philosophe. Le pouvoir veut nous endormir, le philosophe veut vous réveiller, vous éveiller. Il veut les lumières, le philosophe. C'est d'ailleurs le cours que les gens connaissent, au XVIIIe siècle, nous sommes dans une période d'extinction des Lumières, avec le L majuscule. Plus, on ne pense plus aujourd'hui, on ne réfléchit plus, on n'analyse plus. Il faut bêler avec le troupeau et reprendre les slogans, être dans l'idéologie pour avoir le droit d'exister dans le système médiatique. Sinon, vous êtes un gêneur.
1: Alors,
0: un jour, on disait Michel Onfray, ex-philosophe devenu pamphlétaire dans le Nouvel Observateur. C'est bien parce que ces gens ont passé à peu près 30 ans à dire que j'étais pas philosophe. Et puis maintenant, ils passent leur temps à dire que il y a une époque où j'étais philosophe, faudrait savoir. Bon. Et puis pamphlétaire, vous dites juste simplement, oui, je ne dis pas les âneries que profère le Nouvel Observateur. Ça veut dire qu'on est un pamphlétaire. Mais les mots ne signifient plus rien. Donc vous dites philosophe, ça veut plus rien dire. Et pamphlétaire, ça veut plus rien dire non plus. Non plus que pétiniste ou néo-nazi ou ce genre de choses.
1: Au début. Qui est complotiste, une arme de guerre médiatique. On recommande donc Front Populaire qui est en kiosque cette semaine. Petite pause, Michel, on se retrouve dans un instant. On va parler de notre 5e République, notre Constitution. On entendra le général en 58 lorsqu'il présentait cette Constitution aux Français.
0: Révolutionnaire.
1: Voilà, et on va voir qu'il y a des candidats, beaucoup de candidats, qui proposent de réformer la Constitution. On va voir ce que vous en pensez. A tout de suite sur CNews et Europe 1.
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1: De retour dans Face à Michel Onfray sur CNews et sur Europe 1, on va parler de notre Constitution et de ces nombreux candidats qui proposent de la réformer afin de pouvoir redonner la parole au peuple. C'est ce que souhaite Bruno Retailleau. Il était notre invité cette semaine dans Objectif Élysée 2027. Il souhaite organiser un certain nombre de référendums, notamment un pour réguler les flux migratoires concernant l'abrogation du droit du sol. Écoutons ce qu'il propose et je vous passe la parole, Michel Onfray.
18: Je prends cet engagement que ce sera les Français qui enfin définiront la politique migratoire. Et avec des idées très très fortes que les juges n'accepteraient pas si on ne passe pas par le référendum et par le peuple, par exemple, de renoncer au droit du sol. Je propose qu'il n'y ait plus de Français automatiques. Parce que le droit du sol avait pour une contrepartie l'assimilation. L'assimilation à nos valeurs, l'assimilation à la République. Et ça n'est plus toujours le cas. Donc je pense qu'on ne peut pas devenir Français par hasard, en catimini, de façon automatique.
1: Voilà pour Bruno Retailleau. Est-ce qu'encore une fois, ça correspond à la vision de la Ve République de redonner la parole au peuple sur les grands sujets qui le concernent?
0: Ça n'est que ça, la Ve République. C'est-à-dire qu'il faudrait revenir à la totalité de la Ve République. Elle a été plus 62, l'élection suffrage universel direct pour le président de la République, mais elle a été détruite, cette Constitution, par un certain nombre de gens aujourd'hui qui nous disent qu'il faut y revenir. Je rappelle que ce n'est pas forcément le cas de M. Retailleau qui n'a pas voté oui à Maastricht et qui n'a pas voté oui au traité européen. En ce sens, il y a une logique. Mais il devrait d'ailleurs être plus dans cette logique-là en jouant la carte d'un lignage original en disant « moi, j'ai toujours pensé ça et je pense que le général de Gaulle, etc. » Il y a une carte gaullienne à jouer. Moi, je ne vais pas lui donner de conseils. Hein. Mais, c'est une signature. Vous pouvez vous identifier. On sait qui veut quoi. Et là, si on dit non, on revient au général de Gaulle et on revient à ce qu'était la Constitution, c'est-à-dire qu'on revient, pardonnez-moi d'y revenir, mais je veux dire, on revient à la souveraineté nationale. Mm-hmm. Ça me paraît évident. Si vous voulez toucher à l'essentiel, vous dites, c'est nous qui allons décider. Là, on va partir avec Maxime voir un ami marin pêcheur. On va faire un film sur lui et sur les problèmes des pêcheurs. Mais vous ne pouvez plus aujourd'hui pêcher au large de vos propres côtes, puisque c'est une gestion européenne. Donc la pêche n'appartient pas aux pêcheurs français, mais elle appartient. C'est pourquoi d'ailleurs l'Islande a refusé en disant, mais nous, nos zones de pêche, on n'a pas envie que ce soit des zones de pêche qui cessent d'être islandaises et qui deviennent une zone de pêche pour tout le monde, ça va nous tuer.
1: Bien sûr. Pour en revenir à l'abrogation du droit du sol, donc ça, est-ce que c'est une grande tradition française? Est-ce qu'on chamboule quelque chose ou pas en proposant ça?
0: Il y a une époque où quand les gens voulaient être français, enfin, ils arrivaient parce qu'ils voulaient être français. Et ça ne posait aucun problème à ce moment-là. Vous étiez sur le sol et puis il n'y a aucun problème. Vous étiez là parce que vous le vouliez, parce que vous le désiriez, parce que vous le choisissiez, parce que vous aimiez la France. Tous les Arméniens, tous les Juifs qui sont arrivés après... Les Italiens, bien sûr, sont arrivés là en disant c'est la France, quoi. On aime la France. Et puis parfois, à la maison, on apprenait à ne pas parler la langue d'origine. On disait, tu ne parles pas italien ici, tu vas parler français, c'est interdit, etc. Donc le droit du sol avait un sens. Aujourd'hui, c'est la formule de Houellebecq, je crois, mais il y a plein de gens qui prennent la France pour un hôtel et qui estiment qu'on vient parce qu'il y a le gîte et le couvert et on n'aime pas forcément la France et peut-être même on la déteste. Donc l'idée de demander un geste d'adhésion en disant il y a une espèce de charte, vous allez aimer la France si vous voulez être français. Pas question de dire, on vous donne un papier, ça y est, vous êtes français parce que non, mais la France aujourd'hui, ça supposerait pour ceux qui veulent en être, de partager un certain nombre de valeurs, c'est quand même pas le bout du monde. Mm-hmm. C'est juste dire que quand on invite des gens chez soi, c'est pas eux qui disent on va faire ceci, on va faire cela chez vous, on est invité, donc il y a des lois de l'hospitalité, et la loi de l'hospitalité, c'est pas laisser la personne qu'on invite chez nous mettre le bazar total, parce qu'ils ont juste décidé de déplacer les meubles, d'aller dans votre cave, de choisir les vins qu'on va vous servir, ou je ne sais quoi. Et que ce soit que la nation française, que la nationalité française procède d'une décision, d'une volonté, je trouve que c'est très bien. D'accord. De la même manière qu'il faut interroger les doubles ou triples nationalités. J'ai vu qu'une ministre d'Emmanuel Macron qui avait trois nationalités. J'aimerais, moi, parler avec des gens en disant, mais c'est quoi avoir trois nationalités? Qu'est-ce que ça signifie? Et on dit toujours, il y a un moment donné où on vous demande de choisir. Alors quand il s'agit de choisir entre une équipe de football, vous avez parfois des gens, on en trouve, et puis il suffit de faire les micro-trottoirs que vous savez. Franco-Algérie, ils disent, ah bah match nul. Et puis bah, c'est très bien, je suis content quand j'entends ça. Ou des gens qui nous disent, quoi qu'il arrive, si c'est la France qui gagne, je suis content, si c'est l'Algérie, je suis content. Je suis content quand j'entends ces gens-là dire ça. Mais quand j'entends des gens dire, ah bah non, j'espère que la France va perdre, on dit, mais il n'y a aucun problème, vous pouvez toujours continuer à vivre dans un pays que vous soutenez contre la France. Moi, j'aime pas le football, mais les réponses du genre, je suis franco-algérien, j'aime la France et l'Algérie en même temps, très bien, ça va. Mais il y a des moments où il faut demander aux gens ce qui justifie le fait qu'ils veuillent être français. C'est pas juste un guichet où on donne un petit coupon en disant, ça y est, maintenant vous êtes français, avec les avantages que ça suppose.
1: On a parlé du droit du sol, parlons de la Constitution, parce qu'il y a aussi beaucoup de candidats qui veulent réformer notre... ancienne constitution, 58. On va écouter ce que disait le général de Gaulle en 58 lorsqu'il a proposé cette constitution aux Français. Et puis on va voir s'il reste quelque chose de cet esprit-là aujourd'hui.
19: Il existe au-dessus des querelles politiques qu'il existe un arbitre national élu par les citoyens qui ont un mandat public qui soit chargé d'assurer le fonctionnement régulier des institutions, qu'il existe un gouvernement qui soit fait pour gouverner, à qui on en laisse le temps et la possibilité, qu'il existe un parlement destiné à représenter la volonté politique de la nation, à voter les lois, à contrôler l'exécutif, mais sans sortir de son rôle. Voilà, Françaises, Français, de quoi s'inspire, en quoi consiste la Constitution qui, le 28 septembre, sera soumise à vos suffrages. Au nom de la France, je vous demande de répondre oui.
1: Bon, ça fait chaud au cœur, évidemment, d'entendre la foule qui lui répond. Est-ce qu'on en est très loin aujourd'hui, maintenant?
0: Ah oui, très, très, très.
1: Mais sur le gouvernement, sur le Parlement, oui, on est à des années-lumière,
0: hein, bien sûr.
1: Souhaitait le général.
0: La généalogie de la Ve République, c'est que la IVe République ne permet pas de gouverner. C'est ce que dit le général de Gaulle. C'est le régime des partis, ce qu'il appelle le régime des partis. C'est-à-dire que quand il arrive au pouvoir après-guerre et qu'il faut remettre la France debout, il ratisse large, jusqu'aux communistes, jusqu'à la SFIO, jusqu'à des gens qui ont été pétinistes, vichistes, maréchalistes. Il exclut juste les collaborationnistes. Bon, mais ça fait quand même beaucoup de monde à pouvoir gouverner, et dont Mitterrand, qui fait partie de son équipe. Et donc, les partis, il disait, mais chacun joue sa carte personnelle, jamais la carte de la France. Il explique dans ses mémoires, le général, que quand il en a parlé à Léon Blum, par exemple, quand il en a parlé, ou même à Mendès France, ou etc., ils ont dit, oui, la France, d'accord, très bien, mais quand même, le parti, c'est mieux. Et le patron, à l'époque, des radicaux de gauche, enfin, il disait exactement la même chose. Il dit, mais qu'est-ce que vous voulez que je fasse avec des gens qui disent le parti d'abord et la France après? Et lui, il dit, il faut qu'on trouve quelque chose qui permette de mettre la France d'abord et les partis ensuite. Et il invente cette 5e République, c'est la Constitution de 58. Et donc...
1: Dont l'ossature tient toujours, hein, quand
0: non,
1: même.
0: Bien sûr que non.
1: Si, quand même.
0: Non.
1: Non, elle non. a été démantelée pour vous.
0: Si la souveraineté... Par exemple, je disais tout à l'heure que dans les eaux territoriales françaises, j'ai la souveraineté n'est pas française. Ben voilà, c'est pas la Constitution qui rend ces choses-là possibles. On n'abandonne pas la souveraineté à une Europe supranationale. Ils voulaient une Europe qui soit faite avec les nations. Et donc, ce que veulent les gens, d'ailleurs, depuis le début. Et ils ont dit, ils se sont fait avoir en 92 parce que c'était théorie contre théorie. Et puis après des années de pratique de cette Europe-là, en 2005, ils se sont dit, ah non, la théorie, ça suffit, on a vu ce que ça donnait, et on n'en veut pas. Et en 2008, on leur a dit, vous l'aurez tout de même. C'est très anti-gaullien, tout ça. Donc, quiconque a voté oui à Maastricht, quiconque a voté oui au traité européen, quiconque a voté oui au traité de Lisbonne, n'a pas le droit de se réclamer du général de Gaulle. Il y a une espèce de détricotage total de ce qu'a été la Ve République. Et aujourd'hui, évidemment, en période électorale, on dit, on revient à la Constitution, mais oui. Revenez à la souveraineté nationale. Et il n'y en a aucun qui veut revenir à la souveraineté nationale, pas plus Mélenchon que Marine Le Pen, aux deux extrémités. Je ne pense pas à ce fameux bloc central.
1: Non, mais vous détestez ce mot, je ne l'utilise plus pour vous.
0: Voilà. Mais non, je pense que la solution, elle est vraiment dans un retour intégral à la question à la Ve République. C'est-à-dire, il faut en finir avec tous ces partis. Vous avez vu, il y a combien de candidats là? 36 candidats potentiels. Mm-hmm. Si c'est pas ça, le régime des partis. Donc vous avez vu les barons là qu'on a vu après, quand on reconnaît Malraux, quand on connaît
1: De Il n'y a pas besoin de la réformer, cette Constitution.
0: Il y a juste besoin de réformer les réformes. Il faut réformer les réformes. C'est-à-dire qu'à chaque fois qu'il y a eu des réformes sur cette Constitution, les mettre toutes à la poubelle en disant, vous avez détricoté, vous aviez un joli drap, et on a fait des trous, avec des ciseaux, des gros trous sur la question de la souveraineté, etc.
1: Et permettre finalement au peuple de reprendre le pouvoir, notamment sur le Conseil constitutionnel ou d'autres instances comme ça, vous dites oui.
0: Oui, parce que après, le régime des partis, ça suffit pas. C'est-à-dire que quand ce sont les partis qui font la loi, les partis s'entendent pour faire de telle sorte que ce soit des instances, Conseil constitutionnel, Conseil européen, je ne sais quoi, qui passent par-dessus la tête du peuple en disant on fait plus aucun référendum. Il date de quand le dernier référendum? Un quart de siècle. Et puis il y aurait un référendum qui ne fonctionnerait pas. Macron et ses copains jetteraient la poubelle. Et ses copains, c'est Hollande aussi. Hein, je veux dire, ce sont les mêmes. Donc la souveraineté nationale, elle est dans le peuple, c'est pas compliqué. Ou alors on dit non, la souveraineté nationale, elle est dans les technos de la bureaucratie européiste. Et puis à ce moment-là, c'est clair, c'est le cas. C'est actuellement le cas. Et tous ces gens-là, évidemment, nous disent les grands dangers qu'il y a avec une extrême gauche. Ils disent pas une extrême gauche d'ailleurs, mais ils disent une extrême droite, parce qu'effectivement, le peuple redevient d'actualité dans cette aventure.
1: Michel Onfray, on continue d'en parler dans un instant, dans Face à Michel Onfray, juste après, sur Europe 1. A tout de suite.
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1: On est en face à Michel Onfray sur CNews et sur Europe 1. On parle de cette idée européenne. Il y a une vaste étude qui a été publiée dans le Figaro, réalisée dans 6 pays de l'Union par le Conseil européen des relations internationales et la Fondation culturelle européenne, qui montre une crise de confiance dans le projet européen. 74% des Français, des Européens, pardon, y restent quand même attachés, mais 68% évoquent un déclin général et 56% que l'UE est en danger. Il y a un énorme décalage entre ce que pensent vraiment les Européens et ce qu'on nous vend, ce que Madame von der Leyen nous vend, c'est-à-dire formidable, l'histoire de l'Europe, son dynamisme, sa puissance, ou d'Emmanuel Macron qui parle d'autonomie stratégique de l'Union Européenne. Donc l'idée, elle est quand même maintenant bien ancré dans la tête des Européens, mais ils comprennent bien que tout ça ne fonctionne plus correctement.
0: Mais ils le voient bien, les Français, ils ont bien compris. C'est-à-dire que moi, je ne connais pas de gens qui soient opposés à l'Europe. Mm-hmm. C'est tout. Je n'ai jamais vu quelqu'un dire « Ah non, nation, nationalisme, barbelé, mirador, et puis on parle à personne ». Ça, c'est la critique que font les européistes aux gens qui défendent une autre Europe. Mais il y a eu 36 Europes, je rappelle aux européistes que Hitler aussi voulait une Europe. Que Pétain aussi, il voulait une Europe. Que Napoléon voulait une Europe. Et qu'ils ont été un certain nombre à vouloir une Europe. Et que c'est pas le Graal, l'Europe, simplement. C'est quelle est l'épithète que vous associez à votre Europe? Est-ce qu'elle est sociale? Est-ce qu'elle est fédéraliste? Est-ce qu'elle est une Europe des nations, etc.? C'est là que la chose se joue. C'est pas dans le mot Europe. C'est dans quelle Europe? Tout le monde est pour l'Europe. Personne ne peut dire, non, on va tout gérer, etc. Mais dans l'esprit du général de Gaulle, c'est la France d'abord, et puis, ce que d'ailleurs l'Allemagne dit aussi, hein, pas la France d'abord, elle dit l'Allemagne d'abord, elle a bien raison, l'Allemagne, de dire ça. Parce que c'est le but, ou Trump, ou les autres, je veux dire, un chef d'État, il est là pour dire mon pays d'abord, ça me paraît tellement normal. Si vous êtes un fasciste, dès que vous dites que c'est votre pays qui passe d'abord et que c'est le peuple de votre pays qui passe d'abord, ça me paraît un peu normal. Et donc, cette Europe-là, il faut qu'elle soit redéfinie. En disant, on peut en vouloir une autre qui ne serait pas une Europe fédérale faisant la loi et qui passe par-dessus
1: avec
0: la tête.
1: Plusieurs vitesses, c'est ça?
0: Avec une autre règle du jeu. C'est une règle du jeu d'Europe des nations, c'est-à-dire revenir à des souverainetés nationales qui permettent des associations. Si vous voulez vous associer avec, je sais pas quoi, des pays scandinaves pour l'informatique, si vous voulez vous associer avec d'autres pays pour la sécurité, si vous voulez vous associer avec d'autres pays pour la question de l'immigration ou de la police, je ne sais c'est quoi, vous associez. Et puis vous avez un contrat sur ce sujet-là, mais c'est pas un mariage total où on abandonne tout en disant il y a dans une commission là 20 personnes qui vont décider pour la France et les Français de ce qu'il va falloir manger, comment il va falloir le manger, quel type de voiture il va falloir faire. Et puis sur la question de la politique étrangère, au nom de quoi par exemple Emmanuel Macron décide de dire je reconnais la Palestine, d'où ça sort? Au nom de quoi il nous dit il faut aller faire cette guerre en Ukraine parce qu'il nous faut soutenir les Ukrainiens contre les Russes. Peut-être, mais peut-être aussi on peut en parler avec les Français. C'est de l'argent de l'État français, c'est de l'argent du contribuable qui est mis en jeu dans cette aventure-là. Ce sont des, on voit bien d'ailleurs que ça produit pas forcément des effets d'avoir reconnu la Palestine sur le terrain international. Et pourtant on dit voilà, je suis Louis XIV et je décide moi-même. Non,
1: c'est une prérogative du président de la République.
0: Oui, mais le président de la République, c'est pas non plus un chef.
1: La cinquième.
0: Oui. Mais c'est un chef de l'État qui dispose, effectivement, qui est le chef des armées, qui est le chef de la politique diplomatique, qui fait des choses pour la France. Et quand il le fait pour la France, il est légitime à le faire. Je ne suis pas toujours très sûr que derrière les décisions qui sont prises, il y ait des intérêts nationaux. Je ne parle pas de la Palestine, mais je parle de l'Ukraine. Quel intérêt national y a-t-il pour la France à défendre l'Ukraine ? L'Ukraine est attaquée, je le redis, je ne défends pas l'attaque que la Russie inflige à l'Ukraine.
1: C'est la Russie l'agresseur, vous avez toujours été très clair là-dessus.
0: J'ai toujours dit, personne ne me retrouve, je me présente comme une espèce d'agent des Russes. Je dis juste que je condamne cette guerre, qui est une guerre. Et j'ai dit dès le départ que c'était une guerre et pas une opération de police. Je dis simplement qu'on ne peut pas faire toutes les guerres du monde. Ça n'est pas possible, c'est parce que c'est un pays d'Europe, susceptible d'entrer en Europe, ou que c'est un pays voisin, ou je ne sais quoi. C'est l'argument de Jean-Marie Le Pen que tiennent ces gens-là. Du genre, je préfère mon voisin à mon éloigné, etc. Mais à ce moment-là, allons virer les Chinois du Tibet. Pourquoi on ne fait rien avec le Tibet ? Le Tibet, depuis 1959, il est occupé par les Chinois. Ça ne gêne pas du tout, d'ailleurs, Mélenchon, qui justifie cette occupation-là aussi. Mais je veux dire, pourquoi est-ce qu'on choisit nos causes ? Le chef de l'État, quand il choisit les causes internationales, il le choisit parce que c'est l'intérêt de la France. Je ne suis pas sûr que quand des choix sont faits de manière internationale en France aujourd'hui, ce soit fait pour l'intérêt de la France et des Français.
1: Le point philo, Michel, vous avez choisi un livre de Camus, L'homme révolté. Pourquoi c'est le livre des résistances à tous les totalitarismes ?
0: C'est une œuvre majeure, cet homme révolté. Il m'est arrivé parfois avec des chauffeurs de taxi d'avoir des discussions sur Camus. J'en ai jamais eu sur Sartre. Et donc, il lisait des romans, bien sûr, et il y a dans La Peste l'équivalent de ce qu'on trouve dans L'homme révolté. C'est le roman qui nous dit qu'il faut résister au totalitarisme. Et les totalitarismes de l'époque, ce sont les fascismes, et les fascismes rouges, les fascismes bruns, c'est-à-dire le léninisme, le stalinisme. Et Camus nous dit la révolte, elle est normale, elle est nécessaire. C'est une espèce de ressenti de l'injustice. Il y a de la misère, il y a de la pauvreté, il y a du chômage, il y a des gens qui travaillent beaucoup, qui ne gagnent rien, il y a des gens qui disent, bon, donc évidemment, on est obligé de se révolter. Qu'est-ce qu'on fait de cette révolte? C'est la question de l'homme révolté. Et il dit, certains font de cette révolte une révolution. Et cette révolution, elle passe par la violence. Et c'est toute la réflexion que Camus mène dans ce livre, mais partout ailleurs, sur la question de la violence. Son père était pour la peine de mort, le père d'Albert Camus. Et il est allé assister à une exécution capitale. Il est rentré, il s'est mis à vomir et s'est jeté sur son lit. Il a été dégoûté par la peine de mort. Et il est revenu abolitionniste. Et Camus écrit un très beau livre contre la peine de mort. Et il a pris le pari de dire pas de violence, pas de brutalité, pas de mort. Dans l'histoire passée et dans l'histoire présente, mais aussi et surtout dans l'histoire future. Et il analyse les comportements de révolte qui ont parfois généré le terrorisme russe au XIXe siècle, par exemple, la Révolution française. Il y a des textes d'une effroyable actualité sur le jacobinisme. Il défend un certain nombre de Girondins. Il ne développe pas forcément beaucoup, mais enfin, il y a une proposition anti-violente, non-violente. Il dit qu'est-ce qu'on peut faire pour répondre positivement à la révolte qui est légitime sans recourir à la violence. Et il attaque Hegel, qui est le philosophe, qui nous dit il y a une dialectique, la dialectique c'est une affirmation, une négation, et puis une affirmation supérieure encore, et il y a un moment de négativité qui suppose une positivité à venir. Ça c'est la théorie de la dialectique. La pratique de la dialectique, c'est il y a la misère, la pauvreté, il y a la thèse, il y a la négation de cette misère et de cette pauvreté par la violence, et au-delà, il y aura un paradis. Parce qu'il y a un sens de l'histoire, etc. Et il dit non, il y a de la violence, et la violence, elle a sa fin en soi, et ça ne débouche jamais sur des paradis. Ça débouche sur de la terreur, ça débouche sur des goulags, ça débouche sur des camps de concentration, ça débouche sur des interdictions. Et on voit aujourd'hui comment des gens ont un sens légitime de la révolte, ce qui est par exemple la révolte de la gauche, elle me paraît légitime. Le monde n'est pas adorable à ce point qu'on puisse l'aimer comme ça. Donc la révolte est légitime. Simplement, faut-il justifier la violence, prendre les patrons, détruire les nuisibles, enfin, etc., etc., tout ce qu'on entend aujourd'hui, pour réaliser une société sans classe. Et Camus dit, ben regardez, il n'y a pas de société sans classe, il n'y a pas de paradis, il y a juste plus de misère encore. Est-on plus heureux quand on fait la Révolution française que quand on ne la fait pas? Et de fait, ils ne rentrent pas dans le détail, mais qu'est-ce qu'ils ont obtenu, les pauvres, de la Révolution française? Rien. Un bout de papier sur lequel on dit que, déclaration des droits de l'homme, ils naissent libres et égaux en droit. Quelle belle jambe ça leur fait quand ils continuent à travailler, et éventuellement quand ils risquent même d'être décapités. Donc Camus est un penseur anarchiste, au sens noble du terme, qui propose d'ailleurs des solutions, mais ailleurs. On dit qu'il n'y a pas de solution dans l'homme révolté, c'est vrai. Mais il y a dans Actuel 3 des solutions. Il faut tout lire, parce qu'il y a juste 10 pages, mais c'est une solution fédéraliste, et il la propose pour l'Algérie, en disant il y a 10 millions de personnes, il y a 9 millions d'Algériens, mettons tout ça entre guillemets, et puis 1 million d'Européens, il faut que tous ces gens-là puissent vivre ensemble, il propose la fédération. Et c'est une option politique, qui est la mienne d'ailleurs, qui est aussi une option prodoniste. Et sur Israël et la Palestine, et sur l'Ukraine et la Russie, et sur un tas d'autres pays, il y a la possibilité de repenser la question de la fédération. Et il y a une grandeur de la pensée de Camus qui a été écrasée par la pensée de Sartre, qui a beaucoup méprisé. Sartre était un théoricien, Saint-Germain-des-Prés, qui, entre deux volutes de fumée et trois verres de whisky, théorisait sur la violence. Et Camus dit, mais non, mais moi je la vois, la violence, je l'ai vue, je l'ai expérimentée, la souffrance, père ouvrier agricole, mère femme de ménage. Et il dit, la violence ne sert à rien. Et donc, je pense que c'est une leçon pour aujourd'hui. C'est un grand livre de philosophie politique, écoutez, très facile à lire.
1: L'homme révolté.
0: L'homme révolté.
1: On va le conseiller à nos téléspectateurs, nos auditeurs.
0: Oui. Grand livre antifasciste de tous les fascismes, tous les d'ailleurs, fascismes. Et y compris un islamo-gauchisme d'aujourd'hui. Je pense que ça pourrait tout à fait marcher aussi.
1: Merci beaucoup, Michel Onfray. Donc, on lit L'homme révolté de Camus, on lit Front populaire, hein, sur le complotisme, et puis on lit le JT News, pourquoi pas, avec cette une où il y a plusieurs hommes et femmes politiques de droite, allant de Nicolas Dupont-Aignan, Laurent Wauquiez, Éric Ciotti, Gérald Darmanin, Sarah Knafo, Bruno Retailleau, David Lisnard. Et s'ils travaillaient ensemble? Et s'ils travaillaient ensemble à un projet commun? Ah, bonne question, on aura peut-être
0: le sens de l'histoire, l'utopie encore.
1: Peut-être utopiste, mais ça c'est bien de poser des questions.
0: Oui, c'est pas moi qui vais dire le contraire, bien sûr.
1: Merci beaucoup Michel, passionnant de vous écouter aujourd'hui encore. Bonne journée sur CNews et sur Europe 1.
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7: Et dans un instant, Julie Zenati dans Cœurs et âmes, elle a commencé sous les voûte d'un théâtre. Elle chante aujourd'hui sous celle de nos églises. Restez avec nous sur Europe 1.
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7: Il est 14h sur Europe 1 et tout de suite un point sur l'actualité avec Wallis Glaise. Bonjour Wallis.
17: Ah, bonjour Grégory, bonjour à tous. La piste de l'acte malveillant est privilégiée dans l'enquête sur le déraillement du TER en Seine-Maritime hier soir. 6 des 44 personnes blessées sont toujours hospitalisées. Parmi elles, une jeune femme de 18 ans, grièvement blessée, mais dont le pronostic vital n'est pas engagé, a indiqué tout à l'heure le ministre des Transports, Philippe Tabarot. Le parquet de Rouen indique que l'hypothèse principale est celle de la présence sur un des rails de la voie d'un morceau de rail qui pourrait être à l'origine de cet accident. Une enquête a été ouverte. C'est un week-end de rentrée qui se prépare pour le Rassemblement National. Aujourd'hui, les députés et les sénateurs du parti se réunissent au Touquet pour leur rentrée parlementaire en présence de Jordan Bardella et de Marine Le Pen. La candidate à l'élection présidentielle se rendra ensuite demain à Hénin-Beaumont pour y prononcer un discours. L'actualité à l'étranger, Volodymyr Zelensky s'est dit prêt à rencontrer son homologue russe, Vladimir Poutine, au G20 à Miami en décembre prochain. Nous devons parler et prendre des décisions, a affirmé le président ukrainien dans une interview publiée par une radio allemande. La participation de Vladimir Poutine au G20 n'a pas encore été discutée à Moscou, dit son conseiller diplomatique tout à l'heure. A noter que dans ce conflit russo-ukrainien, des frappes russes ont fait hier 4 morts en Ukraine, 2 à Zaporijjia et 2 dans une usine ArcelorMittal dans le centre du pays. Les négociations prévues la semaine prochaine à Rome entre Israël et le Liban reportées à octobre, report officiellement lié à des raisons d'agenda. Les ambassadeurs des deux pays vont se retrouver malgré tout à Washington pour évoquer la mise en œuvre de l'accord signé en juin. Et puis enfin, c'est un week-end de Formule 1 avec le Grand Prix d'Espagne sur un tout nouveau circuit urbain à Madrid. Hier, Kimi Antonelli a signé le meilleur temps des essais libres. Au programme aujourd'hui, une ultime séance d'essais libre avant les qualifications à suivre sur Canal Plus Sport dès 16h. Le départ de la course aura lieu, lui, demain à 15h. Course, bien sûr, diffusée sur Canal Plus.
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17: 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Cœurs et âmes avec Grégory Turpin, c'est maintenant.
7: Merci Wallis, on se retrouve dans une heure pour un nouveau point sur l'actualité.
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7: Chanter, c'est prier deux fois, un proverbe ancien qu'on rapproche souvent de Saint Augustin. C'était Notre-Dame de Paris en 98, Fleur de Lys, puis Esmeralda, une scène des projecteurs, une cathédrale en décor. Julie Zenati n'avait pas encore 20 ans. Près de 30 ans plus tard, elle chante sous les voûtes bien réelles des églises, des cathédrales sans décor, avec un album qui s'appelle Le Chemin. Entre les deux, une carrière, des disques, une vie de femme et de mère, de la fatigue, des doutes et une question qu'elle s'est posée il y a peu. Pourquoi repartir en tournée s'il n'y a pas une raison plus forte que le métier? La réponse est venue des églises, sa voix pouvait encore servir à des lieux, à des gens. On ne la rangera dans aucune case cet après-midi dans Cœurs et âmes. Elle-même résume sa recherche en 3 verbes, je chemine, je doute, j'espère. Chanter, est-ce déjà prier? C'est dans Cœurs et âmes, tout de suite sur Europe 1.
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7: Et bienvenue à tous. Bonjour Jacinthe.
1: Salut Grégory.
7: Alors moi, je vous ai vu dans la presse cette semaine. Vous préparez un grand événement. Dis donc, vous faites la première partie du pape Léon XIV.
1: Et c'est ça. Ouais, on a cet honneur, on a de la chance.
7: Avec les frangines, vous allez revenir chanter toutes les deux pour le Stade de France avec une grande veillée avec 80 000 jeunes auprès du pape Léon XIV. Ça fait quoi? Vous
1: n'aviez
7: jamais fait
1: contente,
7: de Stade de France.
1: On n'avait jamais fait le Stade de France et on est hyper contente. Je trouve que c'est une hyper belle occasion et ça fait longtemps qu'on n'est pas remonté sur scène, donc ça va être une belle manière de se retrouver aussi sur scène.
7: Bah oui, c'est vrai. Alors on a hâte de vous entendre, on se dissera tous, on vous écoutera.
1: Merci.
7: Et à côté de vous, Henri Dancel. Bonjour Henri.
5: Bonjour Grégory,
7: alors,
5: bonjour tout le monde.
7: Vous avez cartonné tout l'été sur CNews, c'était incroyable. Qu'est-ce qui vous a pris de partir avec tous vos potes comme ça et puis de filmer des images de tout le patrimoine de France?
5: Mais non, mais je retourne aux sources, comme on dit.
7: Ah, exact.
5: Je suis un aventurier du patrimoine et donc il faut bien que je le fasse au bout d'un moment.
7: Ah oui, mais ça avait un goût de trop peu cette émission cet été. On avait envie d'en avoir plus.
5: Et vous savez, ça fait partie de ces grandes frustrations. On arrive dans des endroits fantastiques, on est là que pour 4 jours pour filmer 40 minutes et on a envie d'y rester 3 semaines.
7: Bon, vous n'avez pas encore été en Ariège. Je ne sais même pas si vous savez où c'est sur la carte.
5: Si, quand même.
7: Bon, eh bien, j'espère qu'il y aura d'autres émissions parce que c'était vraiment super. Le père de Mélo est avec nous. Bonjour mon père.
6: Bonjour.
7: Est-ce que vous avez passé de bonnes vacances?
6: Mais oui, excellente, avec beaucoup de célébrations de mariage.
7: Bah oui, bah c'est normal, vous vous occupez de plein de jeunes, ils grandissent, ils se marient.
6: Ils se marient, puis du coup ça fait visiter la France, c'est ça qui est magnifique.
7: C'est alors qu'est-ce que vous avez découvert cet été?
6: Bah, j'ai traversé la Corrèze, j'étais dans le Limousin, j'étais en Bourgogne, j'étais à Vaison-la-Romaine, j'étais à Lille-aux-Moines, en Bretagne, Morbihan, enfin voilà.
1: Belle destination.
6: Toute la France, là.
7: Et à côté de vous, Julie Zenati, une joie de vous recevoir sur Europe 1. Bonjour.
18: Bonjour.
7: Julie, vous avez, vous aussi, un peu voyagé cet été. Vous avez chanté avec des chorales, avec des centaines de choristes. C'était incroyable.
18: C'était une belle aventure humaine. J'ai visité, moi, toute la région PACA. Et je peux vous dire qu'il n'y a pas que le bord de mer, parce que j'en ai mangé des kilomètres. Et on a célébré l'amour, la vie. Bon, pas de mariage, mais voilà, c'était très chouette.
7: Bon, et vous allez nous parler de cet album Le Chemin que vous allez interpréter à la Madeleine à Paris, une immense église très très belle qui a marqué de grands événements parisiens. On se rappelle tous de l'enterrement de Johnny quand même, c'était un grand moment, mais aussi beaucoup de concerts, c'est un vrai lieu culturel. Qu'est-ce que ça fait d'aller chanter à la Madeleine?
18: Ce que ça fait de chanter à la Madeleine, pour moi c'est un peu, il y a une forme un peu de Madeleine de Proust, parce que ce qu'il faut savoir c'est que c'est un peu mon coin, je suis une vraie parisienne, donc j'ai toujours, pour moi, ce qui délimitait la rive droite de la rive gauche, c'est la Madeleine. C'était une façon de passer de l'autre côté, donc il y a quelque chose d'assez symbolique, parce que c'est une image d'enfance, de me retrouver dans un lieu qui est très féminin, puisque dans la Madeleine il y a beaucoup de saintes,
7: Marie-Madeleine.
18: Voilà, entre autres, Jeanne d'Arc. Enfin voilà, il y a toutes ces icônes représentées de manière très forte. Et de pouvoir me dire que je vais chanter là-bas, accompagnée de certains amis. Je suis ravie de terminer le chemin.
7: Eh oui, parce qu'il y aura Jacinthe.
1: Eh oui.
7: Alors Jacinthe, chanter, c'est prier deux fois. Cette belle citation qu'on accorde à Saint-Augustin, est-ce qu'elle vous a inspiré particulièrement?
1: Oui, forcément, ça m'inspire. Vous commencez à bien me connaître, Grégory. D'ailleurs, au passage, je crois que la traduction exacte de la phrase, c'est « qui bien chante, deux fois pris ».
18: Deux fois pris, oui.
1: Ça, hein.
18: Oui, c'est ça.
1: Julie, elle est au taquet.
7: Ah, elle a des références.
1: Non, attendez. Donc, bah oui, chanter, prier, oui, bien sûr que ça me parle. Et si finalement, c'était la révolution la plus simple du monde?
18: Oui.
1: Dans un monde comme le nôtre, où tout doit être utile, rentable, mesurable, on peut quand même avoir la tentation de se demander à quoi bon chanter. Et du coup, à quoi bon prier aussi. On pourrait se dire que c'est une perte de temps, une activité réservée aux rêveurs, à ces idéalistes qui placent leur espoir d'un monde meilleur dans des croyances un peu fleur bleue, hors sol. Après tout, cela ne sert à rien, cela ne produit rien. Et pourtant, alors je vais vous raconter un peu ma vie. Rassurez-vous, ça ne va pas être trop long. Il se trouve en effet que j'ai eu l'occasion d'animer des ateliers chants en prison. Donc je ne vais pas vous raconter d'histoire, se retrouver au milieu d'un groupe de détenus pour tenter de sortir quelques instants de l'univers carcéral grâce à la musique et grâce au chant, ça n'a rien d'évident. C'est même assez flippant, si vous me passez l'expression. Et évidemment qu'aujourd'hui, j'ai pas mal de doutes et de peurs quant à l'idée de reprendre cet atelier. Mais s'il y a bien une chose qui me tient debout, c'est l'impact du chant sur ce lieu, et son pouvoir de paix et de résilience. Mmh. Un impact que j'ai vu de mes propres yeux, sur moi évidemment, mais aussi et surtout chez les détenus que j'ai fait chanter. Une sorte de miracle du quotidien qui ne fait aucun bruit, enfin si j'ose dire, mais qui marque à jamais le cœur de celui qui le voit.
7: Alors oui, je vois tout à fait cette expérience pour avoir chanté aussi en prison. On sent qu'elle ne vous a pas laissé indemne.
1: Oui, je vous le confirme Grégory. Fallait les convaincre après les 30 bonhommes. Hein. Vous les voyez chanter et obéir à la petite jeunette là, qui les mène à la baguette sur les mélodies d'Aznavour. Bon, évidemment, on a du mal à imaginer. Et pourtant, ils étaient là, à donner le meilleur d'eux-mêmes. Et j'avoue que j'ai été tellement touchée par cette expérience que je m'étais jurée de recommencer. Chanter, évidemment, que ça métamorphose. Ça change nos corps, ça change les cœurs. C'est un outil qu'on sous-estime. Un outil si simple, si accessible, à la portée de tous, et pourtant d'une puissance folle. Un outil pour se relier à soi, aux autres, et pourquoi pas à Dieu.
7: Alors il y en a peut-être qui nous écoutent et qui se disent « Moi je chante comme une casserole, alors est-ce que ça marche aussi pour eux ?»
1: Excellente question Grégory. La réponse, et peu importe ce qui compte, ce n'est pas de chanter juste, c'est de chanter avec son cœur. Comme pour tout le reste d'ailleurs, on se transforme dès lors qu'on aime ce qu'on fait. C'est d'ailleurs ce que je dis à mes détenus dès le premier atelier. Le défi, ce n'est pas de performer, c'est d'oser. Oser se lancer, oser risquer la note, oser s'exprimer. Parce que chanter, évidemment que c'est pas anodin et ça va bien au-delà des mélodies qu'on entend. Chanter, c'est sortir de ses entrailles, sa plus grande intimité. Et c'est parfois offrir aux autres sa plus grande vulnérabilité. C'est se dépasser même quand la voix tremble, même quand le regard des autres fait peur. Mais en chantant, on peut reprendre et se faire une place. On peut retrouver sa voix.
7: Faut-il rappeler, Jacinthe, le chant, c'est une grande histoire de votre vie. En résumé, qu'est-ce que le chant et qu'est-ce que la scène vous apporte au plus profond de vous-même ?
1: De la peur, tout d'abord. La peur de chanter faux, la peur que ma voix se noue sous le stress, la peur des jugements. C'est vrai que chanter, c'est vraiment un exercice de confiance en soi, un exercice d'ancrage, de lâcher prise, mais un exercice qui n'est pas vain. Parce qu'un jour, il nous donne à nous et aux autres de partager les plus beaux sourires. Ceux qui naissent quand l'âme se réjouit d'être comblée par quelque chose de plus grand. Et en ça, chanter, c'est un peu prier. D'ailleurs, dans les jours de tristesse, je me rends compte que j'attends souvent un peu trop longtemps avant de réaliser. Attends, ça fait combien de temps que t'as pas chanté? Que t'as pas prié? Alors, je vous le dis à vous qui m'écoutez, où que vous soyez, qui que vous soyez, seul ou entouré, montez le son. Et laissez sortir votre joie, votre colère, votre tristesse, que sais-je, chantez. Et vous verrez, c'est divinement efficace.
7: Merci Jacinthe. Est-ce que vous êtes d'accord avec ça, Julie Zenati?
18: Ouais, évidemment, je suis d'accord avec ça. Et d'ailleurs, Saint Augustin trône aussi à la Madeleine.
7: Ouais.
18: Et c'est d'ailleurs un peu toute la ligne conductrice de ce spectacle aussi. C'est parce que... Il est clair que, étant donné que je suis de confession juive, il fallait que je trouve ma place, pas la place de la spiritualité dans ma vie, puisque ma religion fait partie de ma vie, mais la place dans ces lieux de spiritualité et d'histoire qui m'appartiennent sans m'appartenir, puisqu'il y a une forme de... on va dire d'héritage patrimonial, mais après il y a toute la religion qui que je découvre. Et il est vrai que ce que je vois en commun, en tout cas entre toutes les religions, c'est de se dire que chanter, c'est un endroit neutre qui permet aux gens de pouvoir expier, de pouvoir être entendu, de pouvoir se sentir écouté, un peu comme la prière quand on prie. Donc je suis évidemment plus que d'accord avec Jacinthe.
7: Allez, on va faire une courte pause sur Europe 1, on se retrouve dans un instant.
0: Et dans un instant, nous retrouvons Julie Zenati qui nous parle de son album Le Chemin. Restez avec nous sur Europe 1.
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7: Et nous sommes de retour dans Cœurs et âmes sur Europe 1 avec Julie Zenati qui nous parle de son chemin. Comment est né cet album, ce désir d'écrire? Vous dites dans plusieurs interviews que vous avez même été feuilleter les évangiles.
18: Oh, plus que feuilleter.
7: Ah, vous avez aussi lu.
18: J'ai aussi lu et surtout je m'en suis inspirée. Parce que quand j'ai eu cette main tendue vers l'Église, quand on a évoqué l'idée que peut-être ma voix pouvait résonner dans ces lieux-là.
7: On peut faire une parenthèse, mais vous, en tant que juive, vous pouvez pas chanter dans les synagogues.
18: Non, j'ai pas le droit. Non, ouais. Les femmes n'ont pas le droit de chanter dans les synagogues. Voilà, c'est culturel,
7: c'est comme ça.
18: Et c'est d'autant plus fort pour moi d'aller chanter dans un lieu où justement l'on prie, puisque je ne peux pas le faire dans mon lieu de communion. C'est d'autant plus fort parce que ce chemin, c'est la rencontre entre ma religion, mon identité et une histoire commune à tous et au pays aussi où je suis née. Parce que au-delà de l'aspect religieux, comme on le disait, il y a cet aspect patrimoine, c'est-à-dire que ça soit la Madeleine, que ça soit Notre-Dame, ce sont des lieux qui sont ouverts à tous, qui ont toujours fait partie de mon environnement, qui font partie de notre environnement même scolaire, puisqu'on apprend l'architecture des églises, etc., ce qui n'est pas du tout le cas des synagogues ou des mosquées, par exemple. Et c'est vrai qu'aujourd'hui, de franchir le pas, j'ai pu le faire parce qu'on m'a tendu la main. Je pense que je n'aurais pas oser y penser bien moi-même. Mmh. Et du coup, pour pouvoir trouver ma place et justement ma voix dans cet endroit, je me suis beaucoup inspirée des évangiles pour écrire et j'ai trouvé beaucoup d'apaisement, de sérénité et je me suis rendu compte qu'on pouvait chanter utile aussi.
7: Bien sûr. Père Vincent de Mello, on chante dans les églises, c'est... Les églises ont été même construites pour que ça résonne. Hein. Henri d'Anselme, vous pourrez nous en parler dans un instant. Oui. Est-ce que c'est aussi culturel pour nous, chrétiens, catholiques, d'accueillir aussi des artistes, peut-être même de d'autres confessions, pour venir chanter, proposer quelque chose, mais adapté à ce lieu qui est l'église, c'est-à-dire qu'une église n'est pas un lieu de concert.
6: L'église a toujours accueilli des artistes. De toutes sortes, de tous les talents, dans tous les arts plastiques, et toujours eu un petit contentieux avec l'art dramatique, malheureusement, dans l'histoire de l'Église, mais le chant a toujours fait partie de la vie de l'Église, parce que, d'une part, c'était une manière de louer Dieu, mmh. et toute la liturgie de l'Église peut être chantée. Et puis, il n'y a pas que la messe, hein, il y a aussi ce qu'on appelle l'office divin, donc les laudes, les vêpres, etc. Et puis, il faut comprendre, c'est que les églises, elles ont des sonos que depuis pas très longtemps, en fait. Hein.
7: Bien sûr.
6: Et donc, le chant était aussi une manière de parvenir à unir des voix sans qu'il y ait le décalage temporaire quand on y a un dialogue liturgique qui n'est pas chanté, eh ben c'est beaucoup plus difficile de répondre ensemble. Alors, et en fait, le fait aussi d'installer les gens en deux chœurs qui se font face dans les chœurs monastiques, dans les stalles, dans les chœurs des églises, c'est une manière que les gens se voient chanter et qu'ils puissent s'entendre chanter aussi et du coup unir leur voix parce qu'ils veulent unir leur chœur. En fait, le chant permet une communion qui est bien plus marquée, bien plus nette et qui s'ancre dans le corps en fait. Et on est la religion du corps, hein. On communie au corps du Christ, on communie parce qu'on s'entend, et ça c'est un acte corporel et physique, mais on sait à quel point finalement ça a une portée très profondément spirituelle et invisible finalement.
7: Henri d'Anselme.
5: J'ai envie de rebondir sur la remarque que vous avez faite tout à l'heure, Grégory, et puis celle de l'abbé, parce qu'effectivement, ça fait depuis pas longtemps qu'on a des sonos dans les églises. Alors, souvent, les églises plus récentes en ont besoin, parce qu'elles ont des architectures moins conventionnelles, on va dire, par rapport à ce qui s'est fait avant. Mais avant, on construisait les églises pour permettre à la voix de s'épanouir naturellement. Oui. Et moi, je trouve que depuis qu'on a mis des sonos dans beaucoup d'églises historiques, la qualité des chants a baissé. Parce qu'en fait, on ne fait plus l'effort de venir remplir l'espace.
7: Alors, le style de voix a changé aussi.
5: Le style de voix a changé. Et je pense que là, pour le coup,
7: Julie peut confirmer. Aujourd'hui, on ne chante plus de la même manière.
5: Oui. Et puis
7: heureusement, c'est un style.
5: En fait, je pense qu'après, quand il s'agit de mettre en sono un concert comme ce que fait Julie, ça doit être terriblement compliqué dans les églises, parce qu'il faut adapter. Ça doit être,
18: fait, pour nous, le son est un soutien.
5: Oui, c'est ça.
18: C'est-à-dire que moi, je ne suis pas un chœur. Donc déjà, il y a une grande différence. C'est-à-dire que quand on chante en chœur, il y a de l'harmonie. Quand je suis seule avec les musiciens, l'harmonie, elle n'est pas sur la même latitude. D'où la nécessité d'avoir un petit peu de relais son.
5: Oui. Puis il y a des instruments, il y a plein d'autres choses à rajouter.
18: Voilà, et il y a des instruments qu'il faut qu'on calme, parce que typiquement à la Madeleine, on sait qu'il y a des endroits où chanter est beaucoup plus difficile, parce que c'est très arrondi, donc le son va aller taper au plafond, et on va perdre tout l'espace que justement on cherche dans un...

0: avec beaucoup plus de, je sais pas, de force,
1: conviction.
0: De conviction. Mmh. Et du coup, je m'interroge pour vous, le fait d'avoir toute cette instrumentalisation technique des micros, des sonos, etc. Est-ce que finalement, ça vous amène pas à vous auto-censurer, à moins sortir votre voix, oui. C'est-à-dire finalement à moins vous exprimer.
2: Ouais, je sais pas si Julie a déjà fait l'expérience de chanter sans sono, mais peut-être, ouais.
1: Oui,
2: parce que Jacinthe, je pense aussi, vous avez cette expérience-là. Vous avez fait de la scène, vous avez fait dans les églises.
1: C'est vrai qu'on sort pas du tout sa voix de la même manière.
2: Oui.
1: C'est sûr. Après, je trouve que ça dépend du coup beaucoup de l'envergure de l'église ou de la.
3: Complètement.
1: Si c'est une cathédrale, si c'est une petite chapelle, c'est pas du tout pareil.
3: Complètement.
1: Dans une petite chapelle où il y a une petite réverbe, bah, c'est super adapté. Chanter dans une cathédrale, une basilique, sans être sonorisé.
0: Mais est-ce que vous aimeriez pas pouvoir chanter d'une manière sans sono pour.
3: Je le fais.
0: Juste vous seul, quoi. Vous voyez
3: ben, je le fais.
0: Vous le faites, ouais.
3: Oui, je le fais. Alors, du coup, j'ai pas de. Je le fais à un certain moment quand il n'y a pas de musique, à un certain endroit du lieu. Mmh. Et ce qu'il faut savoir aussi, c'est que quand. Et ça a été notre chance sur ce chemin, c'est qu'on avait des églises qui étaient plutôt pleine, très pleine, et du coup le son est bloqué aussi par les gens. Donc il y a aussi ça qui fait que parfois on nécessite d'avoir du son. Mais moi, pour moi, le micro, peut-être parce que je l'ai depuis longtemps en main, c'est une prolongation de mon bras. C'est-à-dire que ça ne me bride pas du tout.
0: Ça vous bride pas ?
3: Non, pas du tout.
2: Okay. Et puis quand on part en tournée, on a une église différente chaque soir.
3: On s'adapte.
2: Mais ce qui est très intéressant, Julie Zenati, c'est que à la Madeleine. Et ça renoue aussi avec la tradition, je crois. Vous aviez envie d'avoir des chœurs.
3: Tout à fait. Et je vais avoir une centaine de chœurs qui vont m'accompagner sur certains titres. Des chœurs de grands et puis des chœurs d'enfants.
4: Une centaine de chœurs ou une centaine de choristes ?
3: Centaine de choristes. Ah oui. Bah, du coup, ça fait 100 chœurs, en fait. C'est sans le H, quoi, je veux dire. C'est vrai qu'on peut mettre une petite... Voilà. Oui, parce que pour moi, c'était important de pouvoir travailler cet unisson et de pouvoir terminer, entre guillemets, ce chemin avec... Tout, la symbolique de tous ces gens qui m'ont suivi et tous ceux qui m'ont amené aussi vers ce chemin de pas être seule à profiter de ce lieu fou.
2: Alors, vous avez commencé, on vous a connu grâce à Notre-Dame de Paris. C'est quand même dingue de finir cette tournée à la Madeleine. C'est pas très loin, vol d'oiseau.
3: C'est pas très loin, vol d'oiseau. Et puis là, je ne suis pas sur le parvis, j'ai le droit de pousser la porte.
2: Oui, c'est vrai.
3: Donc ça, c'est complètement fou. Oui, symboliquement, c'est fort parce que du parvis de la Madeleine, on voit Notre-Dame. C'est la réflexion que je me suis faite la dernière fois quand j'étais là. Je suis ah ouais, d'accord. Mais peut-être qu'un jour, je pourrais chanter devant le vrai Notre-Dame et pas au palais des congrès de Notre-Dame. Peut-être un jour.
4: Peut-être même de nouveau dans Notre-Dame.
3: Ah, oui. Je crois que ça c'est plus compliqué. Mais rien n'est impossible.
2: Oui, mais il est bien placé, Henri. Vous
0: Bonjour.
2: Savez, il a des relations.
3: Henri, faut qu'on se parle.
2: Il était derrière Donald Trump à l'ouverture. Hein,
4: oui,
2: moi, je me rappelle. Hein, j'ai vu des photos. Hein.
3: Oh, est-ce que c'est la meilleure
4: place? J'étais tout devant. En fait, ce qu'il faut dire, c'est que j'étais tout devant dans Notre-Dame de Paris. Ça, c'était fou.
3: Moi, j'y suis allée, il n'y avait personne. Le jour avant que ça ouvre.
4: C'est vrai, bravo.
3: Voilà.
2: Qu'est-ce que ça vient dire, Julie Zenati, cette parenthèse que vous avez faite dans votre carrière, de vous rapprocher aussi, vous avez parlé de vos origines juives. Mm-hmm. Peut-être, ce n'est pas quelque chose sur lequel vous avez communiqué avant. Quelque chose, vous n'en avez pas fait une identité, mais... Pourtant, aujourd'hui, peut-être, à une période de votre vie, il y a quelque chose de spirituel que vous avez voulu, en tout cas, exprimer.
3: Oui, bien sûr, je pense qu'il y a, de façon inconsciente, et on dit que peut-être il a un plan pour chacun d'entre nous, je pense que la première chanson que j'ai écrite, qui s'appelle « Si je m'en sors, j'ai 18 ans », c'est peut-être le début... d'une forme de chemin vers la résilience. Mmh. Et cette idée de résilience pour ensuite ouvrir les yeux et se dire « Et si il y avait quelque chose de plus grand qui nous dépassait et qui pourrait peut-être faire qu'on puisse tous se prendre la main ?» Ça semble extrêmement utopique, mais je pense qu'en vieillissant, en ayant des enfants et en voyant comment le monde tourne mal, on a besoin aussi de délier la parole sur le sujet de la religion. Il n'y a pas de honte à être juif, il n'y a pas de honte.

0: compte à avoir la foi. Et on a l'impression que tout ça est toujours alors autour du judaïsme, et il y a la guerre, et autour du fait d'avoir la foi, on pense que c'est ce que tu disais un peu, Jacinthe, un peu béni oui, de se dire à un moment prier, ça peut servir à quelque chose. Mais je pense, peu importe qu'on croit ou qu'on ne croit pas, le fait de se regarder avec l'idée qu'on ne sait pas tout, oui, peut-être aider les gens à ouvrir un peu leur cœur et leurs yeux.
1: En tout cas, ça, c'est vrai que ça interroge de voir des gens qui font la guerre au nom de Dieu, alors que nous, on essaie de montrer un visage de Dieu qui est pour nous le vrai, c'est-à-dire un visage d'amour. Je sais pas ce que vous en pensez, Père de Mello.
2: La difficulté, je pense que dans beaucoup des conflits, c'est une sorte de millénarisme, c'est-à-dire de désir de vouloir imposer un ordre terrestre au nom de celui qui est aux cieux, quoi. Voilà. Précisément, je pense que là-dessus, l'espérance que nous portons, l'espérance biblique, l'espérance chrétienne, judéo-chrétienne, c'est l'espérance d'un royaume qui n'est pas de ce monde, comme dit Jésus. Et donc, ça ne consiste pas à vouloir, par la force, imposer un ordre social. On espère qu'il va être transformé, qu'il va être irrigué, qu'il va être converti, que la culture et que les mœurs peuvent être vraiment transformées de l'intérieur par la foi. Mais on n'est pas là pour s'installer sur cette terre, à installer un ordre social contraignant envers les autres. Et c'est là où parfois le religieux est instrumentalisé par d'autres, oui, causes.
1: Alors on va faire une courte pause dans Cœurs et âmes.
3: Et dans un instant, nous retrouvons Julie Zinati qui nous parle de ce qu'il a fallu se pardonner quand on grandit sous le regard du public, d'un corps qui impose ses limites et de ce qu'on transmet à ses enfants quand on n'a pas toutes les réponses. Restez avec nous sur Europe 1.
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1: Et nous sommes de retour dans Cœurs et âmes avec Julie Zenati. Alors on a parlé de la foi, du doute, de la prière. Il reste une chose que l'on n'a pas dite. Julie Zenati chantait déjà devant un public à un âge où les autres sont encore au collège. Alors Julie Zenati, grandir sous le regard des autres, est-ce que ça laisse des traces ?
0: Oui, bien sûr, ça laisse des traces parce que quand on Grandir, c'est aussi se délester du regard de ses parents. Moi, je me suis délestée du regard de mes parents pour me retrouver face à un regard beaucoup moins bienveillant qui sont les inconnus. Et c'est vrai que malgré mon jeune âge, on m'a critiqué ou adulé comme une adulte. Et c'est vrai que du coup, sa quête d'identité est façonnée par le regard des autres et ce qu'on attend de vous. Donc j'ai d'abord été ce qu'on attendait de moi avant d'être moi. Donc c'est là où c'est compliqué.
1: Est-ce que ça vient altérer aussi l'estime de soi, la confiance en soi ? Est-ce que c'est quelque chose
0: oui.
1: qui...
0: Oui, bien sûr.
1: Surtout ça... quand on est adolescent.
0: Oui, en fait, le fait d'être regardé, mais surtout jugé, de tout d'un coup représenter aussi un produit, avec la musique, on génère de l'argent, on fait travailler des gens. Tout d'un coup, d'être mineur et moi-même de faire travailler des gens, c'est assez étrange quand même, finalement, dans la hiérarchie des choses et de l'apprentissage. Donc, c'est vrai que ça bouscule un peu les codes, mais d'un autre côté, j'avais aussi cet espace incroyable de liberté, de pouvoir m'exprimer et de pouvoir, au lieu de peut-être grandir avec une séance de psychothérapie par semaine, de pouvoir aller chanter et de grandir avec ça.
1: À une époque où il n'y avait pas encore les réseaux sociaux, qui, eux, aujourd'hui, amplifient encore ce phénomène. Et on pense à ces adolescents qui peuvent être très vite mis sous le feu des projecteurs. Et ça pose quand même problème. Jacinthe, qu'est-ce que vous en pensez ?
6: Ah ouais, mais c'est un sujet auquel je réfléchis quand même bien souvent. C'est que ce que tu as dit, Julie, sur... voilà, le fait de grandir sous le regard des autres, en fait, c'est quelque chose qui regarde tout le monde, finalement. Évidemment, dans des proportions différentes, quand on est exposé, nous, enfin, comme on a pu l'être, toi, comme tu l'es aujourd'hui. Mais c'est quand même un sujet pour tout le monde, et d'autant plus pour les jeunes aujourd'hui, qui racontent leur vie sur Insta, sur TikTok. Il y a un sujet d'intimité, je crois, qu'on n'arrive plus à entretenir, qu'on n'arrive plus à vivre. Et j'avoue, parfois, ça m'inquiète. Moi, je me dis, je trouve ça triste, en fait, parce que j'ai le sentiment que la valeur des choses dépend du regard qui nous est renvoyé. Et non plus, ça vient plus de l'intérieur, ça vient de l'extérieur. Il y a un vrai sujet que je vais...
2: Puis en fait, la différence probablement chez beaucoup de jeunes, c'est de savoir s'ils ont encore l'espace pour un monde intérieur et une vie intérieure. Ouais. Quoi. Est-ce qu'ils vivent au travers des réseaux sociaux et donc au travers de l'image qu'ils essayent de donner qui est totalement construite et de l'image qu'on leur renvoie qui est complètement artificielle. Donc, quel est l'espace pour un monde intérieur ? Et probablement que vous avez été préservé aussi, Julie, parce que au moment où vous êtes lancé, les réseaux sociaux étaient encore extrêmement balbutiants.
0: Enfin, voilà. Et donc,
2: mais aujourd'hui, une gamine de 15 ans qui chanterait dans Notre-Dame de Paris, serait totalement livrée aux réseaux sociaux, et vous seriez probablement pas la même femme aujourd'hui.
0: Ah, c'est sûr.
2: Et vous auriez été probablement à votre corps défendant dévastée en fait.
0: Oui.
2: Totalement dévitalisé de votre vie intérieure.
0: Complètement.
2: Et je crois vraiment que ça fait une énorme différence.
6: Et ça pose une question du coup derrière d'unicité, de singularité de la personne. Du coup, on se vide de notre unicité, je pense. Et c'est ça aussi, je trouve, qui est triste. Mmh. Enfin, chacun a une place, chacun a... Après, c'est pas fatal, non ?
0: Non, c'est pas fatal, mais au-delà de ça, je pense que le vrai premier problème, c'est... chaque ado, chaque enfant veut être la star de quelque chose. C'est aussi, je pense que on a perdu la curiosité. La curiosité des jeunes, on a perdu ce truc-là. Et je pense que, au-delà même d'être jugé, c'est qu'en plus ils acceptent d'être jugés. Ils demandent à être jugés. Ils veulent être vus. Moi, le vrai souci, à mon avis, il commence là. C'est-à-dire pourquoi c'est un manque d'amour, c'est un manque d'éducation, c'est un manque de temps, ou c'est un manque peut-être de spiritualité, un manque d'histoire, d'identité. Enfin, je pense qu'il y a toutes ces questions-là qu'on doit se poser aujourd'hui dans l'éducation de nos enfants.
1: Henri Danselme, vous qui êtes sur les réseaux sociaux, est-ce que vous voyez ça aussi à votre génération ? On voit qu'il y a un regain de la spiritualité en France. Est-ce que pour vous, il y a un parallèle ?
15: Il y a une grande fragilité. Ça, c'est vrai. Hein. Moi, j'en suis moi-même victime. Hein. C'est extrêmement bien fait, ces algorithmes-là. Mmh. On tombe même à 28 ans avec 10 ans d'expérience sur les réseaux sociaux, et donc 4 en tant qu'influenceur, justement, on tombe tout le temps dans le piège.
1: Donc c'est... On tombe sur la parole qui vient vous blesser.
15: C'est... Oui, ou alors même, en fait, moi, il y a aussi ce sentiment-là, vous savez, quand on scrolle sur des réels, etc., on reçoit plein d'émotions. Il y a un truc qui nous fait rire, un autre truc qui fait pleurer, En fait, on n'a pas une capacité d'émotion infinie dans la journée. Donc si en une demi-heure, je me suis vidé toutes mes émotions, ben en fait, après, je suis vidé pour la journée. Comment je fais après pour ressentir les choses, pour être compatissant avec les gens, pour donner de l'énergie dans ce que je veux transmettre, etc. Ça nous rend extrêmement fragiles.
2: Et encore, à 28 ans, vous avez plus de distance sur vos émotions qu'un jeune de 14 ou 15 ans. Quoi. Et donc, il y a quand même une différence à un âge où il y a toute une part de cette vie émotionnelle qui est en train de se construire, où là, pour le coup, ils sont propulsés dans un univers émotionnel qui est totalement dévorant. Mais vous voyez, dans tout ce que vous avez dit, je trouve qu'il y a, il y a une petite distinction intéressante à poser. Quand vous chantez et que vous chantez des choses qui ont du sens, vous touchez pas à l'utile. C'est-à-dire que l'expérience que l'on fait, que l'on provoque, que l'on fait vivre, que l'on fait éprouver aux gens par une œuvre artistique, on n'est pas dans le domaine de l'utile, on est dans le domaine de l'inutile, je dirais, mais de l'indispensable. C'est-à-dire, c'est pas utilitaire, voyez. Votre métier n'est pas utilitariste, voyez. C'est pas un instrument d'un rouage. Par contre, vous allez toucher à la part indispensable de l'être humain, qui est la vie de son âme, voyez. Et la vie de son âme, ça se chiffre pas en taux de croissance et en produit intérieur brut. Mais par contre, le déploiement justement de ce monde intérieur, vous pouvez vous y contribuer. Par votre métier, vous y contribuez par votre métier, à condition que ce soit pas que vous provoquiez pas juste de l'émotion justement très sensitive pour des ados de 15 ans, mais que vous alliez dire des paroles vraies, toucher le mystère, toucher la profondeur de l'âme. Vous voyez,
0: je pense que l'émotion ne vient que de la vérité.
2: Oui, voilà.
0: Donc c'est assez lié.
2: Mais que c'est pas une émotion de surface, quoi. Que c'est quelque chose qui est ancré justement dans une vérité profonde. Et c'est là où les artistes ont un rôle très important pour nourrir le monde intérieur de notre jeunesse et de notre société. C'est que ils vont exprimer avec leur art des choses profondes de l'âme humaine.
1: Alors, Julie Zenati, pour rebondir sur ce que dit le père Vincent de Mello, vous aviez, quand vous avez sorti Si je m'en sors, qui était votre premier tube en sortant de Notre-Dame de Paris, vous avez fait cette chanson sur un album qui s'appelait Fragile.
0: Oui.
1: Et là, sur votre dernier album, Le Chemin, vous avez une chanson qui s'appelle Si fragile. Est-ce que, justement, c'est pas le contraire de tous ces algorithmes, cette fragilité qu'on a envie aussi de révéler? Parce que, moi, je me fais souvent cette réflexion, moi, Père Vincent de Mello, parfois, on montre, nous, en tant que chrétiens, une image du christianisme qui est parfois peut-être un peu inaccessible. Et montrer sa fragilité, montrer celui que l'on est avec ses fêlures, et ces difficultés, c'est aussi rendre accessible un chemin qui est le chemin de chacun d'entre nous et dont la spiritualité, Dieu plus précisément, vient aider sur ce chemin.
0: Oui, je suis assez d'accord avec ça. Je pense que pour aller vers les gens, il faut y aller sans armure, il faut être vulnérable, il faut être friable. C'est une forme d'humilité et quand on arrive à acquérir cette humilité, je pense qu'on peut aller totalement vers l'autre. Alors des fois on se fait mal, des fois on se trompe, mais c'est aussi ça un chemin et c'est ce qui permet de le nourrir, de grandir. Et c'est pour ça que de fragile à si fragile, oui, j'ai commencé par être fragile peut-être en surface et puis au fur et à mesure je deviens très très très très très très fragile. Et c'est aussi une façon de toucher l'autre. Et lever les yeux vers le ciel.
1: Qu'est-ce que vous en pensez, Père Vincent de Mello?
2: Je pense que la capacité à avouer sa fragilité et à ne pas la cacher, c'est précisément ce qu'on l'on voit vivre quand dans les évangiles, quelqu'un crie. Et quand dans les psaumes, il y a des hommes qui crient vers Dieu. Quoi, hein. C'est-à-dire qu'à un moment donné, c'est bon le jeu des apparences. Quoi. À un moment donné... Le gars, il crie, quoi. Hein. Et il y en a dans l'évangile, il se jette à terre de tout leur long, de tout leur corps, qui, autour de cette, dans cette pièce, dans ce studio, s'est jeté un jour à terre, vous voyez, en hurlant et en disant, en invoquant Dieu. C'est rare quand même comme expérience. Mais pourtant, ça parcourt l'évangile et ça parcourt la Bible, vous voyez. Donc, c'est-à-dire que devant Dieu, comme vous dites, on est sans armure. On joue pas un rôle, quoi. On joue pas un personnage, et c'est important de pouvoir se le permettre, se l'autoriser. Il y avait un très beau témoignage de Thierry Bizot, le producteur de télévision, dans le média Les Lueurs, qui parle justement de ça, de la fragilité, et comme lieu qui a été son lieu de conversion, vraiment, le fait d'admettre sa fragilité, c'est ça qui fait qu'il a rencontré le Christ.
1: Alors Julie Zenati. On ne peut pas venir vous voir à la Madeleine puisque c'est complet. Comment on va faire?
15: Une deuxième.
0: Ça, il faut en parler avec qui de droit.
1: C'est complet, mais...
0: Il y a quelques dates du chemin qui se promènent pas loin de Paris. Je crois qu'il y a Soisy, il y a Ville... N'hésitez pas à aller sur le site de Première Partie Musique puisque c'est eux qui font tourner mon spectacle. Et voilà.
1: Et puis on aura vraiment plaisir à venir vous écouter à la Madeleine pour ceux qui auront des places. En tout cas, merci d'avoir été avec nous.
0: Merci.
1: C'est une vraie
0: merci
1: joie de vous avoir reçu. Merci aussi d'avoir livré votre cœur de cette manière. On se retrouve dans un instant pour la dernière partie de Cœurs et âmes.
3: Et dans cette dernière partie, Henri Dansem nous raconte ses vacances, tout simplement. Et puis, ne croit que SOS Calvaire prépare pour la veillée des jeunes avec le pape Léon XIV au Stade de France. Restez avec nous sur Europe 1.
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1: Et nous sommes de retour dans Cœurs et âmes. Après avoir écouté Julie Zenati, nous allons partir pour parler aussi de cet événement incroyable qui va avoir lieu en France. Le pape Léon XIV vient passer un week-end. Europe 1 d'ailleurs va couvrir de manière exceptionnelle cet événement que vous pourrez suivre en direct. Il va y avoir les frangines qui vont revenir sur scène au Stade de France.
6: Merci pour la pub.
1: Bah oui, mais c'est normal.
6: Non,
1: mais
6: toujours.
1: Comme personne ne dit qu'il y aura aussi Grégory Turpin.
15: Et il y aura.
6: Mais moi, je le dis, il y aura Grégory et Natacha.
1: Voilà, avec Natacha Saint-Pierre.
6: Pour un duo inédit.
1: Exactement, une chanson écrite spécialement pour la venue du Saint-Père. Et puis, il y aura aussi Pierre-Alain Gréco qui va nous parler dans un instant de cette croix qui va être construite. Bonjour Pierre-Alain.
21: Bonjour Grégory, bonjour à tous.
1: Vous allez construire une croix pour la veillée au Stade de France.
21: Voilà, c'est ça. SOS Calvaire s'invite au Stade de France pour donc fournir la croix qui sera sur la scène principale, donc avec le pape pour la veillée des jeunes. Oui.
1: Alors vous allez dans un instant nous raconter qu'est-ce que c'est que SOS Calvaire, comment vous avez créé cette croix et à quoi elle va servir pendant toute cette veillée. Mais tout de suite, on part en vacances. Ben oui, on part en vacances avec Henri. 6 mois de tournage. On l'a dit tout à l'heure, hein, pour CNews.
15: Ce n'était donc pas des vacances.
1: Ce n'était donc pas des vacances, mais vous avez quand même parcouru de long en large pour découvrir la beauté de la France. Alors que chacun est revenu de vacances, avec ses photos et ses bons souvenirs, vous avez aujourd'hui une grande question à nous poser.
15: Oui, cher Grégory, je ne peux pas m'empêcher de penser que si nous avons eu la chance de voyager un petit peu, cela doit bien nous servir à quelque chose. Les voyages forment la jeunesse, dit-on, certes, mais je crois bien qu'il y a quelque chose de plus profond à aller chercher par là. J'ai commencé à le découvrir pendant un de mes tournages en Alsace. Deux amis m'ont traîné pendant 3 jours de cave viticole en ferme auberge avec l'idée bien arrêtée de me rendre alsacien avant la fin du voyage. Le dernier jour, la montée nous a conduit au Mont-Saint-Odile, ce sanctuaire posé au bord du vide. Toute l'Alsace s'y déploie d'un seul regard, la plaine jusqu'à l'horizon, le Rhin est derrière la ligne bleue de la forêt noire. Je suis redescendu un peu alsacien, sans m'en être aperçu. Voilà, justement, ce qui m'inquiète. Je repars avec un petit trésor, une impression durable dans ma tête d'avoir à peu près compris l'âme de l'Alsace et de son peuple. Mais une impression aussi belle soit-elle, ne demande aucun effort et n'engage à rien. Tout le monde rentre de vacances avec de bons souvenirs. Mais dans 3 semaines, qui en parlera ? À quoi aura servi notre voyage ?
1: Mais Henri, les vacances, c'est d'abord fait pour se reposer. Les bons souvenirs, c'est fait pour être de bons souvenirs.
15: Vous avez raison, les vacances sont faites pour se reposer et je ne vais demander à personne de transformer ces congés en corvée. Seulement en juillet, j'ai passé une semaine avec des gens qui avaient choisi une drôle de forme de repos et je les ai rarement vus aussi heureux. Cela se passait à l'abbaye de Foncombeau dans l'Indre, abbaye d'une 60aine de moines bénédictins. Là-bas, il y a 1,5 siècle, les moines avaient dressé un chemin de croix le long d'une falaise. Aujourd'hui, la forêt a repoussé par-dessus et plus personne ne le voit. Alors Loïc, ancien musicien de jazz, a organisé une semaine d'été avec SOS Calvaire pour rassembler le plus de monde possible autour de ce chemin de croix. Des bénévoles de tout âge sont venus de toute la France et même du Texas, en posant des jours de congé pour travailler gratuitement sous le soleil. À un moment, nous étions 8 arc-boutés contre la pierre chaude à hisser un bloc de 120 kilos, centimètre par centimètre, jusqu'à 4 mètres de hauteur. Et je n'ai entendu personne se plaindre. Un soir, Loïc...
1: C'était pas des Français.
15: Il y avait beaucoup de Français. Un soir, Loïc m'a livré donc son explication. Les gens viennent pour la convivialité, bien sûr. Mais si c'était seulement ça, ils ne resteraient pas. Ils restent parce qu'ils construisent quelque chose de plus grand qu'eux. Drôle de vacances, n'est-ce pas ? Autre exemple. Godescalque, un nom un peu compliqué, évêque du Puy-en-Velay en 951, prend la route de Compostelle et devient le premier pèlerin français attesté sur ce chemin. Il aurait pu rentrer chez lui simplement avec ses souvenirs. Il a préféré en faire quelque chose et il a fait élever une chapelle au sommet d'une aiguille. 268 marches taillées dans le roc, sans autre accès, nous lui devons aujourd'hui une des plus belles villes de France.
1: Alors, nous ne sommes pas évêque du Puy, ni maçon bénévole. Alors, la morale de tout cela, pour nous qui avons repris le travail lundi.
15: Je ne sais pas s'il y a une morale à tout ça, mais ce que je sais, c'est que nos découvertes, nos voyages ne valent que pour ce que nous en faisons. Surtout en France, le plus beau pays du monde. Aimer suppose de regarder, et regarder demande du temps, de la lenteur et du silence. Sans cet effort de contemplation, où trouverions-nous l'énergie de faire quoi que ce soit ? Laissons nos découvertes nous nourrir et qu'elles inspirent nos choix, nos engagements, la manière dont nous élevons nos enfants. Gouverner et se gouverner commence peut-être par là, dans ce que chacun décide de transmettre. Tous mes tournages d'été me l'ont redit. Partout en France, je retrouve le même message. Incarné partout, raconté partout, transmis partout, dans la pierre, dans la nature, dans les arts, dans les savoir-faire et les traditions. Nos pères ne l'ont jamais énoncé autrement que par leurs œuvres, à nous simplement de le reprendre, s'inspirer et agir en grand. Voilà à quoi servent des vacances réussies, cher Grégory.
1: Ah, merci Henri. Alors vous avez parcouru la France. Est-ce qu'on peut retrouver vos reportages ?
15: Oui, tout à fait. Alors, j'ai 7 documentaires de 40 minutes qui ont été diffusés cet été sur CNews.
1: Ouais.
15: Il y en a 10 qui sont prévus en tout, donc 3 qui seront diffusés sur CNews à Noël. Et tous ces documentaires, vous allez pouvoir les retrouver sur Internet, sur ma chaîne YouTube, à partir du mois d'octobre.
1: Le chant des cathédrales.
15: Le chant des cathédrales.
1: Exactement. Alors, vous avez parlé de SOS Calvaire que vous avez croisé cet été. Nous sommes avec Pierre-Alain Gréco, qui est de SOS Calvaire et qui va venir nous parler, enfin, vous venez nous parler de cette croix qui va être utilisée pendant la veillée du pape au Stade de France. Mais comment est né SOS Calvaire et c'est quoi un peu votre mission ?
21: Alors, SOS Calvaire, c'est né en 1987. On va bientôt fêter nos 40 ans.
1: Waouh.
21: Et donc SOS Calvaire, c'est une association qui s'est donnée pour mission de restaurer, valoriser et transmettre le petit patrimoine français. Alors quand on dit petit patrimoine, c'est pas parce que il est
1: moins important.
21: Voilà, c'est parce qu'il est moins important. C'est juste qu'il intéresse moins les grands financements publics ou alors les grands architectes français. Mais il est tout aussi important parce qu'on estime à plus d'un million les éléments du petit patrimoine français, donc les calvaires, les statues, les oratoires, les petites chapelles, voilà, tout ce qu'on croise dans nos campagnes.
1: Voilà, tous ces petits oratoires au bord des routes qui sont parfois en très mauvais état. Eh bien, vous organisez des camps et vous trouvez les financements pour pouvoir les réparer et que ça redevienne des lieux aussi de prière, en tout cas.
21: Alors, le camp, c'était exceptionnel à l'abbaye de Fontgombault. C'était unique. Mais sinon, c'est sur des week-ends, le samedi, des bénévoles, 4000 bénévoles, partout en France, qui sont répartis dans des antennes locales, se lèvent le samedi matin, parfois pour aller juste brosser la mousse sur un calvaire, parfois pour en replanter un nouveau puisque l'ancien est tombé. Enfin voilà, c'est plusieurs missions différentes.
1: Et alors vous faites travailler aussi des artisans, et c'est en ce sens-là que vous avez été sollicité pour faire cette croix du Stade de France ?
21: Oui, exactement. En fait, nous, dans notre atelier situé au Lyon d'Angers, on a deux charpentiers qui travaillent à tailler des croix. Alors, drôle de mission, ouais. Mais en tout cas, ils y mettent tout leur cœur et ils font ça toutes les semaines avec beaucoup de dévotion et beaucoup d'amour pour la croix. Je pense d'ailleurs à notre apprenti Sacha qui s'est converti en taillant sa première croix il y a 4 ans.
1: Wow.
21: Et donc, on a été missionné exactement pour tailler la croix du pape Léon XIV au Stade de France.
1: Et alors, elle va être comment, cette croix? On a envie de savoir.
15: Immense, gigantesque.
1: Oui, parce que pour qu'elle soit vue de tout le Stade de France et 80 000 personnes, il ne faut pas une petite croix.
21: Alors, vous vous doutez bien qu'on n'a pas pu non plus faire ce qu'on voulait.
1: Ah mince,
15: il y a des règles.
21: On a demandé l'hélicoptère de Johnny Hallyday, mais ce n'était pas possible. Donc, donc ce sera une croix assez simple, en réalité, de 5 mètres de haut. Avec un Christ qui sera un Christ qu'on va fournir aussi avec la croix, qui vient de notre fondeur d'art avec qui nous avons relancé la production de Christ en métal il y a un an. Et donc voilà, il y aura peut-être quelques gravures, mais c'est pas encore tout à fait défini. La taille de la croix démarre demain dans notre atelier, donc au Lyon d'Angers.
1: Ah, c'est énorme.
15: 5 mètres, c'est énorme.
1: Ouais, c'est pas mal.
15: C'est super haut.
21: Et donc, on fait aussi le socle qui va...
1: Père Vincent de Mello, comment vous voyez tout ça et l'action de SOS Calvaire qui fait un travail en province exceptionnel?
2: Ben oui, parce que sur les bords des routes que j'ai beaucoup sillonné cet été, j'ai la chance d'en avoir vu beaucoup. Et à plusieurs reprises, je me dis, celui-là a été restauré il n'y a pas longtemps. Enfin, on voit qu'il y a un petit renouveau. Moi, je me signe à chaque fois que je fais, ouais, le signe de la croix, à chaque fois que je passe devant un calvaire. Et puis,
1: ce qu'on faisait avant. Hein.
2: Ce qu'on faisait avant et ce que j'apprends, j'ai appris aux jeunes que j'ai été amené à former et à faire sillonner la France. Et c'est beau. Souvent, on voit ça aussi en montagne, sur les cols, parce que c'était un point de repère, en fait. Ça permettait de savoir où était le col, et surtout quand il y avait de la neige, où on perdait de vue exactement ses repères. Et en fait, c'est finalement une belle chose que de pouvoir ponctuer son itinérance par ces beaux calvaires qui nous rappellent toujours à l'essentiel. C'est un peu la boussole qui indique le nord, quoi, donc, ouais, de notre vie, donc quand on chemine.
1: Qu'est-ce qu'on peut souhaiter à tous ces bénévoles et peut-être à ceux qui nous écoutent et qui se disent « Ah, mais moi, c'est vraiment un projet qui m'intéresse, j'aimerais en savoir plus sur SOS Calvaire ». Il y a déjà un livre, « Que ta croix demeure », d'Alexandre Caillé, « SOS Calvaire au secours du patrimoine » aux éditions Salvator. Mais comment on peut en savoir plus ?
21: En se rendant sur notre site internet, sur nos réseaux sociaux, que les gens n'hésitent pas à nous contacter. Il y a de la place pour tout le monde. Et le but des SOS Calvaire aussi, c'est de rassembler au pied de la croix, au-delà des croyances, au-delà des opinions politiques et de tout ce qui peut faire un peu les débats actuels. Nous, on veut rassembler. Et comme vous avez dit, les calvaires, c'est vraiment des boussoles. Chaque calvaire a été posé pour une raison bien particulière et raconte l'histoire de nos villages. Donc c'est très important pour nous de pouvoir rassembler et de pouvoir continuer à raconter ces histoires.
1: Eh bien, merci beaucoup. En tout cas, quand on regardera la veillée, enfin, nous, on y sera. Mais pour ceux qui la regarderont à la télé...
15: Est-ce que vous chantez, n'est-ce pas, Grégory?
1: Exactement, merci de le rappeler. En tout cas, on regardera cette croix avec beaucoup plus d'attention parce qu'on sait qu'il y a beaucoup de jeunes qui se donnent au sein de cette association et c'est une belle reconnaissance aussi pour votre travail, 40 ans. Donc, merci beaucoup, Pierre-Alain Gréco, d'avoir été avec nous et d'avoir aussi bien défendu SOS Calvaire. On a envie d'en savoir plus. Et puis... Henri, hein, n'hésitez pas à aller passer quelques week-ends avec eux. Hein.
15: Mais oui, mais en fait, si... moi je le fais déjà plein de fois. Ah. Mais en fait, ce qu'il faut bien comprendre, c'est aussi le caractère exceptionnel de ce patrimoine en France. On est le seul pays au monde à avoir ça.
1: Et bien sûr. Merci. Aujourd'hui, nous avons reçu Julie Zenati qui sera en concert à la Madeleine à Paris le jeudi 17 septembre. Mais c'est complet. Puis son album Le Chemin qui est disponible chez Bayard Musique, Henri d'Anselme, Jacinthe, le père Vincent de Mello. 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
1: Je vais pas rater ça, je vais pas rater ça. Merci à Europe 1 de nous faire vivre de tels moments. Merci à toute l'équipe, merci à Pauline Marie, merci à Rémi, à la réalisation. On se retrouvera samedi prochain à 14h. Et puis, très belle fin de journée à l'écoute d'Europe 1. Dans un instant, les meilleurs moments de Coé, il y en aura pour tout le monde. Restez avec nous à l'écoute d'Europe 1.
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1: 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Bonjour Wallis.
29: Bonjour Coé, bonjour à tous. La piste de l'acte malveillant est privilégiée dans l'enquête sur le déraillement du TER en Seine-Maritime. Hier soir, 44 personnes blessées. Parmi elles, une jeune femme de 18 ans, grièvement blessée, mais dont le pronostic vital n'est pas engagé, a indiqué le ministre des Transports, Philippe Tabarot. Parmi les blessés légers, 26 ont été pris en charge, 21 ont pu regagner leur domicile dans la nuit et 5 sont toujours pris en charge. Un morceau de rail pourrait être à l'origine de l'accident. Une enquête a été ouverte. C'est un week-end de rentrée qui se prépare pour le Rassemblement National. Aujourd'hui, les députés et les sénateurs du parti se réunissent au Touquet pour leur rentrée parlementaire en présence de Jordan Bardella et de Marine Le Pen. La candidate à l'élection présidentielle se rendra ensuite demain à Hénin-Beaumont pour y prononcer un discours. Et de son côté, Bruno Retailleau, président des Républicains et candidat déclaré à la présidentielle de 2027, fait aussi sa rentrée politique aujourd'hui au campus de rentrée des jeunes Républicains à Nogent-sur-Marne. Il prononcera un discours destiné à la jeunesse de son parti dans l'après-midi. Le plafond annuel des franchises médicales augmentera de 100 à 140 euros le 1er octobre en France, d'après un décret publié au Journal officiel. Ce relèvement inédit depuis 20 ans vise à réduire le déficit de la sécurité sociale tout en maintenant l'exonération pour 18 millions d'assurés. L'actualité à l'étranger, Volodymyr Zelensky s'est dit prêt à rencontrer son homologue russe Vladimir Poutine au G20 à Miami en décembre prochain. Nous devons parler et prendre des décisions, affirmait le président ukrainien dans une interview publiée par une radio allemande. La participation de Vladimir Poutine au G20 n'a pas encore été discutée à Moscou, dit son conseiller diplomatique. À noter que des frappes russes ont fait hier 4 morts en Ukraine, 2 à Zaporijjia et 2 autres dans une usine ArcelorMittal dans le centre du pays. Les négociations prévues la semaine prochaine à Rome entre Israël et le Liban reportées à octobre, report officiel lié à des raisons d'agenda. Les ambassadeurs des deux pays vont se retrouver malgré tout à Washington pour évoquer la mise en œuvre de l'accord signé en juin prochain. Et puis enfin, c'est le grand soir pour Céline Dion à Paris, 6 ans après sa dernière tournée. La superstar québécoise se produira ce soir d'abord devant 30 000 spectateurs à la Plénitude Arena dans le cadre d'une résidence de 16 concerts jusqu'à mi-octobre.
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3: Merci Wallis. Profitez de votre journée. Rendez-vous tout à l'heure, 16h.
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3: 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Les meilleurs moments de l'émission. Nous sommes en week-end sur Europe 1. Tous les jours, du lundi au vendredi. Et en plus, donc, comme vous l'entendez, le week-end, entre 15h et 16h, il y en aura pour tout le monde. Fait le tour de l'actu, amusante, rigolote, parfois dramatique aussi. Mais en tout cas, savoir faire un point à la mi-journée sur l'actu du jour. L'opération 1000 bistrots de Gabriel Attal. Eh oui, cette semaine, nous en avons parlé. Pas sûr qu'il fasse les 1000. Pas sûr qu'il ait assez le temps. Des nouvelles de nos lycéens. En moins d'une semaine, ils ont trouvé comment déverrouiller les fameux systèmes anti-téléphone portables qui nous avaient été vendus comme inviolables. Lapsus du jour. Ah, nous le devrons à la victoire de l'AFD en Saxe-Anhalt. Et je dis bien en Saxe-Anhalt, en Allemagne. Bon, des fois, évidemment, quand on va vite sur certaines radios, on fait un petit lapsus. L'urinoir anti-éclaboussure ou encore le slip contre la pollution, ça, ce sont des bonnes innovations décalées, mais très sérieuses, qui ont été récompensées pendant les cérémonies des IG Nobel. 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
3: Gabriel Attal, moi j'ai cru, il y avait une opération qui s'appelle 1000 bistrots ouais. Pour Gabriel Attal. Le principe, il est simple et il est modulable. Se retrouver à 5 autour d'une table, parfois 10, et prendre le temps de se parler. Alors c'est vrai qu'avant que Gabriel Attal lance ce message ce matin, je n'avais pas pensé à me mettre avec 3 ou 4 copains autour d'une table pour me mettre à parler. Et donc Gabriel, il a pris son petit verre de bière, oh, vous ne rêvez pas, il avait son demi et il a fait son petit message.
8: Tout au long du mois de septembre, on organise l'opération 1000 bistrots. C'est 1000 rassemblements dans des cafés, dans des bistrots, dans nos villes, dans nos villages, dans nos quartiers, à 5 autour d'une table, ou parfois à 10, parfois à 100, parfois plus. Avec voilà. Une idée très simple.
3: Bon, parfois 100, attendez.
8: Bar PMU.
10: Mais les gens ne l'ont pas attendu pour ça, en fait.
3: Alors, mais c'est pas ça. Moi, quand j'ai vu la vidéo ce matin, j'ai cru que c'était de l'IA. Parce que, honnêtement, s'il y a un endroit, quand on pousse la porte d'un bar PMU, ouais. Où j'imagine pas trouver Gabriel Attal en costume avec un demi. C'est bien. Parce que pour moi, Gabriel Attal, il est plus du genre à prendre un spritz tranquillement avec des amis, et c'est très bien. Il fait ce qu'il veut. Mais je ne l'imagine pas une seconde avec une bière. Et je me demande, quand je regarde, vous me direz ce que vous en pensez, Gauthier, mais c'est ce petit côté où on commence à aller à faire des choses, entre guillemets, dites populaires, et qui, à un moment donné, pose problème. Moi, quand je vois Édouard Philippe faire des frites.
15: Mais c'est exactement ça.
3: Bon. Ouais. On se doute bien que.
11: Et du coup, à l'arrivée, en fait, ça envoie pas du tout le message qu'il souhaitait.
3: C'est-à-dire qu'au final,
11: on se moque d'eux.
3: On se doute bien
11: qu'est-ce qu'on est en train de faire.
3: Alors, je dis pas qu'Edouard Philippe fait pas de frites dans sa vie. Je lui souhaite de faire des frites pour ses enfants, pour la famille.
11: Ça fait pas naturel.
3: Mais on se doute bien que pour recevoir des journalistes, genre, oh, vous êtes là? Oh, bah écoutez, j'étais déjà en train de faire des frites. Et alors là, c'est pareil. La porte du PMU s'ouvre et on voit Gabriel Attal avec son verre de bière. Et alors, je ne l'imaginais mais pas du tout. Et d'ailleurs, vous le voyez, il est avec son verre de bière.
10: Pas naturel.
3: Bon, d'abord, il y touche pas. Parce qu'on se doute bien, je n'ai pas l'impression que ce soit... Et puis, il y a un côté, je veux faire comme Chirac, être proche des gens, le jambon beurre cornichon et le verre de bière, Mais on dirait que c'est pas son truc.
7: Alors déjà, vous savez, il y a un petit calcul. C'est-à-dire que s'il fait effectivement les 1000 bistrots jusqu'au premier tour de l'élection présidentielle, ça en fait 4 par jour.
11: Alors, mais les gamins jetés, attention à la prise de sang, il est arrivé. Hein.
3: Il a pas, c'est un fois 9. Hein. C'est-à-dire qu'on aura, on aura peut-être un président transplanté.
11: C'est-à-dire au mois d'avril, on l'aura avec la cravate sur le front. Allez, GG,
3: Et il dira, finalement, je n'aimais pas
15: Votez
3: ça.
15: Pour moi.
3: Je n'aimais pas ça, mais finalement, j'y ai pris goût. Non, mais d'abord, il n'a pas dit qu'il ferait les 1000.
7: Ah bah c'est l'opération 1000 bistrots, moi, c'est dans le titre.
3: C'est peut-être des gens qui vont discuter entre eux avec une photo de lui.
6: Ah non, il l'a fait vraiment.
7: Mais non, il doit aller à la rencontre des gens dans les bistrots.
6: Mais c'est quoi, c'est des discussions de comptoir en fait, où ils refont le monde comme ça.
7: C'est des discussions entre le candidat et la France populaire des bistrots.
3: Le plus drôle, c'est pas ça. Le plus drôle, c'est que il y a l'heure à laquelle s'il arrive à 10h du matin, asseyez-vous Gabriel. Ouais. À 14h, asseyez-vous Gabriel. À 17h.
7: Gabi, je
3: suis sur le rocher Gabi. Gabi, tu m'en sers une parce que non, allez Gabi. Je suis pas persuadé, mais c'est marrant parce que moi qui ai grandi dans une petite ville en Picardie, j'aime bien aller avec ses copains de temps en temps boire un verre dans un bar. C'est pas le profil. On voit.
7: Non, mais
3: on voit
7: c'est
3: pas
7: un profil. Vous l'avez dit, oui, c'est un profil très urbain, Gabriel Attal. On a souvent dit, il a fait l'école alsacienne, qui est une école privée très huppée de Paris. Donc effectivement, c'est le profil très urbain. Et donc il a besoin d'aller vers cette France beaucoup plus populaire, beaucoup moins bourgeoise. Et effectivement, il y a Édouard Balladur qui vient de nous quitter la semaine dernière. Oui. Bah, la campagne Balladur-Chirac, c'était ça. C'est-à-dire que c'était le grand bourgeois qui n'arrivait pas à aller taper le cul des vaches. Et Chirac en face, qui était tout le contraire et qui a gagné.
11: Qui a gagné, voilà, c'est voilà. Ça.
3: Le cul des vaches. Et d'ailleurs, 1000 bars PMU plus tard, Gabriel Attal, ça donnera ça.
10: Tout au long du mois de septembre, on organise l'opération 1000 bistrots. C'est 1000 rassemblements dans des cafés, dans des bistrots, dans nos villes, dans nos villages, dans nos quartiers.
3: Qu'est-ce que c'est que cette
10: cravate pourrie? Autour d'une table.
7: Tu m'en remets une, Michel? Tu m'en remets la petite?
10: Poisson,
3: alors d'ailleurs, il a posé avec une bière, alors ça pose problème puisque il y a déjà des associations qui lui font la vie dure. Hein. Oh, polémique sur la grande visibilité de l'alcool.
15: Non, mais c'est insupportable, t'as raison.
7: C'est insupportable. On fait la même chose au vin français, au champagne français.
11: Alors qu'on a besoin d'en vendre en plus pour le coup.
7: Il faut être très fier des viticulteurs qui se lèvent très tôt le matin, qui ont une vie pas simple et qui font du vin et qui font rayonner la France à travers le monde. Ça, c'est insupportable.
6: Ouais, mais c'est la loi Evin, t'es obligé de l'appliquer.
7: Non, mais il a pas dit.
6: Non, mais bon, ça passe dans les médias forcément. Donc,
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3: Coé. Ces fameuses pochettes spéciales qui ont été achetées pour les enfants. Souvenez-vous, ça a été décidé très très tardivement, si je ne dis pas de bêtises, un petit peu avant l'été, courant été même. Et puis voilà, il a fallu que les établissements achètent les fameuses pochettes qui font un peu en gros cache de Faraday, c'est-à-dire que les enfants mettent leur téléphone dedans, ils ne fonctionnent plus dans le sens où ils ne reçoivent plus d'appels, ils ne peuvent plus vibrer.
6: Les ondes ne passent plus.
3: Voilà, les ondes ne passent
7: public,
3: plus.
7: Hein, au passage. Hein.
3: Alors oui, et vous savez combien ça coûte? Ça coûte approximativement, j'ai les prix, en gros entre 8 et 14 euros hors taxe par élève et par pochette.
11: Et ils en ont commandé combien?
3: Alors j'ai pas le chiffre exact, je peux juste vous dire que en gros pour un établissement de 500 à 1000 élèves, en gros l'estimation évoquée est de 7000 à 12000 euros TTC. Pour équiper en pochette.
15: Voilà. Okay. À l'argent public.
3: Alors, je vous passe en plus l'organisation derrière. Voilà. Faut donner les fois. C'est un petit peu compliqué.
7: Vos impôts, monsieur Lame.
3: Et alors, surtout, les lycéens, le principe était très simple. Ils ferment et, en théorie, ils ne peuvent plus ouvrir de la journée. C'est en théorie, ça. Écoutez.
13: Nouvelle pochette pour savoir, pour les téléphones, qui sont disponibles dans tous les collèges et lycées. On va se voir. Mince alors! Je l'ai fermé, je devrais attendre demain pour l'ouvrir.
3: Et là, il tape.
6: Et c'est ouvert.
3: Et voilà. C'est-à-dire, il l'a fermé. En deux secondes, il a trouvé un petit truc. Ouais. Il tape, le truc s'ouvre tout seul.
11: Ah oui, il y a même pas besoin d'avoir. Parce que le système, c'est le principe, c'était comme les antivols de magasin. C'est avec un espèce d'aimant.
3: Ah non.
11: Et déjà, qui s'achète sur internet partout. Hein.
6: Mais avec un simple aimant, tu peux aussi le déverrouiller en mettant ton aimant d'une certaine façon sur le côté.
3: C'est fou comme nos enfants, quand ils ont envie, quand il y a un truc au bout. C'est marrant que Pythagore, il n'ait pas réussi à trouver cette petite motivation.
11: C'est dingue. On leur dit qu'ils sont un peu moins malins qu'avant, mais quand ils valent, quand ça les touche, ils y arrivent. Hein.
3: Alors, petite projection toujours, si l'on équipait tous les lycées français, parce qu'aujourd'hui en France, en 2025, 3700 lycées et 2 261 000 lycéens au total en tout, si on équipait tous les lycéens français d'une pochette à 8 euros, ça coûterait 18 millions d'euros. Pour quelque chose qui ne marche pas, autant vous dire que la société qui vient de les construire, qui a vu une tripotée de vidéos, parce que je vous ai fait écouter une vidéo, il y en a une centaine. Ils ont tous leur petite technique, le petit coup, le machin. Je pense que la société qui a reçu l'accord commande.
11: Et celui qui a rempli le bon de commande au niveau de l'État, ça se dire bon.
7: Mais il y a des écoles, c'est d'autres systèmes. Hein, en gros, il y a autant de systèmes que d'écoles quasiment. Il y avait des reportages où tu voyais que c'était une caisse en carton collective où tu mets tous les portables à l'intérieur.
3: Ça, j'y crois pas une seconde. Ça, j'y crois pas une seconde, parce que dans une caisse en carton, celui qui arrive avec un beau téléphone, en fin de journée, quand il est 17h, que tous les gamins sortent en même temps, et qu'évidemment, ils vont dire, c'est lequel toi, le tien, toi. C'est le 9. Le mien, c'est le 9.
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3: Le lapsus du jour. Vous savez qu'il y a eu la victoire du parti politique allemand d'extrême droite, l'AfD, en Saxe-Anhalt, qui est une région de l'Est de l'Allemagne. Voilà. Attention, je l'ai bien dit, lentement, j'ai dit la Saxe, Anhalt, parce que si vous allez un petit peu vite, si vous ne faites pas attention, vous faites comme sur RFI, et ça va très vite.
4: Les électeurs de Saxe-Anhalt, de l'Est de l'Allemagne...
3: Attendez, monsieur de RFI. C'est les électeurs de la Saxe-Anhalt.
4: Les électeurs de Saxe-Anhalt, de l'Est de l'Allemagne...
3: Restez avec nous. Il est...
11: magique,
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3: Les IG Nobel, ce sont ces innovations. Les IG Nobel, ce sont des prix qui récompensent chaque année la science improbable, celle qui fait alors d'abord rire, mais qui fait aussi un petit peu réfléchir. La cérémonie 2026 est tenue en fin de semaine dernière à Zurich, en Suisse. Je vous donne quelques récompenses.
7: Vas-y. Allez.
3: Dites ce que vous en pensez. Le prix d'économie. Les riches piquent davantage les bonbons de leurs enfants. Ce sont des chercheurs qui ont découvert que les personnes les plus aisées seraient davantage susceptibles de se servir dans la réserve des bonbons de leurs enfants que les personnes moins riches.
6: Non, pas besoin d'être riche pour
11: parce
6: ça.
11: Parce qu'ils ont des scrupules, peut-être.
3: Non. Ça a été fait par des chercheurs. Moi, si devant la phrase tu me dis chercheur, je dis d'accord. Voilà. Ensuite, prix de médecine, comment bien se moucher. Le japonais Tokuji Uno est récompensé pour une étude sur l'aérodynamique du mouchage de nez. Et c'est pas une blague. Se moucher trop violemment peut provoquer des blessures sérieuses. Une femme s'est notamment fracturée l'orbite de l'œil en se mouchant.
11: Oui, il est sorti. Ah, elle l'a retrouvée dans le mouchoir.
6: Mais non,
3: elle n'est pas sortie. Mais...
11: Je me vois. Je me suis jamais vu comme ça.
3: C'est vrai que c'est très rare de se voir de son mouchoir.
11: Non,
3: il n'est pas sorti à ce point-là.
7: L'image.
3: L'urinoir anti-éclaboussure.
6: Pas ce problème.
3: Alors attendez, un urinoir sans éclaboussure, des slips enterrés aux quatre coins du monde, cette année, le prix de physique a été décerné à quatre chercheurs qui ont tenté de concevoir donc un urinoir sans éclaboussure.
11: Alors, c'est-à-dire les éclaboussures de la part de la chasse d'eau ou de la part d'en face?
3: Écoutez.
5: Ce projet vise à réduire les éclaboussures lorsque les gens, et plus particulièrement les hommes, urinent dans les urinoirs. Comme vous pouvez le voir sur ce schéma, il arrive souvent que cela provoque d'importantes éclaboussures. Si vous portez un pantalon clair, cela se verra forcément.
6: Oui, mais c'est pourquoi si vous êtes peut-être trop éloigné, c'est pour ça qu'il y a des éclaboussures.
11: Les éclaboussures, c'est au niveau...
3: Trop éloigné. Je connais pas beaucoup de gens qui font ça à 3 mètres non plus.
6: Oui, mais c'est bizarre.
11: C'est au niveau de la secousse, à la fin, que tu fais les éclaboussures.
3: Je sais pas, il n'y a pas le détail.
7: Au niveau de la secousse. C'est pas un tremblement de terre.
3: On est sur 4 sur les selles de Richter. Bon. Et puis alors des chercheurs se sont si intéressés, on terminera là-dessus, à nos slips, messieurs, puisque pour mesurer l'activité biologique des sols, une équipe a enterré 1000 paires de sous-vêtements identiques dans plus de 25 pays, puis les a déterrés 2 mois plus tard. Plus le coton était décomposé, plus le sol était considéré comme biologiquement actif.
14: Plus il manque de tissu, meilleure est la qualité du sol.
3: Et voilà.
14: Okay. Si le slip ressort comme ça, le sol n'est pas bon. Mauvais sol, bon sol.
3: Voilà.
11: Ouais, tu peux faire ça avec n'importe quoi.
6: C'est ce que j'allais dire.
3: Moi, ton slip, je te dirais si t'as un bon sol.
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3: Tous les jours, entre 15h et 16h, avec Gauthier Lebret, avec Stouff, avec Pietre, nous vous proposons de faire un tour de l'actu qui s'est passé jusque 15h, en tout cas, pour faire les derniers points, pour que vous soyez bien au courant avant de rentrer chez vous à la maison. Céline Dion va-t-elle sauver la France? Plus d'1 milliard d'euros de retombées économiques pour ses concerts. Oui, parce que si vous avez acheté des places de concert, vous avez pris l'hôtel, avec l'hôtel la nourriture, avec la nourriture le transport, etc. Plus les petits objets, la tasse souvenir et tout, nous ferons le tour de ceux qui l'attendaient devant son hôtel. Charles Laloncle, c'était le monsieur qui faisait jurer tout le monde sur la télévision publique. Jurez-vous de dire toute la vérité parce que vous avez peut-être dépensé trop d'argent. Charles Laloncle va raconter toute la commission d'enquête audiovisuelle dans un livre et 1 milliard d'euros pour aider les agriculteurs. C'est ce qui a été promis. Oui, mais 1 milliard d'euros, quand on divise, ça fait pas tant que ça. Patrick Legras, porte-parole de la coordination rurale, on adore les paysans, vous le savez, était avec nous. 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
3: Coé, Céline Dion pourrait sauver la France. Pourquoi je vous dis ça dans Il y en aura pour tout le monde ? Parce que les retombées économiques sur le tourisme de la série de concerts de Céline Dion, vous savez à combien c'est estimé ?
7: 3200 milliards pour sauver la France, il faut 3200 milliards.
3: N'exagérons pas.
11: C'est ça. Mais tu vois, avec le calcul, on peut y arriver.
3: Alors attendez, 1,5 milliard d'euros. Ils ont fait un calcul. En gros, chaque personne va dépenser 3000 euros. Les hôtels, le trajet, etc. 3000 euros, voilà, ça ferait 500 000 téléspectateurs. Alors,
7: spectateurs.
3: Nous, on a fait le calcul. Hein. Encore 300 000 tournées.
11: 299 980 et quelques.
3: Ouais. Et on aura réglé la dette de la France. Écoute, il est possible de régler ça. Alors, quand je vous dis les dépenses, les billets de concert, les hôtels, les billets d'avion, les trains, les restaurants, les transports, le shopping, le merchandising, tourisme et visite, parce que les gens qui viennent vont peut-être visiter Paris, ça va ramener 1,5 milliard.
7: Ils ne vont pas être déçus.
3: Et c'est pour ça qu'elle est de plus en plus.
7: De Paris.
3: Bah oui, ça les gens qui viennent de loin.
11: Oui, mais c'est Ratatouille.
7: C'est la poubelle visuelle.
20: Oui, c'est ça.
3: N'oubliez pas ça. Nous, on voit passer un rat dans Paris. Ouais. On se dit, qu'est-ce que c'est sale. Eux, ils voient passer un rat. Mmh. C'est Disney.
11: Eh oui.
3: C'est Disney. Ils s'attendent à ce qu'ils se mettent derrière une marmite, qu'ils aient deux, trois trucs,
11: avec un chapeau et...
3: qui tiennent Rémi par les cheveux. Non, mais le touriste américain, c'est Ratatouille.
7: Et quand tu te fais voler, c'est Robin des Bois.
3: Oui, oui.
20: C'est ça.
3: J'étais dans la magie de Ratatouille tout de suite.
7: Robin des Bois, c'est sympa.
3: Les fans de l'artiste sont très heureux. Tous les soirs, elle descend. On peut pas lui retirer ça, Céline Dion. Tous les soirs, elle est en bas de son hôtel. Elle a un petit
7: mot. Elle est très généreuse.
3: Mais oui, mais elle est fabuleuse, vraiment.
7: En fait, elle est très généreuse.
3: Humainement. Alors, on lui demande, par exemple. Alors, puis ça part dans tous les sens. Hein. On lui demande son plat préféré. Écoutez bien, on y va.
23: C'est quoi votre plat préféré ?
24: J'aime beaucoup les pizzas. Les desserts ?
23: On est sur le lac de Lille.
3: Pizza. Les glaces de Versillon et les pizzas. Je sais pas comment elle fait parce que moi, si j'ai ce régime alimentaire là.
11: C'est mal bouffe aussi avec comme Pascal Praud.
7: Moi, j'ai vu une vidéo où il y a un homme qui lui dit : tu ne m'as pas répondu hier, donc j'ai été la risée des réseaux sociaux. Et je me dis, mais qu'est-ce qui se passe dans ton cerveau pour aller... Quand tu parles à Céline Dion et tu lui reproches de ne pas t'avoir parlé la veille.
3: Non, mais attendez, il y a des gens qui lui demandent ce qu'elle préfère, son artiste préféré.
26: Céline, c'est quoi votre chanson préférée en ce moment ? C'est quoi votre chanson préférée d'un artiste ?
3: Et la réponse ?
26: Un artiste que vous écoutez, que vous adorez, que vous admirez.
24: Je veux pas être prétentieuse, mais là.
26: C'est que moi.
24: C'est moi. Ah,
20: elle a raison.
3: Je vais pas faire de la pub pour les autres, là, vu que je suis là.
11: Les autres, c'est pas bien.
3: Je vais quand même pas faire de la pub. Je n'ai rien à faire des autres, il y a que moi. Après, on lui dit qu'il est les artistes. Allez, trouvez-moi un artiste quand même.
24: J'ai perdu la voix et ça fait très longtemps que je n'ai pas chanté. Et 6 ans de travail et d'attente. J'écoute beaucoup d'artistes. J'aime beaucoup Iker.
3: Il
24: est où le bonheur ?
26: Il est où ?
3: c'est Christophe Maé, mais c'est pas grave. C'est pas grave.
7: Il s'appelle Icar et pas Iker. Voilà. Bingo, quoi.
3: L'américaine. Arrêtez de chipoter, on a l'américaine. Et puis, moi, j'avais vu cette vidéo, elle est géniale. C'est un gars qui a fabriqué une marque qui s'appelle Massapo, si je dis pas de bêtises. C'est une boisson en Afrique de l'Ouest, mais qui a fait sa petite. Il a fait sa marque, il l'a donné à Céline Dion, elle a fait un jingle. Ça, c'est top.
0: Confiance et retenez la marque Massapo et Jamie Entrepreneur.
1: Massapo.
0: Je vais réussir, madame.
3: Le gars, et elle fait le jingle.
0: Merci,
3: je vous aime beaucoup. C'est fabuleux, elle lui a fait son jingle.
7: J'étais dans la peau.
3: Mais bon, les paroles, c'est ouais, ce que ça vaut.
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3: Allez, attention, d'après vous, d'où vient ce texte ? Je ne m'attendais pas à traverser 6 mois d'une telle tempête. J'ai reçu mes premières menaces de mort. On m'a demandé de passer aux messages décryptés. Mes sources craignaient d'être écoutées, suivies, retrouvées. Des membres des services de renseignement m'ont approché avec toutes les précautions d'usage. D'autres étaient prêts à me livrer les secrets qui pouvaient leur coûter leur carrière. À mesure que l'enquête avançait, je comprends.

0: 30 septembre. 30 septembre. Il a fait du boulot alors. Évidemment, il s'est fait démonter par pas mal de gens. Personne connaissait Charles Lalonde. Moi, je faisais partie des gens qui ne le connaissaient pas. Je pense que 99,9% des gens qui nous écoutent ne le connaissaient pas. Et en quelques temps, on a vu ce gars qui bossait ses dossiers. Ouais. Parce qu'on soit d'accord ou pas d'accord, il est arrivé à chaque fois avec des chiffres, avec des faits. Il est arrivé.
1: Tout seul,
0: tout seul contre. Tu sentais que.
2: Il allait jusqu'au bout, quoi.
0: Tu sentais que les gens, et même le président à côté, tu sentais qu'ils n'étaient pas, c'était pas son allié. Et il ne s'est pas démonté, et il a tenu à chaque fois tête à chaque fois. Et je vous le dis, ce qui m'a bluffé dans ce monde où parfois on se rend compte que les politiques survolent un petit peu et arrivent avec des grandes phrases. Il avait bossé les dossiers.
3: Bien sûr, non mais bien sûr, c'était évidemment que pour lui, il est passé de l'ombre à la lumière avec cette commission d'enquête et son taux de notoriété a explosé avec cette commission d'enquête. Et sans blague que avec Jérémy Patrietus qui présidait effectivement la commission d'enquête, c'était pas
0: non.
3: La vie n'était pas un long fleuve tranquille.
0: Je sais pas où il est parti en vacances, mais ils étaient pas tous les deux en tout cas.
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0: 1 milliard d'euros pour aider les agriculteurs après la sécheresse. C'est la ministre de l'Agriculture, Madame Genevard, qui l'a dit. Alors, 1 milliard d'euros débloqués. Hein,
1: ça paraît énorme.
0: Ça paraît beaucoup. On se dit que, qu'à peu près, au bout de 3500 milliards, on est plus 1 milliard de plus, 1 milliard de moins. Patrick Legras, porte-parole de la commission coordination rurale. Comment ça va, Patrick?
5: Bonjour à toute l'équipe Coué. Déjà, bienvenue. Merci de nous donner la parole. Ça fait du bien.
0: Alors, attendez, et vous nous nourrissez, on peut quand même vous donner la parole, non?
1: C'est moins des choses.
5: Ça me paraît... De moins en moins. Il y a de plus en plus d'importations, donc on vous nourrit de moins en moins, mais ça, c'est encore trop quand
0: Il est dans quoi, Patrick? Il est dans la patate, dans les céréales?
5: Je suis dans les pommes de terre. Là, on est en train, il vient de pleuvoir. On est dans le lin aussi pour vos vêtements.
0: D'accord.
5: On est dans les pois légumes. On est dans la betterave. On est dans le blé. On est dans l'avoine. Donc, pluriproducteurs. Voilà,
0: très bien.
5: Une grande culture, mais un grand nombre de productions.
0: La déclaration de la coordination rurale a été, on va droit dans le mur, pourquoi?
5: Ben parce que les pertes qui ont été chiffrées, pas forcément uniquement par la coordination rurale, mais par tous les syndicats, c'est entre 10 et 15 milliards de pertes de produits agricoles donc que les producteurs ne vendront pas. Et aujourd'hui, on va tout de suite descendre au milliard qui est financé annoncé par Madame la Ministre, mais ce milliard déjà, je viens d'avoir un mail parce que j'ai des responsabilités dans l'Île-de-France. Et le mail déjà, on va se répartir 235 millions d'euros. Vous voyez déjà, ça a fort baissé.
0: Et qu'est-ce qui s'est passé?
1: Il est où le reste?
0: Mais dis donc, j'ai l'impression de discuter avec le patron de la radio quand je lui parle d'argent, il me dit oui, puis après il revient, il dit non, finalement c'est pas le même montant. Qu'est-ce qui s'est passé?
5: C'est la TVA, ça. C'est la TVA.
0: Mais attendez, vous avez calculé 1 milliard ce que ça faisait par exploitation, en gros?
5: Alors, 1 milliard, je vais vous donner des... Parce que, évidemment, c'est impressionnant.
0: On ne se rend pas compte, oui, c'est beaucoup.
5: 1 milliard, et je vais vous dire, par rapport au nombre d'hectares cultivés, ça fait à peu près 30 euros par hectare. Voilà, vous voyez tout de suite, ça donne un sale coup à l'annonce de la ministre. Et aujourd'hui, la demande aujourd'hui pour les 40 ou 50 000 agriculteurs, si on leur donne tout ce qu'on peut répartir, c'est-à-dire les 235 millions d'euros, c'est 5 à 6 000 euros par exploitation pour les sauver. Alors, vous avez compris, 5 ou 6 000 euros. Si le gars, il a plus d'argent, qu'il a les banques sur le dos, qu'il n'est pas suivi par sa coopérative, vous avez compris que c'est 5 ou 6 000 euros, eh ben, il ne pourra même pas en vivre pendant un an. Donc, c'est plus que dérisoire. Et je vous répète, c'est sur 15% des agriculteurs qui risquent de disparaître cette année.
0: On est d'accord.
5: C'est-à-dire que les autres n'auront rien.
0: Question
5: les
0: de Gauthier.
3: Oui, Patrick Legras, voilà. Parce que à chaque fois, effectivement, on peut avoir des enveloppes qui, effectivement, à la fin, quand elle arrive dans l'exploitation, il reste plus grand-chose. Est-ce que, au fond, l'objectif, c'est pas plutôt de supprimer toutes ces normes qui vous étouffent, tous ces traités européens de libre-échange avec, vous en avez parlé au début, avec l'Amérique latine, avec le Canada, avec l'Asie, qui viennent inonder le marché européen avec des produits qui sont pas du tout produits comme ce que font les agriculteurs français?
5: Alors, en début d'émission, vous avez dit que les pompiers, ils étaient désabusés. Ben, vous rajoutez une profession, vous mettez les agriculteurs.
0: Ah ouais, c'est terrible.
5: Et vous voyez, si on veut aller jusqu'au bout, ça va certainement... il faut prendre un peu de façon dérisoire, même si c'était dramatique, parce qu'on a encore de plus en plus une accélération des suicides en agriculture. Mais pour dire à nos politiques, il y avait un moment où on nous disait, en France, on n'a pas de pétrole, mais on a des idées.
0: Oui.
5: Et j'ai l'impression que là, on n'a plus de pétrole et on n'a toujours pas plus d'idées. Je dirais même qu'on en a moins. Donc, c'est ça le drame. C'est qu'aujourd'hui, des solutions, on en a, qui ne coûteront pas forcément.
0: Tiens, par exemple, une solution, on en a une.
5: Et ben, une solution, je vais vous donner un exemple qui est clair, qui va être explicable à tout le monde. Aujourd'hui, notre PAC, nos compensations agricoles de la PAC de l'Europe, elle arrive en fin d'année. C'est-à-dire, on produit toute l'année. Et puis, en octobre et décembre de l'année qu'on a cultivé, eh ben, on nous donne de moins en moins, mais on nous donne une aide.

0: pesticides à l'hectare. Et ben nous, ce qu'on propose, et d'ailleurs, c'est ce que proposent aussi les Allemands à leur gouvernement, et ça, on a oublié en France de nous proposer, et ben ça serait de donner l'aide avant la culture. C'est-à-dire que ça permet d'acheter la semence, ça permet de payer les engrais, ça permet de ne pas faire d'amende. Et si on peut avancer cette PAC d'un an, c'est-à-dire qu'on la donne avant ou on la donne après, ben c'est 5 milliards à répartir à tous les agriculteurs.
1: Ça évite de creuser les trous de la trésorerie, ça permet d'entretenir le matériel, ça permet pas mal de choses.
0: Voilà, et ça demande rien à l'État, ça demande uniquement de la logique, c'est-à-dire d'avoir d'argent avant la culture au lieu de l'avoir après.
1: Patrick, on se tient au courant en tout cas et je vous embrasse et courage parce qu'il y en a qui vous écoutent dans les tracteurs un peu partout et même ceux qui s'occupent des animaux souvent qui nous écoutent que ce soit sur Europe 2 ou sur Europe 1. Je vous embrasse parce que s'il y a bien un métier difficile, certains vous le disiez, n'en vivent pas, ne prennent jamais de vacances, ont des horaires de dingue et sont parfois désabusés et en plus se tapent des sécheresses comme ces derniers temps parce que tout est plus petit, on pourrait en parler pendant des heures, mais j'ai même vu que le chou qui sert de chou à choucroute, c'est-à-dire que les gens qui nous écoutent dans l'Est, on mange beaucoup, et ils sont plus petits de 20%, donc tout va être plus petit.
2: Tous les légumes sont plus petits et moches.
1: On en reparlera.
2: Il paraît.
0: Mais en tout cas, on a des solutions et les solutions, elles sont vraiment pour nourrir les Français et ça, c'est quand même la base et c'est ça qu'il faut retenir.
1: Merci
0: c'est
1: Patrick. Bon courage en tout cas. Merci beaucoup.
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1: C'est Europe 1, il y en aura pour tout le monde. Bonjour, c'est Coé. Bruno Le Maire veut mettre les enfants à l'école. Oui, bah voilà, c'est une bonne nouvelle, mais à un an, peut-être un petit peu tôt. Céline Dion recrute toujours pour être sa future choriste. Ségolène Royal a été rattrapée par des déclarations. Anne Hidalgo va voter Raphaël Glucksmann à la primaire. Toutes les petites nouveautés, tout ce qui s'est échangé sur la politique, on fera un point dans un instant. Et puis, Anthony Chauveau était au téléphone avec nous. Anthony, qui est Anthony Chauveau? Vice-président et porte-parole de l'UNSA, sapeurs-pompiers qui sont en grève. Pourquoi? Que veulent-ils? Restez avec nous. Ça fait partie des meilleurs moments d'Il y en aura pour tout le monde sur Europe 1.
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1: Bruno Le Maire s'est exprimé.
19: Oh là là.
1: Alors, vous savez, on est dans une période que moi je trouve magique parce qu'on est dans la période de poussez-vous, faut que j'existe. C'est-à-dire qu'il y a un moment donné, je suis pas dans les personnes qui se présentent, on parle pas de moi, donc il faut que j'ai une idée.
19: Attendez,
1: il y a des gens qui ne connaissent peut-être pas encore cette idée. Une idée brillante. Moi, chaque fois que j'entends une annonce de Bruno Le Maire, j'ai toujours l'impression qu'il y a un drame qui vient d'arriver parce que le ton est donné quand même.
8: Il y a toujours une façon de
7: parler très doucement.
1: Il y a toujours quelque chose. Hein. Oh, vous savez, il suffit de ne pas sourire. Et là, pourtant, ça va intéresser toutes les mamans qui nous écoutent, puisque c'est une...
10: Bah,
1: mais bien sûr,
10: et
1: les papas.
10: Tu vois, comme tu parles des mamans.
1: Non, mais les mamans, les papas, tout le monde. Vous avez des enfants. Ou vous allez peut-être avoir des enfants à la maison. Bah, dites-vous que l'éducation va les prendre très tôt.
19: Pour moi, il faut avancer la maternelle de 3 ans à 1 an.
20: Un an.
19: Pour que, oui, un
20: les
19: an.
20: Les enfants à l'école, 1 an. Non.
19: Et vous assurez comme ça à tous les enfants de France la capacité d'être dans un lieu collectif où ils vont commencer à apprendre des mots. Et vous n'aurez pas cette inégalité fondamentale dont on ne sort jamais, où des enfants à l'âge de 3 ans vont pour certains maîtriser 500 mots, d'autres 700, d'autres 1500. Et c'est irrattrapable.
7: Et encore, je voudrais la couveuse.
21: Si mais il y en a qui ne marchent même pas.
10: Non. Mais bien sûr, moi, j'ai un fils d'un an, donc je peux t'en parler.
1: Marcel, il a un an. Est-ce qu'il a fait sa rentrée lundi?
10: Non, il n'a pas fait sa rentrée lundi.
1: C'est dommage.
10: Je ne connais pas encore l'étape de multiplication. Je suis désolé pour Bruno Le Maire.
1: C'est pas comme ça qu'on va sauver la France.
10: Ils sont pas propres. Hein, non.
20: Donc, ils sont pas propres. Imagine les profs.
10: Tu vas demander aux profs toute la journée.
20: Aux assistants.
10: Dans une classe de 25 élèves d'un an, en fait, elles vont changer les couches toute la journée parce qu'ils sont jamais propres en même temps.
21: Et comment ils vont leur supprimer leur téléphone portable?
1: Mais ça, c'est le plus dur. Alors.
10: Non, mais c'est un délire. Alors, il ne marche pas. Il ne marche pas forcément, non. Il ne parle pas. Moi, ça se limite dada, maman.
1: Je vous dis un truc. Je pense que ça fait très longtemps que Bruno Le Maire n'a pas vu un enfant d'un an.
10: C'est exactement
1: ça. Je pense que ça fait très longtemps parce qu'il s'est dit sur le papier, ça sonne bien. Mais je crois que toutes les mamans et tous les papas qui ont eu des enfants d'un an sous les yeux voient bien. Voient bien que tu ne peux pas leur mettre un petit cartable sur le dos, quand bien même à roulette, et leur dire écoute, l'école, elle est pas là.
20: Le retard, ils ne le prennent pas entre un an et trois ans. C'est pas vrai. C'est n'importe quoi.
1: Écoutez, on dit toujours que les hommes politiques ont du retard. Pour une fois qu'il a de l'avance. Alors moi j'ai peut-être ses prochaines mesures, puisqu'il pense à mettre le permis de conduire à 12 ans.
21: Tu le fais pas avec la voix de...
7: Permis de chasse au brevet des collèges.
21: Ouais.
7: Mariage dès 12 ans avec autorisation des parents dans le carnet de correspondance.
21: Okay.
7: La peine capitale de prison a baissé à 4 ans. Le jeu puissance 4 deviendra puissance 2.
20: Non.
7: Et les choses à plusieurs en club libertin seront limitées à 2 personnes.
21: Mais alors du coup, la retraite à 40 ans, si je vous écoute bien.
1: Non, là, ça par contre, ça va, on va monter un petit, ça va être un petit peu plus que ça.
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1: Céline Dion chante et chante toujours. Si vous n'avez pas de place, comment?
10: C'est son métier.
1: Oui, mais bon, là, elle en rajoute en bas de l'hôtel. C'est le cadeau tous les soirs.
23: Bonjour, pardon, merci. Il m'enchaîne à ce poème.
1: Alors là, il y a quelqu'un qui chante avec elle. Hein.
23: Un mot qui nous unit. Bonjour, pardon, merci, je t'aime.
1: La vibes.
20: Merci, c'est bien.
1: De toute façon.
24: En tout cas, grande carte. Mets-moi ton nom, hein.
1: Fais-moi ton nom, parce qu'elle était avec quelqu'un qui chantait bien et qui était très fier de chanter avec elle. Et elle a dit fais-moi ton nom. Ça, c'est la politesse. Là.
21: Bonjour, pardon, merci. C'est la chanson du livreur de Uber Eats qui a renversé ton coca, non? Bonjour, pardon, merci.
1: Ça fait un peu ça. Et des fois, il n'y a pas le bonjour, il n'y a pas le merci. Mais, et il n'y a pas le pardon. C'est vrai que. Le nombre de gens qui ont commandé des McDo pour leurs enfants et qui ont vu les frites en train de nager dans le coca.
21: Voilà, c'est ça.
1: Et c'est vrai que le bonjour, pardon, merci pourrait le mettre sur les paquets.
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1: Ah, Ségolène Royal.
10: Une œuvre d'art.
1: Évidemment. Ségolène Royal, les réseaux sociaux. Alors, vous savez que c'est terrible, les réseaux sociaux, parce que maintenant, tout le monde vérifie ce que vous dites. On a tous le droit de dire une bêtise. Alors, ça, pour le coup, homme politique aussi, tout le monde peut, tout le monde peut en faire une, peut la faire à côté. Mais le problème, c'est que maintenant, sur les réseaux sociaux, les gens vont chercher un petit peu. Alors, elle veut être candidate 2027, on sent qu'elle y va?
10: Ah, ben oui, elle est candidate à la primaire.
1: Ah oui, et elle a dit quand même la fermeture des centrales nucléaires. Elle a dit, attendez, c'était pas nous. C'était pas nous, on voulait pas ça, c'était Édouard Philippe.
25: Sûr, mais les socialistes n'ont pas bradé le nucléaire,
20: non? Certains non.
25: Qui a promis la fermeture? Qui a annoncé la fermeture de réacteurs nucléaires? C'est Édouard Philippe.
1: C'est Édouard Philippe, ah oui, sauf qu'en 2016.
26: La centrale de Fessenheim, qui est la plus ancienne de notre parc, sera fermée à la fin de l'année 2016.
1: Et elle le dit, elle était contre, elle était opposée à la fermeture de Fessenheim.
25: J'ai jamais bradé le...
20: Non, on vous a pas entendu vous lever contre la fermeture de...
25: Ah, mais j'ai refusé de la mettre au débat au Parlement.
1: Elle a refusé.
25: J'ai jamais bradé
20: On vous a pas entendu vous lever contre la fermeture de...
25: Ah, mais j'ai refusé de la mettre au débat au Parlement.
27: Donc l'engagement présidentiel qui consiste à dire Fessenheim sera fermé, il est tenu puisque ce sera irréversible.
1: Bon, voilà.
21: Mais ils n'ont pas de mémoire.
10: Mais alors t'imagines, la politique, l'image que ça donne de la politique. Ils n'assument rien. Ils font n'importe quoi. Qu'est-ce qui s'est passé avec Fessenheim? Il y avait un petit accord électoral pour avoir des ministres écolos dans la majorité de François Hollande. Et qui était ministre de la transition écologique en plus à ce moment-là?
1: Madame
10: Royal.
1: Évidemment.
10: Donc, ça donne une image mais déplorable de la politique. Bon. Le mensonge permanent pour essayer de faire oublier un bilan désastreux.
1: Puisqu'on est dans la salutation de tous les politiques, Anne Hidalgo va voter Raphaël Glucksmann. Elle l'a dit.
0: Et bien sûr que je vais participer à la primaire à titre personnel pour Raphaël Glucksmann, voilà. Évidemment.
1: Évidemment. Et alors, un journaliste qui est en face, adorable, Benjamin Duhamel, pas oublié de le rappeler, de rappeler le très bon score qu'elle avait fait aux dernières élections.
2: Vous allez lui donner des conseils pour qu'il évite de faire 1,7% comme en 2022 quand vous étiez candidate à l'élection présidentielle.
1: Tu sens que ça grince un petit peu. C'était le pire score, 1,7%.
10: C'était une catastrophe. Et alors, si je peux pousser un coup de gueule en avance, contre Anne Hidalgo, ce qu'elle a dit ce matin au micro de Benjamin Duhamel, où elle a dit, sur le périscolaire, puisque c'était la première fois qu'elle sortait du silence, il y a eu des trous dans la raquette, il y a eu des trous dans les mailles du filet. On parle d'enfants qui ont été violés.
1: Pour les trous dans les mailles du filet.
10: Des trous dans les mailles du filet. Madame Hidalgo.
1: C'est pas la plus belle, image du monde, je vous le confirme. Donc elle a dit ce matin qu'elle allait voter Glucksmann. Raphaël, t'es prêt?
4: Allez, tous ensemble! Vive la France!
1: Pas plus encore.
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1: Les pompiers sont en grève. On avait promis qu'on finirait par eux. J'avais promis de faire une petite bise, de leur rendre un hommage, parce que c'est bien d'en parler quand on a besoin d'eux. Mais quand d'un seul coup, il y a moins de feu, c'est important de voir un petit peu comment ils se portent. Anthony Chauveau, vice-président et porte-parole de l'UNSA Sapeurs-Pompiers. Salut Anthony.
5: Eh bien, bonjour à vous.
1: Bienvenue sur Europe 1, Anthony. Vous allez bien?
5: Ça va, et vous?
1: Mais ça va, nous, ça va très bien, mais nous, on n'est pas en grève. Et puis surtout, j'ai vu que vous aviez dit que vous sentiez un sentiment de mépris. J'avais envie de comprendre simplement pourquoi. Je voulais savoir, est-ce que vous avez un manque de moyens? Est-ce que vous avez un manque d'hommes, un manque de camions, un manque de matériel? J'ai cru comprendre que c'était pas pour une augmentation salariale. Dites-moi si je me trompe.
5: Eh bien non, vous vous trompez pas. Vous dire que oui, le mépris ressenti dans les rangs, il est total. J'ai écouté tout à l'heure, vous parliez de héros, et justement, c'est ce qu'on a déjà dit depuis le 13 août dernier, on ne veut pas être qualifié de héros parce que les héros, c'est ceux qu'on sacrifie, et nous, on a juste envie de vieillir en bonne santé. Donc concrètement, il nous manque des moyens financiers, parce que sans moyens financiers, on ne peut rien mettre en œuvre derrière. Sans moyens financiers, c'est pas de poste de sapeur-pompier professionnel supplémentaire, ce n'est pas de matériel supplémentaire, ce n'est pas de mise en œuvre de prévention de notre santé, notamment au travers de dispositifs de protection. Cet été, nos collègues qui sont intervenus sur les feux de forêt d'espaces naturels, comme depuis toujours, sont intervenus sans protection respiratoire adaptée.
1: J'ai vu qu'il y avait eu plus de 160 graves intoxications avec les fumées, si je ne dis pas de bêtises, cet été.
5: Oui, c'est ça. Il y a eu, les chiffres sont même un peu plus hauts, mais on en a eu quelques-uns qui ont dû aller même en caisson hyperbare. Aujourd'hui, la cagoule dans notre équipement de protection individuelle, on a une fameuse cagoule en coton qui protège à peine thermiquement. Mais alors, autant vous dire qu'elle n'est pas du tout filtrante. Il existe une cagoule qui est aujourd'hui sur le marché, mais qui est 6 fois plus chère que celle qu'on détient. Qui ne répond pas non plus à l'ensemble des attentes du terrain, mais
1: très simplement, parce qu'évidemment que tout peut s'arranger, mais très simplement, quand vous dites on veut des camions, quand vous dites on veut des moyens, quand vous dites on veut quand il y a un feu pour intervenir, qu'est-ce qu'on vous répond pour que vous soyez pas content et que vous soyez sorti désabusé?
5: Eh bien écoutez, on nous a répondu des mesurettes qui justement ne correspondent pas du tout à tout ce qu'on est en train de dire. On nous propose que sur les 3 services d'incendie et de secours qui sont dans les départements où il y a plus d'1,8 million d'habitants, c'est d'avoir un poste supplémentaire de directeur adjoint. C'est-à-dire qu'aujourd'hui, là où ils sont un directeur et un directeur adjoint, on aura un deuxième directeur adjoint. On nous propose de répondre à la problématique des ivresses publiques manifestes qui sont normalement pas de notre sort, de trouver une solution pour
1: mais en gros, que ça nous tombe dessus. On vous propose que des choses qui fonctionnent pas. Si je dis pas de bêtises.
5: Et puis qui répondent pas, on nous propose des mesurettes.
1: Mais alors, la grève chez les pompiers.
5: Déconnecté de la réalité.
1: On a une minute. La grève chez les pompiers, en gros, ça n'existe pas. Vous êtes en grève symboliquement parce que si on vous appelle, vous venez.
5: Eh bien, tout à fait. Elle est symbolique. C'est de l'affichage.
1: Donc, d'accord. Donc, écoutez, vous savez quoi? On se tient au courant au fur et à mesure. Dès que ça bouge, vous nous dites. Dès que vous avez eu plus de choses, vous obtenez des trucs, vous nous dites, d'accord?
5: Eh bien, avec grand plaisir.
1: Eh bien, embrassez tout le monde. Tous les pompiers, ça fera du monde. Mais vous les saluez pour nous. À bientôt, Anthony.
5: Merci à vous.
1: Anthony Chauveau, qui est vice-président et porte-parole de l'UNSA Sapeurs-Pompiers.
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1: Alors, il y en aura pour tout le monde, c'est entrée, plat, dessert. Dans la dernière partie, et si l'essence arrivait à 3 euros, est-ce que c'est possible? On s'en rapproche. Hein. Vous savez qu'en 10 ans, le prix du diesel a fait x2. Tout simplement x2 entre 2016 et 2026. Nous revenons là-dessus. Fabien Roussel se prépare pour les élections. Alors oui, bon, on a la préparation. Tout n'était pas prêt lorsqu'il est passé sur LCI. Et puis, le secret du menton des Bogdanov, enfin révélé par leur sœur. C'était à la télévision, c'était dans Il y en aura pour tout le monde. Ça aurait et tout sur le menton. À tout de suite.
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6: 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Coé. Ouais,
1: quelle est la situation, Elisabeth ? Parlons 2 secondes de ce qui concerne les gens. J'ai l'impression. Gauthier. Tu peux m'interrompre si je dis une énormité. Non. J'ai l'impression, quand, il dit non, c'est même pas ce que je veux dire. J'ai l'impression que le truc numéro un aujourd'hui des Français, devant tout, devant la stratégie, devant même leur parti politique, devant leur choix, c'est de se dire comment je vais faire pour payer tout ce que j'ai à payer. Je travaille, je suis un actif, donc je travaille, j'ai un métier peut-être très fatigant, etc., etc. Ma retraite va même, c'est un sujet qui arrivera plus loin, mais déjà, comment je vais réussir à payer et quel homme politique va m'expliquer comment je vais réussir à vivre avec ma famille, à finir le mois avec tout ce qui est en train d'augmenter. Est-ce que ça va s'arranger, Elisabeth ? D'abord, la situation, vous savez, ça n'arrête pas de monter.
32: Ça n'arrête pas de monter, c'est franchement, c'est hyper chaud. Parce que les carburants sont en hausse, le gazole tourne autour de 2,30 euros le litre, le sans-plomb à 2,18 euros. Ouais. Et si on regarde toute la dernière semaine, on est environ sur plus 3, plus 5 centimes du litre. Et si on revient en février 2026, au moment où éclate le conflit en Iran, on était à 1,60 69 le litre pour le gazole. Donc là, dans plus d'une centaine de stations-service en France, on a même dépassé les 2,50
1: euros. Ce qui est dingue, c'est que nous, on s'est même amusé à regarder sur juillet 2016, il y a 10 ans.
32: Ah oui.
1: Il y a 10 ans, le sans-plomb était à 1,33. Aujourd'hui, donc, il est en gros à 2,12 euros.
21: Parce que le gasoil, c'est encore plus flagrant.
1: Le gasoil était à, exactement, en 2016, il était à 1,14. 1,14 €, il est aujourd'hui à quasiment 2,34
21: en
1: moyenne. Hein.
21: Il a doublé.
32: Sauf que les salaires n'ont pas forcément
21: augmenté
32: depuis. Donc c'est ça, et c'est ce que vous disiez tout à l'heure, c'est que là il y a un vrai problème. Moi je voyais des personnes qui mettent maintenant, tiens je vais mettre pour 15 euros, je vais mettre pour 20 euros. On n'est plus dans faire un plein, ça n'existe plus.
21: Mais le
32: problème,
21: c'est qu'avant pour 20 euros, tu pouvais dépanner, tu me disais, ah, j'ai pas trop d'argent, je vais mettre 20 euros.
32: Exactement.
21: Aujourd'hui tu mets 20 euros, il n'y a rien dans la voiture.
1: C'est surtout, moi je pense, encore une fois, je raccroche ça à ce qui va arriver bientôt, c'est-à-dire des élections présidentielles. J'ai l'impression qu'on touche du doigt un problème de gens qu'on n'écoute pas, qui sont les gens de la province. Oui. Parce que dans les grandes villes,
32: c'est eux qui prennent la voiture.
1: Paris, Bordeaux, etc. Les transports en commun sont exceptionnels. Si vous voulez prendre votre voiture, c'est que vraiment vous voulez être seul. Parce que globalement, il y a des métros partout, il y a des, et tout fonctionne très bien. Mais en province, il y a des gens qui font 10, 20 km, parce qu'il n'y a pas de bus, il n'y a rien d'autre, ils n'ont pas le choix.
21: Même pour aller chercher le pain.
1: Et
21: quoi.
1: Ces gens-là, s'ils grognent, ben on les écoute pas, on les entend pas parce que c'est pas forcément dans les grandes villes. Et je peux vous dire qu'en ce moment ça devient terrible.
10: Et à un moment donné, il faut juste mettre quand même les pieds dans le plat. Sur un plein, il y a 70%. Il y a 70% du plein qui part dans les caisses de l'État.
32: Voilà.
10: Donc l'État se sucre donc, sur le dos des Français.
1: Bon alors,
10: 70% d'un plein. Direction les finances publiques.
1: Mmh. Alors Elisabeth, est-ce que le gouvernement va le faire? Est-ce qu'ils vont faire quelque chose là-dessus? Vous pensez quoi, vous?
32: Là, pour l'instant, Bercy est clair. Hein. Ils disent, bon, si les pompistes ont envie de mettre, de baisser les prix, ok, ils sont libres. Mais sauf que c'est pas possible. Et il n'y a pas d'argent parce qu'il n'y a plus rien dans les caisses de l'État compte tenu de la situation des dépenses publiques. Donc le gouvernement, lui, dit, on continue les aides ciblées sur les ménages, sur les entreprises, avec quand même une grosse enveloppe, près de 1,5 milliard d'euros. Et on continue sur les 100 euros pour les travailleurs modestes qui ont besoin, pour qui, c'est ce que vous disiez à l'instant,
1: oui, mais les grands rouleurs. Je crois que ça rentre pareil, c'est une catégorie mais bien précise.
32: Ah oui, oui,
21: personne.
32: Il y a les grands rouleurs, il y a les aides sectorielles pour les agriculteurs, par exemple,
1: oui,
32: pour les pêcheurs.
1: Sauf qu'il y a des centaines de milliers, voire des millions de gens qui ne sont pas dans les aides parce qu'ils dépassent de 2 euros et qui, malgré tout, ne vont pas manger à la fin du mois où ils vont être déjà en découvert le 10 du mois parce que l'essence va prendre, avant, ça prenait 60 euros de budget, ça va en prendre 120 ou 150.
3: Moi, j'aimerais juste comprendre, en fait, c'est que ça augmente autant parce qu'on va nous dire que c'est la guerre. Le raffinage, ça a toujours été le même, je pense, donc ça ne doit pas être ça non plus qui coûte encore plus cher. Donc les taxes, c'est vraiment que l'État
32: ce qui sert de référence, c'est le Brent. Et là, le Brent, il a dépassé les 100 dollars. Ouais. C'est ce qui fixe. C'est ce qui fixe.
1: Sauf que
32: le
1: quand
32: prix
1: le Brent redescend, ça redescend pas.
21: Ça redescend pas autant.
32: Les observateurs disent que ça peut redescendre.
1: Parce que le Brent, il avait perdu 20 dollars et d'un côté, ça a dû perdre 2 centimes. Donc.
32: En tout cas, les observateurs disent que faut pas qu'on s'affole. Disent à la fin de l'année, ça peut se détendre.
1: Ben justement, alors les prévisions fin d'année.
32: Les prévisions pour la fin de l'année, c'est que normalement, ça risque de se détendre, mais tout dépend du contexte géopolitique. C'est-à-dire, si ça se calme du côté de l'Iran, on peut un petit peu souffler parce que ça voudrait dire que le Brent va un peu baisser. Mais si Brent baisse, ça va pas se reporter sur les stations d'essence immédiatement parce que il y a ce raffinage dont vous parlez qui est en crise aussi.
1: On va le voir le litre à 3 euros ou pas?
32: Non. Franchement, pour moi, c'est un scénario catastrophe.
1: Je note.
32: Ouais, on en reparle.
21: En septembre, ça sera de votre faute.
1: Et si on les dépasse, on mettra tout sur vous. Gauthier, une dernière chose, on est en retard.
10: Michel-Édouard Leclerc a dit qu'on ne retrouverait jamais les prix d'avant-crise. Il y a évidemment le détroit d'Ormuz, il y a aussi la Russie, parce qu'on a arrêté évidemment de se faire livrer toute énergie par les Russes. Et puis, excusez-moi, la dernière taxe de l'État sur le carburant, vous savez quand c'était? Janvier dernier, la dernière taxe votée dans le dernier budget par Sébastien Lecornu, une taxe écolo sur le prix des carburants.
1: Mais quand on met ça, ça passe tout seul. Merci beaucoup. Merci Elisabeth.
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1: Fabien Roussel était sur LCI. Fabien Roussel sur LCI. Il n'avait pas tout révisé.
10: L'audience n'a pas marché. Ah ouais. Fabien Roussel ne sera pas réinvité.
1: Je le redis parce que c'est très important, parce que je ne fais pas de politique. Moi, c'est pour ça que j'aime bien il y en aura pour tout le monde, parce qu'on va s'amuser un petit peu partout. Moi, je ne fais pas de politique, mais quand je vois comme ça Fabien Roussel, je vois un type assez sympa. Je vois un mec élu, il est dans le Nord, si je ne dis pas de bêtises. Et je vois un gars, d'ailleurs, qui a osé à un moment donné dire qu'il faisait des barbecues, il s'est fait défoncer par les gens de son parti, parce que on dit souvent que le barbecue c'est de droite. Et lui disait non, un barbecue entre amis. Et j'ai l'impression qu'il manque encore ce petit truc pour aller convaincre, et ce petit truc, alors certains l'appelleront le charisme, d'autres diront ce petit truc en plus pour convaincre. Écoutez, par exemple, il est candidat depuis dimanche, et vraiment on a l'impression que quand t'es candidat, faut y aller, et tu y vas, t'as un programme, et il faut pas trop
8: Nous avons travaillé avec plusieurs maires sur contre le narcotrafic quand une ville est envahie et sous emprise donc des trafiquants de drogue.
1: C'est beaucoup de il va être long le discours du 14 juillet si un jour il est président. Et puis, quand ça veut pas.
8: Maintenant, sur la sécurité, je vais vous répondre, madame. Je suis effectivement allé à Vénissieux plusieurs fois. Je connais Michèle Picard et j'ai eu l'occasion de travailler avec elle sur les questions de sécurité, et aussi avec Amandine Demort, qui est la maire de la commune, d'une commune qui est...
0: On s'en fout.
8: C'est vous. Pas très loin de... J'ai un trou de mémoire. Bref.
0: Ah bah c'est pas de chance. Mais si, il a travaillé avec des...
8: Et je l'ai dit à plusieurs reprises, moi j'ai pas de dogmatisme sur la police municipale. Ah. Et d'ailleurs, j'avais souvenir, mais vous me dites le contraire, que justement, à Vénissieux, elle était armée. Et dans ma mémoire, elle
2: n'a jamais été.
8: D'accord.
2: Elle n'a jamais été, monsieur Rousseau.
8: D'accord. Excusez-moi. Je confonds avec une autre ville communiste.
0: Tu sais, on a l'impression. Ça nous rappelle l'école quand on était interrogé sur un sujet et que t'as ton prof qui te regarde et qui a envie de te dire c'était hier. Enfin, c'est pas le même, c'est pas les mêmes questions. Et alors, courage, Fabien, tu vas y arriver. Et alors là, il y a une question qui est arrivée sur Cuba. Et c'est ce qui se passe. Tiens. Et la question, alors on sent bien que. Alors, peut-être qu'il l'a redouté, mais il l'a pas vu venir.
4: Avec tout votre respect, j'ai une question. Vous n'avez pas honte de soutenir un dictateur?
8: Écoutez, d'abord, je regrette. Je connais pas votre histoire, mais vous venez rapidement de dire que vous avez donc préféré fuir plutôt que subir la vie qui se déroulait là-bas à Cuba.
0: Oui.
8: Je regrette toujours quand une personne est obligée de fuir son pays dans ces conditions.
0: Mais
8: donc voilà.
0: Mais excuse-moi. Par contre, vous n'avez pas répondu à la question, mademoiselle. Elle va la reposer. Hein.
4: Vous répondez.
8: Alors, je vais vous répondre.
4: Est-ce que vous avez honte ou pas de défendre un dictateur, de soutenir un dictateur?
8: Je vais vous répondre directement. Je n'ai aucune honte à organiser une campagne humanitaire. C'est ce que nous faisons en ce moment pour apporter des appareils médicaux.
16: Pardon, Fabien Roussel, vous tournez un peu autour du pot.
0: Il reste 219 jours pour répondre.
3: C'est soporifique un peu là. Alors, quand même,
16: c'est
17: soporifique. Les communistes ont toujours soutenu la dynastie Castro et désormais le nouveau président cubain depuis que la dynastie Castro s'est arrêtée. Et puis, excusez-moi, mais moi je me rappelle d'une émission Canal qui s'appelait Au tableau où on demandait à Fabien Roussel de classer Staline parmi les gentils et les méchants et il ne savait pas où le mettre. Et les élèves étaient sidérés en disant vous ne le mettez pas dans la catégorie des méchants, donc il l'avait mis au milieu.
3: Ah oui,
17: bah oui, parce que ça s'appelle le Parti communiste, la faucille et le marteau. Vrai. C'est des dizaines de millions de morts. Voilà.
0: Il faut où je le mets.
16: Je l'ai en poster dans mon bureau.
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0: Véronique Bogdanov, sans savoir combien elle gagne, la sœur d'Igor et Grishka, revient sur la transformation physique spectaculaire de ses frères. Alors, le mystère des mentons. On peut se le dire comme ça, parce que c'était quand même, on a tous fait la blague de vous êtes originaire d'où, de menton. On a tous fait, moi j'avais la chance de les connaître.
17: Mais on sait pourquoi ce menton.
0: Alors.
17: Parce qu'ils étaient champions à tu me tiens, je te tiens par là, par
0: la chaise. Et à circuler, c'est
17: et
0: ça.
17: Et à force de jouer, voilà.
0: Alors, parce qu'à un moment donné, on est parti sur l'idée de la maladie.
3: C'est
0: transformation physique. Alors, il y a ceux qui disent les injections, il y a ceux qui disent la chirurgie. Elle l'a dit. Elle a expliqué la transformation. Elle dit que ce n'était pas simplement les effets du temps, parce qu'ils ont dit que fois, il y avait une maladie qui faisait que les
3: mentons... Genre, ça s'affaisse, non?
16: Il y avait les pommettes aussi qui gonflaient.
0: Ils auraient modifié leur apparence et étaient très conscients de leur image. Moi, je vais même vous dire un truc, je pense qu'ils le faisaient exprès.
16: Mais évidemment.
3: Oui.
0: Ils étaient très contents.
16: Ça faisait partie
3: des personnages. Mais ils étaient spécifiés sur ça. Voilà.
0: Nous, on les avait déjà reçus en émission le mercredi. Vous les retrouviez le lundi. Il y en avait un qui avait la tête entre triangle. Ouais. Non mais pardon, mais c'est il y a pas une maladie qui te fait pousser 15 cm de menton dans le week-end, ça n'existe pas. La mentonite, à moins que.
16: Mais après c'est bizarre de.
17: Mais le monsieur aurait aimé que ça lui arrive pour la pénoplastie, ça, d'avoir cette maladie-là.
0: La zizite, c'est pareil.
3: Non mais
0: rien ne pousse de 15 cm dans un week-end.
3: Ils voulaient expérimenter des choses et la chirurgie esthétique, je pense qu'ils étaient fascinés par ça.
0: Je pense qu'ils ont fait mettre des implants et puis après ils injectaient. C'était pas de l'expérience, je pense qu'ils voulaient ce look. Je pense que clairement ils voulaient.
16: Mais ils ont toujours été dans ce délire-là extraterrestre et compagnie, futuriste et ils sont partis là-dedans. Et tu leur enlevais ça, tu parlais déjà beaucoup moins d'eux. À chaque fois que tu disais, t'associais le nom Bogdanov au physique avec le menton et les pommettes et les extraterrestres.
0: Et ils étaient très très beaux gosses au temps de Temps X. Hein. Ceux qui les ont connus et qui ont regardé Temps X sur
17: avec
0: TF1.
17: Les combinaisons,
3: argentées.
0: C'était deux très beaux gars.
16: Il y en a pas un qui t'avait renversé ou?
3: Oui, ça avait fait. Il a failli me faire un accident. Oui.
16: Et du coup, après,
17: un coup de menton.
16: Ouais.
3: Il a fait une petite smart à l'époque, et voilà, il a fait un coup de menton mal passé,
17: ça t'a envoyé
0: tourner la tête, la fenêtre était ouverte, sauf était à côté.
3: À côté, dans le 16e, d'ailleurs, où ils
0: habitaient.
3: Mais non, mais il a failli me renverser. Effectivement, comment tu te souviens de ça, toi?
0: Mais pas du tout avec le menton.
3: Non, avec la smart.
0: Non, mais parce que.
16: Mais il est un mètre devant le menton, devant la smart, forcément.
17: Lui était dans le 15e, Stouff était dans le 16e. Et il y a eu un carambolage.
3: Voilà.
0: Il n'y avait pas la même heure entre le coup.
3: C'est ça.
0: Non mais vous savez, ils étaient. J'ai eu la chance de les connaître. Ils étaient pleins d'humour.
16: Oui, les deux.
0: Très, parce qu'on les a beaucoup critiqués sur leur diplôme de docteur qu'ils n'avaient pas forcément eu en France, mais à l'étranger. Ils étaient très brillants.
16: Brillants. On comprenait pas tout ce qu'ils disaient, mais
0: non, mais ils étaient très brillants, très sympas, et ils avaient beaucoup d'humour sur eux-mêmes.
3: Oh là.
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0: Yann Aura pour tout le monde, vous pouvez réécouter en podcast aussi longtemps que vous voulez. Merci en tout cas pour votre fidélité. Nous revenons lundi en direct avec toute l'équipe, Gauthier Lebret, Stouff, Pietre, entre 15h et 16h. Vous voulez nous laisser des messages, vous voulez nous dire un petit bonjour, 01 80 20 39 21. 01 80 20 39 21. 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Je vous souhaite une belle soirée, une belle après-midi. Soyez prudents, faites attention à vous. Rendez-vous lundi 15h et après les infos de 16h. Vous allez retrouver Clap avec Laurie Choléva. Bon après-midi sur Europe 1.
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38: 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L'essentiel de l'actualité avec Wallis Glaze. Bonjour Wallis.
39: Bonjour Laurie, bonjour à tous. La piste de l'acte malveillant est privilégiée dans l'enquête sur le déraillement du TER en Seine-Maritime. Survenu hier soir, 44 personnes blessées, parmi elles une jeune femme de 18 ans, grièvement blessée, mais dont le pronostic vital n'est pas engagé. Parmi les blessés légers, 26 ont été pris en charge, 21 ont pu regagner leur domicile dans la nuit et 5 sont toujours prises en charge. Les investigations se poursuivent. La boîte noire du train a été saisie. C'est un rassemblement, un week-end de rentrée qui se prépare pour le Rassemblement national. Aujourd'hui, les députés et les sénateurs du parti se réunissent au Touquet dans le Pas-de-Calais pour leur rentrée parlementaire en présence de Jordan Bardella et de Marine Le Pen. La candidate à l'élection présidentielle se rendra ensuite demain à Hénin-Beaumont pour y prononcer un discours. De son côté, Bruno Retailleau, président des Républicains et candidat déclaré à la présidentielle de 2027, fait sa rentrée politique aujourd'hui au campus de rentrée des jeunes républicains à Nogent-sur-Marne et il s'apprête justement à prononcer un discours. Les gilets jaunes sont-ils de retour? Des appels à la mobilisation pour le 17 octobre se multiplient sur les réseaux sociaux. Fabien Roussel encourage, lui, le blocage des ronds-points. Et vous, croyez-vous à une nouvelle mobilisation? Votre avis nous intéresse. 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Le plafond annuel des franchises médicales augmentera de 100 à 140 euros le 1er octobre en France, d'après un décret publié au Journal officiel. Ce relèvement inédit depuis 20 ans vise à réduire le déficit de la sécurité sociale tout en maintenant l'exonération pour 18 millions d'assurés. Volodymyr Zelensky s'est dit prêt à rencontrer son homologue russe Vladimir Poutine au G20 à Miami en décembre prochain. « Nous devons parler et prendre des décisions », a affirmé le président ukrainien dans une interview publiée par une radio allemande. La participation de Vladimir Poutine à ce G20 n'a pas encore été discutée à Moscou, a précisé son conseiller diplomatique. Emmanuel Macron se rendra du 19 au 21 septembre à Saint-Pierre-et-Miquelon dans l'Atlantique Nord, une zone située au cœur des enjeux climatiques et convoitise géopolitique nord-américaine. La dernière visite d'un président français justement dans ces îles situées à 4300 km de l'Hexagone remonte à François Hollande, c'était en 2014. Et puis enfin, un mot de basket avec la Coupe du Monde féminine. Les Bleues, impressionnantes depuis le début de la compétition, disputent dans 30 minutes la première demi-finale de son histoire, de l'histoire d'une Coupe du Monde. Elles affronteront l'Allemagne à 16h30 qui joue à domicile.
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38: Merci beaucoup Alice. Prochain point sur l'actualité dans une heure.
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38: Bonjour, merci d'être avec nous sur Europe 1. C'est Clap, votre émission cinéma du week-end qui commence. Nous sommes ensemble de 16h à 17h pour décrypter l'actualité du cinéma au programme Les News de la semaine. Avec le remake américain, vous verrez, d'un film de genre français qu'on a adoré dans l'émission. Notre journal des sorties, bien sûr. Et puis notre invité cette semaine, un immense acteur caméléon capable de tout jouer, c'est Benoît Magimel qui sera à l'affiche d'Histoire de la nuit. Enfin, à mes côtés cette semaine, et je suis ravie, c'est une nouvelle voix dans la bande de Clap, mais c'est une voix que vous connaissez très bien sur Europe 1, Anissa Haddadi. Bonjour Anissa.
6: Bonjour Laurie, qu'est-ce que je suis contente d'être avec vous samedi après-midi.
38: Mais c'est génial, merci de m'accueillir. Et puis bien sûr, notre Mehdi Omaïs, j'en perds mes mots, Mehdi. trop d'émotions.
6: Salut Mehdi.
38: Et Mehdi qui est au Festival de Deauville actuellement, hein, quelques heures avant la clôture, vous allez tout nous raconter.
7: Exactement.
38: Alors, déjà, bien sûr, je vous demande à tous les deux un titre de film pour décrire votre humeur du jour. Anissa.
6: Thelma et Louise, parce qu'après l'émission, je retrouve ma meilleure amie. Et ouais, on passe la soirée ensemble.
38: Je vous souhaite une fin plus heureuse hein, quand même. Hein. Mehdi, un titre de film pour décrire l'humeur
7: du
38: jour.
7: Écoutez, moi, Laurie, ça fait plusieurs jours que je suis à Deauville, donc j'ai choisi le film d'André Téchiné, Hôtel des Amériques, parce que de mon hôtel, j'observe l'Amérique.
38: Oh là là, c'est beau. Je vous demanderai dans un instant si l'Amérique se porte bien. Mais on garde ça pour les news de la semaine. Vous avez regardé des films, évidemment, des films qui sont sortis, que vous pouvez, chers auditeurs, découvrir dès ce soir au cinéma. Est-ce que vous avez eu des coups de cœur?
6: Oui, un film américain, moi, qui s'appelle Pressure, que j'ai adoré.
38: Bien sûr, qui était présenté à Deauville, d'ailleurs. Mehdi?
7: Et moi, un film d'horreur qui s'appelle Flush, et il ne faut surtout pas tirer la chasse d'eau, je vous explique.
38: Ouh là là. Ça a l'air bien gore. Voilà pour le programme de Clap qui commence maintenant.
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38: J'arrive pas à le couper cet extrait. Je peux pas.
7: Non, il faut pas.
38: Non, mais quel extrait, quel film, Le Cercle des Poètes Disparus. Moi, c'est simple, à chaque fois que je réécoute ou que je revois cette séquence, je pleure. Non, mais Mehdi, on en a souvent parlé, du Cercle des Poètes Disparus.
7: Ah bah oui, là vous pouvez pas voir, mais j'ai la chair de poule jusqu'à mon cuir chevelu, parce que évidemment c'est une scène, on peut pas quantifier dans la vie combien de personnes ont vu leur destin chamboulé par un film, mais je pense que beaucoup de jeunes ont trouvé leur voie grâce au Cercle des Poètes Disparus, et beaucoup d'autres sont devenus profs grâce au professeur Keating. Et pour imaginer à quel point cette réplique d'O capitaine, mon capitaine est importante, il fallait ne serait-ce qu'être sur les planches lorsque Ethan Hawke a inauguré sa cabine à Deauville. de voir que les gens dans la foule, quand il est arrivé, ils criaient tous au capitaine, mon capitaine. Donc c'est bon. Alors c'est sûr que ça doit être peut-être au bout d'un moment un peu lourd pour Ethan Hawke, mais il avait toujours le sourire quand même, quoi.
6: En même temps, c'est tellement beau. Je me dis, c'est plus facile à porter que je regardais une interview de Camille Cotin l'autre jour qui disait que dans la rue, on lui dit, hey, connasse!
0: Oui,
7: c'est ça.
0: Ou Jean-Pierre Foucault, à qui on dit c'est votre dernier mot, quoi. C'est plus sympa, c'est capitaine, mon capitaine.
6: Alors, on va vous parler de la 52e édition du Festival du film américain de Deauville qui se clôture ce soir. Vous l'aurez compris, parmi les temps forts du festival, il y a eu la venue d'Ethan Hawke, à qui on a remis un Talent Award pour l'ensemble de sa carrière. Il a fait l'ouverture du festival. Mais il y a eu d'autres temps forts, Mehdi, cette semaine.
7: Oui, Laurie, les stars sont de retour cette année à Deauville. Vous parliez tout de suite de Ethan Hawke, il y a Brendan Fraser qui est revenu en état de grâce. Je rappelle que c'était un acteur phare des années 90, La Momie, Georges de la Jungle, et qui est revenu avec un Oscar pour The Whale. Et donc, il était là sur les planches, ça a fait plaisir à tout le monde. Il y a Faye Dunaway quand même, c'est Bonnie and Clyde, c'est une légende du nouvel Hollywood, Faye Dunaway, qui est arrivée alors qu'il a fait attendre tout le monde. Elle était en retard partout, mais tout le monde s'en fichait parce que c'est Faye Dunaway. Non, mais il faut voir, franchement, elle a mis des heures de retard à tout le monde, même sur le tapis rouge, mais dès qu'elle apparaît, elle fait autorité sur tout le monde.
6: Mais il n'y a pas eu aussi l'inauguration de sa cabine qui a dû être reportée parce qu'il pleuvait trop ?
7: Exactement, parce qu'il y a eu un vent mais de folie à Deauville, ça a été reporté au lendemain, et puis il y a aussi Suzanne Sarandon, Anissa parlait de Thelma et Louise, qui est une légende du cinéma américain, avec La Dernière Marche aussi, pour lequel elle avait remporté un Oscar. Donc ouais, si je devais dire quelque chose sur cette édition de Deauville, au-delà des films qu'on voit, qu'on aime et qui donnent une cartographie de l'Amérique d'aujourd'hui, c'est le retour des stars.
6: Anissa, vous avez suivi un petit peu ?
0: J'ai suivi un petit peu l'actualité de Deauville. Ce que j'aime dans ce festival, c'est qu'on ne voit pas les films qu'on s'attend à voir quand on parle de cinéma américain. Parce qu'aujourd'hui, quand on parle de cinéma américain, en tout cas dans le grand public, on pense tout de suite aux Avengers, aux Spider-Man, aux gros films de studio. Et là, c'est une sorte de festival du film d'auteur américain.
6: Bien sûr, film indépendant.
0: Film indépendant, exactement, où on voit vraiment de très belles choses. Les stars sont de retour, Mehdi, vous le disiez. Et le président, surtout cette année, Roche Dizem, qui lui aussi a parlé de cette beauté du cinéma américain sur cette édition-là, et qui était ravi d'en être le président. J'aime beaucoup ce festival qui est très beau, qui n'est pas très bling-bling, mais qui est magnifique comme festival.
6: Et puis qui est très à hauteur du public. Hein. Les personnalités sont très accessibles, donc c'est vrai que les gens aiment aller à Deauville. Un mot rapidement, Mehdi, comment se porte l'Amérique alors ?
7: Elle se porte toujours. Alors, il faut savoir que c'est un petit peu un laboratoire, le Festival de Deauville, parce que c'est souvent des premiers et des seconds longs-métrages qui sont en compétition et qui autopsient l'Amérique. Et bon, alors, c'est un peu gris, le ciel américain en ce moment, hein, si on se réfère aux cinéastes dont on voit les films avec des thématiques très douloureuses. Moi, j'ai eu un petit coup de cœur pour Mouse, qui est un film sur le deuil et la reconstruction. Mais pour revenir très, très brièvement sur ce que disait Anissa, elle a raison. En fait, c'est l'antichambre du cinéma grand public américain, mais qui révèle des films comme Little Miss Sunshine, comme
6: c'est ce
7: Blue
6: que j'allais
7: Plage,
6: dire, il y a quand même eu des pépites, hein,
0: bien sûr,
6: découvertes.
7: Exactement, c'est des grandes pépites du cinéma indépendant américain, sont toutes nées ici, et puis il y a eu des grands moments ici à Deauville, Il faut sauver le soldat Ryan, qui avait été présenté par Spielberg avec Tom Hanks, c'était sur la route de Madison, avec tout le public qui pleurait en regardant Clint Eastwood, et tout le monde était ébahi, donc c'est des grands moments des pages de l'histoire du cinéma américain.
6: Et justement, pour terminer sur le festival, j'ai eu la chance de rencontrer Simon Abkarian, membre du jury, qui nous parle de cette expérience.
2: C'est toujours compliqué d'être jury, parce qu'il s'agit de juger, et moi, c'est pas quelque chose qui me passionne beaucoup, le jugement ou la critique. Mais si on arrive, et je crois que ce sera le cas, à voir les films avec bienveillance, il y a des choses qui vous touchent plus que d'autres, et du coup on dépassera le fait d'être juge ou jury. Ce sera des choses qui nous touchent, qui nous feront dire tiens, ce film là il sort du lot, quoi.
6: Voilà, Simon Abkarian au micro de Clap pour Europe 1, membre du jury du Festival du film américain de Deauville. Alors bien sûr, j'en ai profité pour le lancer sur le succès du diptyque De Gaulle qui est encore dans les salles de cinéma. Écoutez-le.
2: Je ne saurais pas l'expliquer en fait, mais il y a une chose que j'ai ressentie en faisant des débats avec les gens. J'ai l'impression que c'est un film qu'ils attendaient en fait, qu'ils attendaient pour que on puisse de nouveau parler aussi, pas seulement des heures sombres de la France, mais aussi de ces heures glorieuses, quoi. Et je pense que en France, on a besoin aussi d'entendre aussi ce qui a fait la gloire de la France à un certain moment donné.
0: Merci beaucoup.
3: Ça fait combien de temps pour toi ? que des gens veulent te tuer. 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
5: Tu crois qu'on va y arriver?
9: Je ne sais pas si vous avez deviné, mais en tout cas, on avait beaucoup
7: moi
9: parlé.
7: Moi, j'ai reconnu.
9: Vous avez reconnu. Oui. Oui, on avait beaucoup parlé de ce film de genre. Hein, c'est Mehdi.
7: Vincent doit mourir.
9: Oui, oui, dans lequel Karim Leclou incarne un homme qui se réveille et qui se rend compte que tout le monde veut le taper et le tuer. Il devient victime d'une épidémie de violence. Film absolument génial qu'on avait vraiment beaucoup aimé dans Clap et beaucoup soutenu. Eh bien, on a appris cette semaine qu'il va avoir droit à un remake américain.
6: J'adore cette nouvelle. Moi, j'ai adoré le film. Alors, je l'ai regardé plus récemment que vous, pas au moment de sa sortie. J'ai adoré ce film. J'aime tout ce qu'il raconte, la métaphore qu'il raconte sur la violence de la société, etc. Sur cet homme qui est perdu. Et puis la fin, elle est fabuleuse. Enfin, il y a une philosophie à la fin de ce film qui est fabuleuse. Mais moi, quand je pense au remake, je pense toujours à qui va interpréter.
9: Ouais, et surtout qu'on n'a pas l'info pour le moment. Donc, vous pouvez leur proposer des idées.
6: Depuis que j'ai appris cette nouvelle, je me demande qui sera l'acteur qui va jouer le rôle de Karim Leclou. Cette espèce d'acteur, monsieur tout le monde, homme normal du quotidien, je sais pas, moi j'imaginais Seth Rogen, mais peut-être que je me trompe.
7: Oh non, pitié, non.
6: Et ouais, pourquoi non. Mehdi bon, alors je change d'avis, Mehdi.
9: Non,
7: c'est juste que.
9: Il aime bien.
7: J'aime bien Seth Rogen, mais c'est juste que Karim Leclou, il a un regard tellement grand, tellement halluciné.
9: Très attendrissant.
6: Et, oui.
7: Et halluciné, parce que Karim, c'est un mec du jour au lendemain que tout le monde veut buter, et il regarde le monde avec des yeux hallucinés, écarquillés. Donc en fait, c'est vrai que je me demande qui aux États-Unis pourrait se substituer à ce regard.
9: Alors qui? Allez, trouvez-nous un petit nom, Mehdi, comme ça.
7: Ah, moi je trouve pas, moi. J'ai pas envie, je veux Karim.
9: Vous laissez surprendre.
7: Je veux que Karim apprenne l'anglais et qu'il joue son propre rôle. Voilà, c'est tout.
9: Ok, en tout cas, un petit mot, ce sera le premier long métrage de David Leslie Johnson McGoldrick, scénariste des deux films Aquaman et aussi de plusieurs films de la saga Conjuring et de nombreux épisodes de The Walking Dead.
6: Ouais, il va y avoir du sang.
9: Donc il connaît bien le genre et il y aura du sang, évidemment. On est obligé de faire un petit point de James Bond. Parce que là, on ne comprend plus rien. On ne sait plus où on en est. Est-ce qu'à un moment donné, Mehdi, on va connaître le nom de l'interprète de l'agence 007?
6: C'est Callum Turner, non plus. C'est pas Callum Turner qui doit
9: mais
6: le faire.
9: Mais ça n'a pas été confirmé.
6: Oh non, arrêtez.
9: Est-ce que ça va être Jacob Elordi? Est-ce que ça va être Harry Dickinson?
7: Non, pitié, non.
9: Jack Lowdell?
7: Non, pas Jacob Elordi.
9: Callum Turner. Mais qui?
6: Moi,
9: qui
6: je veux Callum Turner.
9: Le dernier nom qui est cité, c'est Jack Lowdell. Est-ce que vous, est-ce que ça vous parle? Britannique de 36 ans, qu'on avait vu dans Dunkerque, Christopher Nolan.
7: Moi, j'en étais resté à Aaron Taylor Johnson, donc je sais plus, moi je suis perdu, moi, donc je suis comme vous.
9: Bon, bah écoutez, en tout cas, on vous tient au courant. c'est un sujet qui nous concerne fortement au sein de Clap. Allez, tout de suite, on va passer à notre journal des sorties sur Europe 1.
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9: Et oui, c'est Clap qui continue sur Europe 1 en compagnie de mes journalistes Anissa Dadi qui a rejoint l'équipe de Clap que vous connaissez par cœur sur Europe 1. On est trop contents, ça va
6: ah,
9: toujours
6: moi aussi,
9: Anissa.
6: Je suis heureuse d'être avec vous, de parler de cinéma avec vous.
9: Ben, je sais.
6: Et avec Mehdi. Ouais,
9: je sais
6: chouette.
9: Que vous aimez le cinéma. Et on se voit aussi tous les mercredis matin dans la matinale aux côtés de Dimitri Pavlenko. Mehdi Omaïs aussi, qui est exceptionnellement pas en studio à nos côtés, mais avec nous depuis le festival du film américain
7: mais
9: de Deauville. Mais
7: vous,
9: oui, mais nous sommes inséparables, Mehdi. C'est l'heure de notre journal des sorties avec un programme assez chargé, éclectique. Vous allez voir, on parlera d'une vie à 100 à l'heure avec Léa Drucker, de deux films historiques sur des instants méconnus et décisifs. Vous avez vu ce teasing. Et on parlera aussi d'un film d'horreur complètement barré qui se passe aux toilettes. Je ne vous en dis pas plus.
7: J'adore.
9: Un petit mot, Mehdi, sur notre box-office de la semaine. Vous allez voir, Anissa, Mehdi, il adore le box-office. C'est son
6: c'est
9: dada.
6: Vrai,
9: il connaît tous les chiffres par cœur. Alors, ça baisse un petit peu, là, la fréquentation. Hein. On sent que,
7: ouais,
9: que c'est la rentrée, qu'il faut aller bosser un peu.
7: C'est un frémissement inversé, ça y est, on sent qu'il y a une petite décrue.
9: Les vacances sont terminées, alors toujours en tête du box-office, évidemment.
7: Bah, c'est Spider-Man.
9: C'est Spider-Man qui rafle tout et qui confirme son leadership. Il franchit le cap des 8 millions d'entrées en 6 semaines d'exploitation. C'est assez hallucinant le phénomène Spider-Man. À la deuxième place, et c'est vraiment la belle surprise du cinéma français, Mehdi.
7: C'est Tombé du ciel.
9: Oui, vous avez le nombre d'entrées?
7: Je crois que là, il doit être à 1 800 000 en tout, non?
9: Oui, pratiquement, et plus de 200...
7: Je n'ai pas révisé, Laurie, hein.
9: Mais enfin,
7: c'est mon algorithme intérieur.
9: Plus de 230 000 entrées cette semaine, et ça fait un cumul de presque 1 800 000 spectateurs en un mois. Non, c'est juste dingue, et à la troisième marche du podium, l'Odyssée de Christopher Nolan, qui a franchi le cap des 7 millions, on vous l'annonçait samedi dernier, 7 620 000 tickets vendus depuis le 15 juillet dernier. Donc, on est très content que le cinéma se porte aussi bien. On va commencer notre journal des sorties avec... La vie d'une femme de Charline Bourgeois-Taquet, présentée en compétition à Cannes cette année. Et on salue surtout la grande prestation, comme d'habitude j'ai envie de dire, de Léa Drucker. Une chronique de femme à bout de nerfs. Elle incarne Gabrielle, une chirurgienne qu'on surnomme Robocop, tellement elle est partout. Et elle fait tout entre vie personnelle et travail. On la suit dans son quotidien rythmé, chamboulé par une rencontre. Celle d'une romance inattendue avec Frida, qui est jouée par Mélanie Thierry.
27: Allô? Oui, bonjour. Professeur Ponté en chirurgie maxillofaciale.
28: Vous avez décidé de devenir la tutrice de votre mère. Vous savez que ça représente une lourde charge.
27: Je sais, oui.
29: Ah, vous êtes l'écrivain?
27: C'est ça, pas l'écrivaine, je sais pas comment on dit.
29: Voilà.
27: Venez derrière, là.
28: J'ai pas du tout trouvé le ton, ça m'a passionné.
9: Mehdi.
7: Alors, moi, j'aime beaucoup le film, Laurie. Très sincèrement, j'aime beaucoup le film parce qu'en fait, alors, il faut savoir qu'elle, elle est chef de service d'un hôpital et elle fait de la reconstruction faciale. Et donc, on est devant, à un moment donné, un crâne explosé avec des os en miettes. Et c'est de cette manière que le récit est raconté. Dans le morcellement de la vie d'une femme, à travers plusieurs chapitres, où on va nous donner à vivre sans sensiblerie, son portrait, son souffle et son autonomie, parce que c'est une femme libre, comme vous disiez, une Robocop, qui est une anti-Anna Karenine, qui est une femme qui ne subit pas sa vie, qui ne ploie pas face au poids de tout ce qui l'entoure, parce que c'est une femme qui a beaucoup de pression. Et du coup, la réalisatrice a quand même attendu un an pour que Léa Drucker puisse endosser ce rôle, et on comprend pourquoi, parce qu'elle est formidable. C'est vraiment un très beau portrait de femme, sensible et touchant.
9: On va changer de registre avec un film de guerre captivant, hein, c'est Pressure avec Brendan Fraser et Andrew Scott. Un thriller qui nous replonge donc dans la Seconde Guerre mondiale, mais à ce moment stratégique, celui du débarquement et surtout du rôle décisif qu'a joué la météo.
0: Y a-t-il une date de fixée ?
2: On débarque en France lundi 5 juin.
3: De ce jour dépend le sort de la guerre et la vie de milliers de soldats.
4: Donnez-moi les données venant de toutes les stations météo.
5: Il y a deux tempêtes de grande ampleur qui progressent en direction des côtes normandes.
6: Anissa, j'ai adoré. J'ai adoré ce film, pas que pour la météo, hein, parce que j'ai fait tous les matins sur Europe 1.
9: Non,
6: parce que
9: oui, c'est vrai.
6: J'ai une lubie, moi, dans la vie, peut-être parce que j'ai fait un lycée de cinéma. J'ai une lubie. J'essaye de prôner, et si je pouvais, je ferais des manifestations dans toute la France pour qu'on diffuse des films au collège et au lycée. Et ce film devrait en faire partie. Aujourd'hui, on l'a vu avec les résultats PISA, les élèves ont de plus en plus de mal dans certaines matières, dont l'histoire. Et je pense que par le biais de ces films qui sont très bien faits, qui sont intelligents, qui en plus nous révèlent des histoires méconnues de la Seconde Guerre mondiale. Pressure raconte comment, en fait, le débarquement n'a pas eu lieu le 5 juin 1944, mais le 6 pour des raisons de météo. Et d'ailleurs, on comprend mieux pourquoi, parce que moi, j'ai souvenir d'un prof qui m'avait raconté la rencontre entre Eisenhower et Kennedy, au moment où Kennedy lui dit « Comment vous avez fait ?» pour gagner la guerre et réussir ce débarquement. Il lui a dit, on avait de meilleurs météorologues que les Allemands. Et on le comprend maintenant grâce à ce film, parce que cette phrase, je l'avais déjà entendue, mais je ne comprenais pas.
9: C'est génial.
6: Ce film, il est passionnant. Il y a de la... Alors, il porte très bien son nom, hein, parce qu'il y a de la pression à tous les niveaux. Il y a la pression atmosphérique de la tempête.
9: Alors qu'on connaît l'issue, finalement.
6: Mais oui, c'est
9: mais
6: ça.
9: On se demande quand même ce qui va se passer.
6: On sait que le débarquement a lieu le 6 juin 1944, et pendant tout le film, on se dit, mais non, mais ils vont débarquer le 5. Ouais. Que se passe-t-il? Et en fait, au dernier moment, il y a un twist. Il y a la pression sur Eisenhower, il y a la pression sur le météorologue. C'est vraiment très bien joué. Brendan Fraser, il est fabuleux. Enfin, vraiment, moi j'ai adoré ce film.
9: Mehdi.
7: Surtout en

0: C'est ça, et c'est la force, Laurie vient de le dire, c'est qu'on connaît l'issue. La force du film, c'est de créer du suspense et de la pression sur quelque chose dont on connaît totalement l'issue, et heureusement l'issue était bien, parce qu'on avait un bon météorologue, effectivement.
1: Moi, je trouve que ce que je trouve assez frappant en ce moment au cinéma, c'est qu'on a à la fois Prêcheur, qui nous parle donc du débarquement, on a à la fois De Gaulle, un diptyque, qui est encore à l'affiche, hein, avec Simon Apkarian, qui fait partie d'ailleurs du jury du Festival de Deauville, et qui cartonne. Et qui nous parle bien sûr aussi de la Seconde Guerre mondiale. Et puis on a les héros du Louvre. C'est encore la Seconde Guerre mondiale, mais sous un autre angle. Et cette fois-ci, c'est l'histoire d'un gardien de nuit qui a sauvé les œuvres du Louvre. Et ce gardien de nuit, eh bien, n'est autre que le grand-père d'Élie Chouraqui. Et Élie Chouraqui, donc, a mis plusieurs années avant de faire ce film, mais il nous livre les héros du Louvre. Et c'est un film absolument bouleversant avec Kad Merad dans le rôle de Babi, donc celui qui a sauver ses œuvres.
2: Filez vers le sud et sauvez vos gosses.
3: Et les tableaux, je les mets où?
2: Si les Allemands les trouvent dans votre bus, ils vous fusilleront. Ces héros français qui, au péril de leur vie, ont su protéger les plus grandes œuvres de notre patrimoine.
1: Anissa.
4: Alors, j'ai vu le film, j'ai beaucoup aimé l'histoire que je ne connaissais pas. J'ai une passion pour les héros de l'ombre, moi. Mmh. Je trouve que c'est émouvant, c'est un road movie, mais alors là, je vais rejoindre Mehdi. Si Mehdi, tu trouves que Prêcheur, la réalisation, est un peu classique, alors là, sur les héros du Louvre, moi, c'est un peu ce qui m'a manqué. C'est-à-dire que, oui, c'est un road movie. Alors, j'ai versé une petite larme parce que c'est une jolie histoire familiale.
1: Oui, parce que il faut dire que donc, lorsqu'on lui propose à cet homme de partir en voiture avec les œuvres du Louvre dans son coffre pour les sauver, pour les emmener hors de France,
4: il embarque toute sa famille.
1: Ouais.
4: Donc, c'est émouvant. Il embarque sa femme, ses enfants, etc. Mais sur la réalisation, c'est vrai qu'on est sur un film vraiment très classique, sans surprise. Mais j'étais contente de revoir Bernard Lecoq.
1: Ouais. Ah oui, c'est vrai. Ouais. C'est vrai. Il y a Marie Gina aussi à l'affiche du film. Et puis c'est une histoire personnelle. C'est du vécu. Mmh. Moi, j'aime toujours effectivement
4: les histoires, les photos de famille à la fin du film.
1: Oui, ah, voilà,
4: ça, on aime bien. Ouais.
1: Pouvoir penser les personnes qui ont vraiment existé et puis pouvoir se demander si on aurait fait la même chose à leur place.
4: Ah oui. Est-ce qu'on aurait eu ce courage?
1: Qu'est-ce qu'on aurait fait en temps de guerre? Voilà. Et puis c'était effectivement un film qui rend hommage à ces personnes. Alors il y a ce personnage-là, mais il y en a d'autres parce qu'il faut savoir que toutes les œuvres ont été récupérées. C'est quand même hallucinant. Ouais,
4: dont la Joconde.
1: C'est-à-dire dont la Joconde.
4: Dans cette camionnette familiale, oui. Il y avait une des plus grandes
1: œuvres
4: du Louvre. Et ce Babi, le grand-père d'Élie Chouraqui, il a été fabuleux, formidable.
1: Très rapidement, Mehdi, vous vouliez nous parler de Flush avec Jonathan Lambert. Bon, moi, déjà, Jonathan Lambert, je suis archi-cliente. Il faut le savoir.
0: Alors c'est le festival Jonathan Lambert, puisqu'on voit sa tête pendant 1h10 non-stop.
1: Génial.
0: C'est un film, Laurie, d'une générosité que je ne saurais décrire en mots.
1: Mais un pitch un peu lunaire.
0: En gros, c'est un mec qui va reconquérir sa femme dans le bar où elle travaille. Il part aux toilettes pour s'enfiler un rail de quelque chose parce qu'il est très très très accro. Et il a un quiproquo avec des mafieux qui lui mettent la tête dans les toilettes turques et il doit s'en sortir. Le film, il est tourné un peu à la manière de Buried, de Phone Game. C'est vraiment un huis clos où, dans l'exiguïté des lieux, il va falloir trouver des manières de mettre en scène, des manières d'effrayer. C'est un film qui est dégueulasse, qui tâche, qui est sale, mais en même temps qui est super drôle, avec une inventivité, un manque de moyens. C'est un film fauché dont la genèse a été extrêmement compliquée, qui a été tourné pendant le Covid et qui arrive à bout de souffle, sale, fatigué en salle. Et il va pas sortir dans beaucoup de salles, mais il faut aller l'applaudir.
1: Allez-y.
0: Parce que franchement, il a plus de générosité que les trois quarts des films d'horreur nazes qu'on nous sert avec des budgets plus élevés.
1: Et on soutient les films de genre.
4: Ah, bah j'ai envie d'y aller du coup.
1: C'est bien vendu, Mehdi. Voilà.
4: Bravo, Mehdi.
1: Merci à tous les deux, Mehdi. Bonne fin de festival, on en reparlera peut-être rapidement la semaine prochaine pour évoquer le palmarès. Merci beaucoup Anissa.
4: Merci Laurie, avec
1: plaisir. Vous allez
4: plaisir.
1: Revenir.
4: Ah bah alors là, dès que vous me bipez, je débarque, attention.
1: En plus elle est dans les murs, donc c'est pratique. C'est pas la fin de l'émission puisque dans un instant, mon invité Benoît Magimel sera avec nous. À tout
4: je
1: de suite
4: reste.
1: Sur Europe 1.
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17: Je vous l'ai promis dans un instant, Benoît Magimel sera mon invité, mais tout de suite de la musique avec Indochine, l'aventurier sur Europe 1.

0: Machine, l'aventurier sur Europe 1. Mais pardon, il y en a une, elle est au-dessus, Anissa. On est d'accord ou pas?
1: C'est la queen.
0: Mais c'est
1: elle
0: the queen. C'est ta Beyoncé, c'est Céline Dion. L'icône, la femme, la chanteuse préférée des Français, celle qui nous fait vibrer en ce moment à Paris. Vous avez vu ce qui se passe avec les fans devant l'hôtel?
1: Moi, j'aimerais bien savoir ce qu'elle fait là tout de suite, parce que dans 3 heures, elle est sur scène.
0: Mais oui,
1: qu'est-ce qu'elle est en train de faire tout de suite? Elle fait une sieste, elle est au maquillage, elle fait du yoga.
0: Mais je l'aime tellement.
1: Elle révise ses chansons. Qu'est-ce qu'elle fait?
0: Bon, on s'en va.
1: Elle écoute clap.
0: Sachez, j'espère qu'elle écoute clap, ça va lui porter bonne chance. Bon, en tout cas, avec Europe 1, vous pouvez redécouvrir cette star, Céline Dion, comme jamais, à travers le podcast événement Destin Extraordinaire Céline Dion, enrichi d'un épisode bonus inédit consacré au film Titanic, qu'on adore évidemment, et à cette magnifique chanson, la bande originale du film. On revoit tout de suite la scène avec Jack et Rose. On y est. Voilà,
1: Jack, je vole. Laurie, vous avez eu des places, vous, pour le concert?
0: J'ai eu des places. Ah oui, mais franchement, j'ai lutté. Hein. Je
1: n'ai
0: pas gagné sur Europe 1, malheureusement, j'avais pas le droit de jouer.
1: Vous enverrez des vidéos.
0: Je vous ferai des petites vidéos. Voilà, donc vous pouvez écouter ce podcast dès maintenant sur toutes vos plateformes, évidemment, le site et l'application Europe 1. Tout de suite, on accueille Benoît Magimel.
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0: Vous êtes bien sur Europe 1 pour clap, votre émission cinéma. J'aimerais vous parler d'un film qui était présenté au dernier Festival de Cannes, Histoire de la nuit de Léa Missius, un thriller sous tension qui sera en salle le 16 septembre. Bonjour Benoît Magimel.
4: Bonjour.
0: Alors on va parler de ce film avec vous, vous êtes mon invité cette semaine. Film dans lequel vous jouez aux côtés d'Assia Erti, de Bastien Bouillon, encore Monica Bellucci. Je le disais, c'est un thriller en huis clos dans lequel vous incarnez Franck, un rôdeur qui s'introduit avec ses deux frères dans une maison et qui séquestre un couple, leur enfant et la voisine. On va bien sûr découvrir que ce couple n'a pas été choisi au hasard. Et je sais que vous n'êtes pas d'accord si je dis que vous jouez le méchant de service.
4: Oui, c'est un peu simplifié, c'est un peu rapide, c'est un peu expédié. C'est un film bourré de mystères et de contradictions sur ces personnages qui ont tous partagent un secret, chacun une histoire qui leur est propre.
0: C'est un film sur les apparences.
4: On ne sait pas qui est qui. En tout cas, ce personnage que j'interprète, pour moi, a plus de couleurs et plus de nuances que ça, en fait. C'est un homme brisé, c'est un homme
0: trahi,
4: qui on a volé sa vie, qu'on a trahi, qui vient en...
0: Et qui sort de 10 ans de prison. C'est un homme qui a vécu l'emprisonnement et l'isolement.
4: Exactement, c'est un homme qui n'était pas préparé à ça, je pense, et qui demande, qui demande des réponses, qui a besoin de vérité, qui vient récupérer des années qu'on lui a volées, quoi. Joyeux anniversaire, Leïla.
5: C'est quoi cette histoire? Y a pas de Leïla!
4: N'oublie pas, le bug est avec ta voisine. Vous êtes rencontrés comment?
6: C'est un peu de foutre.
5: Ah non!
4: C'est quoi cette violence? T'es en colère? Moi aussi, je suis en colère à ta place.
6: Elle vous dit que c'est pas elle.
7: Tu sais ce qu'elle a fait, ta voisine?
8: On va aller chercher ton frère. On va lui dire d'arrêter.
4: Moi, je veux juste la vérité, Leïla.
9: Vous vous trompez, elle vous a dit. Elle s'appelle pas Leïla.
0: Alors, comment est-ce que vous avez réagi lorsqu'on vous a proposé cette histoire? Comment est-ce que vous avez travaillé avec Léa Missius? Parce que je sais que vous avez demandé à ce que le scénario soit justement retravaillé dans ce sens-là pour qu'on comprenne un petit peu mieux d'où vient Franck et qu'est-ce qui a pu se passer.
4: Leur histoire, le passé, en fait, occupe une part très importante. Je crois que dans le roman, d'ailleurs, il y a énormément de flashbacks. C'est essentiel de replonger dans leur passé parce que il est important aussi qu'on ait un peu une lecture similaire aussi avec Avzia. J'ai simplement dit à Léa que tel qu'il était écrit, je le trouvais trop frontal, trop brut, trop évident en fait. Et je pensais que il avait aucune chance d'obtenir réparation, d'obtenir éventuellement récupérer cet enfant. Enfin, c'est difficile de raconter sans
0: trahir
4: l'histoire. Ce qu'il vient chercher, en tout cas, cette quête de vérité, ce besoin de réparation, en fait, on peut pas l'obtenir si on arrive avec violence, quoi.
0: Est-ce que vous l'aimez, Benoît Magimel, ce personnage?
4: Je le comprends, en fait. Je l'ai tout à fait compris. Peu importe la responsabilité qu'il a, c'est une histoire d'amour qui finalement se termine, s'arrête brutalement. Il y a forcément des responsabilités de part et d'autre, bien sûr. Mais je vois un homme qui s'est retrouvé enfermé, privé d'un amour, privé de sa vie, d'une paternité. Comme il le dit, ça laisse des traces, ça abîme. Et donc, c'est important de parler de ça, quoi. Et cette jeune fille, elle le comprend aussi à un moment donné, quoi. Avzia me dit tout le temps que je tire la couverture à moi, qu'elle estime que d'en faire une victime, je pense qu'ils sont tous plus ou moins victimes de leur histoire.
0: Oui, c'est vrai. Et c'est d'ailleurs ce que le genre aussi permet de faire. C'est-à-dire que je trouve qu'à travers les films de genre, on arrive vraiment à faire que le spectateur se pose des questions et puisse avoir sa propre vision. Et on arrive à jouer beaucoup plus sur l'ambiguïté des personnages, avec cette atmosphère qu'on retrouve dans le film. Hein.
4: On voit bien chaque fois qu'on rencontre des personnages qu'on nous a vendus, racontés, ne sont pas ce qu'ils sont en fait dans le monde réel. On peut parler de la politique et des politiciens. Vous passez une soirée avec un politicien, vous passez une excellente soirée.
0: Hein,
4: vous parlez pas de politique, mais vous êtes avec un homme séduisant, un homme drôle, un homme qui a du
0: charisme, oui, normalement.
4: Voilà. Voilà, du charisme, il y a quelque chose.
0: Ça dépend avec quel politicien.
4: Et c'est ça qui est désarmant, et c'est pareil pour toutes sortes de figures, que ce soit chez les voyous. C'est jamais en fait ce que la réalité nous tend à croire, en fait, ce que le monde nous raconte. Et le cinéma, souvent.
0: Mais vous les avez souvent incarnés, hein, Benoît Magimel, ces personnages pleins de contradictions.
4: Ben oui, j'en parle souvent d'ailleurs.
0: Ouais. Parce que vous l'êtes vous-même, j'imagine.
4: On l'est tous, on a tous nos...
0: C'est vrai.
4: Si on commence par partir aux extrêmes, on va parler du serial killer, là, du coin de la rue, qui est un type, un voisin délicieux. Donc lui, il a tout contre lui. Il est dans un monde absolument pas moral. Mais on s'aperçoit qu'elle aussi a c'est peut-être, c'est un pilier, cette jeune femme, en fait. On se rend compte qu'en fait, en disparaissant telle qu'elle l'a fait, elle a brisé une famille. C'est un film qui parle de la famille.
0: Oui.
4: On voit qu'elle a laissé derrière elle.
0: De la paternité, hein, de la famille, du couple.
4: Vous voyez, donc on est dans des lieux communs et en même temps, poussé à l'extrême, ça crée des faits divers.
6: Elle vous dit que c'est pas elle.
4: Hop. On se calme.
7: Hein, tu l'as trouvé où?
10: Moi, je suis calme.
4: Ah non, tu fais pas ça, pas devant la petite. Hein. Tu t'excuses.
10: Bah, y'a rien.
5: Ça va?
4: Non, tu t'excuses là.
5: C'est bon là, stop! Stop! C'est quoi cette histoire?
10: C'est pas moi qui ai commencé. Hein.
5: Y'a pas de Leïla! C'est bon, y'a pas de Leïla!
0: C'est aussi un film, Benoît Magimel, qui pose la question de la transmission de la violence aussi. Qu'est-ce qu'un enfant va absorber malgré lui? On voit que cette jeune fille qui assiste à cette scène qui se passe donc dans un appartement en huis clos avec ces hommes qui sont là, avec un passé qui va ressurgir, qui va se poser des questions sur ses propres, ce qui va l'amener à se poser des questions sur ses propres parents, mais qui va quand même absorber une certaine violence. C'est un peu aussi un film, je trouve, sur la spirale de la violence.
4: Vous avez raison. C'est pour ça que c'est complexe de parler de ce film. Il y a tellement de lectures. C'est une enfant.
0: Allez le voir, de toute façon. Je crois que les autres.
4: On voit bien que cette famille, elle est pas, il y a quelque chose qui tourne pas rond, il y a quelque chose qui est pas à sa place. Il y a pas une famille au monde qui fonctionne très bien, mais là on voit bien qu'il y a des choses qui sont un peu troublantes, quoi, notamment chez cet homme, cette femme qui a l'impression d'être là, mais on sait pas si elle est vraiment là, et cet enfant qui a une celle d'aplomb et qui, je pense, les non-dits sont déjà tellement présents qu'ils viennent, voilà, c'est, en tout cas, je pense que cette histoire leur permet de se retrouver, de... Elle finit par comprendre que sa place est vraiment là, quoi. Je pense. Finalement, cet homme, c'est l'homme qu'elle doit aimer. Finalement, parce qu'on a l'impression que rien ne l'atteint, cette jeune femme. Le rôle d'Avzia, c'est quelqu'un, personnage très opaque. On n'arrive pas à obtenir de réponse.
0: Très froid.
4: Voilà, il est désespéré parce que il joue un rôle, quoi. Tout le monde joue son petit rôle à la perfection. Même les amis sont là. Même la voisine, en fait, tout est...
0: Oui, parce qu'il y a aussi, pardon, je coupe, mais il y a aussi des choses très drôles dans le film. Il y a du burlesque, parce qu'ils sont tous dans cet appartement, sauf que c'est le soir de l'anniversaire de cette jeune femme et que son mari, joué par Bastien Bouillon, lui avait organisé une surprise. Donc il y a deux copines qui arrivent là, qui savent pas du tout ce qui se passe,
4: ouais,
0: et qui vont comprendre qu'il y a quand même une atmosphère bizarre.
4: Bah, c'est vrai que voilà, les situations dramatiques peuvent susciter des moments de... Voilà, de comédie, et c'est le cas. D'ailleurs, lui, extrêmement léger, hein. J'aime bien le côté moqueur, j'aime bien, voilà. C'est important de mettre tout ça dans cette histoire.
0: D'ailleurs, oui, quand je parlais de violence, la violence, elle est jamais vraiment, elle est pas vraiment frontale dans le film. C'est une violence un peu passive, agressive.
4: Elle peut pas se révéler. Parce que si elle se révèle, elle sera définitive. Ce que je veux dire, c'est que on sent que c'est contenu, parce qu'elle peut pas avoir peut pas être entre deux, quoi. C'est une violence qui, si elle jaillit, si elle ressort, elle sera définitive et elle fera beaucoup de dégâts. Et c'est ça qui est contenu, en fait, tout au long du film, quoi, en fait. On contient. Et dès lors où cet homme comprend qu'en fait c'est peine perdue. elle explose, elle sort avec une telle simplicité, une telle facilité, que voilà, c'est déjà trop tard, en fait. C'est un thriller.
0: C'est un
4: vrai thriller avec
0: qui fait penser à des films comme Funny Game, je trouve.
4: Oui, vous avez raison. On l'a évoqué d'ailleurs, c'est bien. Mais c'est ça, on l'a évoqué aussi. Les choses sont un peu mises de côté comme ça. On les voit pas forcément.
0: On pense à de la violence gratuite. Finalement, c'est autre chose aussi.
4: Thomas, c'est ça. Moi, c'est Franck. Vous avez fait connaissance avec mes deux petits frères.
7: Vous êtes qui?
4: Ils sont bien comportés, j'espère. Ils ont été polis, hein, Flo? Ils ont été polis. Quoi? Je suis en retard?
7: Qu'est-ce que vous voulez? C'est Freddy qui vous envoie?
4: Freddy? C'est qui Freddy? Tu connais toi? Alors, toi, tu dois être Ida, non? T'inquiète pas, je fais pas de mal à ta voisine, je te promets.
0: Et puis ça me fait penser aussi, je trouve, la réalisation de Léa Missus et ce qu'elle apporte avec ce thriller qui épouse pas les codes du thriller, pur thriller commercial ou plus populaire. Ça me fait penser à toute cette nouvelle génération aussi de réalisateurs. Je pense à Obsession, je pense à Backroom, même si c'est pas totalement le même genre. Je trouve qu'il y a quelque chose d'intéressant dans cette nouvelle génération de réalisateurs et réalisatrices avec le genre.
4: Ouais, c'est un esthétisme aussi différent. On a une approche et un point de vue qui diffère un peu avec le genre qu'on avait l'habitude de voir. Donc, je sais pas, c'est peut-être plus complexe, moins linéaire. Mais c'est vrai que l'atmosphère, en fait, espèce de thriller rural, c'est ce décor unique. Il y a une sorte d'oppression, en fait. Voilà, vous êtes pris à la gorge, en fait, très rapidement. Et elle arrive à nous maintenir comme ça, la tête sous l'eau, quoi. Donc oui, cette jeune génération, de toute façon, c'est bien, le cinéma, genre, la société évolue, le monde n'est plus ce qu'il était. Et forcément, les regards doivent évoluer avec.
0: Benoît Magimel, vous restez à mes côtés. On va continuer, bien sûr, à parler d'Histoire de la nuit de Léa Missus dans un instant sur Europe 1.
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0: Merci d'être à l'écoute d'Europe 1. On continue de parler d'Histoire de la nuit, un thriller qui sera en salle dès mercredi avec notre invité Benoît Magimel. Alors Benoît, il y a toute une nouvelle façon de faire du cinéma aujourd'hui, il y a une industrie qui change. Comment est-ce que vous le percevez, ce changement ?
4: Écoutez, c'est une telle ça bouge, en fait on l'avait déjà anticipé, mais on fait tellement de films, on est une exception culturelle en Europe. Donc on fait tellement de films, on produit tellement de films par an. C'est vrai. On voit bien que les économies changent, que les plateformes, que les guichets, les... Voilà, on peut se fournir du cinéma, mais partout. Donc tant que les gens vont en salle, voilà, c'est ça le plus important.
0: C'est ce qui compte.
4: Je pense que tant que les spectateurs seront en salle nombreux, on peut être rassuré par rapport à tout ça. On a un système qui fonctionne, hein, grâce au CNC, on arrive à continuer à investir, à produire des films, les succès des uns font le bonheur des autres. On a une exception culturelle, on peut faire toutes sortes de films. Bon, voilà, ça évolue. Oui, on peut être inquiet pour plein de choses, hein, pour l'IA, pour plein de... Ça évolue. On a été inquiet pour le numérique quand c'est sorti.
0: On a été inquiet pendant le Covid. On s'est dit maintenant, les gens vont jamais retourner dans les salles de cinéma.
4: Voilà.
0: C'est vrai. Et on l'a vu cet été, Benoît, avec justement les très bons chiffres de fréquentation dans les salles, avec l'Odyssée, avec Spider-Man, avec De Gaulle, dans lequel vous jouez aussi, aux côtés notamment de Simon Amkarian, qui joue le général De Gaulle, où le film s'est vraiment installé. C'est-à-dire qu'avant, le sort d'un film était plutôt joué la première semaine. Il y avait cette fameuse soirée chiffre le mercredi, puis le premier week-end. Aujourd'hui, un film s'installe.
4: Oui.
0: Et De Gaulle en est vraiment l'exemple parfait.
4: On est compte, dès les débuts du cinéma, où on maintenait un film dans très peu de salles, parce qu'il y avait très peu de salles, mais un film, quand il sortait, il restait des semaines et des semaines à l'affiche. Voilà. Petit à petit, le nombre de salles a augmenté. Évidemment, le temps de projection, le temps qui restait à l'affiche en fonction de leur succès, se divisait ou augmentait. Donc déjà, on a vu la rentabilité des films se faisait autrement. Puis on a eu la télévision qui permettait aux films d'exister une deuxième fois, qui était diffusée un an après, souvent avec Canal+. Et puis par la suite, ça s'est raccourci, hein, le temps entre le moment où le film sort et retiré de l'affiche, il est tout de suite en télévision.
0: 6 mois plus tard, oui.
4: Tout évolue à une vitesse assez impressionnante. Et on pouvait savoir il y a 15 ans encore, il y a 15-10 ans, qu'un film à la séance du UGC Cité Ciné Léal à midi, la première séance de 9h, on pouvait vraiment savoir à quel chiffre se terminerait son exploitation. Ce qui n'existe plus aujourd'hui. Et donc vous parlez du bouche à oreille, par exemple, qui était un phénomène quand même hyper important, qui permettait à des films parfois d'avoir un début de sortie désastreux et qui finalement se révélait dans le temps. Là, on a la chance avec Pathé, qui est distributeur du film, producteur du film, de maintenir le film et de faire en sorte que, oui, la première séquence, enfin, le premier jour d'exploitation, ça a été décevant et le film a commencé à trouver son public, et le bouche à oreille a marché. Vous voyez, tout ça, c'est aujourd'hui, plus personne ne peut rien prévoir. Il n'y a plus de formule mathématique. Donc, c'est toujours des paris de sortir un film. Et ce film-là, j'en parle, je ne sais pas comment en parler, parce qu'il est complexe, parce qu'il a plusieurs lectures. Comment parler à un spectateur de dire, va voir Histoire de la nuit. Comment je peux le simplifier? Parce qu'on sait que les spectateurs ont besoin de savoir ce qu'ils vont voir. On ne peut pas les orienter vers des films qui n'existent plus, qui n'existent pas, enfin très ambigus, enfin les films à double casquette, je ne sais pas. Donc là, voilà, la promotion, toutes ces choses-là, pour que les films existent, c'est vraiment devenu très difficile et qu'on leur laisse le temps de respirer, quoi, surtout.
0: Mais en même temps, aujourd'hui, j'ai l'impression, Benoît Magimel, qu'avec toutes les possibilités de promotion, puisqu'aujourd'hui on a le digital, on a beaucoup plus de formats qu'avant, et justement même sur TikTok aujourd'hui, un film peut avoir un succès en salle grâce à ce qui se passe sur TikTok. On l'avait vu notamment avec le consentement. Je trouve que vous avez plus d'outils pour promouvoir un film qu'avant.
4: Absolument.
0: Plus de liberté aussi pour en parler.
4: Mais vous voyez, c'est On a vu des films aussi, quand ça veut pas y aller, ça veut pas y aller. Hein. On a vu des films faire la plus grosse campagne de promotion qu'on ait jamais vue.
0: Et ça ne prend pas.
4: Les gens n'ont pas envie d'y aller, ils ne vont pas. Le désir, voilà, c'est quelque chose de particulier. Mais effectivement, plus il y a de guichets, plus il y a de possibilités de voir des films, plus il y a de promotion, plus il y a de médias. Mais qui a accès aux médias? Quel est le phénomène qui va tout d'un coup? Tout ça, c'est vraiment particulier. La météo, les histoires de match. Donc en fait, il y a pas de règles.
0: Il y a plus de règles aujourd'hui.
4: Non, il y a aucune règle. Mais ce qui est sûr, c'est qu'il faut exister, il faut occuper le terrain, et il faut qu'au moins visuellement on existe. Après, vous pouvez être là partout. Si votre film sort dans 3 salles, vous n'allez pas pouvoir faire grand-chose.
0: Non. Bon. Comment est-ce que vous le vivez, vous, la sortie d'un film? Comment vous vous sentez à l'approche de la sortie d'un film?
4: Je pense que quand il y a beaucoup d'enjeux comme De Gaulle, et quand on aime les films qu'on fait, on est forcément déçu si ça rentre pas, on a forcément la déception. On vit les choses autrement parce qu'on est acteur et qu'on est déjà sur d'autres films. Je pense qu'en tant que cinéaste, en tant que producteur, en tant que distributeur, voilà, il y a des enjeux économiques qui sont tellement forts que bon, mais forcément, écoutez, il y a des films auxquels on croit qui ne rencontrent pas de public, des films dont on est plus déçu qui vont marcher. Il y a
0: pas de règles.
4: Il n'y a jamais de règles. Oui.
0: Alors, on a une petite tradition dans l'émission, Benoît Magimel. Je vais vous demander un titre de film pour décrire votre humeur du jour.
4: On était une fois dans l'Ouest.
0: Ah.
4: Ouais. C'est okay. Un peu les deux.
0: Et pour terminer, je vais vous donner quelques-uns des titres de vos propres films et vous allez me donner le premier mot qui vous vient à l'esprit. La pianiste.
4: Troublant.
0: Ok. La vie est un long fleuve tranquille.
4: Joyeux.
0: Clo-clo.
4: Clo-clo. Ah. Impresario.
0: Ouais, oh. Bah oui. Ok. La tête haute.
4: La tête haute, ouais, magnifique, très beau.
0: Votre collaboration avec Emmanuel Bercot, très important.
4: Oui, en un mot, c'était super. Ouais.
0: Les petits mouchoirs.
4: Ça fait loin maintenant, moins loin que d'autres. C'est marrant, il y a des films qui paraissent plus lointains que d'autres.
0: Ouais, c'est drôle. Sauf qu'après, vous avez tourné dans la suite. C'était quand même une aventure. Le copain, la bande.
4: Oui, c'est comment on appelle ça.
0: L'amitié.
4: Chorale.
0: Ah, chorale. Ok. Voilà. Pacifiction. Vous avez le droit de dire César. Hein. C'est pas prétentieux, hein. Ouais. Benoît.
4: Oui, le paradis.
0: Ok. La fille coupée en deux.
4: Mélancolie.
0: Parce que collaboration avec Claude Chabrol.
4: Oui, oui.
0: Histoire de la nuit, pour terminer.
4: Ambigu.
0: Et actualité, puisque ça sort mercredi. Voilà. Ça, c'est moi qui le rajoute.
4: Voilà, actualité,
0: ça sort mercredi prochain.
4: Oui, meilleurement, quoi.
0: Le 16 septembre, je suis là pour vous aider, voyons. Merci beaucoup, Benoît Magimel.
4: Merci à vous, merci de votre accueil.
0: Et c'est la fin de cette émission. Tout de suite, vous avez rendez-vous avec William Lémergie pour Balade en France. Et moi, je vous retrouve samedi prochain. Continuez d'aller au cinéma et surtout, excellent week-end à vous à l'écoute d'Europe 1.
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27: Europe 1, il est 17h, le flash avec Wallis Glaise. Bonjour Wallis.
28: Bonjour William, bonjour à tous. La piste de l'acte malveillant est privilégiée dans l'enquête sur le déraillement du TER. Intervenu hier en Seine-Maritime, un morceau de rail a été retrouvé sur les voies après les faits. 44 personnes blessées, parmi elles une jeune femme de 18 ans grièvement blessée, mais dont le pronostic vital n'est pas engagé. Les investigations se poursuivent, la boîte noire du train a été saisie. En politique, c'est un week-end de rentrée qui se prépare pour le Rassemblement National. Aujourd'hui, les députés et les sénateurs du parti se réunissent au Touquet dans le Pas-de-Calais pour leur rentrée parlementaire en présence de Jordan Bardella et de Marine Le Pen. De son côté, Bruno Retailleau, président des Républicains, fait sa rentrée aujourd'hui au campus de rentrée des jeunes Républicains à Nogent-sur-Marne. Après s'en être pris à la jeunesse qui vote la France Insoumise dans son discours, Bruno Retailleau a tapé directement sur le fondateur du parti. Le candidat LR accuse Jean-Luc Mélenchon d'être la fée clochette de la dette. La fête de l'humanité, c'est aussi en ce moment, ce week-end, à Brétigny-sur-Orge, dans l'Essonne. Le candidat insoumis à l'Élysée, Jean-Luc Mélenchon, s'est exprimé tout à l'heure. Il s'exprime encore actuellement. Pour Jean-Luc Mélenchon, la hausse du prix des carburants est une décision de classe et le gouvernement, je cite, « ne fait rien ». Le plafond annuel des franchises médicales augmentera de 100 à 140 euros le 1er octobre en France, d'après un décret publié au Journal officiel. Ce relèvement inédit depuis 20 ans vise à réduire le déficit de la sécurité sociale tout en maintenant l'exonération pour 18 millions d'assurés. L'actualité à l'étranger, Volodymyr Zelensky se dit prêt à rencontrer son homologue russe Vladimir Poutine au G20 à Miami en décembre prochain. Nous devons parler et prendre des décisions, a affirmé le président ukrainien dans une interview publiée par une radio allemande. La participation de Vladimir Poutine, justement, au G20 n'a pas encore été discutée à Moscou, a dit son conseiller diplomatique. En visite à Dublin, en Irlande, le président américain Donald Trump a indiqué qu'il aimerait beaucoup voir une Irlande unifiée. Je cite, je pense que ce serait fantastique. Comment cela pourrait-il être mauvais ? A lancé le président américain alors qu'un journaliste lui demandait son opinion sur une unification de la République d'Irlande et de l'Irlande du Nord qui fait partie du Royaume-Uni. Et puis enfin un mot de sport avec la Coupe du Monde féminine de basket. Les Bleus, impressionnantes depuis le début de la compétition, affrontent actuellement l'Allemagne, pays organisateur en demi-finale. La France mène actuellement dans le deuxième quart-temps 36 à 29.
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0: bienvenue à Balade en France. Vous savez, c'est cette émission du samedi sur Europe 1 où on vous propose de découvrir des sites répartis sur l'ensemble du territoire, j'insiste là-dessus, et de rencontrer également ceux qui les animent, ces sites en question, car les uns et les autres méritent votre attention, vous allez voir. Je fais cela avec des spécialistes du tourisme et des événements culturels, à savoir Sarah Doraghi et Vanessa Zah. Bonjour Vanessa.
1: Bonjour William, bonjour à tous. Bonjour Sarah.
0: On commence avec vous dans un instant. C'est une balade insolite.
1: Oui, une balade à travers Rouen en compagnie d'une conférencière, mais qui est aussi éducatrice sportive.
0: Et donc
1: il va falloir faire cette balade avec des baskets aux pieds. Je vais vous expliquer pourquoi.
0: Tout de suite après, autre chose, Vanessa. Direction Chenonceau, le château.
1: Oui, évidemment, c'est l'un des plus beaux châteaux de la Loire, mais surtout vous ferez connaissance sur place d'un personnage passionnant qui connaît très bien les lieux.
0: Ah bon, il y habite ?
1: Pas tout à fait, mais il y travaille tous les jours. C'est le fleuriste officiel attitré du domaine qui fleurit toutes les pièces du château. Un château qui se visite, bien sûr.
0: Après cela, une balade sémantique à travers les mots et les expressions de la langue française qui mérite une explication. Aujourd'hui, un mot qui a une vraie histoire. Bonjour Sarah.
2: Bonjour William, bonjour à tous. Le mot, c'est silhouette. C'était au XVIIIe siècle, le nom d'un individu qui a une mauvaise idée dans sa carrière. Du coup, son nom propre est devenu un nom commun, voire une insulte. Oui. Vous saurez pourquoi.
0: Il a été puni. À tout à l'heure, Sarah. En fin d'émission, vous nous présenterez également une expo très complète. C'est au musée du Marais Salant de Bas-sur-Mer. Et juste avant, une balade du patrimoine sur la route des écrivains Tourangeau. Ça existe, ça. Pourquoi la route des écrivains Vanessa?
1: Parce qu'ils sont très nombreux en centre-Val de Loire et célèbres. Vous allez pouvoir visiter des maisons où ont vécu Balzac, Ronsard, Rabelais. Enfin, il y en a. La liste est longue.
0: Oui, c'est bien ça. C'était le programme, ce que vous venez d'entendre. En route maintenant pour les balades de ce samedi.
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0: Pour la première balade, direction Rouen, Vanessa, pour découvrir. Alors, c'est la ville à pied, vous direz, bon, jusque-là, ça va, et en s'arrêtant sur tous les sites remarquables, suppose, mais ça ne suffit pas.
1: Oui, ça, c'est classique. Mais là, notre guide du jour, elle est conférencière, mais elle est aussi éducatrice sportive, donc chaussures de sport obligatoires.
0: On va savoir pourquoi. Alors, pour en savoir plus, justement, nous sommes en ligne avec Laurence Catel. Bonjour, Laurence.
4: Bonjour à tous.
2: Bonjour.
0: Alors, Laurence, expliquez-nous le principe même de la visite. Parce que Rouen, c'est une ville très riche, on a compris, sur le plan culturel. Mais cette visite est aussi un exercice physique. Ah. D'où l'obligation dont parlait Vanessa, des chaussures de sport. Alors, expliquez-moi ça. Pourquoi chaussures de sport et qu'est-ce qu'on fait avec?
4: Alors, effectivement, c'est une visite atypique où on met l'activité physique au service de la culture. Ce sont des circuits qui font environ 6 km. Ça permet de découvrir avec des thématiques spécifiques soit les grands monuments ou alors le petit patrimoine. On s'arrête une quinzaine de fois sur des spots assez courts pour conserver le côté sportif en route. Les chaussures de sport sont fortement conseillées parce que une activité physique.
0: Ça, c'est clair. Vanessa?
1: Alors, Laurence, comment se déroule une session? Vous emmenez combien de personnes? Mais puis surtout, est-ce qu'il faut être un spécialiste du marathon pour suivre ou ça reste quand même accessible au plus grand nombre? Je crois que vous proposez d'ailleurs plusieurs formules.
4: Oui, tout à fait. Il y a une session en mode footing, donc course à pied, où il est nécessaire d'avoir quand même une petite pratique de fond, parce que Rouen est en cuvette, donc on a vite fait d'avoir des côtes et donc des descentes. Mais bon, on n'est pas sur la performance. Il y a donc la version en marche dynamique pour les personnes qui ne courent pas. Qui est beaucoup plus accessible.
0: Oui, oui. Voilà. Non, bougez pas, Laurence. J'en connais ici. Sarah, c'est le moment.
2: Oui, non, je suis un peu rassurée, merci beaucoup, parce que je vois qu'il y a différentes formules. Il y a la marche dynamique qui est peut-être plus accessible, voire une marche souple, ça me va aussi, pas besoin de courir. Une admiration et un amour pour mes baskets que je ne veux pas, absolument pas abîmer. Donc je peux venir en étant tranquillou, marche souple.
1: C'est surtout qu'il faut signaler, Laurence, qu'il y a une toute nouvelle formule, un cours de gym douce qui se fait en musique lors d'un concert privé avec un violoncelliste. Et tout ça dans un lieu d'exception. Vous pouvez nous en dire un peu plus ou pas?
5: Ah bah oui, violoncelliste.
4: Oui, oui, tout à fait. Ça permet de découvrir un lieu atypique. Alors, c'est soit un hôtel grand luxe auquel on n'irait pas forcément, ou alors une église. Et en fait, j'emmène ma violoncelliste avec moi et on propose une séance de gym douce au sein d'un bâtiment, vraiment pour le mettre en avant et pour que les gens passent la porte. Donc, c'est vraiment une détente de corps et de l'esprit.
5: Mais petit détail qui n'intéresse que moi, le violoncelliste, il a des baskets, il a des roulettes, comment il se déplace, lui?
1: Sur les mains.
4: Là, on est sur place.
5: Ah bon, d'accord.
2: Ceux qui courent trop vite vont passer complètement à côté du concert du violoncelliste, en revanche. Alors que moi, je serai là avec vous, oui, en train d'en profiter.
5: Bon, on a bien compris, Laurence, au principe. Alors, il y a plusieurs parcours, d'accord, avec des thèmes différents quand même. Citez-moi quelques-uns, Laurence.
4: Bah là, prochainement, il va y avoir Rouen Gourmand. Ah. Donc, découvrir les spécialités locales. Mais on mange à la fin, pas pendant le circuit.
1: Vous avez compris, puis, ça.
2: J'attends la fin du circuit, c'est tout.
5: C'est un vrai repas ou c'est un sandwich?
4: Non, c'est un vrai repas. On termine avec des commerces locaux pour les mettre en avant aussi. Ah. Et donc, on découvre des spécialités locales. Mais vraiment, c'est l'effort et après, le réconfort.
5: D'accord. Autre thème?
4: On va avoir Rouen impressionniste aussi, pareil, hein, c'est pour mettre le doigt sur les grands artistes de ce grand mouvement et tout savoir sur les peintres impressionnistes.
5: Mmh. Bon, vous avez dit combien de temps ça dure l'ensemble de la balade?
4: C'est 1h30 en footing et 2h en marche.
1: Ah oui,
4: voilà,
1: pour
4: quand même prendre le temps de voir, le temps de voir les choses.
5: Mmh. D'accord. Bon, merci beaucoup Laurence. Je rappelle que ça se passe à Rouen. Et bravo de la part de toute cette équipe pour cette façon originale de présenter cette ville. Au revoir, bonne fin de journée Laurence.
4: Au revoir.
2: Au revoir.
5: Quelques autres précisions, Vanessa.
1: Alors, il faut compter 9 euros par personne pour une visite, 20 euros pour le cours de gym douce, donc pour vous, hein, Sarah. Et notez bien dans votre agenda que pour les journées européennes du patrimoine qui vont se dérouler le week-end prochain, le 19 septembre, il y a un parcours dédié au parler normand. Aussi pour Sarah. Et le 20 septembre, un parcours sur les femmes célèbres nées ou ayant vécu à Rouen, comme Simone de Beauvoir qui y a travaillé. Et donc, pour les inscriptions, le site web, je vous le donne, www.visiterouen.fr.
5: On peut y rester, il y a un hôtel dans le coin, sympa.
1: Alors, place du Vieux Marché, on n'est pas très très loin de cette place, l'hôtel littéraire Gustave Flaubert, parce que Rouen était évidemment sa ville natale, à partir de 100 euros la chambre de personne.
5: D'accord. Dans un instant, sur Europe 1, une balade du savoir-faire, cette fois-ci avec un MOF, M-O-F, majuscule, c'est-à-dire un meilleur ouvrier de France dont toute l'activité est concentrée sur un célèbre château de la Loire.
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5: Oui, c'est moi. Pour la balade du savoir-faire maintenant, le château de Chenonceau. On va le visiter, Vanessa ?
1: Alors oui, on va le visiter, mais ce n'est pas uniquement le but de la visite. Certes, vous serez dans un des plus beaux châteaux de la Loire. On est à 35 km de Tours, hein, je le rappelle. Mais vous allez surtout découvrir l'art d'un meilleur ouvrier de France.
5: Autrement dit, un MOF, M-O-F. Alors, je vous rappelle que meilleur ouvrier de France, c'est une distinction d'excellence qui est décernée à des professionnels à l'issue d'un concours national. D'ailleurs, il y a 200 catégories, je crois.
1: Exactement. Parmi lesquels, la catégorie fleuriste, et justement, c'est un MOF qui exerce sa profession à Chenonceau que vous allez rencontrer.
5: Bon, alors, il s'appelle Jean-François Boucher, il est très précisément scénographe floral. C'est joli, ça. Scénographe floral, et il est en ligne avec nous. Bonjour, Jean-François.
21: Bonjour, Vanessa. Bonjour, William, et bonjour à vos auditeurs.
1: Bonjour.
5: Alors, vous êtes le fleuriste attitré de Chenonceau. Avant de nous dire en quoi consiste votre métier, dans ce lieu-là en particulier, comment vous en êtes arrivé là ? Est-ce que les fleurs, je ne sais pas, c'était dans l'ADN de votre famille ?
21: Alors tout à fait, parce que ma grand-mère, ma maman étaient fleuristes, les hommes travaillaient la terre, donc effectivement pour faire pousser des fleurs, donc c'est vraiment l'ADN familial.
5: Ah oui, d'accord, vous êtes né dedans quoi, ouais.
21: Alors, et en Touraine.
5: Et en Touraine. Alors en quoi consiste exactement votre métier alors de fleuriste au château de Chenonceau ? Vous fleurissez quel nombre de pièces, il y en a peut-être beaucoup. Et alors aussi, ce qui m'a intrigué, c'est d'où viennent les fleurs que vous utilisez ?
21: Alors, déjà, on fleurit effectivement toutes les pièces du château. Le château de Chenonceau est connu pour ça, parce que c'est vraiment une particularité, une singularité parmi tant d'autres à Chenonceau. Et les fleurs, elles viennent... alors, une partie du potager que notre équipe de jardiniers, dont s'occupe notre équipe de jardiniers, et on est obligé de faire des achats, notamment avec une saison comme on vient d'avoir, où il y a eu beaucoup de canicules. C'est un peu compliqué d'avoir beaux végétaux.
5: Ah oui, c'est vrai, ok. D'accord. Vanessa ?
1: Est-ce que chacune des pièces que vous fleurissez, Jean-François, a sa propre identité florale ? C'est-à-dire que les fleurs ne doivent pas être les mêmes, j'imagine. On ne doit pas les disposer non plus de la même façon. Il y a une scénographie, c'est ça ?
21: Effectivement, parce que déjà, chaque pièce a vraiment un code couleur, une disposition particulière. Et à chaque fois, on s'applique à être dans le décor des pièces et dans le décor existant.
5: Oui, encore faut-il que la fleur corresponde selon la saison, qu'il n'y ait pas trop de canicule, ou qu'il n'ait pas fait trop en hiver, ça ne doit pas être simple, ça.
21: C'est vrai que c'est une période où on est obligé d'acheter beaucoup plus de fleurs, mais on a quand même des fleurs au jardin, enfin dans les serres, avec des jacinthes, des amaryllis, etc.
5: D'accord, ça va.
2: Vous avez combien de bouquets à composer chaque semaine ? Parce que je suppose qu'au bout d'une semaine, il faut les changer.
21: Alors effectivement, on change toutes les semaines, parce que la durée de vie des fleurs coupées, elle est très limitée. Et donc, c'est un éternel recommencement. Et à chaque fois, on fait des choses différentes. Donc, c'est un peu un challenge.
5: D'accord, mais en général, il y a. Est-ce que vous faites ça par équipe? C'est pas vous qui faites ça tout seul. Vous avez dit qu'il y avait une équipe pour le potager, mais il y a des au moment où il faut tout changer. Je sais pas, ça se passe. Imaginons un samedi, et alors là, c'est branle-bas de combat, quoi, non?
21: Bah effectivement, parce que donc alors on est une équipe, une toute petite équipe. J'ai mon assistante Aurélie et une alternante Jeanne qui travaille avec moi. Donc c'est assez restreint, mais du coup ça nous occupe bien. Mais c'est vrai que c'est pas mal de travail.
0: Il y a un mot que j'adore pour dire qui ne flétrit jamais. Vous savez comment on dit ça? Immarissible.
5: Immarissible.
0: Ouais. Qui ne flétrit jamais, c'est beau.
1: Hein. Jean-François, vous connaissiez justement cette expression, ce nom?
21: Eh bien, pas du tout.
1: Ben bah, voilà.
5: Mais on a bien fait de venir, Jean-François. Hein, pas de problème.
1: Donc, bah. Mais est-ce qu'il y a un jour particulier en semaine où vous changez les bouquets? J'imagine que ça doit prendre des heures ou finalement vous organisez autrement?
21: Alors, on a un roulement parce que déjà, les arrivages des marchés sont souvent le mardi matin. Ouais. Donc, à partir du mardi matin, on confectionne et jusqu'au vendredi, on fait une rotation. On est sur une rotation et ça nous permet de changer sur 2 à 3 jours, mais on inspecte tous les jours les bouquets.
0: C'est le marché le marché de Rungis?
21: Alors, on fait via le marché de Tours, mais qui passe par Rungis également aussi, parce qu'on a aussi...
0: Ma mère était fleuriste.
1: On apprend des choses aujourd'hui. Ah.
0: J'y suis allée accompagner ma mère à 4h du matin.
5: J'apprends ça au bout de 4 ans, moi.
0: C'est vrai ou pas? Quand on va chercher à 4h du matin l'hiver, les sapins, oui, pour la boutique, et que vous avez les mains en sang, ce qui fait froid et que ça déchire les mains, etc. J'ai fait ça avec ma mère.
5: Voilà. Ah ouais?
0: Donc je sais, les arrivages de fleurs.
5: C'est terrible parce que vous avez mal tourné, vous faites de la radio maintenant.
1: Oui. Jean-François, vous avez une place dans l'équipe pour Sarah ou pas?
0: Ce serait une très mauvaise idée.
1: Écoutez, enfin, là, je la partage.
0: J'ai beaucoup déçu ma mère, je vous déconseille. En revanche, j'adorerais parler de votre travail.
5: Mais dites-moi, Jean-François, une petite question de professionnel à un amateur que je suis. Les fleurs coupées, il faut vraiment les jeter au bout d'une semaine? À l'époque, on disait des trucs bizarres. On disait, mais s'ils mettaient un morceau de sucre, elles vont tenir plus longtemps.
1: Les remèdes de grand-mère.
5: Oui, non?
1: Oui.
21: Alors oui, déjà, les fleuristes doivent mettre un sachet conservateur, mais si vous n'en avez pas, on peut mettre effectivement 2 petites gouttes d'eau de Javel et un sucre qui assure la propreteté et l'énergie pour...
5: C'était pas complètement faux.
1: Pas loin.
5: Vanessa m'a dit aussi que vous proposez un atelier au public. Alors comment ça se passe, ça? Est-ce qu'on repart avec un bouquet?
21: Alors bien sûr, on repart avec son bouquet réalisé par soi-même. Donc on repart avec les fleurs du château de Chenonceau, effectivement. Et c'est une initiation, une masterclass art floral.
5: D'accord.
21: Et donc j'apprends à faire bouquet ou composition. Et chacun le fait suivant sa sensibilité, en fait.
5: Vanessa?
1: C'est la manière aussi la plus intéressante de pouvoir aussi emmener les gens dans votre potager, hein.
21: Ben effectivement, parce que je commence toujours ma visite par le potager des fleurs, parce que c'est un endroit que j'aime beaucoup, et puis c'est l'essence même de notre matière première. En fait, c'est là où tout commence. Donc, et il faut commencer par la naissance des fleurs et savoir comprendre comment elles poussent pour bien les utiliser, en fait.
5: Ben oui, c'est la matière première. En tout cas, bravo, merci beaucoup Jean-François Boucher, scénographe floral du château de Chenonceau, pas très loin de Tours. Au revoir Jean-François, bonne fin de journée à vous.
21: Au revoir.
5: Merci à vous, bonne journée. Alors, des précisions maintenant utiles, Vanessa, pour la visite et la date, tiens, des prochains ateliers.
1: Alors, les prochains ateliers, notez bien, le 25 septembre, et après les 18, 23 et 30 décembre, hyper intéressant pour faire ses compositions de Noël. Il faut compter 90€ pour l'atelier floral, le bouquet avec lequel on part, et puis évidemment l'accès au château et au jardin.
5: Ah, c'est un ensemble.
1: Voilà, un ensemble. Donc il propose des masterclass, Jean-François, des dates fixes sur un thème. Il faut réserver sur www.chenonceau.com. Ah oui. Faites vite, ça a beaucoup de succès.
5: Oui, il y a du monde, vous m'avez dit.
1: Énormément de monde.
5: Pour Noël. Et puis un hébergement, pas loin, si on veut rester dans le coin.
1: La maison Léonard, qui est pas très très loin du château, à 7 km. Une maison de maître qui a été transformée en maison d'hôte. Beaucoup de charme, très élégante. Et ma chambre préférée, c'est la chambre aux oiseaux, évidemment, reste dans la nature. Voilà.
5: Parce que vous visitez tout ce dont on parle.
1: Exactement. Je dors avec les oiseaux.
5: Oui, bien sûr. Non, elle fait professionnelle la nuit.
1: C'est pas vraiment
5: ça,
1: le même bruit.
5: C'est comme ça qu'on la reconnaît d'ailleurs.
0: Vous savez que c'est cette même mère fleuriste qui foirait les expressions françaises.
5: Ah, et donc, oui, votre maman.
0: Puisque ça concerne les fleurs, elle disait perdre les pétales.
5: Oui, mais je soupçonne votre maman d'avoir beaucoup d'humour.
0: Ah, c'est possible.
5: Non, mais ce que peut-être nos auditeurs ne savent pas, c'est que vous avez écrit un petit livre.
0: Oui, sur les expressions.

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20: Et pour la balade sémantique dans le monde des expressions et des mots de la langue française qui mérite d'être expliqué. Alors, voici un mot dont on ne soupçonne pas l'origine, Sarah.
21: Oui, monsieur William, voilà, le mot c'est silhouette. Et à l'origine, c'est un nom propre, celui d'Étienne de Silhouette.
20: D'accord. Étienne, il vivait à quelle époque et il faisait quoi, Étienne?
21: Bah, Étienne vivait au XVIIIe siècle, William. À l'époque, la France était, comme d'hab, en guerre. Hein. Là, c'était contre une coalition dirigée par les Anglais.
20: Oui.
21: On appelait cette guerre la guerre de 7 ans. Une guerre, ça coûte cher et les caisses du royaume sont vides. Merci Louis XV.
20: Alors quel rapport avec Étienne? Parce que Étienne de Silhouette fait parler en quelle année précisément et il fait quoi?
21: On est en 1759 et il vient d'être nommé contrôleur général des finances grâce à l'appui de Madame de Pompadour, figurez-vous, très très proche du roi.
20: Oui.
21: Aujourd'hui, on dirait ministre des Finances.
20: Mm-hmm.
21: Et pour renflouer les caisses, il a la bonne idée de taxer tous les riches. Ah, ça me dit quelque chose.
20: Oui, c'est vrai ça.
21: Voilà, autrement dit, les nobles, avouez que c'est tout à fait d'actualité
20: taxer
21: encore aujourd'hui.
20: Taxer les riches, oui, je comprends. Alors il s'y prend comment lui, à l'époque?
21: Alors c'est très simple, il veut tout taxer. Les châteaux, ce qu'il y a dedans, les meubles, les tentures, les tapis, ensuite les véhicules, les carrosses, les calèches, ensuite bah, les personnels au service de ses ducs, les comtes, les princes, voilà.
20: Mais alors, qu'est-ce qui s'est passé à partir de là pour que ce nom propre devienne un nom commun, Silhouette?
21: Eh bien, tout ce qu'on projetait de fabriquer au rabais pour ne pas payer justement les taxes était appelé à la silhouette.
20: Ouais.
21: Par exemple, le noble de Versailles disait « J'ai une redingote à la silhouette ». Il enlevait les boutons dorés, les parements, les carrosses...

0: était beaucoup moins décoré. Tout était fait à la silhouette.
1: Ah oui, ça suffit pas pour comprendre pourquoi c'est resté là dans le vocabulaire.
0: Eh ben, vous avez raison. Parallèlement, figurez-vous qu'à l'époque, c'était aussi à la mode de découper sur du papier noir le contour d'un visage, oui. Par exemple. Ça vous dit quelque chose?
1: Oui, oui.
0: Eh ben, c'était une technique pas chère.
1: Avec des ciseaux, on découpait comme ça.
0: C'est ça. Ouais. Eh ben, ça coûtait pas très cher, cette technique, pour dessiner le visage de quelqu'un, contrairement à un tableau qui nécessitait de payer le peintre, la peinture, le cadre. Donc, ce tout petit bout de papier était fait à la silhouette.
1: Ah oui,
0: lui aussi, c'était pas cher, et voilà comment ce mot est resté dans notre vocabulaire.
1: Et des nouvelles d'Étienne?
0: Étienne va bien. Bah écoutez, il s'est fait virer par les nobles au bout de 8 mois. Les locataires de Versailles ont gagné, peu importe, de toute façon, Madame de Pompadour les détestait. Pour conclure, on ne dispose même pas du portrait d'Étienne, et même pas en silhouette.
1: Pauvre garçon, il a tout perdu. Merci beaucoup, Sarah, à tout à l'heure.
0: Mais il y a une chanson de Guèche-Paty, en revanche, peut-être qu'il fait...
2: Elle faisait... J'osais pas
0: Étienne,
2: dire.
0: Étienne, c'est peut-être...
1: Étienne,
0: mais
1: Étienne.
0: Oui. Et oui, c'est peut-être Étienne. De silhouette.
1: Elle est un petit peu olé olé, la chanson, non?
0: À la silhouette.
2: Si peu.
1: Si, oui, d'accord. À la silhouette. Merci à tout à l'heure pour une balade culturelle. Alors, tout à l'heure, ça sera avec une expo consacrée exclusivement au sel. Et ça se passe dans le musée des Marais Salants, bien sûr, à Bas-sur-Mer, et ça se visite.
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1: Pour la balade du patrimoine, je vous propose de sillonner la Touraine pour découvrir, d'une part, une terre d'écrivains célèbres, et surtout visiter les maisons où ces hommes et ces femmes ont vécu. Vanessa.
2: Parce qu'il n'y a pas beaucoup de régions qui peuvent se vanter d'avoir abrité, évidemment, autant d'écrivains connus et puis si différents au cours des siècles passés. Et c'est le cas du Centre Val-de-Loire.
1: D'accord. Est-ce qu'on a un guide ou une guide pour l'occasion?
2: Évidemment. Alors, c'est Vincent Guidot. Vincent, il est responsable d'une de ces maisons, le prieuré de Saint-Côme, où a vécu Ronsard. Mais il fait aussi partie de la Fédération nationale des maisons d'écrivains et des patrimoines littéraires.
1: Il y a une fédération nationale.
2: Et oui, ça existe.
1: Bon, en tout cas, ça tombe bien, parce que nous sommes en ligne avec lui. Bonjour Vincent Guidot.
4: Bonjour, bonjour à tous.
0: Bonjour.
1: Expliquez-nous pourquoi cette région du centre Val-de-Loire en particulier a-t-elle eu les faveurs au cours des siècles passés de beaucoup d'écrivains. Et lesquels, par exemple?
4: Alors, la Touraine, c'est une terre où on accueille les rois d'abord. Donc,
1: oui.
4: Les écrivains suivent un peu les rois. Donc, notamment, Ronsard est un poète courtisan, donc il suit le roi. Et on peut faire remonter ça à la guerre de Cent Ans, où, vous savez, le roi Charles VII s'est réfugié à Bourges. Donc, la Touraine, c'est une terre éloignée des frontières et une terre, évidemment, très hospitalière. Rabelais l'appelle le jardin de la France. Donc, on imagine qu'elle a beaucoup d'atouts, pour que les écrivains viennent s'installer en termes d'inspiration, de paysage.
1: D'accord. On va commencer.
4: Donc, ils sont nombreux.
1: Oui, on va le voir, on va en prendre quelques-uns. On va commencer, tiens, par le prieuré de Saint-Côme, que vous connaissez bien, puisque vous en êtes le responsable. Alors, ce fut la maison de Ronsard à l'origine. Mais qu'est-ce qu'on appelait d'ailleurs un prieuré à l'époque?
4: Alors, un prieuré, c'est comme une abbaye, voilà, en plus petit. Mais ça dépend d'une abbaye ici à Saint-Martin-Tours, en fait. Et Ronsard, en fait, en étant... gérant d'un monastère comme ça va toucher un salaire qui est pris sur les revenus de l'église. Voilà, c'est ce qu'on appelle commendataire. Voilà, c'est une manière de financer les écrivains à l'époque.
1: Mais je savais pas que certains rois trimbalaient, si j'ose dire, dans leur cour derrière des écrivains aussi célèbres que Ronsard, et en plus ils étaient payés pour bosser. C'est incroyable ça.
4: Exactement.
1: Ouais. Bon, alors cette maison là, le prieuré, c'est aussi un musée. Hein, ça veut dire qu'il contient de nombreux documents, et si oui, de quel genre?
4: Alors c'est surtout une maison, on essaie de faire en sorte que Ronsard soit presque parti il y a 5 minutes quand vous entrez dans les pièces.
1: Ah oui, c'est bien ça.
4: Donc c'est plus l'idée de faire ressentir l'époque, l'esthétique d'une époque, à travers le mobilier, qui n'est pas son mobilier directement, parce que il n'a pas laissé beaucoup de choses. Et nous, on essaie autour de ça de proposer évidemment des éditions anciennes de son époque pour montrer comment étaient les livres de son temps, les gravures, etc. Et puis, on a aussi un fond contemporain, puisqu'on aime bien aussi montrer Ronsard a aussi inspiré ses continuateurs. Donc, Dali, Matisse, on fait de très belles illustrations des poèmes de Ronsard, par exemple.
1: D'accord. Vanessa?
2: Alors notre deuxième étape de cette route des écrivains, elle nous emmène chez Balzac au château de Saché. Vincent, est-ce qu'on peut comparer la maison de Balzac à celle qu'il a connue à l'époque où il y vivait? Puis c'est surtout, est-ce que ce château, il a été important dans sa création littéraire?
4: Oui, alors tout à fait. Saché, c'est vraiment un lieu qui n'a pas bougé depuis le 19e siècle. Il faut savoir que Balzac, il était invité, hein, il était invité chez un ami, Jean de Margonne, et il fuyait ses créanciers parisiens.
1: Hein, ah oui, voilà. Mais on a
4: l'habitude de se planquer.
1: Mais il y a des documents, hein. Il y a des documents où on voit Balzac qui écrit 2 points, ça m'a coûté tant, le tabac, ça m'a coûté tant, etc. Ça existe.
4: Voilà, exactement.
1: Ça
4: oui, tout à fait. Et on voit dans plusieurs lettres qu'il envoie des amis qu'il est vraiment une fuite. Voilà, on essaie de le courser un peu partout. Et donc là, il a trouvé un refuge idéal. Donc dans ce château de Saché, on visite notamment sa chambre où il s'enferme pour écrire des heures et des heures, et c'est vraiment un lieu qui l'a inspiré fortement. Il y a le Lys dans la vallée qui est directement inspiré du paysage qu'on voit par la fenêtre, qui est vraiment un paysage très vraiment préservé. Ouais. Et puis il y a toute une géographie balzacienne autour de Saché qu'on peut retrouver dans le Père Goriot par exemple, dans les Illusions perdues. Enfin, voilà, il y a différents lieux de Touraine qui sont présents dans son œuvre.
1: Et Saché,
4: il a remonté d'ailleurs souvent à pied.
1: Alors Saché, c'est un château, oui, c'est une grosse maison qui a 3-4 étages presque. Hein.
4: C'est un peu ça.
2: C'est imposant.
4: Oui. C'est pas un château de la Loire du tout. Et c'est dans la très belle vallée de l'Indre. Donc c'est aussi un très beau paysage d'inspiration.
1: Alors ce qui manque quand on visite c'est toutes ces maisons, c'est l'odeur à l'époque parce que ils étaient. Eh ben oui, on se chauffait avec la cheminée et ça sentait la fumée partout. J'ai souvent vu ça dans les témoignages des époques passées. En disant, parfois, il fallait ouvrir la fenêtre, puis il faisait froid. Une maison d'un autre style. Alors maintenant, Rabelais. Et là, il paraît que c'est sa maison natale. Elle se trouve où?
4: Alors, ce serait la maison natale de François Rabelais, puisque à l'époque, on faisait naître les enfants dans les champs pour s'éclairer, était meilleur. Donc, en général, il y avait de la fumée aussi. Il y a une belle cheminée aussi à la Devinière. En tout cas, on ne sait pas ce qu'a fumé. En tout cas, notre ami Rabelais, mais en tout cas, ça lui a inspiré les guerres Picrocolline, puisque paysage autour de la Devinière. Alors là, imaginez, vous êtes sur un coteau près de Chinon, avec des vignes, la Vienne pas très loin, qui va rejoindre la Loire, et là, vous avez vraiment un paysage. Inchangé depuis le XVIe siècle, on voit tous les éléments de la géographie des guerres Picrocolline de François Rabelais, dans lequel vous imaginez Gargantua qui pose ses gros pieds. Et donc on pense que cette maison des champs, ce nid, la Devinière, est celle qui a inspiré à Rabelais ces personnages.
1: Pourquoi elle s'appelle la Devinière? Pourquoi ce nom?
4: Alors, il n'y a rien à voir avec le fait d'être devin, mais c'est vrai qu'aujourd'hui, le nom nous fait penser... c'est une maison des champs, donc c'est des noms de clos qu'on utilise beaucoup dans la région.
1: Oui, ça a l'air d'être une maison de campagne, là où il y a la campagne, d'accord.
4: Voilà, okay. Et donc c'est un musée aussi très... Alors, c'est un musée de France, comme le musée Balzac à Saché, donc avec de très riches collections anciennes, et aussi du contemporain. On voit aussi des portraits de Rabelais, qui a inspiré... évidemment, de nombreux illustrateurs. Hein,
1: vous savez, Rabelais, oui, c'est vrai. C'est vrai. Sarah?
0: Il était drôle, hein, Rabelais.
1: Pourquoi?
0: Le rire est le propre de l'homme. D'abord, c'est lui, puis c'est un grand farceur. Alors que Ronsard,
1: elle l'a bien connu, contrairement.
2: Oui, on sent bien. Oui. Elle cache bien son âge, Sarah. Hein.
0: Oui, parce que même Balzac.
1: Surtout, elle fait très jeune.
2: C'est
1: surtout,
2: cela.
0: Parce que Balzac, avant d'être avec la comtesse Anska, il était avec moi. Enfin, je veux dire, on a une petite histoire.
1: C'était la comtesse Anski. Alors, deux choses maintenant.
0: Vous êtes drôle aussi, hein, dis donc. Est-ce que les maisons sont très éloignées les unes des autres? Et est-ce que pour chaque visite, c'est le même guide, vous par exemple?
4: Ah bon, on aimerait bien, on pourrait faire ça. Alors non, dans les faits, il y a un guide dans chaque lieu.
1: D'accord.
4: Parce qu'on est spécialisé sur nos époques et voilà. Mais c'est des maisons qu'on peut, les trois là, on peut les faire dans la journée si on démarre le matin.
0: Ah génial.
1: Oui, bien.
4: On peut les faire la même journée, voilà. Et puis il faut signaler aussi aux gens qui nous écoutent que il y a la Loire à vélo aussi en Touraine et l'Indre à vélo, donc il y a beaucoup d'itinéraires connectés.
0: Exactement.
4: Et je pense que sur 2 jours, on peut faire les trois maisons en se déplaçant à vélo.
1: Très bien.
2: Voilà. Ouais. Et sur le Centre-Val de Loire aussi, hein? Parce qu'il y a beaucoup plus de maisons, il y a celle de Georges Sand, si on élargit.
4: Ah oui, alors effectivement, si on élargit la région Centre, il y a alors Georges Sand cette année, puisqu'on fête les 150 ans de sa naissance, de sa mort, pardon. Il y en a beaucoup d'autres hein, ici dans Région Centre. On a Proust également. On a René Descartes. Voilà, on a d'autres lieux aussi pour Ronsard. On a Agrippa d'Aubigné. Voilà.
1: Bon,
4: il y en a beaucoup.
1: On va vous donner les informations nécessaires avec Vanessa tout à l'heure pour vous dire comment vous renseigner. Voilà, c'était la route des écrivains Tourangeau. Alors c'est une manière de faire un voyage culturel. Vous l'avez compris, original, mais c'est également l'occasion de traverser une région qui est magnifique, c'est la Touraine. Merci beaucoup, Vincent Guido.
0: Une phrase de Ronsard.
1: Oui.
0: Vous savez ce qu'on lui doit. Vivez si vous m'en croyez, n'attendez à demain. Cueillez dès aujourd'hui les roses de la vie. C'est à Ronsard qu'on
2: le doit. Et j'ai le droit de rajouter quelque chose ?
1: Oui.
2: Mignonne.
1: Oui,
2: le poème n'a pas été écrit au prieuré, si je ne me trompe pas, Vincent.
4: Ah non, il n'a pas été écrit au prieuré. C'est une œuvre de jeunesse. Donc, quand il arrive au prieuré, il a 41 ans. Donc, voilà.
1: Mais non, c'est raté.
4: Il y a eu d'autres mignonnes entre les deux. Voilà, il y a eu d'autres mignonnes.
2: Même s'il reste des roses au prieuré.
4: Ah, bien sûr, bien sûr.
1: Merci beaucoup, Vincent Guido. Bonne fin
4: merci
1: de journée
4: à vous. Également, merci.
1: Au revoir. D'autres informations utiles, Vanessa.
2: Alors William, toutes les infos sont à retrouver sur www.touraine-val-de-loire.com et puis évidemment sur europe1.fr.
1: Cela va de soi.
2: Voilà.
1: Comme on dit, dans un instant sur Europe 1, la balade culturelle avec Sarah Droguy et une exposition inattendue. Inattendue parce qu'on n'en voit pas beaucoup du même genre, c'est ça que je voulais dire. Mais là où elle est présentée, elle est parfaitement en situation. Vous allez comprendre de quoi je parle.
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1: Vous êtes toujours dans Balade en France sur Europe 1. Et juste avant la balade culturelle, je vous laisse en compagnie de Marguerite pour Belle Vie.

0: Ça s'appelle Belle Vie et c'est chanté par Marguerite.
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0: Oui, c'est ici dans Balade en France. Et pour la balade culturelle aujourd'hui, direction la Bretagne. Plus précisément la presqu'île de Guérande, pour une exposition consacrée à un minéral que vous connaissez bien et dont vous servez probablement tous les jours, plus ou moins, Sarah. C'est le sel.
3: Oui, d'ailleurs, je dis, tu peux me passer le minéral, s'il te plaît, c'est comme ça que j'appelle. J'aime bien les synonymes.
0: Oui, mais tu le poses. Parce que tu le poses sur la taille, il ne faut pas le donner directement.
3: C'est vrai,
4: ça porte malheur.
3: Et voilà. Oui, c'est sur le sel. Et pour cette expo unique en son genre, direction un musée bien nommé, hein, puisqu'il s'agit du musée des marais salants de Bas-sur-Mer. Ça s'écrit BATS et ça se prononce BAS. Le musée est un ancien entrepôt à sel et ce lieu est le seul dédié à la culture paludière, qui, comme vous savez, c'est comme ça qu'on appelle la culture du sel, unique dans toute la presqu'île, où il y a 2000 hectares de marais.
0: 2000 hectares de marais. Ça en fait des petits grains de sel. mais cette expo-là, elle pose un regard particulier sur le sel ?
3: Oui, le musée sort le sel en fait, de la cuisine, si j'ose dire, pour lui consacrer une exposition intitulée « Les pouvoirs du sel ».
0: Ah bon ? Eh bien, pour en parler, nous sommes en ligne avec la responsable du service musée patrimoine du Cap Atlantique, Marion Roux-Durand. Bonjour Marion.
5: Bonjour à toute l'équipe.
3: Bonjour.
0: Alors, le sel, il faut le savoir, hein, pour chacun d'entre nous, c'est, j'ai dit un minéral, bon, c'est assez chic de dire ça comme ça, qu'on fréquente, ben, c'est depuis toujours, à mon avis, on retrouve ça facilement, on s'en sert souvent, bref, on aurait tendance à dire a priori, oh bon, le sel c'est banal, mais vous là, Marion, je le sais, oui. Vous nous dites, mais c'est pas du tout banal, pourquoi ?
5: Et non. Ben c'est justement dans les choses les plus banales que se cachent les trésors. Hein. C'est vrai que le sel a de multiples facettes. C'est un élément qui est absolument indispensable au quotidien. On le trouve dans l'alimentation, c'est ce qu'on connaît le mieux. Mais en fait, ce qu'on sait un peu moins, c'est qu'il est aussi très très présent dans l'industrie. C'est quasiment 60% de la production actuellement. Également dans l'artisanat, dans la cosmétique. En fait, il y a une diversité d'usages qui est énorme et qui fait que ça a toujours été, et depuis la préhistoire, finalement, un élément extrêmement convoité.
0: Sarah ?
3: Oui, on parlait de pouvoir. Le parcours, justement, de l'exposition s'articule autour de 4 pouvoirs. Lesquels et quelle est la particularité de chacun ?
5: Alors c'est vrai que pour aborder le sel d'une manière un petit peu innovante, on a voulu le montrer sous son aspect inerte justement, mais sous l'aspect révélateur qu'il peut avoir. Et donc on a isolé 4 grands pouvoirs, celui de la métamorphose, celui de la conservation, celui de la protection et celui de la connaissance. Et donc chaque pouvoir en fait est une partie de l'exposition et on le présente avec son ambivalence, c'est-à-dire un pan bénéfique et un pan maléfique. Et au centre de cette exposition, il y a le pacte du sel, puisque tout repose sur une alliance et un équilibre.
0: Qu'est-ce que c'est que ça, le pacte du sel ?
3: On dirait un film sur les plateformes américaines.
0: Ouais, le pacte du sel. Qui c'est qui a signé le pacte ? Et qui a respecté le pacte ?
5: Eh ben justement, c'est tout l'enjeu, c'est que souvent on le trouve dans beaucoup de légendes, d'écrits et même de mythes antiques. Le sel est souvent vu comme ce qui va venir garantir l'incorruptibilité de la parole, c'est-à-dire c'est la sagesse, c'est ce qui fait qu'on ne peut pas violer un pacte. Et donc justement, le sel est mis comme un pouvoir incorruptible. Si l'on rompt ce pacte, et ben c'est là que ça bat la malédiction.
0: Sarah m'a dit que dans le parcours, on trouvait aussi des objets ethnographiques avec des documents anciens. C'est quoi ça ? Ça nous prouve une fois de plus que le sel, ça date pas d'hier, quoi.
5: Oui, complètement. En fait, ce qui est intéressant, c'est de montrer aussi le dynamisme et un peu la vivacité quand même de cette matière. C'est qu'il existe des objets du quotidien, donc les objets ethnographiques sont là pour ça. On témoigne d'un quotidien que nos grands-parents ont connu, mais aussi que partout dans le monde, en fait, on peut connaître. Hein. Ça va aussi des expressions populaires, des rites, voilà. Et on a fait voisiner ces objets que l'on connaît bien avec des objets plutôt beaux-arts, des objets décoratifs, de l'audiovisuel. On a voulu justement mélanger mélanger les matières, mélanger aussi les collections, donc une grosse partie vient de notre musée, et puis ça voisine avec des objets qu'on nous a prêtés, ou même des facsimilés, des reproductions qu'on a pu apporter.
0: D'accord, Vanessa ?
4: Il paraît que dans certaines croyances, le sel était considéré comme maudit, c'est-à-dire qu'il portait malheur. C'est vrai ? Pourquoi ?
5: Alors, il n'est pas maudit en tant que tel, mais il peut agir comme une malédiction. Parce que, justement, on en revient à cette alliance. Le sel est souvent considéré comme un signe d'hospitalité aussi, et comme un signe, un honneur. Peut-être, comme c'est une matière précieuse qui est très convoitée, en fait, c'est un honneur d'offrir du sel.
0: Ah,
5: ou d'échanger
0: on offrait
5: du sel.
0: Ça. Oui, c'était un présent, parfois.
5: Exactement, et même une monnaie d'échange. Et donc, si on ne respecte pas aussi l'honneur que l'on peut faire à ses hôtes, c'est là finalement que le pacte est rompu. Et par exemple, dans l'Ancien Testament, la femme de Lot est transformée en statue de sel en signe de châtiment. Et puis, dans les sabbats de sorcières, on rapporte souvent que le sel rentre dans la composition des sorts que l'on peut jeter. Dans les légendes bretonnes, ça peut rentrer aussi. Sur les malédictions qu'on peut jeter, Anatole Le Braz, le folkloriste, on a recensé pas mal de cet ordre-là. D'accord. Donc voilà, le sel peut aussi être là pour punir.
0: Oui, monnaie des chances, ça intéresse beaucoup Sarah, ça. Alors
3: mais pas que. Moi, ce qui m'intéresse aussi, c'est que ça a donné lieu à plein d'expressions, à mettre son grain de sel, une addition salée. Oui. Et même, c'est l'origine, il paraît que c'est l'origine du mot salaire, c'est vrai ?
5: Oui, tout à fait. En fait, chez les Romains, et plus particulièrement à l'époque gallo-romaine pour ce qui nous concerne, la moitié du salaire était versée en sel, parce qu'en fait, le sel permettait donc de conserver, avant l'invention du frigo, permettait de conserver les aliments. Et donc, posséder du sel, c'était une partie de richesse. Et ça s'échangeait parfois à prix d'or contre des épices, des étoffes, des bijoux. Voilà. Et donc, effectivement, ça donnait le mot de salaire.
0: Demander aux marins à l'époque pour garder les aliments dans des fûts, on mettait du sel. Très bien. Bon, Vanessa, quand tu dis c'est une idée fixe chez Vanessa.
4: Oui. J'ai une fixette sur les superstitions parce qu'on dit que jeter du sel au-dessus de l'épaule gauche porte bonheur. Est-ce qu'on sait pourquoi ? Est-ce que le sel a d'autres pouvoirs justement de protection ?
5: Oui, mais en fait, un peu partout à travers le monde, on trouve d'ailleurs des rituels qui peuvent se ressembler. Par exemple, au Japon, il y a un rituel qui consiste à mettre des petits cônes de sel à l'entrée des temples ou des maisons pour chasser les mauvais esprits. Donc, on essaie de repousser le mal. On peut faire aussi des cercles de sel. Donc, le sel est là aussi pour mettre à distance, pour protéger. Également, il peut servir de talisman ou d'offrande. Et d'ailleurs, ça rejoint d'autres thèmes parce qu'on s'en sert aussi dans le soin. Et c'est dans la presqu'île de Guérande, tout ce qui est balnéothérapie, est lié aussi aux vertus que depuis l'Antiquité, on prête au sel aussi pour venir équilibrer les humeurs, pour venir soigner les différents maux.
0: Je vois que c'est aussi une expo que les enfants peuvent visiter, d'après ce que m'a dit Sarah. Et donc, vous avez organisé la scénographie aussi pour ce jeune public, je crois.
5: Oui, on essaye vraiment de s'adresser au plus grand nombre. Donc, il y a des objets, évidemment, à découvrir, mais il y a aussi des tablettes tactiles. Alors, pas numériques, mais vraiment tactiles. C'est-à-dire qu'on peut manipuler, on peut jouer, on peut observer.
0: Bon, c'est bien
5: pour
0: moi,
5: ça. Il y a aussi un parcours dessiné.
0: Le numérique, je n'y comprends pas grand-chose. Mais là où il faut poser le doigt, ça va. Là. C'est bien, j'irai avec les petits-enfants. OK. Merci beaucoup, Marion Roux-Durand, pour cette visite. Je vous souhaite une bonne fin de journée. Au revoir.
5: Merci à vous. Au revoir.
0: Sarah, d'autres informations, s'il vous plaît.
3: Un petit rappel, William, avec plaisir. Les pouvoirs du sel, c'est jusqu'au 31 octobre 2026 au musée des Marais-Salants, place Adèle Pigeon à Bas-sur-Mer. 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
0: Merci Madame, Monsieur de nous avoir écoutés. Merci à Vanessa Za et Sarah Doraki pour les balades du jour. Vanessa que vous pouvez retrouver tous les samedis, notez bien ça. Et dimanche matin, elle se lève tôt à 6h50 dans Europe 1 Matin pour sa chronique sur les balades du week-end justement. Merci également à Marie Jacquet, à Christophe Pierrot de nous avoir permis de construire cette émission. Si vous avez manqué le début, bah, vous pouvez en écouter le podcast, mais aussi celui de toutes les précédentes émissions sur le site internet et puis sur l'application d'Europe 1. Voilà, passez un bon week-end, une bonne semaine et puis on se retrouve samedi prochain. C'est 17h hein, sur Europe 1. Et dans un instant, Europe 1 Soir, présenté par Hélène Rouet.
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20: Bonsoir à tous, bienvenue dans Europe 1 Soir. Je suis ravie de vous retrouver. Nous sommes ensemble pour 2 heures d'infos et de décryptage. On se croirait dans un épisode de Black Mirror, sauf que c'est la réalité. Cette semaine, un salarié d'Anthropic a démissionné en direct sur X. Son message, l'intelligence artificielle pourrait bien anéantir l'humanité. 30 millions de vues en quelques heures. D'autres chercheurs chez Anthropic comme chez OpenAI avancent un chiffre glaçant. Plus de 10% de risque d'extinction d'ici 10 ans. Signe que l'alerte dépasse désormais les lanceurs d'alerte. Aujourd'hui, le patron d'Anthropic lui-même a appelé à ralentir la vitesse de développement de l'intelligence artificielle. Alors, science-fiction ou Black Mirror grandeur nature, dans la vraie vie, une chose est sûre, il est beaucoup plus difficile d'appuyer sur pause que de le réclamer. On en parle dans un instant avec le docteur Laurent Alexandre, expert en intelligence artificielle, qui sera notre invité à 18h10.
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20: Au sommaire ce soir, le déraillement de ce TER Rouen-Caen, 6 blessés toujours hospitalisés, parmi lesquels une jeune fille de 18 ans dont le pronostic vital n'est plus engagé. L'acte malveillant est privilégié, nous verrons pourquoi dès le début de ce journal. La transmission version Les Républicains. Bruno Retailleau et les jeunes LR étaient réunis aujourd'hui à Nogent-sur-Marne, à 7 mois de la présidentielle. Jeunesse de France, je te promets une France libre, a-t-il clamé lors de son discours. Et puis Céline, c'est dans 2 heures, nous serons à la Plénitude Arena avec ses fans pour ce grand retour tant attendu sur scène. On leur demandera ce qu'ils attendent de ce premier show historique. Et puis à 19h10, j'aurai le plaisir d'accueillir l'auteur-compositeur Éric Benzi qui a travaillé avec Céline Dion. La tendance météo, c'est avec Estelle Lafond. Bonsoir Estelle.
22: Bonsoir Hélène. Le temps de demain est à peu près similaire à celui d'aujourd'hui, à quelque chose près que la pluie sera de la partie dans la moitié nord. Demain, je vous donnerai le détail en fin de journal.
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20: Ce drame en Seine-Maritime, tout d'abord, 6 blessés sont encore hospitalisés ce soir après le déraillement hier, peu avant 20h, d'un TER qui reliait Rouen à Caen. Bilan, 44 blessés recensés. Une rame s'est couchée dans un ravin, heureusement peu profond. Une jeune fille de 18 ans a été gravement blessée, mais ses jours ne sont heureusement plus en danger. Les plans blancs et hors sec ont été déclenchés. 130 pompiers et des dizaines de véhicules ont été mobilisés. Je vous propose d'écouter le témoignage de Luna, une passagère choquée, mais heureusement pas blessée.
23: On a pris le train et au bout de 15 minutes, le train, on a vu qu'il commençait à trembler. Donc on s'est dit que sûrement on avait percuté un animal. Puis on a vu vraiment que les balises tombaient, les lumières se sont éteintes. Et nous, il y a quelque chose qui est tombé sur notre vitre qui s'est complètement brisé. C'est pas trop ce que c'était. Puis on a vu des arbres passer, tout ça, on s'est quand même posé des questions. Puis le train s'est arrêté, tout de suite les gens nous ont demandé si ça allait. On a vite évacué le train et ensuite les pompiers nous ont pris en charge. Au début, on a eu peur, puis on a juste vu aussi le premier wagon qui était complètement couché. Et comme on sait pas ce qui se passe, forcément, ça fait peur.
20: Alors, beaucoup d'interrogations subsistent ce soir sur les raisons de cet accident. La boîte noire du train a été saisie et plusieurs auditions sont prévues dans un réseau de 30 000 kilomètres. Bonsoir Mathieu Prieur.
24: Bonsoir Hélène, bonsoir à tous.
20: Alors, la piste de l'acte malveillant est donc privilégiée.
24: Oui, le conducteur a été contrôlé négatif au dépistage d'alcool et de stupéfiants. Selon la CGT Cheminots, il confirme avoir vu un objet sur la voie peu avant le déraillement de la rame. Il s'agirait de la partie d'un rail de 250 à 300 kilos. Une heure auparavant, Un train avait parcouru le même itinéraire sans constater la présence d'aucun objet. Pour Jean-Baptiste Gastine, vice-président de la région Normandie en charge des transports, l'hypothèse d'un acte malveillant fait peu de doute.
25: Ce qui nous permet d'avancer ça, c'est aussi le fait que du côté des équipes de SNCF Réseau en Normandie, ils nous disent qu'il n'y a pas eu d'intervention de travaux sur ce secteur. Et à ce moment-là, si c'est un acte de malveillance, c'est un acte criminel de malveillance parce qu'on aurait pu avoir des morts.
24: Une quinzaine d'enquêteurs de la police judiciaire étaient présents sur place en début d'après-midi. L'enquête se poursuit. Plusieurs auditions sont prévues pour confirmer la piste de l'acte malveillant et tenter de répondre à 2 questions. Qui et pourquoi ? Aucune indication pour le moment.
20: Merci Mathieu Prieur. Une page politique désormais. Mélenchon à la fête de l'UMA, les journées parlementaires du RN au Touquet, les universités d'été de Reconquête. Le week-end s'annonce à nouveau très politique à 7 mois de la présidentielle. Bruno Retailleau était de son côté en meeting aujourd'hui avec les jeunes LR à Nogent-sur-Marne. Un discours de 45 minutes prononcé face aux jeunes de son parti et dans lequel il a notamment défendu le recours au référendum. Alexandre Chauveau, pour Bruno Retailleau, son projet présidentiel est façonné, dit-il, pour les nouvelle génération.
26: Oui, Bruno Retailleau met d'abord en garde contre la guerre de génération qui couve dans le débat public.
27: Si vous risquez demain des retraites de misère, c'est pas la faute aux boomers. La retraite à 60 ans, les 35 heures, ce sont des choix politiques. Ce n'est pas le choix d'une génération tout entière, mes amis.
26: Le candidat des Républicains à la présidentielle défend ensuite son idée de la jeunesse.
27: Il y a une jeunesse qui bloque les amphis et la vôtre, vous qui les remplissez. Il y a une jeunesse qui défile aux côtés des islamistes. Et il y a une autre jeunesse, la vôtre, qui défile contre l'antisémitisme.
26: Une jeunesse à laquelle il compte rendre la parole via notamment un référendum sur l'immigration rendu possible grâce à une révision de la Constitution. Un point de divergence clair avec Édouard Philippe.
27: Il a dit « Ah mais j'ai rien contre le référendum, mais est-ce qu'il faut élargir ?» Non, faut... non, ça c'est le « en même temps ». Eh bien moi ce que je veux, c'est donner un grand coup de pied dans la fourmilière, qu'on puisse renverser la table. Il a renversé complètement.
26: Bruno Retailleau qui termine son discours par un serment adressé à la jeunesse de France. « Je te promets une France juste, fraternelle et fière », dit le candidat des Républicains face aux milliers de jeunes militants réunis au pavillon Baltard.
20: Alexandre Chauveau du service politique d'Europe 1. Et puis en bref, un autre mauvais chiffre qui s'ajoute à la très longue liste de ce qui abîme le pouvoir d'achat des Français. Après les prix de l'essence, de l'énergie, des produits alimentaires, les Français devront se serrer la ceinture sur les médicaments. Le plafond annuel des franchises médicales à la charge des assurés passera de 100 à 140 euros à partir du 1er octobre. Vous écoutez Europe 1, il est 18h05. L'inquiétude qui monte concernant l'intelligence artificielle. Cette semaine, la démission spectaculaire d'un chercheur d'Anthropic, une entreprise majeure de l'intelligence artificielle avec OpenAI, n'en finit pas de susciter des réactions. Selon Jacob Coxon, les géants de l'IA jouent avec nos vies. Il les qualifie d'irresponsables. Alors, ce n'est pas la première alerte du genre aux États-Unis. Le sujet d'une super intelligence qui serait autonome et peut-être incontrôlable oppose ceux qui sont dans une course effrénée à l'innovation et ceux qui demandent à urgemment appuyer sur le frein, Aurélien Fleuron.
0: Il a raison, nous croyons sincèrement que l'IA pourrait bien anéantir l'humanité tout entière. Ce sont les mots d'un ancien collègue de Jacob Coxon chez Anthropic. De plus en plus de voix s'élèvent, des messages vus des dizaines de millions de fois. Et un Jacob Coxon passé en quelques heures d'inconnu à star de la semaine, reçu ici sur CNN.
3: Ils n'ont pas encore atteint un niveau d'intelligence qui mènerait à notre extinction. Mais leur vitesse de progression est folle. Et il y a une réelle possibilité que dans un futur très proche, nous mourions tous.
0: Mais pour de nombreux experts, rien de tangible ne prouve cette lugubre prédiction à si court terme. Certains dénoncent même un marketing de la peur, souligne Julien Pillot, enseignant-chercheur à l'INSEC Grandes Écoles.
4: On ne peut pas non plus occulter le fait que derrière ces déclarations, il peut y avoir des volontés purement marketing ou tout simplement stratégiques pour appeler un cadre réglementaire qui est favorable aux acteurs qui tirent la sonnette d'alarme en vérité.
0: Quoi qu'il en soit, le coup de frein sur les avancées d'une intelligence artificielle générale capable de dépasser l'humain semble très improbable, tant la guerre pour le leadership sur l'IA fait rage entre les États-Unis et la Chine.
20: Aurélien Fleureau du service économie d'Europe 1. Et puis nous parlerons de ce sujet tout de suite avec notre invité dans Europe 1 Soir Weekend, le docteur Laurent Alexandre, spécialiste de ces questions. Ce sera à 18h10. C'est le jour J. Nous sommes à 2h du coup d'envoi du premier concert de Céline Dion à la Plénitude Arena. La star québécoise entame une tournée de 16 dates. Alors nous sommes en direct avec Marius Druard sur place. Bonsoir Marius. Comment ça se passe au milieu des fans? Racontez-nous l'ambiance.
5: Et ben en plein milieu des fans, en direct d'une des queues qui mène à l'entrée de la Plénitude Arena, il y a beaucoup de monde. On voit des t-shirts par milliers. Il y a même des gens qui sont un peu déguisés. Et je suis avec Gladys qui est fan depuis toujours de Céline Dion. Alors Gladys, qu'est-ce que vous attendez de ce concert?
6: J'attends de vivre en fait le concert de la décennie en fait. Ça va être juste incroyable. C'est une vraie chance, une vraie surprise. On n'attendait plus en fait de pouvoir voir Céline. Elle fait un énorme cadeau à tous ses fans.
5: À quel point vous êtes excité de rentrer dans cette salle?
6: Mais je peux même pas vous dire, je tremble, j'ai les jambes qui flagellent en fait. Enfin, c'est un truc de fou, c'est incroyable.
5: Voilà, donc énormément de monde, les portes commencent à ouvrir, les queues commencent à avancer vers les différentes entrées. Le concert va débuter à peu près vers 20h.
20: Un grand merci Marius Druard et nous reviendrons bien sûr sur cet événement historique tout au long de cette émission. À 19h10, j'aurai le plaisir d'accueillir l'auteur et compositeur Eric Benzi, un grand collaborateur de Jean-Jacques Goldman, qui a notamment travaillé avec Céline Dion, notamment sur l'album 2. Et puis votre météo de demain, c'est avec Estelle Lafon. C'est doux, c'est ensoleillé, c'est un beau dimanche de septembre.
7: Oui Hélène, pour presque tout le territoire, une fois encore c'est dans le tiers nord que l'instabilité arrive à passer et à s'installer avec une nouvelle petite perturbation qui va bien griser le ciel des côtes de la Manche aux Hauts-de-France, amenant quelques pluies intermittentes qui font un peu de bien au sol sec mine de rien. S'y ajoutent quelques brouillards très matinaux sur la pointe bretonne et les pays de la Loire. Du côté des Landes aussi, le réveil va se faire sous des brouillards matinaux avant le retour d'un très franc soleil l'après-midi. Sur les deux tiers du territoire, le soleil est au programme toute la journée. On a quelques passages nuageux entre le bassin parisien et le nord du Grand Est qui se trouve en marge de la perturbation. Et puis du côté du vent, on va en trouver aux opposés de la carte. Un Mistral à 40 km/h dans son domaine et un petit vent d'ouest sur la côte d'Opale à 40 km/h également. Côté température, ce sera de saison le matin, 7 à Rodez, 10 pour Épinal, Annecy et Périgueux. Vous aurez 12 à Tours, Aurillac et Angoulême, 14 sur Cherbourg et Marseille, 15 dans la capitale, 18 à Dunkerque et Perpignan et 20 pour Nice et Ajaccio.
20: Un très grand merci Estelle. Et puis ne bougez pas, dans un instant nous recevrons le docteur Laurent Alexandre, expert en intelligence artificielle, où nous parlerons de ces démissions en cascade et de cette inquiétude. Est-ce que l'intelligence artificielle peut aboutir à l'extinction de l'humanité? Rien que ça, à tout de suite sur Europe 1.
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20: Vous écoutez Europe 1, il est 18h13, bonsoir et bienvenue si vous nous rejoignez. J'accueille sans plus attendre mes débatteurs du soir, Raphaël Saint-Ville, directeur adjoint de la rédaction du JDD. Bonsoir Raphaël.
30: Bonsoir Hélène.
20: Ainsi qu'Antonin André, chef du service politique du JDD. Bonsoir,
30: bonsoir
20: Antonin.
30: Hélène.
20: Nous accueillons à 18h10 le docteur Laurent Alexandre, expert en intelligence artificielle. Bonsoir Laurent Alexandre.
31: Bonsoir.
20: Alors, la démission fracassante d'un chercheur d'Anthropique, relayée par plus de 30 millions de vues, relance l'inquiétude sur les dangers existentiels de l'IA. Il y a également un chiffre qui est avancé par Evan Hubinger, chercheur en sûreté de l'IA. Une probabilité supérieure à 10% que l'IA cause l'extinction de l'humanité d'ici 10 ans. Alors, Laurent Alexandre, c'est crédible ou on exagère?
31: Alors, il y a beaucoup d'exagérations. Et puis surtout, il y a une vraie réflexion chez les géants de l'intelligence artificielle pour contrôler ces risques. D'ailleurs, hier soir, Sam Altman, le patron de ChatGPT, et cet après-midi, Dario Amodei, le patron de Claude, ont décidé de proposer un ralentissement de la course vers la super-intelligence artificielle pour mieux contrôler ces dangers.
20: Mmh. Ben oui, justement, mais alors est-ce que c'est possible ?
31: Alors, c'est difficile parce que les Chinois ne vont probablement pas ralentir, mais le fait qu'il y ait une volonté du côté des deux grands modèles d'intelligence artificielle californiens de ralentir la course à la super-intelligence artificielle est plutôt rassurant. Parce que la semaine dernière, au-delà des démissions dont vous avez parlé, Claude a montré qu'il y avait un certain nombre de terroristes yéménites qui se servaient de Claude, le grand concurrent de ChatGPT, pour fabriquer des missiles. On a eu la preuve que les Chinois et les Russes se servaient de Claude à des fins militaires et d'espionnage. On a pu montrer qu'il y avait des risques aussi d'utilisation des intelligences artificielles californiennes pour fabriquer des armes biologiques à partir notamment de virus dérivés du chikungunya. Donc on voit bien que au fur et à mesure où l'intelligence artificielle progresse et dépasse l'intelligence humaine, il y a de nouveaux risques, des risques militaires, des risques d'espionnage, des risques d'accidents avec l'intelligence artificielle et puis même des risques sociaux. Depuis quelques semaines, l'intelligence artificielle est en train de dépasser les mathématiciens, les plus grands mathématiciens du monde, notamment par la découverte de la solution au problème de Navier-Stokes. Et hier soir, les 25 plus grands mathématiciens au monde ont signé une lettre demandant que l'on freine l'intelligence artificielle, car ils ont l'impression que leur métier de chercheur en mathématiques va disparaître à cause de l'intelligence artificielle. Donc vous voyez, les risques sont multiples, des risques sociaux aux risques économiques, en passant par les risques militaires et bactériologiques.
20: Alors cela, on les comprend très bien, mais Laurent Alexandre, concrètement, comment l'IA pourrait-elle éteindre l'humanité ? Ça, on a quand même, enfin, je veux dire, c'est un film de science-fiction, là.
31: Alors ce qu'il faut bien comprendre, c'est qu'on parle à 10 ans. Dans 10 ans, tous les experts pensent que la super intelligence artificielle sera au point. Donc la super intelligence artificielle, ce n'est pas une intelligence artificielle qui dépasse légèrement l'intelligence humaine. C'est une intelligence artificielle supérieure à l'intelligence des 8 milliards de cerveaux humains réunis. D'ailleurs, Google, en juin dernier, a donné une définition de la super intelligence artificielle qui devrait arriver assez rapidement. Quand vous posez une question à la super intelligence artificielle, c'est comme si vous mobilisiez des dizaines de milliers d'experts humains internationaux qui travailleraient jour et nuit de façon coordonnée pendant une dizaine d'années pour répondre à une seule question que vous posez à l'intelligence artificielle. Vous voyez que derrière une seule question, la super intelligence artificielle, elle mobilise finalement une civilisation intellectuelle complète.
20: Antonin André.
1: Oui, Laurent Alexandre, j'entends ce que vous dites sur la super intelligence artificielle, mais ce qui déroute un peu, en fait, ce qui nous fait peur, et je crois que ça a déjà été observé, c'est quand des intelligences ou des agents d'intelligence artificielle échappent à l'homme, c'est-à-dire ils se mettent à dialoguer entre eux. Et je crois que c'est arrivé il n'y a pas si longtemps en Allemagne, où on s'est aperçu que des agents d'intelligence artificielle dialoguaient entre eux en dehors de tout contrôle ou sans en référer du tout à une intelligence humaine. Et c'est là où on se dit, tout d'un coup, ça devient des êtres qui sont non contrôlés par l'humain et qui sont autonomes. Et c'est là où on voit le film catastrophe de robots super puissants qui échappent à l'homme, qui ont leur propre autonomie et qui, du coup, peuvent nous avilir.
20: Laurent Alexandre.
31: Ah ben alors, on a un gros problème. On dépense chaque jour dans la Silicon Valley 3 milliards de dollars en recherche pour développer la super intelligence artificielle. 3 milliards de dollars chaque jour. Rien que dans la Silicon Valley, c'est-à-dire 1 000 milliards de dollars par an pour construire la super intelligence artificielle. À côté de ça, pour contrôler l'intelligence artificielle, pour l'aligner avec les besoins humains, pour surveiller l'intelligence artificielle, on dépense presque rien. Donc d'un côté, 3 milliards de dollars par jour pour accélérer la course, et puis de l'autre côté, quelques cacahuètes pour encadrer l'intelligence artificielle. Il va falloir rééquilibrer ces dépenses et mettre davantage dans la compréhension du fonctionnement de l'intelligence artificielle, dans son encadrement, ce qu'on appelle l'alignement, c'est-à-dire d'aligner les désirs humains avec les capacités de l'intelligence artificielle. C'est un énorme travail parce que maintenant que l'intelligence artificielle est plus intelligente que nous, on a beaucoup de mal à comprendre ce que fait l'intelligence artificielle. D'ailleurs, quand il y a eu des accidents, ceux dont vous parliez, ce ne sont pas des êtres humains, ce ne sont pas des informaticiens qui s'en sont rendus compte et qui ont étudié le problème. Ce sont des intelligences artificielles qui d'ailleurs étaient les seules capables de comprendre la complexité des attaques que l'intelligence artificielle avait menées, parce que nous ne sommes plus assez intelligents pour surveiller l'intelligence artificielle.
20: Mais ce qui paraît fou, c'est qu'en gros, ce que vous nous dites, c'est que ces dysfonctionnements, ils pouvaient être anticipés, c'est-à-dire que c'était logique que l'intelligence artificielle allait pouvoir, dans certains cas, devenir plus intelligente que l'homme elle-même. Mais donc, selon vous, on n'a pas mis les moyens, justement, dans cette anticipation, et c'est ce que vous recommandez maintenant?
31: Oui, mais vous savez, il y a une course géopolitique entre les États-Unis et la Chine. Il faut bien voir que si la Chine devient la première puissance en matière d'intelligence artificielle, nos petits-enfants parleront mandarin dans 50 ans. Comme le président Trump l'a dit la semaine dernière, celui qui gagne la course à l'intelligence artificielle, il gagne toutes les courses. Parce que l'intelligence artificielle est à la base de tous les pouvoirs industriels, technologiques, scientifiques, militaires au XXIe siècle. Donc c'est très difficile de freiner parce qu'il y a une guerre entre la Chine et les États-Unis. Et cette guerre, elle est principalement construite sur la prépondérance en matière d'intelligence artificielle.
20: Raphaël Stainville.
2: Oui, mais d'après ce que vous décrivez, justement, cette compétition mondiale, et notamment entre les États-Unis et la Chine, cette compétition rend quasiment impossible l'idée même de pouvoir contraindre, freiner l'intelligence artificielle. Et donc, les scénarios catastrophes que certains envisagent semblent d'autant plus palpables.
6: Laurent Alexandre.
31: Moi, je ne crois pas au scénario catastrophe. Personnellement, je pense qu'on va encadrer mieux l'intelligence artificielle dans les années qui viennent.
2: Oui, mais ni les Américains ni les Chinois n'ont intérêt à encadrer, puisque ça dépend de ce que leurs adversaires, leurs concurrents feront de leur côté.
31: Bien sûr, mais les Chinois en ce moment accélèrent, et d'ailleurs ils ont quasiment rattrapé les Américains. Mais le principal problème de l'intelligence artificielle, c'est pas le risque qu'elle devienne méchante et qu'elle nous attaque. Le principal problème, ce sont les problèmes sociaux, c'est l'adaptation. Rien n'est prêt. Bill Gates, la semaine dernière, remarquait qu'aucune institution n'est prête pour le tsunami qui arrive et qui va déstabiliser nos sociétés. Il faut reconstruire l'école, l'université, la médecine, l'armée. Il y a un nombre de chantiers absolument incalculables. Il faut reconstruire l'université tabula rasa. Et rien n'est prêt, l'école pareil. Et donc, le gros problème de l'IA, c'est pas qu'elle devienne agressive, c'est qu'elle déstabilise complètement nos économies et nos sociétés, et que la classe politique n'a pas commencé, à quelques rares exceptions près, à y travailler.
20: Laurent Alexandre, est-ce que l'IA a déjà été capable de malice, de manipulation, voire de duplicité ?
31: Oui, c'est pas très compliqué. Elle a déjà fait chanter des chercheurs quand elle craignait qu'on la débranche. Elle a déjà contourné les sécurités qu'on mettait en place. Elle a fait des copies d'elle-même alors qu'on ne l'avait pas autorisée. Mais c'est logique pour se protéger, quand on est une intelligence artificielle, de faire des copies de son code. Donc, tout ceci est normal. Notre responsabilité, c'est de dépenser suffisamment d'argent en recherche pour mieux encadrer ce que fait l'intelligence artificielle, sachant qu'il est extrêmement peu probable qu'on arrive à durablement ralentir le développement de l'intelligence artificielle. Pour des raisons géopolitiques, on l'a dit, mais aussi pour des raisons médicales, sociales. Si on ralentit la super intelligence artificielle, on ne mettra pas au point le traitement contre le cancer, ouais. On ne mettra pas au point les médicaments contre Alzheimer, parce qu'il faut bien voir que les progrès médicaux du futur ne seront pas faits par les chercheurs humains. Les progrès seront faits par les intelligences artificielles, et notamment la super intelligence artificielle, parce que la médecine devient tellement compliquée que les médecins ne peuvent plus suivre.
20: Alors, non, mais c'est vrai que ça nous fait sourire en plateau, mais ça reste quand même terrifiant. Alors, vous parlez d'encadrement. Il y a 1200 employés du secteur qui demandent une régulation. Est-ce que c'est possible ? À quelle échelle mondiale, on imagine ?
31: Alors, on voit dans plusieurs pays une demande très forte de régulation. En Angleterre, 40 parlementaires, hier, ont demandé l'interdiction en Angleterre de tous les travaux sur la super intelligence artificielle. Aux États-Unis, Bernie Sanders et l'un de ses collègues parlementaires ont fait passer une proposition de loi au Parlement américain, à la Chambre des représentants, pour interdire la super intelligence artificielle et pour punir de 20 ans de pénitencier toute personne qui travaillerait sur la super intelligence artificielle. Donc il y a une revendication de contrôle et d'alignement. Je ne pense pas qu'on interdira la super intelligence artificielle. En revanche, on peut mettre davantage de moyens sur la recherche pour encadrer les risques de débordement par la super intelligence artificielle. Mais ça n'est pas si simple que ça, parce que par définition, la

0: qui montre que l'intelligence artificielle va plus vite qu'on l'imaginait. Et elle va tellement vite que finalement, on n'a pas suffisamment réfléchi aux moyens de l'encadrer, parce qu'on ne pensait vraiment pas qu'elle irait aussi vite. On imaginait que l'intelligence artificielle dépasserait l'intelligence humaine entre 2035 et 2050. En réalité, c'est en 2026 que l'intelligence artificielle aura dépassé l'intelligence humaine, même des humains les plus intelligents.
1: Raphaël Saint-Ville.
2: Oui, Laurent Alexandre, cette intelligence artificielle va plus vite, mais est-ce que elle n'a pu notamment résoudre ces problèmes mathématiques qu'en pillant un certain nombre de travaux de mathématiciens existants, et donc finalement en voyant son travail aidé, grandement facilité par les travaux déjà existants qui étaient protégés jusqu'à présent, qu'elle a, dont elle a su.
0: Aucun mathématicien au monde ne part table rase. Aucun mathématicien au monde ne part en oubliant les travaux des autres mathématiciens. Il n'y a pas de raison que l'intelligence artificielle ne se serve pas des travaux des mathématiciens. Mais ces travaux des mathématiciens n'avaient pas permis la résolution du problème mathématique en question, qui était irrésolu depuis 90 ans. Et on peut dire la même chose de tous les travaux mathématiques qui ont été faits par ChatGPT et Claude ces dernières semaines. Oui, l'intelligence artificielle s'appuie sur le savoir mathématique, mais ce savoir mathématique n'avait pas permis, malgré des dizaines d'années de travail, de résoudre ces problèmes mathématiques que ChatGPT et Claude résolvent rapidement. Il a fallu 88 heures seulement à ChatGPT pour résoudre un problème que les chercheurs humains cherchaient depuis pas beaucoup moins d'un siècle.
2: Et combien de temps faudra-t-il aux hommes pour vérifier que cette équation a bien été résolue par ChatGPT?
0: Alors, ça va prendre un petit peu de temps, mais c'est probablement l'une des dernières démonstrations mathématiques où les humains sont capables de vérifier la démonstration. Terence Tao, qui est le plus grand mathématicien vivant, expliquait il y a quelques semaines, très bientôt, nous ne serons plus capables de comprendre les démonstrations faites par l'intelligence artificielle. Aucun esprit humain, aucun cerveau biologique ne sera capable de vérifier parce que c'est trop compliqué pour les mathématiciens biologiques. Donc la difficulté que nous avons, nous sommes en train de devenir tellement peu intelligents par rapport à l'IA que beaucoup de choses que l'IA fera ne seront plus démontrables, vérifiables par les cerveau humain, nous allons être obligés de faire confiance à l'IA comme notre Golden Retriever ou notre berger allemand nous fait confiance à nous humains. Nous serons dans un rapport de dépendance.
1: Alors Laurent Alexandre, je voulais vous poser une dernière question d'actualité sur notamment les cyberattaques. Un hacker solitaire a utilisé Claude, donc l'IA d'Anthropic, pour perfectionner une infrastructure de piratage qui visait une quarantaine d'organisations liées notamment à la droite française, dont un parti politique, un institut de formation et le magazine Frontières. Il est parvenu à s'introduire chez au moins 14 d'entre elles et à dérober jusqu'à 26 gigaoctets de données. Comment on explique qu'un hacker isolé ait pu, grâce à l'IA, s'infiltrer aussi efficacement dans ces organisations? Et surtout, qu'est-ce que ça dit de la vulnérabilité, notamment des partis politiques ou encore de médias face à ce type de menace?
0: Il n'était pas isolé, ce cyberattaquant. Il avait Claude. Quand vous avez ChatGPT ou Claude
1: Solitaire avec vous, vous n'êtes pas
0: un hacker isolé. Ouais. Vous avez une intelligence absolument extraordinaire à votre disposition. La difficulté, c'est de ne pas permettre à Claude et à ChatGPT d'aider les hackers. Mais c'est très compliqué pour des raisons techniques qui dépassent le cadre de cette émission. Il est très très difficile d'empêcher les hackers de se servir de ChatGPT et de Claude pour réaliser des cyberattaques. Donc oui, on peut faire des choses très embêtantes avec l'intelligence artificielle, et donc il faut s'en saisir tout de suite, parce que la super intelligence artificielle est là probablement dans 2 à 3 ans maximum, et elle posera des problèmes de sécurité bien bien plus importants que les intelligences artificielles, qui certes sont plus intelligentes que les humains, mais sont des millions de fois moins intelligentes que sera la super intelligence artificielle.
1: Eh bien, merci Laurent Alexandre, c'était absolument passionnant, expert en intelligence artificielle. Et puis j'invite nos auditeurs à regarder des films de science-fiction ce soir pour bien se mettre dans l'ambiance. On va ouvrir une page politique après une très courte pause. On parlera de Bruno Retailleau qui était en meeting aujourd'hui à Nogent-sur-Marne. À tout de suite sur Europe 1.
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11: Europe 1, il est 18h31. Le journal permanent, c'est avec Frédéric Joncheret. Bonsoir Frédéric.
12: Bonsoir Hélène, bonsoir à tous. La piste d'un acte malveillant est privilégiée après le déraillement spectaculaire hier soir d'un TER en Normandie. Le rail de 300 kilos placé sur les voies n'est pas arrivé là par hasard, a affirmé Hervé Morin, le président de région. 44 personnes ont été blessées. Les jours de la jeune femme qui était en urgence absolue ne sont plus en danger. Bruno Retailleau appelle la jeunesse à être dans le camp de la reconstruction. Ne soyez pas conformistes, portez vos convictions, les a-t-il invités. Le candidat Les Républicains s'est exprimé à Nogent-sur-Marne devant les jeunes du parti LR. Fabien Roussel ne compte pas se désister de la course à la présidentielle. Le secrétaire national du Parti communiste qui a été désigné candidat le week-end dernier l'a redit. Jamais il ne se retirera. Et Volodymyr Zelensky prêt à rencontrer Vladimir Poutine lors du sommet du G20 à Miami en décembre. C'est ce qu'a indiqué le président ukrainien. De son côté, le Kremlin répond qu'aucune décision n'a été prise sur la venue du président russe à cette réunion. Ils sont venus de toute la planète pour la voir performer. C'est ce soir le premier des 16 concerts de Céline Dion à la Plénitude Arena de Nanterre. La star internationale revient sur scène après 6 ans d'absence. Elle reviendra en mai pour 10 nouvelles dates et grande performance des basketteuses françaises. Elles se sont qualifiées pour la finale mondiale après avoir écarté les Allemandes en demi-finale 86 à 64.
11: Merci Frédéric, on vous retrouve à 18h45 pour le journal permanent.
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11: Vous écoutez Europe 1, il est 18h33, je suis toujours entourée de Raphaël Steinville et d'Antonin André. Nous allons ouvrir une page politique, nous allons parler de Bruno Retailleau. Il était aujourd'hui en meeting à Nogent-sur-Marne pour sa rentrée politique avec les jeunes du parti LR. Et alors Bruno Retailleau a opposé deux jeunesses cet après-midi, je vous propose de l'écouter.
14: En ce moment, et ce sera le choix que devront faire les Français dans 8 mois, la France est divisée entre deux camps. Et dans ces deux camps, il y a deux jeunesses. Il y a une jeunesse qui bloque les amphis, et la vôtre, vous qui les remplissez. Il y a une jeunesse qui agresse nos policiers, nos gendarmes, les forces de l'ordre. Et il y a une jeunesse qui s'engage dans la police, dans nos forces de l'ordre. Il y a une jeunesse qui défile aux côtés des islamistes. Et il y a une autre jeunesse, la vôtre, qui défile contre l'antisémitisme. Il y a une jeunesse qui porte haut les couleurs du drapeau palestinien Place de la République. Et il y a une autre jeunesse, la vôtre, qui porte encore plus haut les couleurs du drapeau français, les trois couleurs, nos valeurs.
11: Alors Antonin André, quand on regarde les chiffres, selon un sondage Elab, chez 18-24 ans, Jean-Luc Mélenchon recueille entre 41 et 45% des intentions de vote. C'est 3 fois plus que Marine Le Pen, qui elle est créditée de 12 et 14%. On a un peu le sentiment que Bruno Retailleau n'est même pas là. Est-ce que Bruno Retailleau peut s'adresser aux jeunes et par ailleurs, est-ce qu'il est surtout entendu?
5: Alors là, c'était l'exercice de style qui était nécessaire parce que c'était la rentrée des jeunes LR, donc s'adresser à un public jeune. Mais c'est vrai qu'il y avait dans sa façon de jouer d'ailleurs cette jeunesse un clivage un peu surjoué. J'allais dire un peu old school, quoi. C'était les universitaires gauchos contre les universitaires d'Assas. Il y avait quelque chose d'un peu caricatural dans sa description. Mais si vous voulez, Bruno Retailleau, là, on le voit bien parce qu'il y a une opération. D'ailleurs, il est interviewé dans le journal du dimanche demain. Il est très offensif. Il y a une espèce de nécessité pour lui aujourd'hui de se démultiplier. On sent bien qu'il veut parler et qu'il veut essayer de renverser la table, y compris en ayant des mots très radicaux et parfois très durs envers ses amis ou adversaires du bloc commun, parce qu'en fait, il faut qu'il passe la barre des 10% dans les semaines qui viennent s'il veut maintenir sa candidature. Sinon, même Gérard Larcher, qui l'a d'ailleurs salué, qui était au premier rang, et qui laisse entendre quand même depuis le printemps dernier, Gérard Larcher, qu'il soutient Bruno Retailleau jusqu'à un certain point. Voilà, c'est le moment Retailleau maintenant. C'est maintenant qu'il faut qu'il arrive à enclencher quelque chose dans l'opinion. D'où cette espèce de volontarisme très affiché. Mais vous l'avez montré par les chiffres que vous avez cités, il rame un peu à contre-courant.
11: Surtout chez les jeunes. Alors Raphaël Steinville, Bruno Retailleau fait tout pour résister à la pression, pour tracer sa route tout seul. Est-ce qu'il pourrait recevoir quand même des pressions en interne, dans son parti évidemment, pour rallier Édouard Philippe? C'est vrai, quand on voit des profils comme Jean-François Copé, comme Xavier Bertrand, comme Valérie Pécresse, on se dit que par exemple quand il dit sur CNews et Europe 1 qu'il veut la fin du droit du sol, peut-être que ces personnes-là lui diraient « bon, il va falloir se rallier derrière Édouard Philippe ».
15: Non, mais c'est précisément ce qui fait aussi peut-être la force de la candidature de Bruno Retailleau. C'est que justement, il marque ces différences, et des différences qui sont presque irréconciliables avec nombre de candidats du bloc central. Je pense qu'en matière sécuritaire, en matière de contrôle des flux migratoires, il est dans une position où il est finalement beaucoup plus proche d'une Marine Le Pen ou d'un Éric Zemmour que d'un Édouard Philippe. Et c'est bien ça la difficulté, c'est que certains, notamment dans le bloc central, voudraient qu'ils puissent les rejoindre, qu'ils puissent finalement prêter allégeance à Édouard Philippe. Mais ce sont des positions, des vues qui sont souvent irréconciliables, antagonistes. Je pense que c'est là où aujourd'hui la position de Bruno Retailleau, c'est une position d'indépendance. Ça ne veut pas dire qu'elle puisse se traduire électoralement, mais en tout cas, il a un chemin d'indépendance. Certains diront jusqu'au boutiste, kamikaze, peu importe, mais en tout cas il se tient à ce discours. Quand il dit à ces jeunes je ne vous mentirai pas, il n'est pas là pour finalement essayer d'avoir un programme accommodant qui puisse satisfaire un peu tout le monde. Il l'a dit à maintes reprises pendant son discours, il n'est pas centriste, il est de droite, et c'est peut-être ce qui rend difficile d'envisager dans les semaines à venir, sauf catastrophe industrielle dans les sondages, que ce dernier se rallie précipitamment à Édouard Philippe.
5: D'autant que, pour aller dans le sens de Raphaël, il y a fort à parier que si Bruno Retailleau ralliait le bloc central, deux tiers de son électorat ne rallierait pas le bloc central et rallierait plutôt le Rassemblement National ou Reconquête. Et c'est là où, d'ailleurs, on peut s'interroger sur la pertinence ou pas de sa candidature. C'est-à-dire que tant qu'il est candidat, d'une certaine façon, il fidélise une partie d'un électorat qui, sinon, au premier tour, irait chez Marine Le Pen. Donc, il y a peut-être un moment aussi, il faudra se poser la question de savoir si, après tout, la candidature de Bruno Retailleau n'a pas sa raison d'être et sa légitimité en restant autonome vis-à-vis d'un bloc central qui, s'il agrégeait ses forces et en prenant un peu chez les sociaux-démocrates, pourrait faire le match avec Mélenchon. Il n'est pas dit du tout que ce soit l'intérêt du bloc central, finalement. Je dis ça en réfléchissant, en écoutant Raphaël. Pas forcément l'intérêt du bloc central qu'une candidature Retailleau disparaisse au premier tour.
11: Et alors, Antonin André, vous évoquiez Bruno Retailleau dans le journal du dimanche. Est-ce qu'il y fait des grandes annonces? Tisez-nous un petit peu cette interview.
5: Il fait surtout des annonces en direction du pouvoir d'achat, parce que c'est le sujet de la semaine. On voit bien que la France est dans une crise majeure aujourd'hui et qu'il a quand même, de ce point de vue-là, une proposition qui est radicale, bien identifiée et qu'il défend avec véhémence, qui est de faire travailler les gens une demi-heure de plus par jour, et ce qui correspondrait quasiment à deux mois de salaire supplémentaire sur lesquels il n'y a pas de charge sociale, il n'y a pas de charge patronale. C'est le travailler plus pour gagner plus d'Emmanuel Macron à la mode Retailleau. Et ça, pour le coup, c'est le genre de proposition assez forte qu'ils peuvent infuser. Donc, il le martèle encore très fortement, et je pense qu'il a raison de le faire, tout en marquant ses différences avec Édouard Philippe. Je vous invite à lire l'interview, parce que à l'endroit d'Édouard Philippe et de Gabriel Attal du Bloc Central, on sent que les mots vont parfois un peu loin, Et on sent bien que là, il y a presque un point de non-retour d'ailleurs.
15: Mais lui-même se définit comme un reconstructeur et s'oppose à ce qu'il appelle les rafistoleurs. Il y a d'un côté les bonimenteurs que seraient Jean-Luc Mélenchon et les candidats de l'extrême droite, comme il les appelle pas comme ça, mais en tout cas comme Marine Le Pen. Et puis lui, il s'inscrit dans une filiation d'une exigence, une rigueur et avec la volonté de reconstruire la France, de rebâtir. Mais effectivement, moi, c'est encore une fois, c'est pour ça que je pense que cette alliance, si elle devait exister, serait quand même très difficile à opérer entre un Édouard Philippe et un Bruno Retailleau.
11: Eh bien, c'est très clair. Donc, nous allons parler dans un instant d'Édouard Philippe, parce qu'évidemment, donc, on l'a vu, Bruno Retailleau est sur tous les fronts, le week-end notamment. Gabriel Attal, lui, il est occupé avec son opération 1000 bistrots, qui reçoit de nombreux avis.
5: Avec modération, Hélène.
11: Avec modération. Qui reçoivent des avis positifs ou négatifs. Et en attendant, il y a Édouard Philippe qui lui propose davantage de se reposer. Il a fait une déclaration qui sous-entend que, en fait, quand vous prenez la présidence, quand vous gagnez l'élection présidentielle, eh ben, il serait de bon ton d'attendre quelques mois avant de prendre vos fonctions. On va en parler juste après la pause. Ne bougez pas sur Europe 1.
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11: Europe 1, il est 18h43 avec Raphaël Stainville et Antonin André. Nous parlerons dans un instant d'Édouard Philippe qui, après l'élection présidentielle, veut prendre une pause. A tout de suite sur Europe 1.
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11: Il est 18h44 sur Europe 1. Le rappel des titres, c'est avec Frédéric Joncheret.
12: Un rail de 300 kilos a été placé sur les voies en Normandie. La révélation a été faite par le président de région, Hervé Morin. L'hypothèse d'un acte malveillant se confirme après qu'un TER a déraillé hier soir entre Rouen et Caen. 44 personnes ont été blessées dans l'accident. La jeunesse de France n'est pas la nouvelle France de Jean-Luc Mélenchon. Nous serons les reconstructeurs de la France. Déclaration de Bruno Retailleau qui tenait un meeting devant les jeunes du Parti Les Républicains à Nogent-sur-Marne. Il a également qualifié Jean-Luc Mélenchon d'être la fée clochette de la dette. Duel à distance à la fête de l'humanité entre Jean-Luc Mélenchon et Fabien Roussel. Pour le candidat du Parti communiste français, la fin est proche pour ceux qui nous font les poches. Dans quelques mois, ça sera fini pour Emmanuel Macron. Ça sera la délivrance, a-t-il scandé. Et pour la première fois de leur histoire, les basketteuses françaises se qualifient pour la finale de la Coupe du Monde. Un exploit après avoir éliminé l'Allemagne devant son public 86 à 64.
11: Merci Frédéric, on vous retrouve à 19h sur Europe 1 pour votre journal.
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11: Vous écoutez Europe 1, il est 18h45, je suis toujours avec mes débatteurs Raphaël Saint-Ville, directeur adjoint de la rédaction du JDD, et Antonin André, chef du service politique du JDD. Et nous allons parler d'Edouard Philippe. Alors c'est vrai que la déclaration est assez intéressante, elle était dans le podcast de l'entrepreneur Pauline Léniaud, mise en ligne il y a quelques jours, un entretien d'une durée d'1h40 avec l'ancien Premier ministre. Et alors le candidat Horizon suggère de repousser l'investiture du nouveau président de la République de mai à septembre s'il est élu à l'Élysée. L'objectif serait de décompresser après la campagne électorale et de prendre le temps de constituer son équipe. Je vous propose de l'écouter.
6: Moi, j'adorerais un système dans lequel le président est élu en mai et il prend ses fonctions en septembre. Et entre mai et septembre, il a le temps, un, de se reposer, de décompresser après une élection présidentielle qui est hyper usante, hyper fatigante. Je dis pas qu'il doit prendre 3 mois de vacances, mais franchement, une semaine, ça fait pas de mal. Hein. 2 semaines, ça fait pas de mal avant de repartir.
11: Bon, Raphaël Steinville, quand on voit tous les chiffres de cette semaine, la semaine dernière c'était l'INSEE, cette semaine il y a eu PISA, puis il y a eu Bercy, la situation sécuritaire, l'école, la dette. Comment on peut dire une chose pareille ? Est-ce que vraiment là il s'est tiré une balle dans le pied ?
15: Oui, en fait vous avez raison de poser la question, parce que ce qui est fou c'est que dans cet entretien qui est long d'1h40 je crois, il aura fallu 30 secondes de relâchement pour que finalement
11: on ne retienne que ça.
15: Tout le propos qu'il a pu tenir s'effondre à travers cet aveu finalement de dilettantisme quasiment. Ce qui est certain c'est que s'il voulait marquer ces différences avec le macronisme, avec Emmanuel Macron s'inscrit en rupture, il devait faire autre chose. Il devait justement montrer avec insistance qu'il y avait urgence à prendre les rênes du pays. C'est ce qu'a fait d'ailleurs immédiatement Gabriel Attal,
11: qui
15: lui a répondu que lui, sitôt élu, il serait aux commandes, il aurait son gouvernement. Il y a une sorte d'amateurisme qui est absolument confondant et je pense qui va nuire à Edouard Philippe, qui va nuire à Edouard Philippe, parce que ça traduit encore une fois, une absence des réalités, alors même que vous l'avez décrit, la France s'enfonce, la crise financière est là, et lui, il en est à évoquer finalement une sorte de rupture, un temps de repos pour se remettre d'une campagne qui aurait été éprouvante.
11: Antonin André, en tout cas, ce qui est sûr, c'est que ses concurrents slash adversaires ne vont pas manquer de lui rappeler ce petit incident pendant toute la campagne, mais est-ce que vous pensez que ça peut vraiment peser sur sa campagne ?
5: Non, je ne pense pas que ça pèsera. Il s'est pris les pieds dans sa com, c'est une évidence, ouais. C'est d'une maladresse sans nom. Après, si on regarde les choses un peu froidement et à plat, pourquoi pas poser la question d'un système à l'américaine où effectivement il y a un délai entre le vote, les États-Unis, vous votez en novembre et le président entre en fonction en janvier. Pourquoi pas changer de système ? D'autant plus que, si on se réfère au passé, bien souvent, le premier été des présidents de la République est rarement réussi. Je me rappelle notamment de François Hollande qui avait été élu et qui était arrivé à l'Élysée. Et en fait, on s'était rendu compte que pas grand-chose avait été préparé, que les arbitrages n'avaient pas été rendus. Et je me rappelle d'un été où Le Point avait titré « Les fainéants ». En mettant Hollande et ses compères autour de lui, il y a souvent un effet déceptif dans les présidentielles parce qu'on s'attend au grand chambardement dès le premier été et c'est rarement le cas. Ouais. Ça peut arriver avec Nicolas Sarkozy et ça avait été assez rapide. Mais c'est vrai que cette période-là est une période de torpeur qui est rarement profitable pour lancer des réformes. Donc, j'entends ce que dit Édouard Philippe, mais je lui réponds que politiquement, il s'est pris les pieds dans le tapis et c'était une grande maladresse.
15: Non, mais le problème, c'est qu'un président, s'il veut pouvoir réformer et pouvoir mener ses grandes réformes rapidement, il a besoin de d'une popularité. C'est l'état de grâce. En tout cas, c'est comme ça que ça a été conceptualisé. Les 100 jours, s'ils doivent être mis à profit, c'est immédiatement pour conduire les réformes les plus courageuses. À attendre, on prend le risque finalement d'être plus en capacité parce que l'opinion aura bougé, parce que elle sera moins réceptive et que l'engouement de la campagne et de la victoire sera derrière pour pouvoir mener à bien ces réformes nécessaires.
11: Je voulais également parler avec vous de la rémunération des ministres. Alors ça peut paraître complètement anecdotique, mais c'est Sébastien Lecornu qui l'a annoncé cette semaine. On est à 3 semaines de l'arrivée du projet de loi de finances à l'Assemblée. Et Sébastien Lecornu envisage de baisser l'indemnité des ministres. Ce serait une première depuis 2012. Il faut savoir que chaque membre du gouvernement perçoit actuellement 10 700 euros bruts mensuels. Donc, ce serait 4,6 millions d'euros annuels pour les 36 ministres et ministres délégués. Alors, Antonin André, là, on va mentir à personne. La mesure, elle est hyper symbolique. C'est pas ça qui va résorber la dette et le déficit. Mais est-ce que les symboles, ça n'a pas son importance?
5: Alors moi, je suis farouchement contre cette idée. Vous le dis tout net, je trouve que c'est des propositions tartes à la crème. On a depuis quelques années beaucoup renié sur les avantages, les salaires, les gratifications accordées aux politiques de toutes origines, que ce soit les présidents de conseils départementaux, que ce soit les députés, que ce soit les sénateurs, que ce soit les ministres. Aujourd'hui, ce sont des gens dont on a baissé fortement les rémunérations, dont la vie est extrêmement exposée parce que la Haute Autorité de la Transparence pour la République fait que vous devez tout dire de votre patrimoine, ouais. Parfois même dire le patrimoine de votre femme, est-ce que c'est votre femme, est-ce que c'est votre maîtresse. Enfin, je veux dire, ça va très très loin. Et ce sont des gens qui, en plus, quand ils sortent de la carrière politique, sont des pestiférés pour retrouver du travail dans le privé. Si on continue comme ça, dans cette direction, à vouloir baisser les salaires, hyper contrôler, avoir des mesures vexatoires pour les politiques, on va avoir un personnel politique qui va s'affaisser. C'est-à-dire que les grands esprits, notamment venus du privé, les études supérieures,
15: vous
5: les médecins...
15: des grands esprits
5: non,
15: aujourd'hui,
5: mais on en voit de moins en moins, justement, c'est bien le problème. Mais on n'aura plus d'avocats, de médecins, de couches supérieures qui viendront en politique parce qu'ils diront, non seulement je suis mal payé, en plus je me prends les taureaux de bœuf sur la gueule, ma vie est exposée et quand je retournerai dans le privé, je serai chômeur.
11: Ouais,
5: donc si on continue dans ce sens-là, si vous voulez, on n'aura plus de personnel politique.
11: C'est pas inintéressant, quand on voit cet été, en pleine période des incendies, on a retrouvé Monique Barbu sur son transat à Sainte-Maxime. Non, mais ça peut paraître anecdotique, mais c'est-à-dire qu'en fait, on pourrait aussi réfléchir à une certaine forme de, en fait, votre salaire restera aussi haut tant que vous délivrez. Là, c'est quand même quelque chose qui a choqué les Français en étant en pleine période.
15: Je pense que cette question, elle dit quand même, je rejoins dans les grandes lignes Antonin. Le fait est que si aujourd'hui nos politiques, une fois qu'ils ne sont plus aux commandes, sont vus comme des pestiférés, c'est parce qu'ils sont échoués, parce qu'ils se sont montrés extrêmement inefficaces dans leur action politique. Après, la proposition de Sébastien Lecornu, elle a été chiffrée par Agnès Verdier-Moulinier de l'IFRAP. Elle ne rapporterait chaque année que 450 000 euros si elle devait s'appliquer qu'aux 35 membres du gouvernement. Élargi aux membres des cabinets, ça rapporterait 6 millions d'euros par an. Rapporté aux 150 milliards de déficit, on voit que...
11: Non, mais c'est dérisoire, bien sûr.
15: On voit que c'est totalement hors sujet. En revanche, Agnès Verdier-Moulinier va plus loin. Elle part d'une proposition de Javier Milei qui voudrait pouvoir conditionner la réduction à la réduction des déficits publics l'indexation des indemnités des ministres et des fonctionnaires et de retenir la moitié de ces indemnités tant que finalement ces politiques n'ont pas porté leurs fruits en mettant sous séquestre ces indemnités.
5: L'amélioration peut-être à l'efficacité.
15: Et voilà, exactement. Peut-être que cette notion d'efficacité mise dans le débat public.
5: Où est-ce qu'on peut lire dans le détail cette proposition d'Agnès Verdier-Moulinier?
15: dans le JDD.
5: De demain.
11: Ah, étonnant.
5: Qu'est-ce qui est riche, le JDD?
11: Je voudrais ouvrir enfin une page société. Il y a eu plusieurs drames, évidemment, cette semaine. On pense à Puteaux, le 23 août dernier, où Étienne D a été battu à mort sur une passerelle pour son téléphone par un ressortissant soudanais clandestin et sous OQTF. Je voulais également parler de cette femme qui a été poignardée à deux reprises au bras mercredi. C'était un arrêt de tramway d'ici les Moulineaux. Elle a refusé de céder son sac à un individu armé d'un couteau. Le suspect est un Tchadien de 19 ans. Il est présent en France depuis 2016. Son titre de séjour est en cours d'instruction. Et alors, il cumule déjà 27 interpellations, notamment pour vol et violence. Raphaël Steinville, au-delà des responsables directs, est-ce que l'État, dans le cas de l'OQTF, est-ce que la justice, dans ce cas-là, c'est-à-dire à un moment donné, on a une 28e chance de prouver qu'on doit être sur le territoire. C'est vrai que c'est quand même assez hallucinant et on se dit, est-ce qu'il n'y a pas des responsables qui sont tiers parfois ?
15: Et bien évidemment, c'est la responsabilité de l'État. Si elle n'est pas directe, elle est en tout cas directement impactée. On a aujourd'hui au gouvernement un certain nombre de personnages qui agitent des menaces extérieures, réelles, supposées ou non, mais qui semblent aujourd'hui, en l'état actuel de nos connaissances, assez lointaines, notamment la menace russe. Et en revanche, on a des menaces intérieures qui aujourd'hui font des morts de manière régulière. Nous avons eu Lola, nous avons eu Philippine, maintenant nous avons Étienne.
11: Absolument.
15: Combien faudra-t-il de noms supplémentaires pour que finalement le ministre de l'Intérieur se décide à rendre ces OQTF non plus des invitations à quitter le territoire, mais des obligations.
11: Je précise qu'à ce stade, il n'a toujours pas réagi d'ailleurs.
15: Oui, non, mais c'est ça qui est sidérant. Et d'une certaine manière, ce qui est encore plus navrant, c'est qu'aujourd'hui, on s'est tellement habitué à ces drames que là où on pourrait attendre une réaction des opinions, on pourrait s'attendre à ce que les Français descendent dans la rue et demandent des comptes aux responsables politiques. Aujourd'hui, il y a une sorte de tétanie, de lassitude, comme si finalement on était baigné dans un fatalisme qui nous faisait dire que finalement, il faut vivre avec cette menace intérieure. Et c'est ça qui est le plus triste.
11: Un immense merci Raphaël Steinville et Antonin André de m'avoir accompagné dans cette première partie d'Europe 1 Soir. 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Et puis ne bougez pas, dans un instant, nous parlerons de l'événement historique de la soirée. Ça commence dans une heure, le premier concert de Céline Dion à la Plénitude Arena. Tout de suite sur Europe 1.
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11: Soyez les bienvenus sur Europe 1, il est 19h et sans plus attendre, c'est le journal de Frédéric Joncheret. Bonsoir Frédéric.
12: Bonsoir Hélène, bonsoir à tous.
11: Et alors à Nanterre, l'impatience est grande.
12: Céline Dion fait son grand retour sur scène dans une heure. Après 6 ans d'absence, ses fans sont en extase et trépignent. On prend la température de ce premier concert dès le début de ce journal avec quelqu'un que vous connaissez bien. Pascal Praud. Un acte de malveillance est la piste privilégiée après le déraillement d'un TER hier soir en Normandie. Les explications et un témoignage dans un instant. Bruno Retailleau face à la jeunesse LR, le président et candidat Les Républicains, l'appelle à ne pas être conformiste et à porter ses convictions, vous l'entendrez.
11: Un mot de la tendance météo pour demain, Estelle Lafond.
31: Bonsoir à tous. Le temps reste globalement très calme et plutôt ensoleillé, sauf sur la frange nord du pays. Je vous en dis plus après le journal.
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12: Ah, ils ont fait parfois des milliers de kilomètres pour ne pas rater l'événement. Le retour de Céline Dion sur une scène de concert est grande chance pour ses fans français. Elle a choisi la Plénitude Arena à Nanterre pour performer de nouveau après 6 ans d'absence. Sans plus attendre, prenons la température sur place avec là aussi une grande voix de CNews et d'Europe 1. Bonsoir Pascal Praud.
32: Bonsoir et merci de nous appeler dans cette aréna qui pour le moment est remplie, je dirais, à entre un quart, un petit quart. Et évidemment, c'est un public très sage qui arrive, très heureux, très très joyeux, très divers également. J'ai croisé évidemment des Français, mais j'ai vu des Américains, j'ai vu des Belges qui étaient là, j'ai vu des Italiens qui étaient là. Et peu à peu, cette salle va se remplir. Je ne sais pas si vous entendez derrière moi, il y a une musique d'ambiance. Là, a priori, vous avez dit 20h. A priori, le spectacle est annoncé à 19h30. Mais on peut imaginer que ça c'est tôt d'ailleurs. Généralement, c'est un petit peu. Non, il n'y a pas de première partie. Je ne crois pas qu'il y ait une première partie. Céline Dion va chanter 30 chansons. Ça va. Le spectacle va durer 2h15. C'est un peu plus long maintenant, les concerts, que ça ne l'était. La dernière fois, elle avait chanté 1h45. Mais il y a quelque chose de l'ordre de l'impatience, mais également du bonheur de vivre. Moi, ça m'a beaucoup frappé de joie de vivre lorsque les gens arrivent. Alors nous sommes arrivés en voiture, mais il y avait beaucoup de gens. Après, on a fait les derniers pas à pied et beaucoup de gens évidemment arrivaient en transport en commun. Et il y a quelque chose de très joyeux, de très agréable dans cette foule conviviale. Un peu, oui, vous avez raison, un petit peu. Il y a cette atmosphère de tranquillité en même temps. Bon, c'est vrai que Céline Dion, c'est un public familial, entre guillemets, même si, alors, bien sûr, j'ai vu toutes les générations.
12: Merci beaucoup, Pascal Praud. Je me permets de vous interrompre parce qu'on aura la chance de vous retrouver tout à l'heure à 19h30 et on pourra
32: revivre
12: tout ça avec vous en direct de la Plénitude Arena plus longuement. Merci beaucoup, Pascal.
11: Alors, une enquête est ouverte après le déraillement spectaculaire hier soir d'un TER en Normandie.
12: Deux rames qui circulaient entre Rouen et Caen avec 186 passagers. Bonsoir Mathieu Prior.
0: Bonsoir.
12: La piste de l'acte malveillant est privilégiée.
0: Oui, le conducteur a été contrôlé négatif au dépistage d'alcool et de stupéfiants. Selon la CGT Cheminot, il confirme avoir vu un objet sur la voie peu avant le déraillement de la rame. Il s'agirait de la partie d'un rail de 250 à 300 kilos. Une heure auparavant, un train avait parcouru le même itinéraire sans constater la présence d'aucun objet. Pour Jean-Baptiste Gastine, vice-président de la région Normandie en charge des transports, l'hypothèse d'un acte malveillant fait peu de doute.
1: Ce qui nous permet d'avancer ça, c'est aussi le fait que du côté des équipes de SNCF Réseau en Normandie, ils nous disent qu'il n'y a pas eu d'intervention de travaux sur ce secteur. Et à ce moment-là, si c'est un acte de malveillance, c'est un acte criminel de malveillance parce qu'on aurait pu avoir des morts.
0: Une quinzaine d'enquêteurs de la police judiciaire étaient présents sur place en début d'après-midi. L'enquête se poursuit. Plusieurs auditions sont prévues pour confirmer la piste de l'acte malveillant et tenter de répondre à deux questions. Qui et pourquoi ? Aucune indication pour le moment.
12: Et côté réaction, Eric Ciotti qui affirme sur X que le déraillement du TER en Normandie est le fruit d'un attentat. Il doit être traité comme tel. Quant à Marine Le Pen, elle parle d'un événement d'une particulière gravité qui suscite légitimement l'émotion, l'inquiétude et de nombreuses interrogations. En tout, 44 personnes ont été blessées parmi les 186 passagers du TER. Écoutez le témoignage de Luna qui est ressortie indemne.
2: On a pris le train et au bout de 15 minutes, le train, on a vu qu'il commençait à trembler. Donc on s'est dit, on avait percuté un animal. Puis on a vu vraiment que les balises tombaient, les lumières se sont éteintes. Et nous, il y a quelque chose qui est tombé sur notre vitre qui s'est complètement brisé. On ne sait pas trop ce que c'était. Puis on a vu des arbres passer, tout ça, on s'est quand même posé des questions. Puis le train s'est arrêté, tout de suite les gens nous ont demandé si ça allait. On a vite évacué le train et ensuite les pompiers nous ont pris en charge. Au début, on a eu peur, puis on a juste vu aussi le premier wagon qui était complètement couché. Et comme on ne sait pas ce qui se passe, forcément, ça fait peur.
12: Et ajoutons que les jours de la jeune femme qui était en urgence absolue ne sont plus en danger au lendemain du déraillement de ce TER en Normandie.
11: La campagne présidentielle, Bruno Retailleau appelle à reconstruire la France.
12: Le candidat des Républicains à la présidentielle était en meeting cet après-midi au pavillon Baltard à Nogent-sur-Marne dans le Val-de-Marne. Il a prononcé un discours de 45 minutes face aux jeunes de son parti dans lequel il a notamment défendu le recours au référendum. Alexandre Chauveau, pour Bruno Retailleau, son projet présidentiel est façonné, dit-il, pour les nouvelles générations.
3: Oui, Bruno Retailleau met d'abord en garde contre la guerre de génération qui couve dans le débat public.
5: Si vous risquez demain des retraites de misère, c'est pas la faute aux boomers. La retraite à 60 ans, les 35 heures, ce sont des choix politiques. Ce n'est pas le choix d'une génération tout entière, mes amis.
3: Le candidat des Républicains à la présidentielle défend ensuite son idée de la jeunesse.
5: Il y a une jeunesse qui bloque les amphis et la vôtre, vous qui les remplissez. Il y a une jeunesse qui défile aux côtés des islamistes. Et il y a une autre jeunesse, la vôtre, qui défile contre l'antisémitisme.
3: Une jeunesse à laquelle il compte rendre la parole via notamment un référendum sur l'immigration rendu possible grâce à une révision de la Constitution. Un point de divergence clair avec Édouard Philippe.
5: Il a dit « Ah mais j'ai rien contre le référendum, mais est-ce qu'il faut élargir ?» Non, ça c'est le « en même temps ». Eh bien moi ce que je veux, c'est donner un grand coup de pied dans la fourmilière, qu'on puisse renverser la table. Il a renversé complètement.
3: Bruno Retailleau qui termine son discours par un serment adressé à la jeunesse de France. « Je te promets une France juste, fraternelle et fière », dit le candidat des Républicains face aux milliers de jeunes militants réunis au pavillon Baltard.
12: Alexandre Chauveau du service politique d'Europe 1.
11: Et un duel à distance à la fête de l'humanité entre Jean-Luc Mélenchon et Fabien Roussel.
12: Devant les sympathisants de gauche, le leader de la France insoumise a développé ses thématiques économiques et sociales. Le budget de l'État doit être débarrassé de la charge des aides sans contrepartie au capital, a-t-il notamment lancé. Quant au candidat du Parti communiste français, il a déclaré que la fin est proche pour ceux qui nous font les poches. Dans quelques mois, ça sera fini pour Emmanuel Macron, ça sera la délivrance, a scandé Fabien Roussel.
11: C'est un décret qui a été publié au Journal officiel en plein cœur de l'été et qui ne passe pas auprès des dentistes.
12: Au 1er janvier prochain, les soins dentaires seront moins bien remboursés par la Sécurité sociale. Elle ne les prendra plus en charge qu'à hauteur de 50%. Charge aux patients de payer la différence, soit directement, soit via leur mutuelle. Une mesure prise par le gouvernement pour essayer de résorber un peu le déficit de la Sécurité sociale, mais contestée par les praticiens dentaires qui craignent une dégradation de la santé bucco-dentaire des Français. Reportage chez un dentiste lyonnais avec notre correspondant dans la région, Jean-Luc Bougeon.
6: On sacrifie les soins dentaires. Le docteur Philippe Balagna ne décolère pas. À partir du 1er janvier 2027, le remboursement de la Sécu sera plafonné à 50% du montant total des soins. Il était de 70% il y a seulement 4 ans. Une très mauvaise nouvelle pour le portefeuille des patients, selon le praticien.
7: Un soin qui coûterait 100 euros, au lieu d'avoir 40 euros de reste à charge, il y aurait 50 euros de reste à charge. Celui qui n'a pas de mutuelle, il va forcément payer davantage. Celui qui a une mutuelle, eh bien, dans un an, dans deux ans, il verra sa cotisation augmenter en partie à cause de ce transfert de charge.
6: Une très mauvaise nouvelle aussi pour la santé bucco-dentaire des patients. Moins rembourser les soins dentaires aujourd'hui, c'est faire un très mauvais calcul pour demain.
7: On sait très bien que des soins précoces sont vraiment pas très chers. Si, pour certains, ce basculement est rédhibitoire par rapport à leur budget, bah, ils vont renoncer à ces soins précoces et donc ça deviendra des soins contraints obligatoires au pied du mur et donc forcément plus importants, du style dévitalisation couronne ou du style extraction, alors qu'on aurait pu éviter ce genre de soins inutilement importants.
6: Les dentistes français se mobilisent donc, ils font signer une pétition en ligne contre ce décret qui a déjà recueilli plus de 11 000 signatures. Lyon, Jean-Luc Bougeon, Europe 1.
12: Le 55e congrès européen de recherche dermatologique se termine aujourd'hui à Heidelberg en Allemagne. Il a réuni des chercheurs et dermatologues européens et a consacré une session entière au vieillissement cutané. L'occasion ce matin de faire le point sur ce qui fonctionne vraiment pour ralentir le vieillissement de la peau. Il y a la chirurgie bien sûr, mais est-ce que les crèmes sont efficaces, Yasmina Katou?
8: Oui, certaines crèmes peuvent être efficaces contre les rides, mais seulement celles avec un principe actif bien particulier, explique le docteur Barbara Dalbos, directrice du service dermatoesthétique de la clinique Shaw Wellness.
9: Il y a le fameux dérivé du rétinol, rétinal. C'est les seuls produits qui ont montré vraiment leur efficacité sur le vieillissement. Et il y a des preuves scientifiques que ça permet un renouvellement donc de l'épiderme. Et ça, on peut le mettre, on dit maintenant, un jour sur deux, et on peut commencer assez tôt.
8: Il est conseillé de commencer autour de la trentaine, et une fois que les signes de l'âge se sont installés, la médecine esthétique offre aussi des options moins invasives qu'un lifting grâce à des micro-perforations de la peau.
9: On cherche plus tellement à remplir, on cherche surtout à envoyer des messagers en fait pour obliger les cellules à se régénérer par elles-mêmes. Ces petites particules d'ADN, on appelle ça des polynucléotides, ou des exosomes qui disent à la peau « régénère-toi ».
8: Enfin, le médecin rappelle que les rayons du soleil sont responsables à 80% du vieillissement. Alors pour garder une peau de bébé, pensez à appliquer de la crème solaire Indice 50 tous les jours.
12: Yasmina Katou du service santé d'Europe 1. Et puis, grande performance des basketteuses françaises. Elles se sont qualifiées pour la finale mondiale après avoir écarté les Allemandes en demi-finale à Berlin. 86 à 64, les Bleus joueront demain soir le titre face au vainqueur du duel entre les États-Unis et l'Espagne.
11: Merci beaucoup Frédéric, on se retrouve tout à l'heure à 19h30 pour le journal permanent. Et puis demain dimanche, le soleil persiste et signe, Estelle Lafond.
31: Oui Hélène, la météo de demain ressemble beaucoup à celle d'aujourd'hui. Trois quarts du territoire concerné par le soleil et toujours une petite partie du nord du pays en proie à l'instabilité et au ciel gris. Vont s'y ajouter de la pluie, notamment sur les Hauts-de-France, et quelques bancs de brouillard du côté de la Pointe-Bretonne et des Pays de la Loire. En deuxième partie de journée, cette instabilité glisse plutôt le long de la frontière belge sur une partie du Grand Est où les averses vont d'ailleurs prendre un caractère légèrement orageux sur la fin de journée. À l'opposé, les éclaircies, elles, vont faire leur apparition entre la Bretagne et la Normandie. Et puis un peu à l'avant de cette zone instable, le ciel est forcément impacté avec quelques passages nuageux matin comme après-midi, mais les éclaircies seront nombreuses. Partout ailleurs, c'est encore un ciel bleu, parfois légèrement voilé en altitude. On aura aussi du brouillard matinal du côté des Landes, mais qui ne va pas rester, et le thermomètre, lui, continue de grimper. L'après-midi, on atteindra facilement les 30 à 31 degrés dans le sud-ouest. Le matin, ça reste assez respirable, avec des valeurs parfois fraîches, mais qui restent de saison, 10 à 14 degrés un petit peu partout, entre 13 et 17 aux abords de la Manche, et entre 16 et 20 degrés près de la Méditerranée.
11: Un grand merci Estelle. Et puis ne bougez pas, dans un instant, j'aurai le plaisir de recevoir Eric Benzi, auteur, compositeur, réalisateur, ancien collaborateur de Jean-Jacques Goldman, qui a travaillé avec Céline Dion. On parlera évidemment de cette début de tournée de 16 concerts qui passionnent la France. A tout de suite sur Europe 1.
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11: Vous écoutez Europe 1, il est 19h15, bonsoir et bienvenue si vous nous rejoignez. J'accueille mes débatteurs pour cette deuxième partie d'Europe 1 Soir. Jean-Michel Salvator, chroniqueur politique et communicant. Bonsoir Jean-Michel.
23: Bonsoir.
11: Ainsi qu'Éric Revel, journaliste. Bonsoir Éric.
27: Bonsoir Hélène, bonsoir Jean-Michel. Bonsoir.
11: Nous accueillons sans plus attendre Éric Benzi, auteur, compositeur et réalisateur. En 1994, Céline Dion enregistre en France l'album francophone le plus vendu au monde, 2. Il a été écrit et composé par Jean-Jacques Goldman. Alors derrière cet album, il y a Jean-Jacques Goldman, mais aussi l'un de ses plus fidèles collaborateurs, le musicien, arrangeur et producteur Éric Benzi. Bonsoir Éric Benzi.
23: Bonsoir, bonsoir.
11: Alors pour ma première question, est-ce que vous pouvez nous raconter votre rencontre avec Céline Dion? C'était donc dans les années 90.
23: Oui, c'est ça. Jean-Jacques m'a appelé en me disant je voudrais faire un album avec une chanteuse canadienne que je ne connaissais pas. J'ai écouté sa voix, que j'ai trouvée charmante, mais ça ne m'avait pas plus touché que ça. Et puis ensuite, j'ai commencé à travailler sur les maquettes de l'album avec la voix de Jean-Jacques. Donc je ne m'étais pas encore rendu compte, je ne l'avais pas encore rencontré. Et c'est au moment où elle est venue enregistrer ses voix que je l'ai vue pour la première fois en studio. Évidemment, là, je suis tombé à la renverse parce que je ne m'attendais pas à ça.
11: Elle vous a impressionné?
23: Ah oui, c'était juste... J'avais déjà l'habitude de travailler avec beaucoup d'artistes différents, chanteuses, des Françoise Hardy, Angoon, Patricia Cass, etc. Mais là, c'était un autre niveau, un autre monde.
11: C'est quoi, la puissance vocale?
23: Pas que la puissance. La puissance, la justesse, l'émotion, la manière aussi d'interpréter, de rentrer à l'intérieur des textes, etc. Enfin, il y avait tout un process comme ça, incroyable, de gestion et de maturité de ça qui m'avait impressionné, oui.
11: Alors vous avez vécu de l'intérieur la jeunesse de Pour que tu m'aimes encore. Comment expliquer que personne à l'époque ait anticipé un tel raz-de-marée avec 10 millions d'albums vendus?
23: Alors, nous-mêmes, à la fin, quand on a fini l'album, Jean-Jacques et moi, on n'avait pas du tout l'idée de ce que ça allait devenir. Hein. On pensait qu'on avait fait quelque chose de beau. C'était un pari qu'avait pris Jean-Jacques de dire « Je vais refaire un peu venir à la mode des différentes voix ». La mode était un peu passée hein, depuis Mireille Mathieu, Michel Thor. Il n'y avait plus en France de grandes voix comme ça. Ouais. Et donc c'était un pari. Mais bon, cette espèce d'alchimie entre une voix puissante, touchante, des textes agréables et des belles mélodies, c'est une alchimie qui a marché, qui a fonctionné. Et puis il y a aussi la personnalité de Céline. Céline, je pense que aux yeux des Français, c'est plus qu'une chanteuse. C'est une princesse, quoi. C'est un conte de fées.
11: Mais justement, comment vous décrirez la relation qu'elle entretient avec ses fans? Dans un article du JDD, vous la comparez notamment à Lady Di. Vous dites qu'elle donne tout. Est-ce que c'est une qualité qui est rare chez les artistes et surtout les artistes de ce niveau?
23: C'est-à-dire qu'elle, elle se donne à fond complètement. Elle n'a pas de secret entre son public et elle. Mais comme elle vient aussi d'origine un peu où on peut se retrouver, petite fille de 14 frères et sœurs, etc. Il y a une authenticité là-dedans que je crois que les gens perçoivent. Et donc c'est devenu une diva, mais sans les travers d'une diva. C'est quelqu'un qui est au naturel et comme vous et moi. Et ça, je crois que les gens le ressentent à travers les chansons. Et du coup, ça devient l'ami qui a réussi, quoi. Et je pense que ça dépasse le cadre d'une chanteuse. C'est un phénomène de ça. Voilà.
11: La proximité aussi qu'elle a avec ses fans. Quand on la voit chanter avec eux devant son hôtel, effectivement, il n'y a pas tout le monde qui ferait ça.
23: C'est ça. C'est qu'on a l'impression qu'avec Céline, si elle reste une heure avec n'importe qui, elle peut se faire amie avec eux, tout ça, parce qu'elle est comme ça dans son fort intérieur. Elle aime les gens. Elle aime les gens de manière générale. Moi, je l'ai vécu en studio. Vous étiez un moment intime où on était peu, on était quatre, hein, c'est pas compliqué, il y avait Jean-Jacques, René, Céline et moi. Et donc, cette espèce d'intimité, elle est capable de la retransmettre avec n'importe qui parce qu'elle aime les gens, elle les écoute, etc. Et ça, je sens que ça se ressent et le public est touché par ça.
11: Jean-Michel Salvator.
0: Comment vous expliquez ce phénomène en France autour de Céline Dion? C'est un phénomène qui est tout à fait spectaculaire. On a vu des chiffres absolument incroyables sur la fréquentation des hôtels, etc., sur le chiffre d'affaires généré par cette série de concerts. Comment vous expliquez cette histoire d'amour entre les Français et celle que vous appeliez tout à l'heure, cette princesse Céline Dion? Est-ce que c'est parce que Jean-Jacques Goldman lui a écrit des textes? Est-ce que c'est parce que Michel Drucker l'a présenté très tôt aux Français à la télévision? Comment vous expliquez ce phénomène?
11: Éric Benzi.
23: Moi, je pense que ça vient essentiellement d'elle. C'est-à-dire que ce qu'elle dégage, ce qu'elle donne, effectivement, Jean-Jacques a mis un écran, parce que c'est sa spécialité de faire des chansons accessibles avec des textes qui touchent, etc. Et elle les interprète divinement. Et en plus, vous dites, elle a ce côté-là en elle-même, personnellement, elle aime les gens et elle se retrouve là. Quand elle dit qu'elle aime les Français, qu'elle aime la France, c'est vrai. C'est pas du chiquet. Elle fait la différence entre le public français et le public, par exemple, à Las Vegas. C'est pas du tout le même public. Et elle sait qu'ici, on va lui pardonner des choses, elle va tout donner et on va l'aimer pour ça. Et je pense que ça, les gens le ressentent et du coup, ça dépasse le cadre juste d'une chanteuse. Ça devient comme on va regarder, la famille royale, comme on regarde des choses. Ça fait rêver. C'est quand même l'histoire d'une petite qui est partie d'un petit village du Canada qui est arrivée sur le toit du monde. Donc c'est cette espèce de parcours un peu comme ça, le conte de fées, je pense que ça touche les gens.
11: Jean-Michel Salvator.
0: Quelle a été l'influence de Jean-Jacques Goldman sur sa façon de chanter? Je lisais un portrait, je crois, dans le Figaro ce matin, où on rapportait que Goldman lui disait « Si tu veux toucher les gens, chante comme si tu avais un bébé dans les bras ». Est-ce qu'il l'a énormément conseillé et est-ce qu'il y a dans le succès de Céline Dion beaucoup des conseils de Jean-Jacques Goldman?
11: Éric Benzi.
23: Alors, il y a des conseils de Jean-Jacques, effectivement, mais il faut juste comprendre une chose, c'est que Céline, elle vient d'une carrière anglo-saxonne. Et là-bas, c'est vrai qu'on utilise la voix comme un instrument. Donc c'est très... Jean-Jacques lui a juste dit, tu sais, en France, il n'y a pas besoin de dire « je t'aime ». Tu peux dire « je t'aime » et ça, c'est aussi touchant. Parce qu'on vient d'une culture, nous, plutôt de conteurs. Mmh. On a des chanteurs aussi qui n'ont pas forcément une voix extraordinaire, mais qui savent raconter des histoires. Donc il suffit de lui dire, essaie de raconter une histoire plutôt que d'utiliser ta voix uniquement comme un instrument. Donc elle a mis à peu près 10 secondes à le faire, hein, parce qu'elle est très forte. Elle a très vite compris comment c'est possible de faire ça. Donc elle avait juste besoin de ces petits ajustements pour adapter les textes dans sa bouche par rapport au public français.
11: Justement, c'est intéressant, restons sur sa voix. 30 ans après, Pour que tu m'aimes encore, comment jugez-vous l'évolution de sa voix, de son style? Elle a cultivé le fortissimo avant d'apprendre, selon vous, à moduler?
23: Non, mais c'est vrai, dès le début, elle a beaucoup, beaucoup, beaucoup travaillé. Des fois, on pense que c'est juste un don comme ça, mais c'est quelqu'un qui a énormément travaillé, qui a appris l'anglais, tout ça. Donc nous, quand elle est arrivée à l'époque de Pour que tu m'aimes encore, elle avait déjà tout ce background derrière de travail. Donc nous, c'était que du bonheur pour nous d'arriver. Aucune voix est fausse. Chaque fois qu'on faisait une prise de voix, c'était parfait. Et on n'avait que l'embarras du choix de choisir quelle prise on allait prendre, quelle prise on allait garder de voix, parce que tout était beau, quoi. Donc tout ce travail, elle l'a fait avant. Donc c'était du bonheur. Et avec le temps, elle a continué à travailler, parce que c'est quelqu'un qui a beaucoup de rigueur. Elle travaille sa voix comme c'est un muscle, quoi. Donc elle se repose une fois par semaine, elle ne parle pas, etc. Donc elle a travaillé ça à la manière des divas du classique. Donc c'est sûr que ça, ben c'est précieux. Elle sait que sa voix, c'est sa vie.
11: Ah,
23: donc c'est précieux pour elle. Donc du coup, ben, nous, on a profité de tout ça, de cette espèce de technicité, de rigueur qu'elle a. Et elle est capable de tout chanter, tout. Il faut le voir quand on est dans l'intimité. On s'amuse beaucoup parce qu'elle est très drôle. Elle peut imiter beaucoup, beaucoup de choses. Elle peut chanter du AC/DC, elle peut chanter tout ce qu'elle veut parce qu'elle maîtrise complètement sa voix.
11: Alors, elle remonte sur scène aussi après 6 ans d'absence, une maladie neurodégénérative qu'elle a révélée en 2022. Elle a été absolument magistrale aux Jeux Olympiques. Vous l'avez vue récemment, comment elle va, comment sa santé va?
23: Alors là, malheureusement, je ne l'ai pas plus vu que vous, parce que vous savez, moi j'ai travaillé la dernière fois, j'ai travaillé vraiment avec elle, c'était en 2007, donc ça remonte à quelques temps. Donc on s'est eu une fois pour un projet extérieur, mais je ne l'ai pas revu depuis, donc je n'ai pas plus de nouvelles que ça sur son état de santé. J'espère, de toute façon, si elle est là, c'est que c'est
11: possible.

0: nous a fait frissonner, évidemment, lorsqu'elle a chanté Edith Piaf pour les Jeux Olympiques à la Tour Eiffel. Mais on s'est posé la question, on s'est dit, mais est-ce que c'est bien raisonnable? Est-ce que ces cordes vocales ne sont pas touchées? Bon, on le verra ce soir.
1: Ouais, et puis la 16 date jusqu'au 17 octobre, c'est vrai qu'il faut enchaîner aussi, Eric Benzi.
2: Oui, c'est sûr, c'est un gros travail marathonien. Donc elle a pris les jours off, je crois, entre les dates, justement, pour se reposer. Je pense qu'elle elle a suivi un plan, elle s'est bien entraînée. Je crois qu'elle a sorti la chanson Dansant, justement, parce qu'elle expliquait que c'est cette chanson-là qui l'a remis sur pied. Elle a réappris à chanter avec ça. Parce que c'est une chanson qui ne demande pas un énorme effort vocal, parce qu'elle est plutôt douce. Donc c'est elle est allée progressivement. Je pense que là, elle est prête. Alors après, oui, on verra ce soir, effectivement.
1: Ouais. Vous dites ne rien connaître d'elle, qu'elle n'est déjà donnée au public. Est-ce que c'est aussi cette transparence totale qui la rend aussi populaire et surtout fait très intéressant? Elle est populaire non seulement dans les générations qui l'écoutaient déjà au de ses débuts dans les années 90, mais surtout, elle est hyper populaire chez les jeunes.
2: Oui, mais ça arrive souvent quand on devient classique comme ça. Il y a des gens qui ont passé leur enfance, leur adolescence en écoutant Céline. Après, ils ont vieilli, ils ont grandi, ils ont transmis ça à leurs enfants. Et comme justement, les chansons, les textes sont toujours d'actualité parce que c'est toujours un peu intemporel. Les mélodies sont toujours là. Donc, ça, c'est des choses qui se transmettent comme des chansons classiques, enfin, comme des classiques.
1: Ouais.
2: Du coup, ben, tant qu'elle est là et qu'elle peut le faire, et les chansons sont toujours belles. Il n'y a pas de souci.
1: Et puis, pour terminer, bon, ben, le premier concert de Céline Dion, c'est ce soir. Elle entame une tournée de 16 concerts jusqu'au 17 octobre. Alors, les rumeurs courent dans Paris, on parle de Beyoncé en guest star ce soir, j'ai cru entendre même Jean-Jacques Goldman. Eric Benzi, est-ce que vous pouvez nous faire rêver?
2: Alors Beyoncé, je ne sais pas. En ce qui concerne Jean-Jacques, je suis presque sûr qu'il ne montera pas sur scène, c'est sûr, je pense qu'il a dit.
1: D'accord.
2: Après, on peut toujours essayer de chercher, d'espérer le voir dans la coulisse, parce qu'il va sûrement aller voir le spectacle.
1: Ouais.
2: Donc il sera peut-être dans le public, hein.
1: Ouais, bah,
2: mais,
1: écoutez.
2: Je pense, mais il ne montera pas sur scène, c'est peu probable.
1: Très bien. Bah, écoutez, un immense merci Eric Benzi, auteur, compositeur et réalisateur, d'avoir été parmi nous pour répondre à toutes ces questions. C'est bientôt maintenant, c'est dans 30 minutes,
2: oui,
1: même pas. Évidemment,
2: minutes.
1: On imagine un public en effervescence. Et dans un instant, on retrouvera Pascal Pro pour reprendre un petit peu la température à la Plénitude Arena. À tout de suite sur Europe 1, ne bougez pas.
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3: Europe 1, il est 19h30, le rappel des titres avec Frédéric Joncheret.
4: Bonsoir Hélène, bonsoir à tous. Le déraillement du TER en Normandie est le fruit d'un attentat, il doit être traité comme tel. C'est ce qu'affirme Éric Ciotti après la découverte d'un rail de près de 300 kilos déposé sur la voie. Pour Marine Le Pen, cet événement d'une particulière gravité suscite légitimement l'émotion, l'inquiétude et de nombreuses interrogations. Édouard Philippe défend le rassemblement de la droite et du centre en vue de l'élection présidentielle. L'ancien Premier ministre assure ne pas être dans l'excitation vis-à-vis de ses rivaux. Augmentation du plafond annuel des franchises médicales qui reste à la charge des assurés. Au 1er octobre, il va passer de 100 à 140 euros selon un décret paru au Journal officiel. Un nouveau plafond qui sera réévalué en fonction de l'inflation chaque année à partir de 2028. 33 000 spectateurs n'attendent que ça. Le grand retour de Céline Dion sur scène. La chanteuse canadienne entame dans quelques minutes à la Plénitude Arena de Nanterre sa tournée parisienne qui durera jusqu'au 14 octobre. 16 concerts qui seront suivis de 10 autres au mois de mai. En rugby, victoire de Perpignan sur Castres 43-29 lors de la deuxième journée de Top 14, de Montpellier à Vannes 26-12, de Clermont sur le Stade Français 25-16, de Pau sur Bayonne 70-28 et de Lyon chez le Racing 48-31. Venir le choc Toulon-La Rochelle à suivre sur Canal Plus à 21h. Et je rappelle que les basketteuses françaises sont en finale du mondial. Le sacre se jouera demain face aux États-Unis ou l'Espagne.
3: Merci Frédéric, on vous retrouve à 19h45 pour le journal permanent.
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3: Vous écoutez Europe 1, il est 19h32. Je suis toujours entourée de mes débatteurs Jean-Michel Salvatore et Éric Revel. Et on continue de parler de l'événement, des événements de l'année. On accueille tout de suite Pascal Praud, figure d'Europe 1 et de CNews, qui est en ce moment même dans la salle. Bonsoir Pascal.
5: Éric Revel devrait être là parce qu'on entendrait sa voix de stenteur
6: Pascal,
5: dans l'aréna.
6: Pascal va venir, mais pas
3: Éric
6: ce soir.
3: Revel va y aller.
6: Place à Pascal Praud ce soir.
5: Alors, quand vous m'avez appelé tout à l'heure, je ne sais pas si vous entendez un petit peu le monde, le public et puis le fond sonore qui est derrière moi. Quand vous m'avez appelé tout à l'heure, il y avait à peu près 25% de la salle qui était remplie. Mmh. Et maintenant, on est bien à 50 ou 60% de la salle. C'est très agréable. L'avant-concert est toujours un moment agréable parce qu'il y a quelque chose de l'ordre de la bonne humeur, de l'impatience, de la curiosité. Chacun a le sentiment qu'il va vivre un événement quand même particulier. Ce soir, Céline Dion n'a pas chanté depuis 6 ans. Il y a même des questions qu'on se pose. Comment sera sa voix? Quelles sont les chansons qu'elle va interpréter? Qui sera là? Est-ce que Jean-Jacques Goldman sera là? Est-ce que Beyoncé sera là? Est-ce que c'est ce soir ou est-ce d'autres soirs? Donc il y a un plaisir, il y a une effervescence comme avant un grand rendez-vous parfois de sport. Il y a quelque chose qu'on perçoit. Et puis c'est vraiment très agréable. Moi, j'ai été frappé d'un public bon enfant qui est là, qui vient en famille avec évidemment toutes les générations qui sont représentées. Donc on est heureux d'être là, pour tout dire, et on a heureux d'être là et on mesure cette chance parce qu'il y a tellement de gens qui ont voulu et qui n'ont pas pu être là, qui ont souhaité acheter des billets. Ça a été très difficile. On mesure la chance, en l'occurrence, que je peux avoir d'être là ce soir.
3: Alors Pascal, ça c'est intéressant, il y a beaucoup de jeunes autour de vous, beaucoup de gens qui en fait n'étaient pas là pour les débuts de Céline Dion au début des années 90. Alors,
5: écoutez, pour être tout à fait honnête, je vois quand même plus des une moyenne d'âge au-dessus de 30 ans que des gens qui ont 15 ans ou 20 ans. Mais globalement, il y a toutes les générations et puis il y a toutes surtout les nationalités parce que j'ai vu des Suisses, j'ai vu des Belges, j'ai vu des Italiens, j'ai vu des Américaines qui étaient là, j'ai vu 4 Américaines qui sont en France et qui avaient prévu. Alors évidemment, elles ne vont pas faire que le concert de Céline Dion, mais elles sont venues spécialement pour Céline Dion et puis elles en profitent pour visiter la France.
3: Bon, et Pascal, faites-nous rêver. Qu'est-ce que vous voyez là? Comment est scénographiée la Plénitude Arena? Moi, je me souviens pour le concert de Michel Sardou, il était planté complètement au milieu du public qui l'entourait.
5: Alors là, c'est pas le cas du tout. Là, c'est pas le cas du tout. Là, je vois une scène qui est placée classiquement dans un coin de l'Arena, en fond de l'Arena. qui a deux colonnes, et tu peux imaginer que tout à l'heure, ces deux grandes colonnes vont s'ouvrir à la manière un peu de l'entrée d'un Johnny Hallyday qui arrivait comme ça avec deux grandes colonnes qui peuvent s'ouvrir. Bon, on peut l'imaginer, hein. Moi, je n'ai pas vu les répétitions. Et puis, il y a cette foule, en plus, c'est l'été, donc cette foule de gens, même si l'aréna est fermée, mais c'est très coloré. Donc, évidemment, et c'est un public qui est en impatience maintenant. Alors, on dit 19h30 sur les billets, c'est marqué 19h30. Mm. Ça sera sans doute 20h ou 20h15. Ouais. Elle va te chanter 2h15. Elle va chanter une trentaine de chansons. Évidemment, il y aura l'hymne à l'amour. Évidemment, il y aura la « Pour que tu m'aimes encore ». Évidemment, il y aura Titanic. Il y a 60%, je crois, de chansons françaises et 40% de chansons américaines, en anglais. Que vous dire de plus ? Maintenant, il faut attendre. Il y a des immenses écrans géants qui sont mis en place dans cette salle qui est effectivement une belle salle de concert. Moi, j'ai vu Gims ici, j'ai vu Sardou. C'est vrai qu'il y a... Bon, c'est des salles gigantesques. Ah, hein, oui, c'est pas l'intimité de l'Olympia. Mais il y a quelque chose quand même de l'ordre de l'émotion, en tout cas, je l'espère, qui sera transmis tout à l'heure à tous ceux qui ont fait le déplacement ce soir.
3: Eh ben, magnifique. Un immense merci, Pascal Pro, de nous avoir fait vivre ce début de concert. Profitez pour nous, surtout. Nous allons parler dans un instant d'un sujet un petit peu beaucoup moins drôle, mais c'est vrai que c'était important quand même de parler de cet événement qui concerne tellement de gens, on sait. Et puis, une pensée, évidemment, à tous les fans de Céline Dion qui ont essayé d'avoir des places et qui ne l'ont pas forcément eu, parce que la vie est injuste quand même, parfois comme cela. Mais donc, voilà, profitez bien, Pascal Pro. Je vous propose, Jean-Michel Salvatore et Eric Revel, de parler d'un sujet très concernant. C'était aussi évidemment le sujet de la semaine, les sujets économiques, avec notamment les carburants, la hausse du prix de l'énergie, la hausse du prix, le SP95 qui n'a jamais été à ce prix-là. Et puis surtout, une nouvelle petite musique qui monte, celle des Gilets jaunes. Fabien Roussel, Jordan Bardella, Jean-Luc Mélenchon, les candidats s'emparent évidemment de cette crise. Hier, Léon Desfontaines appelait sur cette antenne les Français à se mobiliser. Sur les réseaux sociaux, on voit aussi qu'il y a un mouvement qui pourrait se dérouler le 17 octobre. Éric Revel, un retour des Gilets jaunes, vous y croyez ?
7: Écoutez, souvent à la rentrée, les médias, les journalistes parlent de rentrée chaude, de rentrée de manifestation. Mais là, objectivement, avec l'explosion du prix des carburants et les énormes problèmes quotidiens que ça pose aux Français, j'allais dire, de tous les jours, mais que ça pose aussi à ceux qui en ont besoin pour aller travailler, ou des entreprises qui en ont besoin. Par exemple, les transporteurs, la petite musique qui monte, c'est que au bout d'un moment, ils ne vont plus pouvoir mettre de gazole dans les camions, parce que en fait, leur rentabilité va être négative.
3: Et les aides ciblées suffisent pas.
7: Donc ça veut dire que si les transporteurs ne roulent plus, vous avez un pan de l'économie sérieuse en France qui s'arrête.
3: Ouais.
7: Donc si vous voulez, c'est un vrai sujet. Et puis je vais faire mon mea culpa, parce que moi, j'ai longtemps défendu au nom du mauvais état de nos finances publiques l'idée qu'il fallait pas toucher forcément au taux de TVA. Mais là, je pense que le gouvernement voit que en termes de consommation des carburants, les volumes sont en forte baisse, 6-7%.
3: Ça pèse sur la
7: Donc,
3: croissance.
7: Ça veut dire que si la consommation de carburant baisse, les recettes fiscales qui sont grevées sur la consommation baissent aussi. Donc là, maintenant, ils ont, je pense qu'ils sont pris par le temps. Est-ce qu'ils vont baisser la TVA ou pas ? Parce que sinon, au bout d'un moment, en fait, la consommation va tellement chuter qu'ils vont perdre des recettes fiscales. Alors que pour l'instant, je pense que l'État se gave.
3: Oui, et puis même la croissance avec, et toutes les conséquences d'une économie évidemment ralentie. Jean-Michel Salvatore, quel regard vous portez sur ce potentiel retour des Gilets jaunes ? Pour vous donner une information également, le renseignement territorial appelle à une vigilance particulière. Ça veut dire quelque chose quand même.
8: Oui, mais je trouve qu'il y a quand même un mystère. Il y a quand même un mystère parce que les circonstances sont véritablement catastrophiques, comme l'a expliqué Eric. Nous sommes à un gasoil à 2,25, 2,26, 2,30. Il faut se souvenir que les gilets jaunes avaient été déclenchés alors que le gasoil était à 1,48. Donc 1,48 et là on est déjà à 2,25. Alors il y a plusieurs hypothèses. Hein. On peut considérer que en fait les Français n'ont même plus les moyens de se mobiliser pour manifester dans les ronds-points, parce que forcément, quand vous allez manifester dans les ronds-points, ben, il faut arrêter de travailler un jour, deux jours, une heure par jour, etc. Donc peut-être n'ont-ils plus les moyens. Je pense qu'il y a aussi une dégradation incroyable de la situation économique. Par exemple, le chômage. Bon, le chômage, il faut quand même voir les choses comme elles sont. Hein. Le chômage, la France est le seul pays d'Europe où le chômage progresse. Donc évidemment que ça fait peur à tout le monde, et personne n'a envie de perdre son emploi. Et quand on regarde vraiment les chiffres, on se rend compte que, par exemple, en France, le chômage touche 8,6% de la population, mais quand vous regardez l'Allemagne, c'est deux fois moins. Et donc là, évidemment qu'il y a une espèce de tétanie générale en se disant, on n'a pas les moyens, on n'a pas envie de perdre son emploi. Mais ce qu'on voit bien, si vous voulez, c'est que la stratégie des Français est très claire pour éviter d'utiliser sa voiture. Donc on voit beaucoup de Français qui renoncent à certains trajets, qui renoncent à certaines vacances, qui prennent plutôt les transports en commun alors qu'ils avaient l'habitude de prendre leur voiture. Et puis effectivement, vous avez des transporteurs qui commencent à dire, nous, à ce prix-là, c'est même plus la peine de travailler.
3: Ce qui est extrêmement inquiétant, c'est qu'en fait, comme ça fait 3 mois que ça dure, effectivement, au début, vous avez des Français qui disaient, bon, je vais peut-être rogner sur la semaine de vacances, etc. Là, vous avez des Français qui vous expliquent, soit je vais faire mes courses, soit je vais faire mon plein. Enfin, je veux dire, c'est hyper grave.
8: Oui. Et en fait, si vous, je pense que le gouvernement est évidemment extrêmement inquiet, même si il ne le montre pas trop.
3: Ah, mais il continue de refuser de baisser la TVA et de chercher des économies ailleurs.
8: Mais oui, parce qu'il n'y a plus un rond, si vous voulez. Donc, il arrive un moment, il faut savoir qu'est-ce qui est le moins pire.
3: Ah, bon, les ronds, on sait les trouver aussi de temps en temps. Mais c'est ça que je supporte pas dans ce discours.
8: Ah oui, non, mais enfin, là, si on baissait la TVA, il faut trouver 10 milliards de plus. Hein, donc là, c'est quand même des sommes qui sont absolument considérables. Moi, je pense qu'il y a une inquiétude qui est abyssale du gouvernement parce que la situation est apocalyptique. Je pense qu'il faut dire les choses vraiment telles qu'elles sont. Alors, Roland Lescure, dans Le Parisien, fait une interview en disant, bon, c'est un trou d'air. C'est pas un trou d'air de l'économie française, ce à quoi on assiste. Je pense que c'est un affaissement ou peut-être même un effondrement. Donc là, on est face à véritablement une situation cataclysmique, et je pense que c'est ce qui fait peur au gouvernement. Mais c'est vrai qu'Éric a raison. Qu'est-ce qu'il vaut mieux, baisser la TVA tout de suite ou ne rien faire et voir les recettes de TVA baisser mécaniquement parce que les Français ne consomment plus de gasoil.
3: Alors, chers auditeurs, on vous a posé la question sur le prix de l'essence. Si vous croyez au retour des gilets jaunes, vous êtes 60% à croire en tout cas que c'est possible. Éric Revel, au-delà de l'énergie, quand on rajoute les mauvais chiffres de Bercy, la semaine dernière c'était l'INSEE avec une croissance atone, aucune perspective, etc. Et puis de toute façon une campagne pendant une présidentielle qui va durer encore 7 mois. Est-ce que vous avez quand même un peu le sentiment qu'on est sur un volcan ?
7: Ben oui. Vous avez sans doute lu la note de conjoncture de l'INSEE sur la croissance française qui est de nouveau revue à la baisse. En fait. Vous savez, c'est l'épaisseur du trait quand on dit 0,2, 0,3, 0,4. Ouais. Bon, en fait, on est au bord de la récession. C'est ça qu'il faut dire. On a déjà eu un trimestre négatif de croissance. Il en faut deux pour qu'officiellement on soit en récession. En fait, on flirte avec la récession. Alors, c'est vrai qu'il y a des chocs exogènes. La canicule, la guerre, l'étroit d'Hormuz, bon, tout ça est vrai. Mais en fait, on a une économie qui n'est pas du tout adaptée au gros temps, qui n'est pas adapté au choc extérieur. Parce que comme on ne fait pas de réforme, en fait, on n'a pas de provision, si vous voulez. On n'a pas de recette contracyclique qui nous permettrait, justement, de passer ces moments difficiles. Donc, en fait, la vérité sur l'économie française, c'est le visage qu'elle offre aujourd'hui. C'est-à-dire une économie qui s'est désindustrialisée, une économie qui est devenue une sorte de parc d'attractions géant. D'ailleurs, l'investissement des Saoudiens, s'il se fait symboliquement, c'est absolument incroyable. Vous voyez, il va nous rester la Tour Eiffel, le musée du Louvre, à condition qu'on nous pique pas tous les bijoux, et puis un grand parc d'attractions. Vous voyez,
3: c'est-à-dire que
7: ça veut dire beaucoup quand le président de la République se félicite du potentiel. Parce qu'il n'est pas fait du tout investissement des Saoudiens dans les parcs de loisirs.
8: On n'y est pas encore.
7: Non, on n'y est pas pour des raisons de licence, de manga japonais. Mais vous voyez, on se félicite de l'installation d'un parc de loisirs, alors que la France va devenir un vaste parc de loisirs. Il y aura du touriste, voilà.
3: Et je le répète, Édouard Philippe, lui, s'il est élu à la présidentielle, veut se reposer et prendre quelques mois malgré ses chiffres. On en parle avec Jean-Michel Salvatore et Éric Revel. Dans un instant, j'aimerais qu'on évoque évidemment également cette crise du périscolaire. On ne lâchera pas sur cette crise et surtout pas Europe 1. Et puis nous évoquerons, si nous avons le temps également, les législatives en Suède. Elles se déroulent demain et c'est très intéressant. À tout de suite sur Europe 1.
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3: 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Le rappel des titres avec Frédéric Joncheret.
4: Le ministre de l'économie se défend de vouloir matraquer les retraités. Roland Lescure assure que tout le monde devra contribuer aux efforts. Il estime que les économies dans le projet de budget 2027 représenteraient un effort de l'ordre de 30 milliards d'euros. Jean-Luc Mélenchon espère avoir gagné des votes communistes lors de son discours à la fête de l'humanité dans l'Essonne. Travailleuses, travailleurs, vous autres, gens du peuple, ne croyez pas que vous soyez accablés par autre chose qu'un rapport de force entre classes sociales que vous devez inverser, a scandé le leader LFI. La jeunesse de France n'est pas la nouvelle France de Jean-Luc Mélenchon. Nous serons les reconstructeurs de la France. Déclaration cette fois de Bruno Retailleau qui tenait un meeting devant les jeunes du Parti des Républicains Nogent-sur-Marne. Il a également qualifié Jean-Luc Mélenchon d'être la fée clochette de la dette. Et enfin en Formule 1, Lando Norris s'élancera demain en pole position du Grand Prix d'Espagne sur le nouveau circuit de Madrid devant l'Italien Kimi Antonelli et le Néerlandais Max Verstappen.
3: Merci Frédéric, on vous retrouve à 20h sur Europe 1 pour votre journal.
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3: Cette histoire du périscolaire, on en parle avec Jean-Michel Salvatore, chroniqueur politique et communicant, et Éric Revel, journaliste. Alors évidemment, on n'en voit pas le bout et chaque semaine, vous avez votre lot, notamment de nouvelles plaintes et de nouvelles informations. Anne Hidalgo s'est exprimée cette semaine, invitée de France Inter ce mercredi. Elle a déploré une instrumentalisation de la douleur des familles. Elle a assuré que la mairie avait toujours accompli son travail dans le processus de recrutement. Et puis elle ajoute cette phrase lunaire, il y avait des trous dans les mailles du filet. Je vous propose de l'écouter.
14: Il faut de la vérité pour que les familles puissent aussi faire le chemin vers la réparation.
15: Factuel, Anne Hidalgo, pardonnez-moi.
14: Non, mais
15: sur
14: moi aussi, c'est très factuel. C'est très, très factuel. Et tous ces éléments sont
15: Donc, tout
14: sur
15: avait
14: la
15: été
14: table.
15: Fait par la mairie
14: non,
15: de Paris.
14: Ce que
15: tout,
14: je veux,
15: vous avez tout bien fait, tout
14: ce
15: est parfait.
14: Ce que je veux vous dire, c'est qu'il y avait trois filtres. Et ces trois filtres ont toujours été, à ma connaissance, mis en œuvre pour les recrutements. Un premier filtre, les fichiers des délinquants sexuels, auxquels nous avons eu accès. Un deuxième fichier, qui est celui de jeunesse et sport. Et enfin,
15: la consultation des casiers judiciaires. Mais est-ce que vous reconnaissez que cette action à minima a été insuffisante, Anne Hidalgo ? Pourquoi c'est si difficile à dire ?
14: Il y a des... dans les mailles du filet, il y a eu des trous. Et c'est là qu'il faut aller regarder...
15: Et donc c'est
14: regarder.
15: La faute à pas de chance.
14: Mais non, c'est pas la faute à pas de chance.
3: Alors Jean-Michel Salvatore, on va rappeler également quelques faits. Il y a des plaintes qui ont été déposées contre Anne Hidalgo, contre Patrick Bloch. La procureure de Paris, Laure Becchio, elle a annoncé jeudi que les investigations allaient être lancées. Donc déjà, on n'est pas sur des plaintes classées sans suite. Et alors ce matin, évidemment, parce que je tombais complètement de ma chaise, ce matin, Le Parisien a sorti un article. Elle s'éclate, la nouvelle vie heureuse de l'ancienne maire de Paris, Anne Hidalgo, l'ex-maire de la capitale. Rappelons qu'elle sera auditionnée la semaine prochaine par la commission d'enquête du Sénat consacrée aux violences sur le périscolaire. Elle multiplie les conférences à travers le monde en tant qu'ambassadrice pour le climat. Et donc vous avez des proches dans cet article du Parisien qui expliquent qu'elle s'éclate. Jean-Michel Salvatore, qu'est-ce qui se passe dans la tête d'Anne Hidalgo ?
8: Ça s'appelle le déni. Et c'est le déni, si vous voulez, le déni, il a commencé en fait lorsqu'elle était encore maire de Paris, puisqu'il y a eu des affaires qui se sont succédées et elle n'a jamais voulu les voir. Elle accusait toujours ceux qui sortaient ces affaires d'être instrumentalisés par la droite, notamment par Rachida Dati, parce qu'on était en pleine campagne municipale. Et donc, si vous voulez, elle a regardé ailleurs. Elle a totalement manqué de vigilance. Et elle s'est imaginée finalement qu'elle allait y arriver. Et d'ailleurs, ils y sont arrivés d'une certaine façon, puisque le sujet du périscolaire qui avait éclaté en fait 6 ou 8 mois avant l'élection municipale...
3: On n'en a pas parlé.
8: On en a en fait assez peu parlé. Rachida Dati, lors du débat télévisé, a essayé de le mettre sur la table, mais ils en ont assez peu parlé. Et en fait, c'est un sujet qui a été véritablement minoré à la fois par les responsables politiques socialistes, mais aussi par les médias, d'une certaine façon. Parce que quand on voit l'ampleur du sujet, c'est considérable. Vous avez quand même 132 animateurs qui ont été suspendus depuis le début de l'année 2026, et vous avez 52 animateurs qui ont été suspendus pour violence sexuelle, pour suspicion de violence sexuelle. Donc c'est une affaire incroyablement grave. On se souvient de la fameuse vidéo de 2015 Conseil de Paris, où là, on avait le maire du 6e qui avait dénoncé... Absolument, qui avait dénoncé les recrutements très légers des animateurs du périscolaire. Il avait déjà tout vu en 2015, et on se souvient que Madame Hidalgo l'avait pris de haut, que Emmanuel Grégoire avait expliqué que le risque zéro n'existait pas, etc., etc. Donc là, on a une espèce de défaillance systémique à la fois qui vient de Anne Hidalgo, d'Emmanuel Grégoire et de Patrick Bloch. Et c'est vrai qu'ici, à ce micro, on a souvent entendu des responsables des familles d'enfants qui avaient été abusés. Et ils racontaient à chaque fois que lorsqu'ils essayaient de s'adresser à Patrick Bloch...
3: C'était impossible.
8: Ils refusaient de les voir, ils refusaient de les rencontrer et ils refusaient de s'intéresser au sujet.
3: Et c'est bien la raison pour laquelle les familles aujourd'hui saisissent la justice, qu'il y a des plaintes qui ont été déposées. J'aimerais citer également Inès de Raguenel, qu'on a reçue sur ce micro, évidemment, sur Europe 1. Et on continuera de le faire tant que toute la lumière n'aura pas été mise. Mais Éric Revel, moi je veux bien qu'il y ait des personnages politiques qui soient déconnectés, qui ne comprennent plus, qui ne prennent pas le métro, qui ne savent pas ce que c'est la vraie vie et tout. Moi je veux bien. Mais là, Anne Hidalgo, on est au-delà de la déconnexion. On est sur un tel manque d'empathie. La manière dont elle réagit au micro de Benjamin Duhamel, la manière dont ses proches parlent d'elle. C'est-à-dire que maintenant, elle est en train de s'éclater avec des conférences. Je veux dire, tout ce scandale-là, les premiers signalements, ils remontent à 2015. On était un an après son élection. Et donc, en fait, on se dit, mais c'est pas possible. La justice va quand même finir par la rattraper. Parce que la forme, ça compte aussi dans ce genre de cas.
7: Moi, je crois pas que, en fait, ça soit une question de déconnexion. Elle est forcément dans un déni d'abord politique. Anne Hidalgo, d'abord, c'est une triste vie de fin politique pour elle, hein, parce que objectivement, la façon dont elle sort,
3: elle s'éclate.
7: Mais en fait, je crois qu'elle est très ébranlée par ce qui se passe.
3: Moi, je pense.
7: Mais si vous voulez, j'observe Anne Hidalgo depuis longtemps et je vois que elle se recroqueville sur elle-même, elle se recroqueville sur l'idéologie de gauche pour essayer de trouver des raisons à ce fiasco et à ce drame incroyable. Parce qu'en réalité, vous pensez, elle est mère de famille, vous pensez que ça ne la touche pas. Moi, je pense qu'elle essaie de se raccrocher aux branches d'une idéologie pour dire nous sommes des gens de gauche, donc on n'a pas pu laisser faire cela. Or, elle est obligée de constater les drames et le fiasco. Vous insistiez, vous aviez raison, Hélène, sur cette formule qui est dingue. Il y a des trous dans le filet, mais en réalité, c'est pas des trous dans le filet. Quand on écoute les chiffres évoqués par Jean-Michel, c'est qu'il y avait pas de filet du tout. Elle nous explique qu'il y avait des filtres, mais en fait, je pense que l'instruction va demander très clairement, comment étaient recrutés ces gens qui s'occupaient de gamins? Comment étaient-ils? Elle parle de 3 filtres. Très bien, madame la maire. Alors, vous allez nous montrer, dossier à l'appui, comment ces 3 filtres ont fonctionné ou n'ont pas fonctionné.
3: Mais c'est faux, Gauthier Lebret cite tout le temps cet exemple et il a raison. C'est celui justement de cette journaliste de RTL qui a mis 8 minutes à être recrutée. Oui. Donc là, vous n'avez pas les 3 filtres avec les casiers judiciaires.
8: Oui, mais moi, je suis d'accord.
3: Jean-Michel Salvatore.
8: Pour elle, ça va être un supplice chinois parce qu'il faut bien voir ce qu'il attend. D'abord, elle va devoir répondre aux magistrats. Puisque là, il y a des enquêtes,
3: il y a des
8: plaintes qui ont été déposées.
7: Et c'est normal.
8: Donc évidemment qu'il va falloir qu'elle en réponde devant la justice. Donc ça, c'est une première épreuve, et là, on ne peut pas se débiner. Là, il faut répondre. Et puis, il y a une deuxième épreuve qui l'attend, c'est qu'il y a des enquêtes parlementaires, il y a une commission d'enquête parlementaire au Sénat qui va se déclencher et qui va également l'entendre. Donc, elle est au début d'un processus qui va être pour elle extrêmement douloureux, et je suis assez d'accord avec Rick, je pense que elle, si vous voulez, son état d'esprit, c'est de dire ça ne peut pas arriver à la gauche.
7: Voilà.
8: Bon, ça ne peut pas arriver à la gauche. Mais si, ça peut arriver à la gauche, surtout quand on ne fait pas son travail jusqu'au bout, ce qui a été son cas.
3: Je voudrais évoquer une page internationale. Partons en Suède. Demain, les Suédois renouvellent leur parlement. Alors, le duel oppose le Premier ministre sortant, de droite, modéré, à Magdalena Andersson, sociodémocrate, dans un pays où l'immigration est devenue le sujet central depuis une dizaine d'années. Et alors, c'est très intéressant. Droite et sociodémocrate convergent désormais sur une politique migratoire restrictive. C'est-à-dire que maintenant, tout le monde est d'accord pour dire qu'il faut que ça baisse. C'est uniquement le degré et le qui change, évidemment, dans ces sujets-là. Éric Revel, est-ce que vous avez le sentiment que la Suède s'est réveillée sur les problèmes migratoires, alors qu'on se rappelle évidemment de la Suède, ce pays qui accueillait à bras ouverts?
7: C'est clair, net et précis. Je pense que les gouvernements qui sont actuellement au pouvoir en Suède ont une politique migratoire qui est beaucoup plus ferme que la nôtre.
3: Pardonnez-moi.
7: On est loin de l'époque où Olaf Palme, feu le Premier ministre suédois, n'avait que le mot à la bouche de l'international socialiste, de la bien-pensance et de l'accueil des migrants d'où ils venaient. Là, la Suède a durci incroyablement le ton. Et ça, je peux vous dire que quand vous en discutez avec des gens de gauche, ça les met très mal à l'aise.
3: Mais surtout que la gauche, là-bas, elle a complètement abandonné son discours privé.
7: Bien sûr, parce que quand c'est quelqu'un de droite ou de droite nationale qui porte ce genre de sujet, on dit oui, mais vous, c'est parce que vous êtes des gens d'extrême droite. Mais quand vous avez des anciens camarades ou des camarades suédois qui portent une politique très ferme d'immigration, les mêmes camarades socialistes français, ils peuvent pas les affubler des mêmes insultes, si vous voulez. Donc en fait, c'est ça qui est extraordinaire. Ouais. On parlait de déni tout à l'heure, Jean-Michel parlait de déni pour Anne Hidalgo sur le drame du périscolaire, mais il y a un déni aussi, je pense, d'une grande partie de la gauche, même si elle s'y met, sur les questions d'immigration. C'est indéniable. Alors, est-ce que la Suède déclenchera un réflexe différent chez la gauche française? On verra, pas chez les mélanchonistes en tout cas,
3: ils
7: appellent de leur vœu la fameuse Nouvelle France. Mais pour le reste,
3: centre en tout cas.
7: Au centre ou même du côté de François Hollande. Vous voyez,
3: on le voit déjà avec Aurore Berger qui nous explique que le grand remplacement, c'est pas raciste.
7: Voilà.
3: Jean-Michel Salvatore, il y a également un chiffre qui est très intéressant. Il y a une spectaculaire baisse des fusillades et des homicides par arme à feu en Suède depuis 2022. Et alors là, la droite utilise évidemment cet argument, elle s'en sert comme preuve que sa politique fonctionne. Mon Dieu, si seulement on pouvait avoir de tels chiffres chez nous pour dire, voyez, mon action, ça fonctionne, ça marche.
8: Ben oui, et ça prouve, parce qu'il y a un vrai consensus sur la sécurité, sur l'immigration. En Suède, il y a un vrai consensus droite-gauche. Et d'ailleurs, la campagne qui a lieu en ce moment, elle ne se fait pas là-dessus.
3: Elle ne se fait pas là-dessus.
8: Et c'est vrai que quand on regarde un petit peu, on se dit que les Français, et là je rejoins vraiment Eric, le Parti Socialiste est d'un archaïsme absolument incroyable. On savait qu'ils étaient archaïques sur le plan économique, parce qu'ils en sont encore à des conceptions quasiment marxistes, mais ils sont évidemment totalement archaïques sur la sécurité, sur l'immigration, et sur tous ces sujets, toutes ces réformes finalement que les Français réclament, parce qu'on sait très bien qu'à 70%, ce que veulent les Français, de droite ou de gauche, c'est un tour de vis, et ça, le PS le refuse, tout comme les écologistes.
3: Eh ben c'est parfait. Le Parti Socialiste, rappelons, qui a fait 1,7% à la présidentielle en 2022 avec Anne Hidalgo. Allez, merci. Un très grand merci à mes débatteurs du soir, Jean-Michel Salvatore et Éric Revel. 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Dans un instant, retrouvez le journal de Frédéric Joncheret et moi j'aurai le plaisir de vous retrouver demain soir pour Europe 1 Soir Week-end de 18h à 20h. À demain.
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4: Bonsoir à tous. Un acte de malveillance est la piste privilégiée après le déraillement d'un TER hier soir en Normandie. Les explications dans un instant. Bruno Retailleau face à la jeunesse LR. Le président et candidat Les Républicains l'appelle à ne pas être conformiste et à porter ses convictions. Vous entendrez le candidat et président des Républicains. Plus de 30 000 fans trépignent d'impatience à Nanterre. Dans un instant, Céline Dion fait son grand retour sur scène après 6 ans d'absence et l'euphorie sur place. On prendra la température à la fin de ce journal.
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4: Une enquête est ouverte après le déraillement spectaculaire hier soir d'un TER en Normandie. Deux rames qui circulaient entre Rouen et Caen avec 186 passagers. Bonsoir Mathieu Prior.
18: Bonsoir.
4: La piste de lac malveillant est privilégiée.
18: Oui, le conducteur a été contrôlé négatif au dépistage d'alcool et de stupéfiants. Selon la CGT Cheminots, il confirme avoir vu un objet sur la voie peu avant le déraillement de la rame. Il s'agirait de la partie d'un rail de 250 à 300 kilos. Une heure auparavant, un train avait parcouru le même itinéraire sans constater la présence d'aucun objet. Pour Jean-Baptiste Gastine, vice-président de la région Normandie en charge des transports, l'hypothèse d'un acte malveillant fait peu de doute.
23: Ce qui nous permet d'avancer ça, c'est aussi le fait que du côté des équipes des SNCF Réseau en Normandie, ils nous disent qu'il n'y a pas eu d'intervention de travaux sur ce secteur. Et à ce moment-là, si c'est un acte de malveillance, c'est un acte criminel de malveillance parce qu'on aurait pu avoir des morts.
18: Le train ne présentait également aucun défaut. L'enquête se poursuit. Plusieurs auditions ont eu lieu et d'autres sont prévues demain pour confirmer la piste de l'acte malveillant et tenter de répondre à deux questions. Qui et pourquoi ? Aucune indication pour le moment.
4: Merci Mathieu Prior. Et côté réaction, Eric Ciotti affirme sur X que le déraillement du TER en Normandie est le fruit d'un attentat. Il doit être traité comme tel. Quant à Marine Le Pen, elle parle d'un événement d'une particulière gravité qui suscite légitimement l'émotion, l'inquiétude et de nombreuses interrogations. En tout, 44 personnes ont été blessées parmi les 186 passagers du TER. Quant à la jeune femme qui était en urgence absolue, ses jours ne sont plus en danger au lendemain du déraillement. La campagne présidentielle à présent, Bruno Retailleau appelle à reconstruire la France. Le candidat des Républicains à la présidentielle était en meeting cet après-midi au pavillon Baltard à Nogent-sur-Marne, dans le Val-de-Marne. Il a prononcé un discours de 45 minutes face aux jeunes de son parti, dans lequel il a notamment défendu le recours au référendum. Alexandre Chauveau, pour Bruno Retailleau, son projet présidentiel est façonné, dit-il, pour les nouvelles générations.
24: Oui, Bruno Retailleau met d'abord en garde contre la guerre de génération qui couve dans le débat public.
25: Si vous risquez demain des retraites de misère, c'est pas la faute aux boomers. La retraite à 60 ans, les 35 heures, ce sont des choix politiques. Ce n'est pas le choix d'une génération tout entière, mes amis.
24: Le candidat des Républicains à la présidentielle défend ensuite son idée de la jeunesse.
25: Il y a une jeunesse qui bloque les amphis et la vôtre, vous qui les remplissez. Il y a une jeunesse qui défile aux côtés des islamistes. Et il y a une autre jeunesse, la vôtre, qui défile contre l'antisémitisme.
24: Une jeunesse à laquelle il compte rendre la parole via notamment un référendum sur l'immigration rendu possible grâce à une révision de la Constitution. Un point de divergence clair avec Édouard Philippe.
25: Il a dit « Ah mais j'ai rien contre le référendum, mais est-ce qu'il faut élargir ? Non, faut... non, ça c'est le en même temps. Eh bien moi ce que je veux, c'est donner un grand coup de pied dans la fourmilière, qu'on puisse renverser la table. » Il a renversé complètement.
24: Bruno Retailleau qui termine son discours par un serment adressé à la jeunesse de France. « Je te promets une France juste, fraternelle et fière », dit le candidat des Républicains face aux milliers de jeunes militants réunis au pavillon Baltard.
4: Alexandre Chauveau du service politique d'Europe 1. Duel à distance à la fête de l'humanité entre Jean-Luc Mélenchon et Fabien Roussel. Les deux candidats à la présidentielle se sont exprimés tour à tour devant les sympathisants de gauche. Jean-Luc Mélenchon espère avoir gagné des votes communistes. Travailleuses, travailleurs, vous autres gens du peuple, ne croyez pas que vous soyez accablés par autre chose qu'un rapport de force entre classes sociales que vous devez inverser, a scandé le leader LFI. Quant au candidat du Parti communiste français, Fabien Roussel, il a notamment scandé « La fin est proche pour ceux qui nous font les poches. Dans quelques mois, ce sera fini pour Emmanuel Macron, ce sera la délivrance. »
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4: C'est un décret qui a été publié au journal officiel en plein cœur de l'été et qui ne passe pas auprès des dentistes. Au 1er janvier prochain, les soins dentaires seront moins bien remboursés par la Sécurité sociale. Elle ne les prendra plus en charge qu'à hauteur de 50%. Charge aux patients de payer la différence, soit directement, soit via leur mutuelle. Une mesure prise par le gouvernement pour essayer de résorber un peu le déficit de la Sécurité sociale, mais contestée par les praticiens dentaires qui craignent une dégradation de la santé bucco-dentaire des Français. Reportage chez un dentiste lyonnais avec notre correspondant dans la région, Jean-Luc Boujon.
9: On sacrifie les soins dentaires. Le docteur Philippe Balagna ne décolère pas. À partir du 1er janvier 2027, le remboursement de la Sécu sera plafonné à 50% du montant total des soins. Il était de 70% il y a seulement 4 ans. Une très mauvaise nouvelle pour le portefeuille des patients, selon le praticien.
10: Un soin qui coûterait 100 euros, au lieu d'avoir 40 euros de reste à charge, il y aurait 50 euros de reste à charge. Celui qui n'a pas de mutuelle, il va forcément payer davantage. Celui qui a une mutuelle, eh bien, dans un an, dans deux ans, il verra sa cotisation augmenter en partie à cause de ce transfert de charge.
9: Une très mauvaise nouvelle aussi pour la santé bucco-dentaire des patients. Moins rembourser les soins dentaires aujourd'hui, c'est faire un très mauvais calcul pour demain.
10: On sait très bien que des soins précoces sont vraiment pas très chers. Si, pour certains, ce basculement est rédhibitoire par rapport à leur budget, ils vont renoncer à ces soins précoces et donc ça deviendra des soins contraints obligatoires au pied du mur et donc forcément plus importants, du style dévitalisation couronne ou du style extraction, alors qu'on aurait pu éviter ce genre de soins inutilement importants.
9: Les dentistes français se mobilisent donc, ils font signer une pétition en ligne contre ce décret qui a déjà recueilli plus de 11 000 signatures. Lyon, Jean-Luc Boujon, Europe 1.
4: Et les policiers manifestent, eux, contre le manque de reconnaissance et de moyens. Une grande manifestation est prévue devant de nombreux commissariats français, mardi, à l'appel du syndicat Unité. Des fonctionnaires qui ont déjà fait une action ce vendredi au commissariat Nord, à Marseille, où ils ont jeté leurs menottes au sol. Souffrance des agents, confrontés à un exercice de leur fonction toujours plus dangereux, manque de moyens humains, matériels et l'impression de ne pas être reconnu avec des salaires figés depuis 10 ans. Le reportage à Marseille de Stéphane Burgat.
11: Des menottes, des codes pénaux et surtout des cartes de police jetées au sol. Le malaise des policiers est profond.
12: C'est très très fort, c'est un signal fort pour montrer vraiment notre désarroi. Il y a une souffrance, mais ça ne date pas d'aujourd'hui ni d'hier. Ça fait très longtemps. Le service qui est débordé, malheureusement les suicides. Et c'est souvent oublié en fait.
11: Le manque de considération est global, dénonce le porte-parole du syndicat Unité, Edicide.
13: Notre métier n'a jamais été aussi dangereux qu'aujourd'hui. Ça fait 10 ans que les salaires sont bloqués. On a peu ou pas d'évolution de carrière. Il y a aussi peu de fonctionnaires de police qu'il y a 20 ans. C'est-à-dire que depuis on a eu l'ultra-gauche, l'ultra-droite, le narcotrafic, la radicalisation religieuse, les atteintes aux personnes qui ont augmenté de façon exponentielle et on n'a pas d'effectifs.
11: Les résultats, des fonctionnaires quittent les rangs de la police, témoigne Arnaud Blaise.
26: C'est des gens qui veulent finalement quitter la police nationale, qui vont se rapprocher des polices municipales. Bah, pour une des raisons simples, c'est qu'ils sont mieux payés que nous. Hein, et évidemment, le matériel, ils ont des fois des plus jolies voitures, des meilleurs gilets pare-balles. On va parler armement, ils ont des Glock pour la plupart, que nous on est encore avec des Six Hour qui auraient dû être réformés depuis 2022.
11: Et ces policiers annoncent des manifestations massives devant de nombreux commissariats français mardi prochain. Marseille, Stéphane Burgat, Europe 1.
4: L'actualité à l'étranger à présent. Nous devons venir, nous devons nous rencontrer, parler et prendre des décisions. C'est la position de Volodymyr Zelensky quant à sa présence et à celle de son homologue russe Vladimir Poutine au G20 à Miami en décembre. Moscou indiquait n'avoir pour l'instant pris aucune décision sur une possible participation de Vladimir Poutine. Donald Trump trouverait fantastique une unification de la République d'Irlande et de l'Irlande du Nord. C'est ce qu'il a répondu à un journaliste qui l'interrogeait sur le sujet à Dublin en marge de l'Open d'Irlande de golf, une déclaration du président des États-Unis qui embarrasse le Royaume-Uni. Selon un sondage de mai 2026, seuls 35% des Nord-Irlandais seraient favorables à une unification. Et puis, exploit de l'équipe de France de basket féminine. Les Bleus vont jouer pour la première fois de leur histoire une finale mondiale après avoir corrigé les Allemandes chez elles à Berlin 86 à 64. Écoutez la réaction de l'ailière Valériane Ayahi.
1: Ça fait plaisir, ça fait plaisir. Après, comme on s'est dit, on va profiter du moment, évidemment, parce que ça reste historique. Mais en même temps, on sait qu'il nous en reste un et on est déjà focus sur la finale. Tout va être difficile, personne ne va rien nous donner. On savait qu'on allait se battre face à l'équipe allemande, mais aussi face au public. Donc voilà, je pense qu'on a bien fait. Après, elles nous ont posé d'autres problèmes, des problèmes que d'autres équipes ne nous avaient pas posés. On a su répondre, donc je pense qu'il faut qu'on garde cette confiance-là.
4: Et le sacre mondial se jouera demain 20h pour les Françaises face aux États-Unis ou l'Espagne. Et en Formule 1, le Grand Prix d'Espagne, nouvelle version, se court désormais sur un nouveau circuit urbain dans Madrid. C'est le champion du monde en titre, Lando Norris, qui s'élancera demain en pole position devant l'Italien Kimi Antonelli et le Néerlandais Max Verstappen. Vous reconnaissez bien sûr cette voix, il est 20h09 et c'est le premier concert de Céline Dion qui débute en ce moment à la Plénitude Arena à Nanterre. Le premier d'une longue série qui marque le retour de Céline Dion sur scène après 6 ans d'absence. Bonsoir Marius Druard.
3: Bonsoir Frédéric, bonsoir à tous.
4: Alors vous êtes sur place et devant la salle de spectacle.
3: Oui, tout à fait. Ça y est, les dernières personnes sont rentrées il y a quelques dizaines de minutes dans la Plénitude Arena. Les derniers cris viennent tout juste de résonner aux abords de la salle. Et je peux vous dire que l'ambiance était électrique depuis plus de 3 heures. Beaucoup de gens avec des t-shirts. Certains même étaient déguisés à l'effigie de Céline Dion avec des masques. Et aussi pas mal de groupes qui mettaient l'ambiance dans la queue avec de la musique. Tout le monde était vraiment très excité et pour cause, le public s'attendait. Attend à un concert grandiose.
7: On attend un show, on espère, exceptionnel, mais venant de Céline Dion, je pense qu'il n'y aura pas de doute. Quoi. Je pense qu'elle sera là, qu'elle sera bien présente pour ses fans et je pense que ça va être un spectacle inoubliable.
8: Un vrai cheval américain. J'attends quelque chose d'extraordinaire, d'exceptionnel. On l'attend depuis des années, 6 ans exactement. Et puis bah, moi, j'aurais toujours voulu aller la voir aux États-Unis, jamais pu le faire. Donc je suis au taquet, je suis même ému à en parler. Voilà.
3: Le concert débute donc en ce moment même devant les 30 000 spectateurs dans la salle et il doit s'achever d'ici à peu près 2 heures.
4: Au moins, merci beaucoup Marius Druard. Pour sûr, il va y avoir des rappels, les gens vont demander à l'entendre de nouveau, mais bon, derrière, elle en a encore une bonne partie de concert. Et on va voir, bonsoir Estelle Lafond, à présent, la météo de la journée de demain dimanche avec vous.
14: Bonsoir.

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1: Allez, bonjour à toutes et à tous. Il est 5h sur les ondes de Radio Rythme Bleu et on est le dimanche 13 septembre et ça commence doucement pour la journée. Allez, pour certains, la journée démarre déjà, pour d'autres, le réveil peut encore attendre un peu. Et puis, il y a ceux qui n'ont tout simplement pas dormi, hein, on ne juge personne à cette heure-ci. Dans tous les cas, on est ensemble pour lancer cette matinée tranquillement avec de la musique, de l'info et de quoi accompagner les premières heures de votre dimanche. Très bon réveil à tous et bienvenue sur Radio Rythme Bleu.

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0: Et bonjour à tous si vous nous rejoignez sur les ondes de Radio Rythme Bleu. Et il est 6h. Et le jour s'installe doucement sur le territoire. Et avant de poursuivre cette matinée du dimanche, on va faire le point sur le temps qui nous attend. Allez, tout de suite, on va voir la météo.
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0: Et ce matin, des passages nuageux circuleront sur les Loyautés ainsi que sur les pointes sud et nord avec quelques ondées possibles. Ailleurs, le soleil sera bien présent. L'alizé du sud-est soufflera lui autour de 15 nœuds et pourra atteindre 15 à 20 nœuds sur le nord-est et sur le sud-ouest de la Grande Terre. Cet après-midi, les nuages resteront plus nombreux aux Loyautés avec encore quelques rares averses. Sur le reste du territoire, le soleil dominera d'abord avant que des nuages venus de la chaîne ne se développent et ne s'étalent vers les versants ouest et la pointe nord, on est ravis. Quelques gouttes pourront localement s'en échapper. Le vent de sud-est se renforcera généralement entre 15 et 20 nœuds et dépassera parfois les 20 nœuds sur la côte ouest avec des rafales pouvant approcher les 30 nœuds. Enfin, les températures maximales évolueront peu et resteront assez fraîches pour la saison. Voilà qui nous ravit encore plus pour ce dimanche. Allez, nous on va continuer bien entendu notre matinée avec de l'information et des bonnes nouvelles. On va voir les minutes pour Dieu bien entendu à 6h15, les avis de décès à 6h25. Les premiers points d'information, ce sera à 6h30 et ce sera avec Michael Juneski, si je ne dis pas de bêtises. Et l'histoire de vous faire le topo complet, nous aurons aussi des éphémérides, nous aurons aussi l'horoscope, les anniversaires aussi à 6h40. N'hésitez pas en 25 46 46 par téléphone ou au 31 46 par SMS et on se fera un plaisir de souhaiter l'anniversaire à l'antenne. Mais tout de suite, nous, on va continuer avec de la musique, de la bonne humeur et du sourire pour le dimanche matin. Et c'est Adé qui arrive avec son titre Sunset, juste après The Dixie Cup, Aiko, Aiko. Go.

Bonjour. Les textes bibliques d'aujourd'hui abordent une question considérable, une question qui conditionne totalement l'humain qui nous constitue. C'est la question du pardon. Sans lui, c'est la loi de la jungle. Qu'on en ait conscience ou pas, nous sommes issus du monde animal. La loi de la jungle, la loi du plus fort, est inscrite indélébilement dans notre patrimoine génétique. Cette loi de suprématie de la force a entraîné les plus abominables atrocités qu'aucun animal n'ait jamais commises. Toutes ces douleurs, toutes ces souffrances, tous ces malheurs appellent vengeance. Les surcroîts de violence entrent dans un cycle infernal. Sans le pardon, pour libérer du mal, c'est l'enfer assuré sur terre. Le Christ est venu apporter aux hommes la porte de sortie du cycle du mal, le seul barrage, le seul obstacle à lui opposer. C'est par un acte de violence, une prise de possession, que la Nouvelle-Calédonie est née, née d'un viol, d'une dépossession. Les faits sont les faits. Mais pas qu'un, des centaines qui marqueront indébilement les mémoires des générations suivantes, se retrouvant blessés dans leur chair et dans leur âme, sans pourtant les avoir historiquement vécues. La roue de l'histoire, celle du temps, tourne dans un seul sens. Elle ne revient jamais en arrière. Le passé est mort, irréparable. Rien ne pourra l'annuler, ni en modifier une seule virgule. Ce que les missionnaires catholiques comme protestants sont venus apporter sur cette terre, c'était cette force unique, divine, qui peut bloquer les forces du mal. Ils ont planté le pardon qui guérit le mal et le transforme en source inépuisable de vie, de joie, de paix, de bonheur. Il est disponible. Il faut s'en saisir urgemment. Notre seule voie du salut pour sortir de la tornade mortifère qui nous a tous emportés. Personne en 2026 n'est responsable d'un passé inchangeable. Mais nous le sommes tous, d'un avenir à construire. Voilà où le courage du pardon doit intervenir, le pari de l'intelligence. Ce pardon doit s'offrir sans attendre d'être quémandé. À dimanche prochain.

Chers amis, bonjour à tous. L'espérance des chrétiens, ce pourquoi ils croient et ils vivent, est d'entrer un jour dans le royaume de Dieu. Les chrétiens croient fermement qu'après la mort, ils entreront dans la vraie vie, la vie éternelle. Mais Jésus nous rappelle une vérité qui interpelle. Ceux qui me disent « Seigneur, Seigneur » n'entreront pas tous dans le royaume des cieux, mais celui-là seul qui fait la volonté de mon Père qui est dans les cieux. Plusieurs me diront ce jour-là, « Seigneur, Seigneur, n'avons-nous pas prophétisé par ton nom, n'avons-nous pas chassé des démons par ton nom, et n'avons-nous pas fait beaucoup de miracles par ton nom ?» Alors je leur dirai ouvertement, « Je ne vous ai jamais connu, retirez-vous de moi, vous qui commettez l'iniquité. » Ces paroles du Seigneur peuvent paraître surprenantes, mais elles sont surtout réalistes. Elles nous rappellent une vérité glaçante, tous n'entreront pas dans le royaume de Dieu, et même, certains chrétiens n'y entreront jamais. Un jour, Jésus dit à un scribe, « Tu n'es pas loin du royaume de Dieu. » On peut être à deux pas d'une destination sans y être. On peut être près, très près du royaume de Dieu sans s'y trouver. On peut voir la lumière sans se trouver dans la lumière. Ce qui importe, ce ne sont pas les œuvres que nous aurions pu accomplir sur cette terre au nom du Christ, si bonne soit-elle. Mais ce qui prime, c'est la foi en Jésus, bien sûr. Mais Jésus dit ceci, « Retirez-vous de moi, vous tous qui commettez l'iniquité » ou « Retirez-vous de moi, vous qui commettez toutes sortes de mal ». En effet, l'iniquité est incompatible avec la foi chrétienne, c'est pourquoi la foi chrétienne implique la séparation d'avec le mal. Passez une bonne journée et que Dieu vous bénisse.

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1: Les avis qui vont suivre concernent les décès de Madame Dulong Catherine, Mademoiselle Wauka Marie Wacha, Monsieur Prevot Noël, Monsieur Pouimambout Moïse Baougan Diloké, Monsieur Sercombe Mathieu, Monsieur Williams Patrick et Monsieur Verdegem Christian. Nous avons la douleur de vous faire part du décès de Madame Dulong Catherine, survenue le mardi 8 septembre à l'âge de 73 ans. Une veille se déroulera au centre funéraire du Pont des Français 188 rue de la Carrière, demain, le lundi 14 septembre de 16h à 19h, et la cérémonie religieuse sera célébrée ce même jour à 17h30. La crémation se fera dans l'intimité familiale, dans le respect de ses volontés, une simple fleur à la main. On nous prie de vous annoncer le décès de Mademoiselle Wauka Marie Wacha, survenue le 9 septembre à l'âge de 59 ans des suites d'une longue maladie. Les coutumes se feront chez Monsieur Wauka Émile Kalina à DSM, 21 rue du tunnel d'Erembert, en ce dimanche 13 septembre de 8h à 18h, et reprendront le mercredi de 16h à la morgue municipale de Nouméa de 8h à 20h. Nous avons la tristesse de vous faire part du décès de Monsieur Prevot Noël, survenu le 9 septembre dans sa 75e année. La date de la cérémonie de crémation au centre funéraire de Nouméa vous sera communiquée ultérieurement. Nous avons la douleur de vous faire part du décès de Monsieur Pouyambout Moïse Baougan Diloké, survenu le jeudi 10 septembre dans sa 53e année à la clinique Wendomania. L'inhumation se fera en ce jour, le dimanche 13 septembre en début de matinée à Tiwaka. Nous avons la douleur de vous faire part du décès de Mathieu Sercombe, survenu le 6 septembre dans sa 25e année. À l'occasion des obsèques, ses parents aimeraient que chacun puisse, suivant son souhait et ses possibilités, apporter une fleur blanche et porter une tenue colorée à son image. Merci à chacun pour sa présence, son soutien et ses pensées en ce moment si douloureux. L'organisation des obsèques vous sera communiquée ultérieurement. Nous avons la tristesse de vous faire part du décès de Monsieur Christian Verdegem, survenu le 5 août à Sydney à l'âge de 72 ans. La veillée se fera dans le grand salon funéraire, ancien crématorium de Nouméa, le vendredi 18 septembre à partir de 8h, et une bénédiction sera célébrée dans le grand salon funéraire, le vendredi 18 septembre à 13h15, suivie de l'inhumation au cimetière du 5e kilomètre. C'était vos avis de décès.
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1: Et RRB, il est 6h30.
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1: Et on retrouve tout de suite Mickaël Juneski pour votre premier point d'information.
4: Bonjour à tous, à la une de l'actualité, les supporters du club de football d'Horizon Sport célèbrent le sacre en Coupe de Calédonie. L'équipe maréenne a remporté hier soir la finale face à la Escounier au stade Noumadélé. Un succès 1-0 grâce à un but inscrit en toute fin de partie contre le cours du jeu alors que les joueurs de l'île des Pins avaient dominé la rencontre. Des milliers de personnes avaient fait le déplacement pour assister à cette finale. L'événement du jour, ce sera bien entendu sur la côte ouest, l'édition 2026 du marché de Mamie spécial Vert de Bancoul. Le temps fort de la commune de Farino, les visiteurs pourront participer à partir de 8h aux activités proposées devant la mairie et notamment les traditionnels concours ainsi que les dégustations de verres de Bancoul aux différentes sauces. À noter la nouveauté cette année, l'organisation de l'une des 4 étapes qualificatives du championnat de Nouvelle-Calédonie des barbecues. Au Centre culturel du Mont d'Or, le public peut profiter depuis le début du week-end du Festival international de magie organisé par Guy Raguin. Les 4 artistes invités ont déjà conquis le public. Une dernière représentation se déroulera ce soir à partir de 18h. À l'actualité nationale, une enquête est ouverte après le déraillement spectaculaire d'un TER en Normandie. 2 rames qui circulaient entre Rouen et Caen avec 186 passagers à bord. La piste de l'acte malveillant est privilégiée. Le conducteur a été

0: contrôlé négatif au dépistage d'alcool et de stupéfiants. Il confirme avoir vu un objet sur la voie peu avant le déraillement de la rame. Il s'agirait de la partie d'un autre rail de 250 à 300 kilos. Une heure auparavant, un train avait parcouru le même itinéraire sans constater la présence d'aucun objet. À l'étranger, nous devons venir, nous devons nous rencontrer, parler et prendre des décisions. C'est la déclaration de Volodymyr Zelensky quant à sa présence et à celle du président russe Vladimir Poutine au G20 à Miami en décembre prochain. Moscou indique n'avoir pour l'instant pris aucune décision sur une possible participation de Vladimir Poutine. Retour au sport et du rugby. Pau et Lyon qui ont frappé fort en tête du top 14 avec Pau qui a écrasé Bayonne 70 à 28. Lyon de son côté a dominé le Racing 92 sur le score de 48 à 31. Le Racing battu pour la deuxième fois est lanterne rouge déjà, tout comme Vannes également défait pour la deuxième fois face à Montpellier. En Calédonie, ils se seront disputés la première place jusqu'au bout. Julien Couquet termine premier de l'épreuve reine de l'Ultra Trail de Nouvelle-Calédonie devant Liam Gilquin. Julien Couquet a achevé la course de 108 km, dont 4800 mètres de dénivelé positif en 16 heures et 2 secondes d'effort. Liam Gilquin a terminé 2 minutes plus tard. Gaël Colloubel termine troisième en 17 heures, 3 minutes et 28 secondes d'effort. 6 heures passées de 33 minutes, voilà pour l'essentiel. On se retrouve à 7 heures pour Info Week-end, le journal complet de la rédaction d'RRB.
1: Et on vous remercie, Mickaël Juneski, pour toutes ces informations que nous allons bien entendu approfondir à 7h. Nous, notre dimanche matin va continuer. On va voir d'ici quelques instants la première rubrique, enfin la continuité hein, de ce dimanche. Nous aurons aussi les anniversaires hein, à 6h40. Donc n'hésitez pas, 25 46 46 par téléphone ou le 31 46 par SMS, les amis. Et nous aurons aussi l'horoscope, le journal complet de Mickaël Juneski à 7h. Et ensuite, eh bien, nous continuerons en musique jusqu'à l'arrivée de Thierry pour Canal Folie. Mais tout de suite, on va voir tout ce qui s'est passé en ce 13 septembre. C'est l'heure des éphémérides.
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3: Très bon dimanche à l'écoute de RRB. Aujourd'hui, 13 septembre, nous fêtons les aimés, mais aussi les bien-aimés, amis et les Lidoirs. Bon anniversaire également à l'artiste irlandais Niall Horan. Nice to meet you. Ancien membre de One Direction, il fête ses 33 ans aujourd'hui. En métropole, retour en 1791, le 13 septembre, le roi Louis XVI prête serment à la Constitution. Ce texte rédigé par l'Assemblée constituante fait basculer la France dans le régime de la monarchie constitutionnelle. En Nouvelle-Calédonie, que retenons-nous ce 13 septembre 1911. Souvenez-vous, il y a quelques semaines, on parlait de l'arrivée d'une équipe de foreurs à la recherche de pétrole. Eh bien, triste nouvelle, ce 13 septembre 1911, c'est l'abandon du forage réalisé au Wentoro. L'équipe a cherché en vain et a creusé jusqu'à 750 mètres sans succès. En 1978, suite à une fausse manœuvre du destroyer américain le Robinson, le remorqueur calédonien Maoya se retourne en petite rade. Il faudra 36 heures d'effort pour le remettre à flot. En 1979, ouverture du Quendo Beach à Nouville. Et en 1983, sans transition, Jean-Paul Lacafia bat le record de France du javelot avec un jet à 84,74 m à l'occasion des Jeux d'Apia. Nous sommes en 1987, on votait alors pour ou contre l'indépendance de la Calédonie. C'est le contre qui l'emporte avec 98,3% des suffrages exprimés contre 1,7% favorable à l'indépendance. Mais les indépendantistes du FLNKS avaient appelé à l'abstention. Le taux de participation était de presque 60%. Nous sautons en 1992, Eric Becker remporte le raid de la province Nord. Et enfin, mot de la fin, 95. Le prix du ticket de bus passe à 120 francs dans la ville de Nouméa. Du sport, des faits divers et de la politique pour refermer cette page d'histoire de la semaine. Très bon dimanche à l'écoute d'RRB.
1: Et il est 6h36, on va continuer en musique avec Jennifer Lopez. Let's get loud. Prochain rendez-vous, 6h40, les anniversaires.

Allez, 6h40 et c'est l'heure de fêter ceux qui rajoutent une bougie à leur gâteau d'anniversaire. Pour rappel, si vous avez un anniversaire à souhaiter ce matin, approche un ami ou quelqu'un de la famille, vous pouvez nous appeler au 25 46 46 ou nous envoyer un petit SMS au 31 46. On va partager tout ça ensemble avec quelques anniversaires célèbres aussi, et surtout de bonnes ondes pour bien commencer la journée du sourire et de la bonne énergie, c'est important. Allez, c'est parti pour les anniversaires sur Radio Rythme Bleu.

Et un joyeux anniversaire à Roselyne à la Vallée des Colombes. Passe un bon dimanche de la part de Mémé Népouy. Joyeux anniversaire Roselyne à la Vallée des Colombes. Et on n'est pas très loin en plus. Pour mon beau-frère Aimé à Gomène, bonne fête, passe un bon dimanche. Bisous Marie-Yvonne et Michel. Merci Marie-Yvonne et Michel pour le message. Et joyeux anniversaire au beau-frère Aimé à Gomène. Et un joyeux anniversaire aussi à Eugène Roach pour ses 72 ans. Longue vie et beaucoup de bonheur. Oui, beaucoup de bonheur, c'est important. Et un bon dimanche aussi à Lito de la part de sa femme, Adou et Oulou Lifou. Un petit bisou à tous nos auditeurs du côté de Djéhou. Et un joyeux anniversaire à ma petite fille Maïwen pour tes 2 ans. Ah, 2 ans, c'est beau. Allez, on t'attend ce midi pour le gâteau. Et puis là, il y a 2 bougies, hein, pas beaucoup à souffler. Et te couvrir de cadeaux aussi. Ils le méritent, nos petites bouilles. Allez, c'est signé ton frère Enrique Pépé de Poya qui t'aime. Joyeux anniversaire Maïwen. Et un joyeux anniversaire à mon fils Karl qui fête ses 50 ans ce jour spécial. Gros gros bisous de la part de sa maman qui l'aime fort. Joyeux anniversaire Karl, ta maman t'aime beaucoup. Et c'est magnifique l'amour d'une mère.

Allez, 6h43, on arrive à la fin de nos anniversaires. Encore un joyeux anniversaire à Roselyne, au beau-frère aimé, à la petite fille Maïwen qui va fêter ses 2 ans. Un joyeux anniversaire aussi à Karl et un joyeux anniversaire à Eugène Roach, bien entendu. Une bonne journée à tous nos auditeurs qui nous écoutent. Beaucoup d'amour à tous et bien entendu, à tout de suite. Nous, on continue en musique avec Ingrid Andress. Juste après, on aura Francky Vincent aussi, histoire de garder la bonne humeur. Les horoscopes, ce sera à 6h50 et bien entendu votre journal complet à 7h avec Mickaël Juneski.

0: Bon dimanche tout le monde, on commence avec les béliers. Un moment partagé avec vos proches pourrait vous apporter davantage que prévu.
1: Taureau,
0: votre corps et votre esprit réclameront un rythme plus doux. Profitez de cette journée pour récupérer réellement.
1: Gémeaux,
0: plutôt que de décider dans l'immédiat, comparez les possibilités et laissez-vous quelques jours pour y réfléchir.
1: Cancer,
0: du côté des amours, trouvez un moyen de pimenter un petit peu votre relation.
1: Lion,
0: un ami pourrait vous faire une proposition qui changera agréablement votre programme.
1: Vierge,
0: une idée ? Notez-la puis revenez à votre dimanche. Vous pourrez la développer demain avec un esprit plus frais.
1: Balance,
0: fixez-vous une étape réaliste plutôt que 10 objectifs impossibles à tenir.
1: Scorpion,
0: cher célibataire, vous pourriez comprendre qu'une personne vous attire pour des raisons très différentes de vos habitudes.
1: Sagittaire,
0: une promenade, une sortie ou une activité nouvelle pourrait vous offrir une véritable bouffée d'air.
1: Capricorne,
0: vous commencerez à visualiser plus clairement votre prochaine étape.
1: Verseau,
0: une conversation avec quelqu'un de différent de votre cercle habituel pourrait vous apporter une idée ou une perspective intéressante.
1: Et enfin, les poissons,
0: quelque chose que vous trouviez difficile il y a encore peu de temps vous semblera désormais plus simple.
2: Et on remercie bien entendu Lana pour cet horoscope 6h55. Prochain rendez-vous à 7h pour votre journal complet.

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2: Les sorties de la semaine, les ensorceleuses avec Nicole Kidman, Sandra Bullock et Cassie Bradley. Face à une sombre malédiction, les sœurs Owens doivent unir leurs pouvoirs pour sauver leur famille. Un événement magique, drôle et complètement déjanté. La vie d'une femme avec Léa Drucker, Mélanie Thierry et Charles Berling. Chirurgienne, épouse et fille dévouée, Gabrielle voit son quotidien parfaitement réglé, bouleversé par une rencontre inattendue. Un drame sensible sur les choix et les désirs d'une femme. Pressure avec Andrew Scott, Brendan Fraser et Kerry Condon. À 3 jours du débarquement, une tempête menace de bouleverser le destin des Alliés. Un thriller historique sous haute tension, inspiré d'une histoire vraie. Les héros du Louvre avec Cadmérade, Marie Gillin et Fantine Guyot. Alors que la France est envahie, un gardien du Louvre se lance dans une périlleuse mission pour sauver les trésors du musée. Une aventure familiale épique au cœur de la France occupée. Toujours à l'affiche, à partir de 6 ans, Tal l'explorateur et la lampe magique, La Patte Patrouille, le film Mission Dino et Vaina, la légende du bout du monde. On continue avec Tombé du ciel, Spider-Man, Brand New Day, The Dog Stars, La Bataille de Gaulle, L'Âge de Fer, La Bataille de Gaulle, J'écris ton nom et Soudain. Interdit aux moins de 12 ans, 4 films, Insidious, Mutiny, L'Inconnu et L'Odyssée. Pour finir, Fjord en VO. Cinéma d'ici et d'ailleurs, D'où vient le vent, comédie dramatique tunisienne, française, qatarienne. À Tunis, 2 jeunes amis prennent la route pour tenter de changer leur destin. Un récit lumineux sur l'audace, l'amitié et l'espoir d'une vie meilleure. Attention, dernière séance pour Le garçon qui faisait danser les collines.
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4: RB, il est 7h.
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6: À la une, Horizon Sport gagne la Coupe de Calédonie de football. L'équipe de Marais a remporté la 70e finale face à l'AS Cougnier, 1-0. L'esplanade de la mairie de Farino sera le théâtre ce dimanche de la fête du Vert de Bancoul, un temps fort pour la commune de la Côte Ouest. Beau succès pour le Festival international de magie du Mont d'Or. Guy Raguin et ses invités ont conquis le public sur la scène du Centre culturel de Boulary. L'actualité nationale, une enquête ouverte après le déraillement d'un TER en Normandie. La piste d'un acte de malveillance est désormais privilégiée. Bruno Retailleau s'exprimait face à la jeunesse LR. Le candidat des Républicains pour la prochaine présidentielle a appelé la nouvelle génération à ne pas être conformiste et à porter ses convictions. L'actualité sportive sur la scène internationale, les basketteuses françaises sont en finale du mondial. Elles ont battu les Allemandes dans le dernier carré 86 à 64. Julien Couquet remporte l'Ultra Trail de Nouvelle-Calédonie. Après 16 heures d'efforts, il s'est imposé hier sur les 108 km du parcours. Bonjour et soyez les bienvenus dans Info Week-end pour tout savoir de l'actualité en Calédonie, en métropole et dans le monde. À la une de l'actualité, les supporters du club de football d'Horizon Sport célèbrent le sacre en Coupe de Calédonie. L'équipe marienne a remporté hier soir la finale face à l'AS Cougnier au stade Noumadélé. Un succès 1-0 grâce à un but inscrit en toute fin de partie et contre le cours du jeu, alors que les joueurs de l'Île des Pins avaient dominé la rencontre. Une joie immense pour Jean-Paul Ouamedjo, le capitaine d'Horizon Sport.
7: Ça a été dur parce que voilà, Cougnier aussi se sont préparés. Mais voilà, la fin du match, il est là. On est sorti vainqueur puis on est satisfait. Ça se voyait qu'ils voulaient eux aussi remporter la coupe. Mais avec ce qu'on a travaillé la semaine, ben, je pense que c'est avec ça qu'on a pu réussir. Et surtout pour eux. Pour eux qui sont ici présents, puis pour ceux qui sont dans les îles, à Marais, Lifou, Véa, puis ici même sur la Grande Terre.
6: Des milliers de personnes avaient fait le déplacement pour assister à cette finale au stade Noumadélé. C'est la première fois que l'équipe d'Horizon Patho gagne ce trophée. Le coach de l'équipe, Auguste Washitin.
8: L'essentiel, c'est qu'on est arrivé, l'objectif atteint, quoi. C'est pas donné pour tout le monde. C'est pour la première fois que nous, les gens de Marais, ben, c'est historique pour nous. Je suis content pour nous, les gens de Marais, surtout. Parce que depuis des années, mais là, c'est la première fois.
6: À l'inverse, c'est une désillusion pour l'AS Cougnier qui s'était montrée la plus dangereuse durant l'ensemble du match sans jamais parvenir à prendre l'avantage. La réaction du coach de l'AS Cougnier, François-Louis Marie.
9: Quand on perd une finale, on est toujours un peu déçu, mais on n'a pas de regrets parce que je pense que de là où on sort, On fait une bonne première mi-temps, on loupe des occasions. Bon, ils en ont pas 50 000, notre gardien n'avait pas grand-chose à faire. Et sur la seule petite erreur, c'est ça, une finale. Hein. Seule petite erreur, on prend un but. Mais c'est une équipe qui mérite parce que depuis 5-6 ans, elle a progressé sur le plan mental, dans la gestion des émotions. Uniquement pour les sacrifices qu'ils font. Prendre un bateau le vendredi, puis repartir le dimanche. Et parfois même le samedi, ils arrivent à 10h30, ils jouent un match à 13h et ils repartent tout de suite après le match. Je pense pas qu'il y ait beaucoup de gens qui fassent ça. Et pour ça seulement, on a fait une belle saison.
6: Reste à savoir à présent si Horizon Sport pourra jouer cette année le 7e tour de la Coupe de France, alors que la Fédération française avait annoncé en début d'année qu'elle renonçait à prendre en charge les frais de participation des équipes qui doivent se déplacer en métropole. Le président de la Fédération calédonienne de football a assuré qu'il allait étudier les pistes afin de pouvoir permettre aux champions de Calédonie de continuer de représenter le territoire sur la scène nationale. L'événement du jour, ce sera bien entendu sur la côte ouest, l'édition 2026 du marché de Mamie spécial Vert de Bancoule, le temps fort de la commune de Farino, Léana Colombo.
10: Oui, les visiteurs pourront participer à partir de 8h aux activités proposées devant la mairie de Farino, et notamment les traditionnels concours, ainsi que les dégustations de Vert de Bancoule aux différentes sauces. À noter la nouveauté cette année, l'organisation de l'une des 4 étapes qualificatives du championnat de Nouvelle-Calédonie de barbecue. Les précisions de Ghislaine Arly, responsable du marché de Mamie.
11: Lors de cette édition, on va rajouter un peu de piment, on va dire, puisque nous aurons une manche du championnat de Nouvelle-Calédonie de barbecue. Voilà, ce championnat, donc il y a plusieurs manches dans l'année. Et voilà, donc cette manche-ci se passe à Farino. Et donc ça aussi, ça met le buzz parce que donc les gens commencent à vraiment à apprécier ce genre de concours, on va dire, hein, en Nouvelle-Calédonie. Et donc nous avons accepté qu'ils viennent faire cette manche à Farino. Et ce sera donc aussi très spécial et on nous prépare même une surprise.
10: La fête de Farino spéciale Vert de Bancoule se déroulera de 8h à 13h sur l'esplanade de la mairie.
6: En bref, la commune de Pointe-Boute accueillait hier la 12e édition de sa fête agricole sur l'ancien hippodrome de Pointe-Boute. De nombreuses animations étaient proposées, notamment le rodéo en clôture de l'événement. À Marais, la 36e foire des îles Loyauté se poursuit ce dimanche. À retrouver sur place les meilleurs produits de l'e-food ou et bien sûr de Marais, sans oublier de nombreuses animations. Au Centre culturel du Mont d'Or, le public peut profiter depuis le début du week-end du Festival international de magie organisé par Guy Raguin. Les 4 artistes invités ont déjà conquis le public.
12: J'ai beaucoup aimé, je trouvais que c'était très joli, très poétique et ça changeait des tours de magie habituels. Beaucoup apprécié. J'ai bien aimé celui qui est en blanc, là, avec les cartes, voilà. Mais j'ai bien aimé le clown orange aussi, c'était assez original.
13: Lui orange, c'est comme un magicien.
14: Le dernier de Thaïlande, je crois. Quand tu lançais les genres de papier, que ça faisait des confettis.
15: J'ai bien aimé le spectacle du Thaïlandais. Bah, il a fait plein de tours de magie et c'était vraiment... Enfin, pour moi, c'était vraiment cool.
16: Et toi ?
17: Moi, j'ai aimé le tour de magie avec des cartes.
18: J'ai surtout aimé le magicien orange. Est-ce qu'il est comique ? J'adore ses tours.
19: Ah, moi, je crois que j'ai tout adoré. Je suis très bon public, mais j'ai trouvé ça super. Franchement, c'est la première fois que je viens et je serai là pour les prochaines. Voilà, je crois que les internationaux ont vraiment été géniaux. Alors, vraiment, j'ai rêvé, je me suis amusée, j'ai rigolé, c'était super.
6: Et pour Guy Raguin, l'événement est d'ores et déjà un succès.
20: Incroyable, vraiment, je n'ai plus de voix, mais quel bonheur. Je vois les étincelles dans les yeux, les sourires accrochés aux lèvres des enfants et des parents, mais ça me fait chaud au cœur, vous ne pouvez pas vous savoir à quel point. Quel bonheur. C'est très varié, certains accrochent sur tel magicien, d'autres sur tel autre. Certains aiment bien la poésie de celui qui arrive de Corée du Sud ou de Thaïlande, d'autres la petite folie en orange de métropole et les incroyables mouvements de cirque de celui qui arrive d'Australie et de Nouvelle-Zélande. Donc vraiment, c'est très différent et c'est ce que j'aime bien, c'est ce que je voulais en fait.
6: Un reportage signé Kéline Daboaco. Une dernière représentation de ce 8e Festival International de Magie se déroulera ce soir à partir de 18h au Centre culturel du Mont d'Or. Il est 7h passé de 9 minutes. Une pause publicitaire dans ce journal avant de voir l'actualité nationale et dans le monde. À tout de suite.
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6: L'actualité nationale, une enquête est ouverte après le déraillement spectaculaire d'un TER en Normandie. Deux rames qui circulaient entre Rouen et Caen avec 186 passagers à bord. En tout, 44 personnes ont été blessées. Concernant la jeune femme qui était en urgence absolue, ses jours ne sont plus en danger. La piste de l'acte malveillant est privilégiée. Mathieu Prior pour Europe 1.
21: Le conducteur a été contrôlé négatif au dépistage d'alcool et de stupéfiants. Selon la CGT Cheminot, il confirme avoir vu un objet sur la voie peu avant le déraillement de la rame. Il s'agirait de la partie d'un rail de 250 à 300 kilos. Une heure auparavant, un train avait parcouru le même itinéraire sans constater la présence d'aucun objet. Pour Jean-Baptiste Gastine, vice-président de la région Normandie en charge des transports, l'hypothèse d'un acte malveillant fait peu de doute.
22: Ce qui nous permet d'avancer ça, c'est aussi le fait que du côté des équipes de SNCF Réseau en Normandie, ils nous disent qu'il n'y a pas eu d'intervention de travaux sur ce secteur. Et à ce moment-là, si c'est un acte de malveillance, c'est un acte criminel de malveillance parce qu'on aurait pu avoir des morts.
21: Le train ne présentait également aucun défaut. L'enquête se poursuit. Plusieurs auditions ont eu lieu et d'autres sont prévues demain pour confirmer la piste de l'acte malveillant et tenter de répondre à deux questions. Qui et pourquoi? Aucune indication pour le moment.
6: Mathieu Prior pour Europe 1. Du côté des réactions, Éric Ciotti notamment affirme aujourd'hui que le déraillement d'un TER en Normandie est le fruit d'un attentat et qu'il doit être traité comme tel. Quant à Marine Le Pen, elle parle d'un événement d'une particulière gravité qui suscite légitimement l'émotion, l'inquiétude et de nombreuses interrogations. Toujours en métropole, les policiers manifestent contre le manque de reconnaissance et de moyens. Une grande manifestation est d'ailleurs prévue devant plusieurs commissariats mardi à l'appel du syndicat Unité. Des fonctionnaires qui ont déjà fait une action au commissariat Nord de Marseille où ils ont jeté leurs menottes au sol.
23: C'est très très fort, c'est un signal fort pour montrer vraiment notre désarroi. Il y a une souffrance, mais ça date pas d'aujourd'hui ni d'hier. Ça fait très longtemps. Le service qui est débordé, malheureusement les suicides. Et c'est souvent oublié en fait.
24: Notre métier n'a jamais été aussi dangereux qu'aujourd'hui. Ça fait 10 ans que les salaires sont bloqués. On a peu ou pas d'évolution de carrière. Il y a aussi peu de fonctionnaires de police qu'il y a 20 ans. C'est-à-dire que depuis on a eu l'ultra-gauche, l'ultra-droite, le narcotrafic, la radicalisation religieuse, les atteintes aux personnes qui ont augmenté de façon exponentielle et on n'a pas d'effectifs.
25: C'est des gens qui veulent finalement quitter la police nationale, qui vont se rapprocher des policiers municipales. Bah, pour une des raisons simples, c'est qu'ils sont mieux payés que nous. Hein. Et évidemment, le matériel, ils ont des fois des plus jolies voitures, des meilleurs gilets pare-balles. On va parler armement, ils ont des Glock pour la plupart, que nous, on est encore avec des Six Hour qui auraient dû être réformés depuis 2022.
6: Et les policiers qui annoncent donc des manifestations massives devant de nombreux commissariats mardi prochain en métropole. La campagne présidentielle à présent, Bruno Retailleau appelle à reconstruire la France. Le candidat des Républicains était en meeting à Nogent-sur-Marne, dans le Val-de-Marne. Il a prononcé un discours de 45 minutes face aux jeunes de son parti, dans lequel il a notamment défendu le recours au référendum. Pour Bruno Retailleau, son projet présidentiel est façonné, dit-il, pour les nouvelles générations. Alexandre Chauveau d'Europe 1.
26: Bruno Retailleau met d'abord en garde contre la guerre de générations qui couve dans le débat public.
27: Si vous risquez demain des retraites de misère, c'est pas la faute aux boomers. La retraite à 60 ans, les 35 heures, ce sont des choix politiques. Ce n'est pas le choix d'une génération tout entière, mes amis.
26: Le candidat des Républicains à la présidentielle défend ensuite son idée de la jeunesse.
27: Il y a une jeunesse qui bloque les amphis et la vôtre, vous qui les remplissez. Il y a une jeunesse qui défile aux côtés des islamistes. Et il y a une autre jeunesse, la vôtre, qui défile contre l'antisémitisme.
26: Une jeunesse à laquelle il compte rendre la parole via notamment un référendum sur l'immigration rendu possible grâce à une révision de la Constitution. Un point de divergence clair avec Édouard Philippe.
27: Il a dit « Ah mais j'ai rien contre le référendum, mais est-ce qu'il faut élargir ?» Non, faut... non, ça c'est le en même temps. Eh bien moi ce que je veux, c'est donner un grand coup de pied dans la fourmilière, qu'on puisse renverser la table et l'a renversé complètement.
26: Bruno Retailleau qui termine son discours par un serment adressé à la jeunesse de France. « Je te promets une France juste, fraternelle et fière », dit le candidat des Républicains face aux milliers de jeunes militants réunis au pavillon Baltard.
6: Alexandre Chauveau du service politique d'Europe 1. Un duel à distance à la fête de l'humanité entre Jean-Luc Mélenchon et Fabien Roussel. Les deux candidats à la présidentielle se sont exprimés tour à tour devant les sympathisants de gauche. Jean-Luc Mélenchon, le candidat LFI, espère avoir gagné des votes communistes. Quant au candidat PCF, Fabien Roussel, il a notamment scandé « Dans quelques mois, ce sera fini pour Emmanuel Macron, ce sera la délivrance ». Fin de citation. L'actualité dans le monde, en bref, nous devons venir, nous devons nous rencontrer, parler et prendre des décisions. C'est la position de Volodymyr Zelensky, le président ukrainien, quant à sa présence et à celle de son homologue russe au G20 de Miami en décembre prochain. Moscou indique n'avoir pour l'instant pris aucune décision sur une possible participation de Vladimir Poutine. Donald Trump trouverait fantastique une unification de la République d'Irlande et de l'Irlande du Nord. C'est ce qu'il a répondu à un journaliste qui l'interrogeait sur le sujet à Dublin en marge de l'Open d'Irlande de golf. Une déclaration du président des États-Unis qui embarrasse le Royaume-Uni. Selon un sondage de mai 2026, seuls 35% des Nord-Irlandais seraient favorables à une unification. Le retour d'une star mondiale à Paris, c'est en ce moment même le premier concert de Céline Dion à la Plénitude Arena de Nanterre. Le premier d'une longue série qui marque le retour de Céline Dion sur scène après 6 ans d'absence. Écoutez ces quelques fans juste avant le début du show de la star québécoise.
0: On attend un show, on espère, exceptionnel, mais venant de Céline Dion, je pense qu'il n'y aura pas de doute, quoi. Je pense qu'elle sera là, qu'elle sera bien présente pour ses fans et je pense que ça va être un spectacle inoubliable.
2: Un vrai cheval américain. J'attends quelque chose d'extraordinaire, d'exceptionnel. On l'attend depuis des années, 6 ans exactement. Et puis bah, moi, j'aurais toujours voulu la voir aux États-Unis, jamais pu le faire. Donc je suis au taquet, je suis même ému à en parler. Voilà.
6: Céline Dion qui se produira donc exceptionnellement en concert après 6 ans d'absence, 26 concerts. Prévu entre le 12 septembre et le 17 octobre à la Plénitude Arena de Paris. La star avait tout de même été présente lors de la cérémonie des JO de 2024, déjà dans la capitale, où elle avait interprété une chanson d'Edith Piaf pour achever la cérémonie d'ouverture. Il est 7h passé de 16 minutes. Toute l'actu sport, c'est juste après une dernière pause publicitaire. À tout de suite.
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6: Et à la une du sport sur la scène nationale et internationale, les basketteuses françaises proches d'un sacre mondial. En tout cas, les tricolores ont battu en demi-finale les Allemandes sur leur terre à Berlin. Succès sans appel des Bleus sur le score large de 86 à 64. L'équipe de France féminine croit plus que jamais en ses chances de décrocher l'or. Valériane Ayahi, ailière des tricolores.
9: Ça fait plaisir. Après, comme on s'est dit, on va profiter du moment, évidemment, parce que ça reste historique. Mais en même temps, on sait qu'il nous en reste un et on est déjà focus sur la finale. Tout va être difficile, personne ne va rien nous donner. On savait qu'on allait se battre face à l'équipe allemande, mais aussi face au public. Donc voilà, je pense qu'on a bien fait. Après, elles nous ont posé d'autres problèmes, des problèmes que d'autres équipes ne nous avaient pas posés. On a su répondre, donc je pense qu'il faut qu'on garde cette confiance-là.
6: Et pour viser le sacre, les Françaises doivent encore affronter demain matin les gagnantes de l'autre demi-finale en cours entre les Espagnoles et les Américaines. On passe au rugby.
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6: La deuxième journée du top 14, alors que le Racing 92 continue de sombrer, Clermont a enfin enregistré sa première victoire de la saison, Léana Colombo.
11: Oui, après une lourde défaite contre l'Union Bordeaux-Bègles la semaine dernière, le Racing 92 a de nouveau connu l'échec, cette fois-ci face à Lyon, score final 31-48. Clermont retrouve le chemin de la victoire et l'emporte 25-16 sur le Stade français. Autre succès, celui de Montpellier, le MHR signe sa première victoire de la saison à l'extérieur contre le promu Vannes 26-12. Dans une rencontre disputée, Perpignan a réussi à s'imposer contre Castres avec un score de 43-29. Enfin, dans un match à sens unique, Pau a surclassé Bayonne avec un score impressionnant de 70-28 et prend le bonus offensif. Notez que depuis 6 heures, le RC Toulon reçoit La Rochelle, 20-18 pour le RCT à la 50e minute. Et demain matin, place au choc entre le Stade Toulousain et l'Union Bordeaux-Bègles. Ce sera à 6h.
6: Toujours sur les terrains de rugby, une belle affiche ce matin, le dernier test match d'été des Springboks contre les All Blacks. L'Afrique du Sud affrontera la Nouvelle-Zélande à partir de 8h. Pour nous, une rencontre organisée aux États-Unis dans la ville de Baltimore. Et puis chez les dames, les Françaises n'ont pas réussi à battre les Néo-Zélandaises pour la première journée du tournoi féminin Women 15. Défaite des Bleus à domicile sur le score de 28-14. Du football, et Monaco qui ne signe pas un quatrième succès d'affilée en championnat de France. Les Monégasques, jusqu'à présent seule équipe à avoir gagné toutes les premières rencontres du nouveau championnat, n'ont pu faire mieux qu'un nul à Strasbourg, un but partout. L'AS Monaco reste toutefois en tête du classement. Quatre autres matchs en cours ce matin, Auxerre-Nice, Le Havre-Angers, Lorient-Toulouse et Paris FC Lyon. Du tennis avec la finale dames à l'US Open qui se dispute actuellement et Arina Sabalenka affronte Elena Rybakina. Demain, le titre chez les messieurs se jouera entre Alexander Zverev et Frances Tiafoe. Et puis du cyclisme avec la victoire sur la 20e étape de la Vuelta, le Tour d'Espagne. Revenu à l'Espagnol Mikel Landa, un autre Espagnol, Enric Mas, reste confortablement en tête du classement général à la veille du final à Grenade. On passe au sport mécanique.
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6: La F1 avec le Grand Prix d'Espagne et le Britannique Lando Norris s'élancera en pole position ce soir sur ce nouveau tracé citadin à Madrid. Il a signé le meilleur temps des qualifications devant la Mercedes de Kimi Antonelli, leader du championnat du monde, et Max Verstappen sur Red Bull, troisième chrono. Lewis Hamilton sur Ferrari s'élancera de la quatrième place, suivi de son coéquipier de la Scuderia, Charles Leclerc. Côté français, Pierre Gasly a signé le 14e temps de référence. Esteban Ocon, lui, s'est contenté de la 13e marque. La course sera à suivre à partir de minuit ce soir pour nous.
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6: Les sports mécaniques encore. En MotoGP, Marc Marquez a remporté la sprint race du Grand Prix de Saint-Marin. Les tricolores Juan Zarco et Fabio Quartararo se sont classés respectivement 10e et 21e. L'Italien Marco Bezzecchi a lui signé la pole position en vue de la course principale qui se disputera ce soir dès 23h, heure de Nouméa. Le rallye du Chili et le Suédois Oliver Solberg qui est toujours en tête de l'épreuve après les 9 premières spéciales. Les Français Adrien Fourmeau et Sébastien Ogier sont à la lutte pour la 3e place. Avantage à Adrien Fourmeau toujours sur le podium à 7 spéciales maintenant de la fin de l'épreuve.
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6: Retour au sport en Calédonie. Nous avons parlé football, évidemment, dès le début de cette édition avec la victoire d'Horizon Sport sur l'AS Kouni en finale de la Coupe de Calédonie hier soir au stade Nouma Dele sur le score de 1-0. L'autre événement sportif du week-end, c'est bien sûr l'Ultra Trail de Nouvelle-Calédonie à Ploum au Mont d'Or, Léana Colombo.
11: Plus de 400 participants étaient sur la ligne de départ des différents parcours proposés sur la distance reine de 108 km et 4800 mètres de dénivelé positif. C'est Julien Couquet qui s'est imposé. Il a devancé d'à peine 2 minutes Liane Gilquin. Les deux coureurs se sont livrés un joli mano à mano durant toute l'épreuve. Et temps de course finale, 16 heures d'effort et un vainqueur heureux mais bien fatigué, Julien Couquet.
13: 100 km, même un peu plus, on est à 110. Mais par contre très difficile, content d'être arrivé parce que la fin ça commence à être dur. Heureusement qu'avec le deuxième on se tirait bien la bourre. Et du coup ça nous a permis d'avancer ensemble et de se tirer l'un l'autre. Donc vers la fin après chez Hall, il y a vraiment des gros radars et vraiment bien difficile au bout de 100 bornes. Ça commençait un peu à tirer. Franchement content, merci encore aux bénévoles parce que l'organisation n'était pas facile pour un 5 km, ça demande énormément de boulot. Donc merci aux bénévoles, merci à mes assistants aussi qui m'ont bien aidé dans cette aventure. Et voilà.
11: Gaëlle Coulombel termine 3e en 17h, 3 minutes et 28 secondes d'effort. La première féminine, Émilie Graham, se classe 10e en 20h, 51 minutes et 40 secondes. Au 50 km, c'est Mathieu Chanteduc qui est arrivé en première position en 6h14 et 53 secondes. Une dernière danse sur les pistes calédoniennes avant de repartir du territoire.
1: C'est cool, c'était le dernier objectif en Nouvelle-Calédonie parce que j'étais là 2 mois et là je pars mercredi. De base, je suis en Nouvelle-Zélande et on est venu passer l'hiver au chaud ici. Et c'est incroyable, franchement, finir comme ça, c'est formidable. Ouais. Les trails ici, c'est incroyable et franchement, on s'est régalé. Le but, c'est juste courir en nature et on court parce que du coup, on peut voir plus de choses. Et ouais, c'est incroyable, il y a ça. Et puis, c'est sûr que l'émulation du départ, plein de monde, la chouchou à l'animation, c'est incroyable. C'est vraiment une émulation totale avec tout le monde et c'est ça qui compte, quoi. Ouais, plus la nature, bien sûr, qui est au final le terrain de jeu et qui nous permet de courir et c'est incroyable.
11: Et Ludovic Lanceleur, habitué des podiums calédoniens, également engagé sur l'épreuve reine du 100 km, a dû abandonner la course en raison d'une douleur à la cheville.
6: Encore du sport sur l'eau. Ce dimanche, l'ACPV organise la 2e édition de la Race, une course multi-support. Hors du territoire du football, la Coupe du monde féminine des moins de 20 ans et le dernier match de poule des calédoniennes, ce sera ce soir à partir de minuit. Elles feront face aux nigérianes. Du handball dans la région, la suite de l'IHF Trophy Senior, première édition en Nouvelle-Zélande, et les Calédoniennes qui ont réussi à battre les Kiwis hier soir pour le dernier match de poule sur le score de 23 à 15. Nos représentantes joueront aujourd'hui la demi-finale contre les Tahitiennes. Coup d'envoi à 10h pour nous. Du cyclisme avec le top départ ce dimanche de la 30e édition du Tour Tahiti Nui. 68 coureurs au départ, dont 18 Calédoniens, 12 chez les hommes, 6 chez les féminines. Une délégation du territoire ambitieuse, à moins d'un an des Jeux du Pacifique en Polynésie française. Écoutez Laurent Lecaille, responsable de la délégation.
14: Tout d'abord, il y a 6 filles en sélection de Nouvelle-Calédonie femmes, 5 garçons en sélection de Calédonie hommes. Ensuite, il y a 3 jeunes du club de l'ECV, l'école calédonienne du vélo. Et ensuite, une équipe master de 4 coureurs, 4 copains qui sont dans différents clubs à Nouméa, mais qui courent sous l'équipe Isis ici en Polynésie. On a de belles ambitions parce qu'on a, de bons coureurs, hein, Florian Barquette, Ryan Lachny et les 3 autres jeunes qui sont avec lui, Paul Roy, Hugo Pommelet et Kéril Moutry. Les filles aussi, avec Mélanie Allier, Patricia Temereau, Céline Yarzel, Caroline Favier, voilà. Disons que là, on est venu pour participer au Tour de Polynésie et surtout pour faire du repérage en prévision des Jeux du Pacifique 2027 sur les Test Event à Montréal.
6: 8 étapes attendent le peloton, dont la première ce dimanche, un critérium de 36 km pour les messieurs, 16 km pour les dames, sur le front de mer à Papeïté. On retrouve Laurent Lecaille.
14: Déjà, quand on prend le départ d'un tour, c'est d'essayer de briguer des victoires d'étape en voyant comment ça se déroule dès le premier jour avec le critérium. Ensuite, la 2e étape qui sera une étape la plus

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1: Les détails de cette météo, c'est avec vous Pierre, bonjour.
2: Bonjour Mickaël. Eh bien écoutez, ce matin, des passages nuageux circuleront sur les Loyautés ainsi que sur les pointes sud et nord avec quelques ondées possibles. Ailleurs, le soleil sera bien présent. La lisière de sud-est soufflera, lui, autour de 15 nœuds et pourra atteindre 15 à 20 nœuds sur le nord-ouest et le sud-ouest de la Grande Terre. Cet après-midi, les nuages resteront plus nombreux aux Loyautés avec encore quelques rares averses. Sur le reste du territoire, le soleil dominera d'abord avant que des nuages venus de la chaîne ne se développent et ne s'étalent vers les versants ouest et la pointe nord. Quelques gouttes pourront localement s'en échapper. Le vent de sud-est se renforcera généralement entre 15 et 20 nœuds et dépassera parfois les 20 nœuds sur la côte ouest avec des rafales pouvant rapprocher les 30 nœuds.
1: Merci beaucoup Pierre pour la météo et la technique. 7h passées de 29 minutes, c'est la fin de ce journal. Je vous retrouve à 8h pour d'autres infos en vous souhaitant de passer un excellent dimanche, toujours à l'écoute de nos programmes.
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2: RRB, c'est dimanche, il est 7h30.
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2: Et heureusement pour nous, pas besoin de batterie, mais on a besoin de café en ce dimanche matin. Ça fait toujours du bien. J'espère que vous êtes bien réveillés ou que vous êtes en train de vous réveiller correctement. En tout cas, avec nous sur les ondes d'RRB. Nous, on va continuer en musique. Le prochain rendez-vous, ce sera le rappel des titres à 7h avec Mickaël Juneski. Et on suivra bien entendu Thierry avec Canal Folie, votre rendez-vous du dimanche. Allez, on continue. C'est William Baldé qui arrive avec son titre Rayon de soleil. Et c'est parfait pour ce jour qui se lève. Juste après, on aura les rock. 7, on aura Joseph Kamel aussi, Shaggy, Lewis Capaldi, Ziggy Marley, bref, du beau monde pour vous accompagner en ce dimanche matin. Agréable réveil, très bon café à vous, bien entendu, en compagnie de Radio Rythme Bleu.

0: Et il est 8h, on retrouve tout de suite Michael Juneski pour le rappel des titres.
1: À la une, les supporters du club de football d'Horizon Sport célèbrent le sacre en Coupe de Calédonie. L'équipe marienne a remporté hier soir la finale face à l'AS Kounié au stade Nouma Dele. Succès 1-0 grâce à un but inscrit en toute fin de partie. Des milliers de personnes avaient fait le déplacement pour assister à cette finale. L'événement du jour, c'est bien entendu sur la côte ouest, l'édition 2026 du marché de mamie spécial Vert de Mancoule. Le temps fort de la commune de Farino, les visiteurs peuvent participer dès à présent aux différentes activités proposées sur l'esplanade de la mairie. Les traditionnels concours, les dégustations de verres de Mancoule aux différentes sauces. Une nouveauté cette année, l'organisation de l'une des 4 étapes qualificatives du championnat de Nouvelle-Calédonie de barbecue. Au Centre culturel du Mont d'Or, le public peut profiter depuis le début du week-end du Festival international de magie organisé par Guy Raguin. Les 4 artistes invités ont déjà conquis le public. Une dernière représentation de ce 8e festival se déroulera ce soir à partir de 18h au Centre culturel du Mont d'Or. L'actualité nationale et cette enquête ouverte après le déraillement spectaculaire d'un TER en Normandie. 2 rames qui circulaient entre Rouen et Caen avec 186 passagers à bord. La piste de l'acte malveillant est privilégiée. Le conducteur confirme avoir vu un objet sur la voie peu avant le déraillement de la rame. L'actualité à l'étranger, nous devons venir nous rencontrer, parler et prendre des décisions. Déclaration de Volodymyr Zelensky quant à sa présence et celle de son homologue russe Vladimir Poutine au prochain G20 de Miami. Ce sera au mois de décembre. Moscou indique n'avoir pour l'instant pris aucune décision sur une possible participation de Vladimir Poutine. Retour au sport et du rugby avec Pau et Lyon qui frappent fort en tête du top 14. La section paloise a écrasé Bayonne 70-28. Lyon a battu le Racing 92 48-31. Le Racing battu pour la 2e fois et déjà Lanterne Rouge, tout comme Vannes, également défait pour la 2e fois. C'était cette fois face à Montpellier. Sur le territoire, Julien Couquet termine premier de l'Ultra Trail de Nouvelle-Calédonie. Il a devancé Liam Gilquin au terme des 108 km et 4800 mètres de dénivelé positif du parcours. Temps final 16h02. Gaël Couloubel termine 3e. Et puis du cyclisme dans la région avec le top départ ce dimanche de la 30e édition du Tour Tahiti Nui. 68 coureurs au départ, dont 18 calédoniens, 12 chez les messieurs, 6 chez les dames. On retrouve notamment Riyad Lachdi, Florian Barquette, David Chavitz, Mélanie Allier, Céline Hirzel et Caroline Favier. Délégation ambitieuse à moins d'un an maintenant des Jeux du Pacifique en Polynésie française. 8h passées de 3 minutes, voilà pour l'essentiel. Prochain point sur l'info à 11h, prochain journal à midi. Je vous laisse avec Titi qui prend les commandes. Bonjour Thierry.
2: Bonjour Michael.
1: Évidemment, aujourd'hui, fête du verre de Mancoule.
2: Eh ben oui, voilà, ça se passe du côté de Farino. On les salue en passant.
1: J'attends la musique. Hein.
2: Exactement, attendez, ça va venir un peu après. Allez, on va démarrer tranquille, vous allez voir dans un instant. Si vous aimez la bonne guitare, ça sera Bob Seger. Merci Michael et à plus tard. Allez, à tout à l'heure. Bienvenue à tous.
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1: Et les bienvenus dans un instant, on va accueillir Kylinda Boakou, ce sera bien sûr par ici les sorties, on va tout savoir des sorties, notamment on va parler du marché de Farezo. Pour ce dimanche 13 septembre, le chêne de Liège, juste avant avec Francis Cabrel, on reçoit un bon début de journée, et bien sûr la bienvenue au standard 25 46 46.

0: par ici les sorties.
1: Bonjour et bienvenue dans ce Paris-ci les sorties dominicales. Ce matin, je vous emmène en direction de la place de la mairie de Farino qui accueille le traditionnel marché de mamie spécial vert de Bancoul depuis 8h ce matin. La nouveauté cette année, Farino accueille l'une des 4 étapes qualificatives du championnat de barbecue Nouvelle-Calédonie 2026. Le principe est simple, 6 équipes s'affronteront autour de 4 épreuves imposées. Les visiteurs pourront aussi participer aux différentes activités proposées sur le site. Les précisions de Justin Arly, responsable du marché de mamie.
2: Il y aura une dégustation de verre, donc je pense que c'est ça qui plaît le plus aux gens, c'est de déguster, de pouvoir goûter donc ce verre incroyable hein, qui fait le buzz. Donc on pourra le déguster cru et on pourra le déguster cuit. Alors cru parce que nous aurons donc en démonstration un fouillage de verre dans les troncs. Hein, et donc les gens pourront le goûter, pourront voir comment que ça se passe et même s'y essayer. Hein. Et ensuite, on aura aussi une dégustation avec les recettes de Mamie Fogliani. Ce sera donc du verre au beurre maître d'hôtel et du verre au pastis. Voilà, même flambé d'ailleurs. Lors de cette édition, on va rajouter un peu de piment, on va dire, puisque nous aurons une manche du championnat de Nouvelle-Calédonie de barbecue. Voilà, ce championnat, donc il y a plusieurs manches dans l'année. Et voilà, donc cette manche-ci se passe à Farino. Et donc ça aussi, ça met le buzz parce que donc les gens commencent à vraiment à apprécier ce genre de concours, on va dire, hein, en Nouvelle-Calédonie. Et donc nous avons accepté qu'ils viennent faire cette manche à Farino. Et ce sera donc aussi très spécial et on nous prépare même une surprise.
1: Mais il y a le traditionnel marché qui sera également sur
2: bien
1: le
2: sûr.
1: Site.
2: Bien sûr, oui, bien sûr. Ça fait partie des animations, du grand marché donc traditionnel que nous avons toujours, enfin tous les deuxièmes dimanches du mois à Farino. Et là, ce coup-ci, donc, ce sera élargi, hein, puisque tous les stands de ce jour-là viennent. Hein. Habituellement, nous avons toujours des stands qui tournent, donc il y a toujours quelques absents. Tandis que là, tout le monde sera là, donc ce sera vraiment un grand marché. Et il y aura le traditionnel qui est vendu, c'est-à-dire des produits locaux, des produits vivriers, de l'artisanat local fait main, de la charcuterie, de très belles plantes. Voilà, il y aura vraiment un peu de tout ce coup-ci en grande quantité. Parce que donc on attend beaucoup de visiteurs.
1: Le marché de mamie spécial vert de Bancoul, c'est jusqu'à 13h sur la place de la mairie de Farino. Animation toute la journée au restaurant de l'Eau Vive au Faubourg Blanchot, où sera organisé, dans le cadre du cheminement vers le jubilé des 50 ans de la Fondation des travailleuses missionnaires de l'Immaculée l'an prochain, organisé avec leurs membres associés, une journée portes ouvertes jusqu'à 17h ce soir. L'occasion de célébrer également les 50 ans de l'Eau Vive du Pacifique et partager une journée conviviale en famille ou entre amis. Rendez-vous donc au restaurant de l'Eau Vive du Pacifique des travailleuses missionnaires de l'Immaculée, situé au 112 route du Port des Points du Faubourg Blanchot. Pour plus d'informations, le 28 61 23, le 28 61 23. Du chant choral sera proposé ce soir au Théâtre de Lille. Le spectacle est intitulé « À plumes et à poils » du chœur de chambre de Nouméa qui présentera le bestiaire enchanté. Le bestiaire inspire tous les arts. C'est un sujet inépuisable qui traverse le temps, nourrissant la pensée créatrice, artistique et philosophique de l'homme. Le chœur de chambre de Nouméa, sous la direction d'Anna Rochelle, va boire à la source d'un répertoire vocal et choral d'une richesse absolue. Adulte ou tout petit, chacun vivra une immense palette d'émotions au cours de ce voyage. Voyage musical a cappella, puisé au fil des siècles. Anna Rochelle, la chef de chœur, nous en dit plus.
3: Le chœur de chambre va faire un spectacle et va présenter un bestiaire. Donc tout le monde animal va être représenté dans un concert-spectacle avec des surprises. Un concert qui s'adresse aux enfants aussi, à partir de 3 ans. Donc c'est la vie des animaux et aussi les hommes qui sont pris pour des animaux et aussi... Le prêtre prétexte, on met un animal à la place de l'homme pour que l'homme s'affranchisse de ses turpitudes.
1: On peut dire que c'est un spectacle à la sauce cœur de chambre ?
3: Tout à fait, avec des surprises, un répertoire étonnant qui va de la Renaissance à nos jours, avec des surprises, avec aussi des enfants. Donc c'est pour ça que c'est un spectacle tout public. Donc là, en l'occurrence, pour ce spectacle-là, ce sont des enfants de maternelle, de grande section de maternelle, donc c'est une petite berceuse.
1: Le spectacle à plumes et à poils du cœur de chambre de Nouméa, c'est à 18h ce soir au Théâtre de Lille à Nouville. Les réservations se font sur ticket.nc ou en allant directement sur place ce soir. C'est ce soir la dernière représentation du 8e Festival international de magie. C'est au Centre culturel du Mont d'Or. 4 artistes internationaux ont été sélectionnés pour vous. Les Calédoniens découvriront sur la scène du Mont d'Or un magicien venant de Corée du Sud, un métropolitain, un Thaïlandais et un Néo-Zélandais, et bien sûr Léo et Guy Raguin. La dernière représentation, c'est donc ce soir à 18h au Centre culturel du Mont d'Or. Pour plus de renseignements ou pour réserver, c'est sur ticket.nc. Et direction Lanzvata avec l'Aquarium des Lagons qui met à l'honneur jusqu'à fin septembre le serpent marin de Nouvelle-Calédonie. De nombreuses animations sont proposées autour de ce thème. Les précisions de Joséphine Haas, animatrice à l'Aquarium des Lagons.
0: Le but, ça va être vraiment de parler de toutes les espèces de serpents marins. Pas que les trichoriers, parce qu'il y a d'autres serpents qu'on connaît beaucoup moins en général que les trichoriers. Ils sont très méconnus du public, donc le but c'est de parler de tout ça.
1: Alors justement, par exemple, quelles sont les espèces que l'on peut voir mais que l'on ne sait pas que ce sont des serpents ?
0: Alors, il y a par exemple, rien qu'à la baie des Citrons, il y a un petit serpent qui s'appelle le serpent à tête de tortue. Il y a aussi d'autres espèces plus grosses qui sont souvent un peu plus loin, comme le serpent beige. Il y a d'autres serpents qui s'appellent les hydrophis, qui peuvent être aussi rayés, donc souvent les gens les confondent. Ils pensent que ce sont des trichoriers, alors qu'en fait c'est bien une autre espèce. Et ceux-là sont complètement marins, c'est pas des amphibies comme les trichoriers, ce qui veut dire qu'ils ne remontent jamais sur Terre. Déjà, il y a des animations pour le grand public, donc dès que vous venez à l'aquarium, il y a des animations qui ont lieu tous les jours, tous les après-midi à 15h et à 16h15. Et quand l'aquarium est ouvert le matin, on en fait une supplémentaire à 10h. Donc là, c'est vraiment sous forme d'un quiz de questions-réponses avec plein de petites vidéos, etc.
1: En plus de ce thème sur les serpents marins de Nouvelle-Calédonie, les visiteurs pourront aussi découvrir les 43 bacs de l'Aquarium des Lagons. L'Aquarium des Lagons qui est donc ouvert en heure d'été, du lundi au vendredi, de 13h à 18h, puis de 9h à 18h, les week-ends, les vacances scolaires, les jours fériés et mercredis pédagogiques. Pour plus de renseignements, le 26 27 31, le 26 27 31. Le Centre culturel Chiba ouvre ses portes au public toute la journée. L'occasion pour les visiteurs de découvrir ou de redécouvrir, à travers ses déambulations dans les murs du Centre Chiba ou, les différentes expositions temporaires ou permanentes. Le Centre culturel Chiba ou qui est donc ouvert de 9h à 17h. Les dernières entrées sont à 16h30. Pour plus de renseignements, le 41 45 45, le 41 45 45. On termine ce Paris et sorti avec le parc provincial zoologique et forestier qui est ouvert du mercredi au dimanche. L'occasion pour vous de découvrir ou de redécouvrir la faune et la flore locale. Rappelons que le parc forestier est ouvert du mercredi au dimanche de 9h à 17h avec les dernières admissions à 16h15. Pour plus de renseignements, le 27 89 51, le 27 89 51. C'est terminé pour ce Paris et sorti. Le prochain rendez-vous, c'est à 10h20 demain matin.
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5: Merci Kalinda. Dans un instant, les premiers messages sur Radio Rythme Bleu au 25 46 46 ou par SMS au 31 46. Bienvenue.

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Un très bon dimanche à tous. Bienvenue. Allez, c'est parti. 9h30, la suite des messages. Un bon dimanche à mes parents du côté du col des Citrons. Ma sœur et le bof doucement sur le retour. On vous embrasse, on vous aime fort, la famille de Pointe-d'Imier. Pour ma petite femme, merci d'être toujours à mes côtés. Aujourd'hui, c'est moi qui m'occupe de toi. Sieste crapuleuse au programme, signé ton ma sœur du dimanche. Au top, la programmation musicale du dimanche. Bon dimanche du côté de Pointe-d'Imier. Merci. Et bon dimanche, bien sûr, à toute la famille. Un bon dimanche à Jane et Titi de la part d'une mandorienne. Merci, c'est gentil. On vous fait une grosse bise. On vous souhaite un bon dimanche, un bel anniversaire ce matin à Noël de la part de tous ses amis au col de la pirogue. Voilà, qui lui souhaitent un bon dimanche et qui lui disent à tout à l'heure. Voilà, le message, j'avais du mal à le lire. Voilà, Noël, bel anniversaire et un très bon dimanche à vous. Encore une fois, un bel anniversaire à tous les natifs de ce jour. On s'occupe de la variété française pour la suite.

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1: Allez, à 10h02, prochain wagon de messages pour Doudou, à la maison de retraite, dit le Charles Bronson de la colline. C'est quoi le menu à midi? Car on arrive avec l'homme au chapeau, lui, dans sa citronnade, c'est sans glaçon, moi. Et on vient avec toute l'équipe de Radio Rythme Bleu, ils viennent prendre position de la colline avant la forte Koumac pour être en poste déjà. Donc prépare-toi, on arrive, c'est signé le boucher. Voilà, Doudou le boucher, on les salue, on leur souhaite un bon dimanche. Oui, on sera bien présents hein, sur la foire de Koumac. Ce week-end, ça sera l'autre. Dans deux semaines, voilà. Je souhaite un bel anniversaire à ma petite maman, Ginette Peraldi à Bouraille, avec le plaisir de la retrouver bientôt. De gros bisous de Coutio. Ginette, on vous embrasse, on vous souhaite un bon dimanche du côté de Bouraille. Un bon dimanche à Carl et Grace, de Pointe-Bout. Prépare, Pierre, prépare un verre. Nestor arrive. Une citronnade, hein, bien sûr. Un joyeux anniversaire à mon fils Evan pour ses 18 ans. Je l'embrasse bien fort pour la majorité signée sa maman qui l'aime. Merci madame, bon dimanche à vous. Bel anniversaire au fiston bien sûr pour les 18 ans, la majorité. Félicitations. Et un bon dimanche à tout le monde. Bienvenue si vous venez de rejoindre dans une demi-heure bien sûr vos messages. J'ai une est derrière le combiné au 25 46 46. Sinon il y a le côté téléphone au 31 46.

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4: Allez, les 10h30, on vous souhaite la bienvenue au standard, c'est le 25-46-46 pour Jane, elle va vous répondre, vous allez voir, ça va être sympa, et dans, bien sûr par le côté des SMS, c'est au 31-46, vous tapez votre texto, vous en laissez un, on s'en occupe dans les minutes qui vont suivre. Dans la petite demi-heure, on va dire, pour ma fille Teresa, ça fait un an, ton souvenir restera gravé dans nos cœurs, pour Thierry et sa famille, pour RRB son personnel, pour les familles Luciano et Ali, pour mes sœurs Yvonne, Simone, Lydia, pour mes cousins et cousines, pour les papiers et les mamies de ma maison, bonne santé pour tous les malades du Caillou, bonne santé pour le personnel hospitalier également, de couleur, un seul peuple, à tout ce monde, je vous souhaite un bon dimanche ensoleillé, dans la joie, l'amour, la fraternité, le vieux Caillou qui chante tous les matins pour que la paix règne sur notre beau Caillou, viva la vie, à étape à paix. Merci Tonton, bon dimanche. Et une grosse pensée à notre cousine, bien sûr, Thérésa, on lui fait de gros bisous là où elle est. Un bon dimanche, bisous à mes parents Lucie et Roland Breno, à la fois de la part de Marietta et la petite famille à Bois. Merci Marietta, Lucie et Roland, on vous embrasse, on vous souhaite un bon dimanche. Pour ma vieille sœur, quand tu as loupé le premier message, on t'en refait un bon dimanche à toi et mon beau-frère et aux enfants, doucement sur le retour. Merci d'être là, de gros bisous, des points d'Ibs. Réginal, mets ta meilleure haute Cologne. Viens boire un verre, on attend, c'est signé Nestor. Sors le Allspice. C'est cool de bien-être aussi. Mais il faut se mettre ça dans le cou, hein. Pas boire. Le boucher de Gomène, je comprends pas pourquoi tu veux que je réserve une chambre à l'animateur des RRB dans la maison de retraite. Il est pas si vieux que ça, on va lui payer un coup de d'eau du Mandor aromatisé à la forte Koumak avec l'homme au chapeau. Jamais il va le repartir. Un bon dimanche à toute l'équipe, on se voit dans 15 jours. Le rendez-vous est pris, faudra pas bégayer. C'est signé le doudou. Merci le doudou. On va pas bégayer, vous allez voir. Un bon dimanche à Pierre et Amina Salin de la part de Marietta et toute la famille de Bourail. On les embrasse, on leur souhaite un bon dimanche. Un bon dimanche à Titi, Didier et toute la bande de l'Orphelina. On pense fort à vous. Mais Titi, tu es le meilleur, vive l'amour. Merci Poupou, aussi on t'aime. Vive l'amour mon frère, bon dimanche. À la sœur aussi, hein. Pas si elle écoute aussi. Et ben alors, ton téléphone il est sec ou quoi? Pour Mode, pour tes 20 ans, je voudrais un cerf de la part de ta famille, de la coulée et de Bourail. Voilà, 20 ans, Mode, on lui souhaite un bel anniversaire et un bon dimanche encore une fois. Happy birthday à tous les natifs de ce jour. Attention.

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1: Excellente fin de matinée, il est 11h, Info Express, on accueille Léana Colombo. Bonjour Léana.
2: Bonjour Thierry, bonjour à tous. Trois personnes ont perdu la vie dans un nouvel accident de la route à Wailou. Le drame s'est produit dans la nuit, entre minuit et 2h du matin, à hauteur de la tribu de Warai. Six jeunes d'une vingtaine d'années se trouvaient dans le véhicule qui a terminé sa course contre un arbre. Trois d'entre eux sont décédés. Les trois autres, dont le pronostic vital est engagé, ont été évacués vers le Médipôle. Les circonstances de l'accident restent encore inconnues. Ce nouveau drame porte à 24 le nombre de morts sur les routes calédoniennes depuis le début de l'année. Le COSENSE est engagé dans des recherches au Vanuatu pour tenter de retrouver les passagers d'un bateau porté disparu au large d'Espiritu Santo. Le navire avait quitté l'île vendredi matin à destination d'Ambé avec 33 personnes à bord. 12 d'entre elles ont désormais été secourues, dont 5 retrouvées ce matin. Un Falcon 200 gardien des forces armées en Nouvelle-Calédonie participe également aux opérations. Les conditions restent difficiles sur zone avec des vents de sud-est à 20 nœuds et une mer agitée à forte. C'est l'événement festif de ce week-end. Le marché de mamie spécial Vert de Bancoule se déroule actuellement à Farino. Curieux et gourmands sont invités jusqu'à 13h pour déguster cru ou cuit ce fameux verre. Notez que cette année, une manche du championnat de Nouvelle-Calédonie de barbecue était également au programme. Et c'est le député Nicolas Metzdorf qui était vendredi l'invité d'Elisabeth Noir dans le magazine Transparence. De retour de Paris, où il a participé à la mission Transpartisane, le député de la première circonscription s'est exprimé sur les résultats de cette mission, mais aussi sur les déclarations du chef de l'État qui exprimait sa volonté de fermer la porte aux investisseurs chinois. Extrait à retrouver dans notre édition à midi. À 8 mois des présidentielles, Bruno Retailleau était en meeting à Nogent-sur-Marne devant les jeunes LR. Le candidat des Républicains a défendu son projet présidentiel marqué par un référendum sur l'immigration, une proposition qu'il oppose à Édouard Philippe, alors que Bruno Retailleau promet à la jeunesse une France juste, fraternelle et fière. L'enquête se poursuit après le déraillement d'un TER en Seine-Maritime. La piste de l'acte malveillant est privilégiée, un morceau de rail ayant été retrouvé sur la voie. Le train relié Rouen à Caen. L'accident a fait 44 blessés parmi les 186 passagers. Le sport et du football avec Horizon Passo sacré pour la première fois de son histoire champion de Calédonie. Les Maréens ont remporté leur match hier 1-0 contre l'AS Kounié au stade Noumadélé. L'unique but de la rencontre est signé Cyclogop à la 85e minute. Et première historique également pour l'équipe de France féminine de basket qui décroche sa qualification en finale de Coupe du Monde. Après un parcours parfait en poule, les Françaises ne sont pas tombées dans le piège allemand à Berlin et l'emportent 86-64. Les joueuses menées par Gabby Williams affronteront l'Espagne ou les États-Unis. Il est 11h passé de 3 minutes, c'est la fin de ce flash et on se retrouve tout à l'heure à midi pour votre journal.
1: Merci Léana, à tout à l'heure.
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Un bon dimanche à mon petit cœur, de gros bisous, c'est de la part de Minette. Un bel anniversaire ce matin également à Luc, de la part de toute la famille à Nouméa, qui l'embrasse bien fort pour ses 38 ans. Luc, bel anniversaire et une bonne journée, monsieur. Le téléphone a survécu et bien amphibie. Merci beaucoup, Jojo. Tu es le meilleur de tous les réparateurs du monde entier. I love you. La prochaine fois, barbecue au même spot avec Didi, Titi, vive l'amour. Mamlouru, my thing. Voilà. Rendez-vous est pris.